0: Hagen, c'est pas la gueule de bois, mais c'est de la boue en langue bretonne. Allagen.
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0: Et j'en arrive maintenant à un nom de famille très commun. Vous en connaissez peut-être, hein, peut-être qu'il y en a dans votre entourage, ou peut-être le portez-vous vous-même. C'est Salin. Alors, déjà en breton, on prononce Salahune. Pas Salin, mais Salahune. Comme le célèbre ermite de la forêt de Landévennec, ou encore du Folgoat, près de l'Esnevin, Salahune Arfol. Salin dit le fou. Salin est donc un nom ou un prénom et son origine remonte à loin, très loin et vient aussi de très loin. C'est avec l'évangélisation de l'Armorique que ce nom est sûrement arrivé, car Salin ou Salahune n'est rien d'autre que l'adaptation bretonne du prénom Salomon. Salomon, fils de David, roi d'Israël. Donc un nom de famille biblique aujourd'hui. Salomon, devenu Salahune en breton, mais aussi Salou ou encore Salik. C'est la même origine pour ces noms de famille. Salin ou Salomon, si vous voulez, fut d'ailleurs le nom d'un autre roi, mais de Bretagne, cette fois-ci au 9e siècle. Donc un nom de famille plus que royal. Les Salins pourront à l'avenir se vanter d'avoir un nom de famille prestigieux. Je vous dis à demain, même heure, même radio, en Mans. Ici Evel Just, Canemarquois.
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3: En Pays de Savoie, la place du village, c'est d'abord une émission de télé, c'est une grande communauté sur les réseaux sociaux et c'est aussi un rendez-vous quotidien sur votre radio Ici Pays de Savoie avec Jean-Noël et Philippe de Paris. C'est l'heure d'une nouvelle histoire, quelque part en Savoie, avec vous Philippe, bonjour.
4: Bonjour Laurent, bonjour à toutes et à tous.
3: Ah, parmi vos rencontres, là vous êtes allé dans une étonnante scierie de Montémont.
4: Eh oui, on est allé à Montémont, c'est la direction de la Maurienne. Et on s'arrête justement dans le hameau de la Scie, au-dessus du beau village de Montémont à 1300 mètres d'altitude. Et là, on rencontre Joël Gontier dans une scierie, mais pas n'importe quelle scierie, une scierie complètement dans son jus, une scierie d'époque. Et Joël nous dit, c'est une scierie qui a été mise en place par mon grand-père et je tenais absolument à la remettre en route. Elle a commencé à fonctionner en 1905. Elle a été créée de manière assez curieuse lorsqu'un village d'à côté a brûlé et comme on ne pouvait pas tout refaire tous les toits avant l'hiver, il a fallu créer la scierie justement, pour faire le bois, pour faire les chalets du village qui avait brûlé, vous avez compris.
3: D'accord.
4: Un bel exemple de solidarité à l'époque.
3: Et puis ce qui manque, il a été fidèle à la scie. Combien de temps il a mis pour la refaire?
4: Il a mis 4 ans. 4 ans pour la refaire de A à Z, c'est un énorme travail. Aujourd'hui, cette scierie à l'ancienne marche parfaitement. C'est un véritable plaisir d'avoir fonctionné. Elle fonctionnait autrefois à l'eau avec un petit barrage en amont, comme toutes les scieries, avec une conduite forcée, bien sûr. Au bout de la conduite, il y avait une roue à aube, hein, comme autrefois d'ailleurs. Il fallait 12 heures pour remplir la retenue d'eau. Et à l'époque, on sciait, nous dit-il, tous les jours, y compris le dimanche, dès qu'il y avait de l'eau, on sciait. Et le torrent sur lequel se trouve la scierie a une particularité. Il ne gèle pas en hiver. Je rappelle qu'on est à 1300 mètres d'altitude, c'est-à-dire qu'on peut travailler toute l'année.
3: Est-ce que cette scierie fonctionne encore aujourd'hui?
4: Absolument, Laurent, elle fonctionne toujours. Et si quelqu'un a besoin de couper un sapin pour faire quelques planches, aucun problème. Il nous dit aussi, Joël, qu'on fait des chevrons avec la charpente, et tout ceci se fait dans la plus grande convivialité. Or, c'est pas industriel, attention. Et Joël nous précise que c'est justement la scierie qui a donné le nom du village. La scie, mais ça, on s'en est
3: douté. Oui. Est-ce qu'on peut la visiter?
4: Oui, on peut la visiter. Il y a même des touristes qui viennent la visiter, cette scierie, par l'intermédiaire de l'Office du tourisme de la grande station d'à côté. C'est Saint-François-Longchamp,
3: mais
4: que vous
3: ne
4: connaissez
3: pas
4: très bien. Et ça se fait durant l'hiver, un jour par semaine. Il y a même des touristes qui veulent repartir avec une planche, nous dit Joël. Joël qui montre aussi ses outils hein, pour aller chercher le bois, pour descendre dans la scierie à tous ces touristes. Et si vous passez un jour par Montémont, n'hésitez pas à vous arrêter. Demandez à Joël, il se fera un grand plaisir de vous montrer sa scierie à l'ancienne. Il est intarissable, il est passionné et passionnant.
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1: Quand il y a des prédateurs, bah, mais sa tête dans le sable, au moins ils disent que c'est un pot avec des roses qui dépassent.
2: Pourquoi l'autruche met de temps en temps sa tête dans le sable?
3: Pour peut-être manger les bêtes dans le sable.
4: Pour manger ce qui est dans le sable, pour tout simplement voir ce qu'il y a dans le sable.
5: Pour dormir.
2: Si elle veut voir ce qu'il y a dans le sable et qu'elle met sa tête dans le sable, elle voit plus rien.
4: Bah, peut-être qu'elle résiste au sable.
2: Ou alors elle a une frontale.
4: Je pense pas.
6: C'est peut-être pour manger ce qu'il y a dans le sable, mais plus profondément avec sa bouche.
1: Quand il y a des prédateurs, bah, met sa tête dans le sable. Au moins, ils disent que c'est un pot avec des roses qui dépassent.
7: Oh, les jolies fleurs!
6: Comme ça, elle voit pas ce qui se passe autour et elle a plus peur.
2: Qu'est-ce que vous faites si quelqu'un vous court après?
6: Courir. Dire à quelqu'un qu'on a besoin d'aide.
2: Tu vas pas mettre ta tête dans le sable.
6: Bah non, sinon il peut nous attraper facilement.
1: Ou alors sinon on lui met un coup de poing dans la figure, au moins bah, c'est lui qui a la tête dans le sable et nous on s'en va.
2: Mais pour l'autruche alors elle?
4: Pour l'autruche c'est facile, elle court plus vite que nous.
2: Et vous savez comment on fait des petits autruches?
6: Une fois qu'ils sont dans l'œuf, bah, ils cassent la coquille, ils sortent.
2: Donc c'est avec des œufs?
6: Bah oui.
2: Vous avez déjà vu un œuf d'autruche?
4: J'ai cru en voir un en vidéo, mais non. Il est comme les œufs normaux, mais quand même un peu plus gros.
8: Oh, plus ils sont gros, plus je les aime.
6: Bah, l'œuf, je l'ai déjà vu, mais pas en vrai. L'œuf, il est gros comme ça.
2: Il est en effet très gros. Comment est-ce qu'on peut avoir une poêle suffisamment grande pour faire un œuf au plat d'autruche?
6: Tu fabriques soit une grande poêle ou...
7: Non, pas la poêle à frire!
6: Soit... T'essaies de trouver une grande poêle, bah comme ça c'est bien. On en a des poêles grandes, mais ça suffit des poêles comme ça, ça suffit.
4: Ou alors on le fait tout simplement pas cuire, on les laisse vivre.
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9: La cabine minute sur Ici Picardie, votre chronique de la joie et de la bonne humeur. Comment ça va les amis? Est-ce que parmi vous, il y en a qui regardent des séries télé? Moi j'adore les séries. Aujourd'hui, je vais vous parler d'un fléau moderne. Un truc qui nous bouffe la vie, qui nous use la patience, qui nous fait vieillir plus vite que le temps qui passe. Les séries qui prennent trois plombes à sortir la saison suivante. Non mais sérieux, on vit à une époque où on peut envoyer une fusée sur Mars avec un drone qui filme en 4K. Et il filme en 4K la fusée sur Mars. On a des voitures qui conduisent toutes seules, des robots qui font le ménage. Mais on n'est toujours pas foutu de sortir la saison 2 d'une série avant que ton neveu passe le bac. À la fin de la saison 1, il avait 12 ans le frérot. Les séries télé, comment vous faites? Vous disparaissez comme ça sans prévenir? Ils te mettent la tête dans une saison, dans une série, t'es à fond, tu attends la saison 2 pendant 4 ans. Et toi comme un con, tu les attends vraiment pendant 4 ans. Il y a des gens qui meurent durant les 4 ans. Ils ne voient même pas la fin de la série, c'est dégueulasse. Et nous, la génération années 80-90, on a assez attendu. Par exemple, avec Beverly Hills, c'était un peu notre HPI à nous. Tout le monde regardait Beverly Hills. Et quand une saison se terminait, pendant 2 ans, TF1, ils te rediffusaient les vieux épisodes. Et ils mentaient sans honte dans les publicités. Hein. Ils te disaient, la semaine prochaine, des nouveaux épisodes inédits de Beverly Hills. Ah, toi, t'es à fond, là. Le samedi, tu t'assois avec tes frites, ton hamburger, fait maison pour mater Beverly Hills. L'épisode commence, tu te dis, mais j'ai déjà vu ça. Pas lui, bien sûr. Après, il va embrasser Kelly. Des escrocs! Et de nos jours, ça recommence. Sur les séries sur Netflix, Amazon Prime, t'es là, t'es à fond, tu mates la saison 1, tu mates la saison 2, t'as pas dormi depuis 3 jours, t'as des cernes de panda en dépression, et là, boum, dernier épisode, gros cliffhanger, t'as le cœur qui bat à 200, et là, paf, l'épisode est fini. Mais il est mort ou pas le mec? Non mais à la fin de l'épisode, là, il est mort ou pas? Et là, Netflix te répond, rendez-vous en 2029 pour la suite. Il y en a marre, c'est beaucoup trop long. Moi, je vous dis la vérité. Aujourd'hui, on a 1000 plateformes, 1000 séries, mais on a toujours le même problème de lenteur. Les gars, on parle en ce moment d'intelligence artificielle, de deep learning, de robots qui écrivent des scénarios en 2 secondes. Moi, je vous le dis, si un jour, les séries faites par l'IA, elles sortent plus vite que les autres, je vous lâche.
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10: En 1994, c'est bien simple, en cette journée du 4 juin, c'est tout Carpentras qui attend la rockstar. Allez vous enfiler votre blouson de cuir, montez sur votre Harley Davidson, la balade commence. faut remonter à 1992 pour bien comprendre la venue de Johnny Hallyday chez nous. C'est à cette date qu'il fonde avec un ami son premier groupe de bikers, les HDC Desperados. Ouvert à tous, et tous ceux qui ont une Harley Davidson, l'association va se rassembler à Carpentras pour la première fois, donc 2 ans plus tard, en juin 1994. Carpentras, bah oui, parce que l'un des meilleurs amis de Johnny Hallyday, c'est Joe Rodriguez. Alors, son nom ne vous dit peut-être pas grand-chose, mais ce carpentracien de naissance est le garde du corps de Johnny Hallyday pendant 5 ans. Et c'est vrai qu'il partage, comme Johnny, la passion des Harley. Ils ont même des tatouages en commun. En ce 4 juin 1994, notre ami Joe Rodriguez se marie.
5: Au nom de la loi, je vous déclare unis par le mariage.
10: Et il choisit qui en témoin ? Bah Johnny Hallyday. Et voilà, c'est comme ça que Carpentras voit arriver depuis le Var des milliers de motos, tour de ville, mairie de Carpentras, centre-ville. C'est juste la folie. Ce que vous entendez là, c'est un extrait du reportage d'une chaîne câblée de l'époque qui suit le voyage de Johnny et de ses copains bikers. Cette visite aux allures de chef d'État impressionne une partie des Carpentrasiens. Et d'ailleurs, il suffit de parler aux commerçants et aux habitants d'aujourd'hui pour comprendre ce souvenir de cette journée juste dingue. En fin de journée, Johnny, au bras de son épouse à l'époque, Adeline Blondeau, et de son producteur Jean-Claude Camus, prend la direction de l'hippodrome Saint-Ponchon où se déroulent les courses hippiques. Là-bas, c'est presque 30 000 personnes qui l'attendent. Un mini-concert est organisé et Johnny, bah, faut le dire, il s'éclate. 6 titres chantés par la star, qui est ensuite rejoint par le guitariste Paul Persson. À l'époque, c'est l'animatrice Sophie Favier qui présente ce concert. L'entrée est de 50 francs et pendant 3 jours, c'est juste la folie, la fête ne s'arrête pas. Johnny partira avec Adeline en hélicoptère à la fin de ce week-end. Alors figurez-vous que j'ai pas mal cherché et ce n'est pas la première fois que Johnny chante à Carpentras. Il était déjà venu en 1961. À l'époque, il se produisait place de la mairie dans un tour de chant organisé par l'association des commerçants. Il était alors âgé de 18 ans.
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1: Bien le bonjour, messieurs.
2: Bonjour.
1: Eh bien, je vois qu'il y a bonne ambiance ici.
2: Ah, regardez, le café qui est servi.
1: C'est quoi ce plaisir, là, de voler, que vous ressentez dans votre avion?
3: Il faut venir avec nous le partager, vous comprendrez mieux.
1: Philippe, qu'est-ce que vous faites ici, là?
4: Ah ben, je fais l'instructeur. J'apprends aux gens à voler. Enfin, j'apprends à essayer de les faire voler. Ben, c'est facile, hein, quand tu pars. On met les gaz à fond, on tire sur le manche et puis on sait
1: et
4: voler.
1: Et allez, quoi.
4: Après, on réduit
1: juste
4: les gaz.
1: Juste l'atterrissage, et... peut-être?
4: Ah non, il n'y a aucun problème. De toute façon, il n'y a aucun problème. On est sûr de revenir au sol, quoi qu'il arrive. On n'a jamais gardé personne là-haut.
1: Alain Daza, vous êtes monsieur le président.
5: Alors, monsieur le président, faut aller, c'est bien loin chercher tout ça.
1: ULM, dans ces trois lettres, ça englobe beaucoup de choses quand même.
5: Alors, ultra léger motorisé, ça correspond à une catégorie d'aviation. C'est-à-dire qu'on passe ULM léger dans la mesure où on ne dépasse pas un certain poids. Les machines sont traitées. Pour être surchargé, si vous voulez, on est largement en dessous des minima requis. Il y a une rigueur. C'est-à-dire, quand vous montez dans une machine, vous savez que du monde derrière à travailler, ce sont des ingénieurs qui ont fait les machines. Donc, c'est plus l'ULM qu'on a connu des années 80, où le gars bricolait dans son garage, avec le moteur de la tondeuse. Ça n'existe plus, c'est terminé.
1: Bonjour Hugo.
6: Bonjour Patricia.
1: Alors, ancien élève et nouvellement breveté.
6: Oui, en effet, donc je suis jeune breveté depuis quelques jours maintenant et j'ai été élève pilote pendant un an afin de suivre la formation. C'est quelque chose qui se fait finalement très bien.
1: C'est-à-dire?
6: Eh ben, on a souvent des idées reçues comme quelque chose d'élitiste ou très compliqué. Et moi-même, je suis ni ingénieur, ni millionnaire. Et en fait, finalement, c'est entre 15 et 25 heures de pratique.
1: C'est tout?
6: Non, c'est pas tant que ça. Après, il y a un petit brevet théorique qui va avec. Et en termes de prix, c'est pas non plus des choses qui sont excessivement chères. On est sur des budgets entre 1500 et 2000 euros pour avoir un brevet.
1: Bon, eh bien, on parle, mais on va aller faire un petit tour de coucou. Hein. C'est dans celui-ci qu'on monte, là?
6: Dans celui-ci que vous allez monter, oui. Okay. Donc, on va faire avant, si vous voulez, ce qu'on appelle la pré-vol. C'est-à-dire qu'on fait une visite avant le vol.
1: D'accord.
6: Pour s'assurer que la machine est en bon état.
1: On va faire roter le moteur.
5: Roter le moteur, vous allez voir, ça fait un espèce
6: écoutez,
5: de bruit.
6: C'est pas très
5: poétique, mais écoutez.
6: On va écouter. Voilà. On fait monter le niveau d'huile.
1: C'est quoi cette matière-là?
5: Ça s'appelle du Dacron. C'est un tissu avec très très résistant qui résiste à plus d'une tonne 5 au mètre carré. Et après, vous obtenez carrément des pots de tambour qui sont.
1: On dirait une peau de tambour.
5: C'est une peau de tambour, attention.
1: Ouais. Et les ailes aussi?
5: Les ailes. Alors, vous avez une partie métallique sur les ailes ou une partie d'entoilage aussi. C'est le même système d'entoilage. Ah,
1: okay. Il faut que je m'installe à la place du pilote, c'est
4: ouais,
1: ça?
4: Oui, tu veux?
1: Non.
4: Mais si, si.
1: Mais non, je ne veux pas, non.
4: Mais pourquoi tu veux?
2: On n'est pas prendre à piloter.
1: Eh bien, on n'est pas arrivé.
4: On fait la visite pré-vol. Alors, répète après moi, Patricia. Notre père. qui est Zosena. Et on démarre. Vos impressions, madame.
1: Oh, c'était merveilleux.
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7: Quand la guerre des armes semblait être finie, c'est la guerre des arts qui a commencé. 1940, Paris est occupé. Pour éviter que des chefs-d'œuvre comme la Joconde ou la victoire de Samothrace soient confisqués par Hitler, le directeur des musées nationaux Jacques Jaujard fait transférer en lieu sûr toutes les œuvres du Louvre en province. Les nazis s'attaquent alors aux biens des familles juives et centralisent leurs actions au musée du Jeu de Paume. C'est dans ce musée que se trouve la dernière ressource de Jacques Jaujard pour contrecarrer les plans allemands, une jeune iséroise originaire de Saint-Étienne de Saint-Joire, Rose Valland.
8: Tu as choisi judicieusement.
7: Rose est issue d'un milieu modeste. Grâce à des bourses que sa mère l'a aidée à obtenir, elle a un parcours scolaire remarquable. L'école normale d'institutrice de Grenoble, puis l'école nationale des beaux-arts de Lyon, Rose est douée pour le dessin, et après l'obtention de nombreux prix, elle entre à l'école nationale supérieure des beaux-arts à Paris, tout en se formant parallèlement à l'archéologie.
8: Mais respect à Toutankhamon du con.
7: Spécialiste spécialisée en histoire de l'art moderne, en archéologie médiévale et en archéologie grecque. Elle voyage durant ses études et en profite pour apprendre l'allemand en autodidacte.
9: On finit en farandole, en hurlant des tyroliennes ou en vomissant partout. On ne regrette pas sa soirée.
7: En 1932, elle devient attachée bénévole au sein de la structure du musée du Jeu de Paume. Et c'est de ce poste et de ses capacités dont Jacques Jaujard va avoir besoin en 1940. Il lui demande de rester en activité au musée pour surveiller les actions des Allemands, de la spoliation au stockage des œuvres des familles juives.
10: Tout ça est si déplorable, si inutile.
7: Rose Vallant effectue un travail incroyable. Pendant plus de 4 ans, en toute discrétion, elle note tout. Le nom des victimes spoliées, les informations sur les œuvres, leurs mouvements, déchiffrage de papier carbone, écoute des conversations, fouille des poubelles. Rose Vallant ne recule devant rien. Dans le musée même, Rose cache sous le nez des nazis plus de 500 peintures et sculptures qu'ils ne découvriront jamais.
11: En voilà une surprise, Hans.
7: Elle officie malgré la pression et le danger qui pèse sur elle. Elle côtoie par exemple, lors de leur passage, des hauts dignitaires nazis, comme Hermann Göring ou Alfred Rosenberg. Ses actions et les infos qu'elle transmet permettent d'éviter pendant la guerre que les œuvres volées soient détruites. Les sabotages de trains ou les destructions de dépôts sont scrupuleusement évités par les alliés grâce à ces messages.
12: Victoriae mundis et mundis lacrima. Enfin, ça veut absolument rien dire, mais je trouve que c'est assez dans le ton.
7: Son action, combinée à celle des cheminots résistants, permettra d'empêcher le départ d'un train dans lequel se trouvaient les plus grands chefs-d'œuvre de l'art français. 967 peintures, parmi lesquelles des Gauguin, des Cézanne, Degas, Modigliani ou encore Picasso.
13: Monsieur le Président, ce tournant décisif de la guerre est aussi le plus dangereux pour tous ces trésors qui sont le patrimoine de l'humanité.
7: À partir de 1944 et après la guerre, Rose Vallant devient le pilier de la recherche de toutes ses œuvres. Elle travaille avec les fameux Monuments Men américains pour interroger les hauts dignitaires nazis aux commandes des pillages. Elle arpente l'Europe, en zone alliée, en zone soviétique. Son action permet de rapatrier plus de 60 000 biens culturels qui ont été volés aux institutions publiques et aux familles juives.
14: Et maintenant, j'ai l'intime conviction que je suis précisément là où je dois être.
7: En 1952, elle deviendra d'ailleurs chef du service de protection des œuvres d'art qui a été créé pour elle et continuera d'œuvrer dans ce domaine jusqu'à sa retraite qu'elle prendra à 70 ans. Rose Vallant décède à 81 ans en 1980. Médaillée par la France, les États-Unis, l'Allemagne, la Lettonie, celle que l'on surnommait Capitaine Beaux-Arts est l'une des femmes les plus décorées de l'histoire de France. Rose Vallant est une Iséroise, une illustre Iséroise.
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15: Et adi au mulodi ou kushiba. Vous allez bien, Franck?
16: Très très bien. J'ai une pêche aujourd'hui.
15: Bon, mais tant mieux. Moi, je ne sais pas. Je n'ai pas bien dormi la nuit dernière. Il passe plat dormite là l'année passée. Vous savez pourquoi?
16: Ben non.
15: Ben à cause de mes voisins. Ah. Ils m'ont empêché de dormir. Alors vite. À quoi arrive au paga et les grands gauch perieu? Alors heureusement pour moi, grand gauch perieu, ça n'arrive pas souvent. Mais quand même, quel sagan que mes voisins ont fait la nuit dernière.
16: Quel sagan? Alors je connais pas, qu'est-ce que ça veut dire ça?
15: Quel sagan? Le sagan, c'est le bruit. Le sagan, c'est le vacarme, le tapage. Vous voyez le genre de nuit que j'ai passé.
16: Oh là là, oui.
15: Alors faire du sagan, faire des sagan, c'est faire du bruit. Chez nous, en français régional, en francitan, vous pouvez entendre quel sagan et qu'une sagan. Un sagan du diable, une sagan del diable, en version originale. Le sagan, c'est aussi le tapage consécutif à une querelle. Quel sagan?
16: C'est marrant. Parce que Sagan, moi, ça me fait penser à Françoise Sagan.
15: Ah, c'est vrai, vous avez tout à fait raison. Mais oui, Françoise Sagan, effectivement, une femme de lettres française. Ben, Noscudo, en Corsia, Cazar, en 1935, née dans le Quercy et dans le Lot, à Cajar, en 1935, et décédée en 2004. Alors, une précisionnette, elle passe au nom officiel. En réalité, Sagan n'était pas son véritable nom. Elle s'appelait Françoise Quarez. Final, la question que nous pouvons poser à Franz, on peut se poser cette question. Pourquoi avait-elle choisi ce pseudonyme Sagan? Ben, peut-être espérait-elle que son nom fasse du bruit.
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0: Sampigny les Maranges et Desize les Maranges, au lieu de la prochaine Saint-Vincent tournante 2026. Alors, avec Plus belle la vigne, on zoome sur ce territoire viticole caché dans une petite vallée. Ici, les coteaux font partie de la côte de Beaune, mais en Saône-et-Loire. Explication avec Élodie Roy, viticultrice et vice-présidente du comité d'organisation de la Saint-Vincent.
1: La côte de Beaune s'étale d'une même exposition, mais il y a une faille géologique à Santenay et les Maranges, on est une vallée un petit peu à part, je dirais.
2: Alors là, Santenay, c'est dans quelle direction ?
1: Santenay, c'est juste en face. Voilà,
2: là-bas. C'est dans le petit creux là-bas.
1: Là, vous voyez des bâtiments en face. Oui. Là, c'est tout le début de Santenay.
2: D'accord. Voilà. Et donc après, il y a les hauteurs, en fait, il y a les collines.
1: Les coteaux, voilà.
2: Les coteaux.
1: C'est une vallée, en fait. Les Maranges, vous avez la vallée de la Causanne et la vallée de la Deune. Donc la Causanne, c'est une petite rivière qui circule sur Chailly, sur Sampigny, qui prend sa source en fait à Vauchignon, au bout du monde. Donc c'est un nom qui, ça s'invente pas.
2: C'est joli.
1: C'est une petite rivière qui fait 14 km et qui se jette dans la Deune, juste à la sortie de Chailly. Donc cette rivière, elle passe au milieu là. Le petit village de Sampigny qui est ici, très étriqué, très enclavé, et sur les hauteurs, vous avez Desize et tout en haut le petit hameau de Borgy et la montagne des Trois Croix qui est en face de nous. Connu aussi sous le nom de Mont de Seine. Alors, bon, moi je les vois, les croix, mais je connais. C'est vraiment juste en face de moi. Je ne sais pas si vous voyez.
2: Non, mais
1: le petit point culminant.
2: D'accord.
1: Oui, là, on est à 521 mètres d'altitude, je crois. Et le vignoble des Maranges est vraiment devant nous.
2: Alors, qu'est-ce qui fait que ça reste tout de même la côte de Beaune, alors qu'on décroche quand même de cette côte de Beaune?
1: On décroche de cette côte de Beaune légèrement. Hein, c'est quand même pas. Parce qu'après. Une fois passé la côte de Beaune, on est sur la côte chalonnaise. Mais la côte chalonnaise, on est sur la plaine de Saône. Nous, on est quand même très éloignés. La côte chalonnaise, elle est vraiment derrière cette colline-là.
2: D'accord.
1: Avec le village de Bouzeron qui commence la côte chalonnaise, Ruilly, Mercurey, etc. On a des terroirs distincts. Là, on a une carte géologique. Vous voyez qu'il y a beaucoup de couleurs différentes en fonction du type de sol.
2: Ah oui, je vois, jurassique, plutonique.
1: Donc ça, ce sont des niveaux géologiques. Donc là, on parle de millions et de millions d'années. Pour faire simple, c'est argilo-calcaire, mais pas que. On est un vignoble assez tardif. On vendange souvent plus tard que les autres appellations de la côte de Beaune.
2: Vous êtes entre la côte de Beaune et les hautes côtes, finalement.
1: Oui, exactement.
2: C'est ça.
1: Les Maranges, ils sont exposés sud-sud-est, on va dire. Les hautes côtes, moi, personnellement, j'ai des parcelles. Elles sont exposées vraiment plein sud.
0: Nouvelle confirmation de la définition hyper millimétrée des terroirs bourguignons.
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4: Nous sommes à Caudalet.
5: Richard, on est ici dans les jardins familiaux?
4: Oui, on est dans les jardins familiaux et on est à plusieurs.
5: Il est où votre petit carré?
4: Là-bas, au fond.
5: Allez, je vous suis, allez-y. Et là, ce sont vos poireaux?
4: Il y a des poireaux, il y a encore des betteraves, des radis.
5: Et là, vous êtes au bord de quel canal?
4: C'est un canal qui rejoint la tête.
5: Les choux ont été un petit peu mangés, non?
4: Par contre, la salade, vous voyez, elle n'est pas gelée.
5: Et alors, comment vous vous organisez? Vous aviez des notions de jardinage quand vous avez pris ce jardin familial?
4: Oui, j'ai eu un jardin familial dans le Nord pendant une dizaine d'années.
5: Donc, vous arrivez d'où, vous?
4: Nord-Pas-de-Calais, entre Lille et Arras.
5: Depuis combien de temps vous êtes installé ici à Caudalet?
4: Trois ans.
5: Comment vous avez découvert ce village?
4: Avec mes filles qui habitent là. Donc elles m'ont dit de revenir ici. Parce qu'il fait meilleur, il y a du soleil et le jardin, on peut le faire plus longtemps.
5: Et vous venez tous les matins?
4: Souvent, en ce moment un peu moins.
5: C'est important pour vous d'avoir votre petit carré potager?
4: Tout à fait, parce que c'est du bio. Et puis quand j'amène les légumes à la maison, ma fille me fait la cuisine. Et moi je fais la soupe avec les poireaux, avec les navets. Donc tout va bien.
5: Et derrière vous, il y a le compost?
4: Recyclage. Les choses de la cuisine, mais pas tout, hein, les purées et tout ça. Et puis les restes de jardin.
5: Rien ne se perd, tout se transforme.
4: Exactement. Et ça devient tout marron comme un terreau.
5: Merci Richard. Et vous Daniel, alors, qu'est-ce que vous cultivez?
6: Là, pour le printemps, j'ai mis des oignons, rouges et jaunes. 300, on ne rigole pas avec les oignons. Hein. À quand on cuisine, il faut des bons oignons. Bon, alors là, il reste les poireaux.
5: Il n'y a pas des artichauts, là?
6: Ah, ben oui, mais ça, des artichauts, oui. Ils restent bien en place. Et je suis assez content parce que par ici, moi, je suis normand. Hein. Attention, je suis un viking. Il ne faut pas me contrarier. Bon, alors, il y a quatre artichauts. Bon, ben, c'est bien, c'est marrant, dans un jardin, c'est marrant.
5: Et qu'est-ce qui vous a amené au jardinage?
6: Faut bien s'occuper, faire du sport, de la marche, et puis du jardinage.
5: Et dites-moi, vous avez un panorama incroyable depuis...

0: Le jardin.
1: Justement, c'est très intéressant. C'est pour ça aussi que j'ai demandé ce terrain-là. Il y a la rivière. Juste derrière moi, il y a la montagne. Avec des beaux arbres. Enfin, c'est formidable. Ici, c'est le paradis pour moi. Hein. Surtout moi qui suis né dans la plaine de Caen. Vous voyez. Alors, la plaine de Caen, c'est vraiment la plaine.
0: Il y a de la pluie. Hein. Et le principe de ces jardins familiaux, vous venez quand vous voulez.
1: Exactement. Et surtout, c'est tellement simple que je ne sais pas très bien comment dire. Parce que c'est tellement simple que c'est la vie rêvée, quoi. Les gens devraient faire ça. C'est pour ça qu'ils ne font plus de jardin. Ils ont l'air de dire ça ne rapporte pas. Mais ce n'est pas une question d'argent. On s'en fout de l'argent. On mange des bons légumes, mais au moins, on passe du bon temps toute la journée.
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3: On raconte, on vous rappelle aussi les mille raisons d'aimer la Côte d'Azur. Tout ne se passe pas que sur le plancher des vaches. Salut Tom Aubry.
4: Salut Quentin, bonjour à tous.
3: C'est un bon moyen justement d'ouvrir la page du jour.
4: Allez, c'est parti.
3: Allez hop.
4: Raison numéro 5, journée spéciale. Aujourd'hui, ce 28 novembre, on célèbre une vieille dame. Une vieille dame que l'on connaît tous. C'est la mère de centaines de millions de personnes, car elle borde notre littoral. Je parle bien sûr de la Méditerranée. Méditerranéum, la mer au milieu des terres en latin. Ou Mare Nostrum, notre mer. Et il faut bien dire, ici dans les Alpes-Maritimes, on est tous méditerranéens.
3: Alors, ça veut dire que la Méditerranée fait aussi partie de notre patrimoine.
4: Bien évidemment, un patrimoine que l'on partage avec des millions de personnes. C'est un carrefour de culture, un pont entre trois continents. La Méditerranée a vu naître des civilisations, des philosophes, des poètes et les plus anciennes routes commerciales. Et aujourd'hui encore, elle abrite l'une des plus fortes biodiversités du monde. Des herbiers, des coraux, des tortues, des mérous. Un patrimoine naturel incroyable, juste sous nos yeux.
3: Alors, qu'il y ait une journée mondiale de la Méditerranée, pourquoi pas? Mais pourquoi le 28 novembre? Pourquoi aujourd'hui précisément?
4: Car il y a 30 ans, jour pour jour, une décision historique a été prise. À Barcelone, le 28 novembre 1995, l'Union européenne et 12 autres pays bordant la Méditerranée se sont réunis pour signer un accord fondateur. C'est le lancement du processus de Barcelone, dont l'un des piliers stipule qu'il faut renforcer les échanges entre les peuples, promouvoir l'éducation, la culture, les droits humains et développer une identité méditerranéenne partagée. En bref, il faut faire de cette mer un lieu de dialogue plutôt qu'un lieu de fracture. Alors aujourd'hui, que l'on vive à Nice, à Menton, à Barcelone, à Tunis ou à Alexandrie, on partage tous un bout de cette mer, de cette histoire et de cette culture commune.
3: Mais on le sait, Tom, hein, la Méditerranée est aussi en danger.
4: Le changement climatique détruit cet écosystème hors norme. Des cachalots aux phoques moines, en passant par le corail rouge et le mérou brun. Car oui, il y a du monde qui vit sous la surface. 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
3: Et ça, c'est une très belle raison d'aimer la Côte d'Azur et d'aimer la Méditerranée.
4: En plein dans le mille.
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1: Bonjour Médéric Gasquet-Cérus.
2: Bonjour Philippe, bonjour tout le monde.
1: Notre linguiste marseillais, Médé, vous avez un joli menu à nous proposer aujourd'hui.
2: Ah oui, il y a quelques semaines, on a beaucoup parlé de ce chiffre, vous vous souvenez. Les trois quarts des établissements de restauration du 15e arrondissement de Marseille sont des fast-food.
1: Ouais.
2: Ce qui pose bien sûr plein de questions, et notamment en termes de vie de quartier, de sociabilité et d'économie, et bien sûr de santé, car on est ce que l'on mange. Et souvent, ce que l'on mange, ben, c'est pas bon. Pas bon au goût, mais surtout pas bon pour la santé. Colorants, additifs, sorbate de trompation, acide trichlidrique, j'invente, trucs en tox ou plastoc, plats réchauffés dans des barquettas au goût fadas. On trouve ça dans certains fast-food, bien sûr, mais pas tous, meufs, ne pas tout confondre, mais aussi dans beaucoup de cantines où vont manger les minots, dans les rayons de supermarchés, mais aussi dans la restauration collective, mais aussi dans certains restaurants, oui, attrape touristes ou attrape couillons, ou restos plus ou moins branchés, ou brasseries de cake, mais qui grattent sur la qualité. Et j'ajoute, je pense aussi à cette boulangerie-pâtisserie que je ne nommerai pas, mais où j'ai acheté récemment des bugnes, des mini-bugnes, vous voyez, toutes petites comme ça, là, un euro pièce, déjà. Ouais. Franchement, j'étais plus là-bas pour acheter 8 bugnes. Qui étaient grasses, mais grasses, grassasses, pas bonne, écœurante, et ça m'a fait rouméguer quand je pense que mon grand-père était boulanger. Bref, voilà.
1: Ouais.
2: Je pense aussi à ces platées de pâtes trop cuites ou de ricolés estouffe-gari. Je pense à ces carottes râpées orange fluo qu'on dirait qu'elles sont surlignées au surligneur, vous voyez. Je pense à ces choux qui sentent les scaoufis. Je pense à cette salade rasqueuse qui n'a jamais vu la terre et qu'on vous met dans un coin d'assiette comme ça, à côté du steak rasqueux lui aussi. Je pense à ces brocolis mouligas, ces gorgés d'eau. Je pense à ce surimi orange fluo lui aussi qui contient tout sauf du crabe et il a plus la tête des cheveux de Trump qu'autre chose. Je pense à ces desserts goût fraise, sans que jamais aucune fraise n'ait ben justement ramené sa fraise dans l'emballage.
1: Ouais.
2: Bon bref, voilà. Il y a un moulon d'autres choses aussi appétissantes que les fameuses cigarettes de Bordy et de Cigalon, de Pagnol, hein, cigarettes de Bordy, autrement dit, les cannellonis dans lesquels on refourgue tout ce qui n'a pas été mangé de la semaine. Tout ça n'a aucun goût, ou comme le chante le groupe Quartier Nord, en utilisant l'expression de chez nous, ça n'a ni goût, ni gouste. Donc,

0: 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Pour vous dire.
1: Dans notre parler, nigou nigouste, c'est une expression qui veut bien dire ce qu'elle veut dire, et une tournure qui insiste sur la fadeur d'un plat, d'un aliment ou même d'un événement. Nigou nigouste, avec prononciation du S originel que l'on retrouve dans le provençal gustus, goûteux, et qui a été remplacé depuis par l'accent circonflexe dans notre orthographe moderne. Le tout venant de la locution provençale navet nigou nigouste. Et pourtant, en Provence, nous en avons des choses qui ont du goût, de bons produits, de bonnes recettes traditionnelles, des plats gustus comme les pieds paquets, la daube ou l'aïoli. Même si Pierre Blasi donne comme exemple son aïoli, il avait ni goût ni gouste. Ouais, il faut le faire, un aïoli sans goût quand même. Hein. Oui, c'est ce qu'on appelle chez nous, désolé, aussi un aïoli de parisien. Mais meuf, il ne faut pas tout mettre dans le même panier. Il y a des fast-food de qualité qui font de très bons burgers, des snacks où l'on mange de très bons sandwichs, de très bons kebabs, et merci à eux d'être là le midi ou en fin de soirée ou quand on rentre du stade, moi j'apprécie. Chacun ses goûts, mais parfois chacun ses dégoûts, voire ses égouts. Vive le bon goût, car le fada, ça rend fada.
0: Pour vous dire,
2: c'est un bonheur. C'est aussi bon que l'aïoli. C'est Médéric Gasquet-Serru sur Marseille tous les matins. À demain, Médé.
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4: Les petits bonheurs, généralement, ce sont des sourires qui se récoltent tous les jours au hasard des rencontres. Il suffit d'un micro ici, de ne surtout pas prendre de rendez-vous et de ne pas se présenter. Ça marche très bien à Megève, par exemple. Nous sommes donc en Haute-Savoie, sur les hauteurs de Megève, au Mont d'Arbois, pendant que des chevaux sont en train de monter dans une bétaillère.
5: Bonjour.
4: Matin de bonheur, venez vous occuper des bêtes.
5: C'est ça, on vient les mettre au chaud, ouais.
4: Ah, c'est-à-dire que là, ils quittent la montagne?
5: Ouais, ce coup-ci, ouais, c'est bon. Ce coup-ci, on va les ramener, on va les mettre en pension pour cet hiver, ouais. Ils ont passé tout l'été en montagne, donc ce coup-ci, ça y est. Ils vont aller se mettre au chaud pour l'hiver.
4: Ah oui, ils font toute la saison,
5: là,
4: ici?
5: Ouais, ouais, ceux-là, ils font toute la saison ici. Il y en a qui sont là pour la monte, il y en a qui sont là pour l'attelage, et puis vu que nous, on élevage, il y en a, ils sont juste là pour grandir.
4: Vous, c'est pas juste un loisir, c'est votre métier?
5: Ouais, ouais, moi, c'est mon métier, ouais. Je suis cocher palefrenier. Ouais.
4: Quand vous dites pour l'attelage, c'est les calèches qu'on peut voir à Megève, par exemple?
5: Exactement. C'est ça.
4: Donc, les chevaux, quand ils sont pas attelés, on les voit ici, sur les hauteurs de Megève.
5: Ouais, c'est ça. Nous, on en a à l'Alpette, comme là en face, en haut de la côte 2000. On en a aussi au Mont d'Arbois, là, juste derrière. Et puis, après, au fur et à mesure de la saison, on les fait descendre petit à petit. Puis là, ils atteignent leur point le plus bas sur Megève. Puis après, on les change de département, et puis voilà.
4: Donc là, ils montent dans le bus.
5: C'est ça, ouais. Ils montent dans le bus, là, genre en mètre 4. Là, après, j'ai mon patron qui va arriver, il va prendre le reste, et puis après, on va prendre un camion, une remorque, puis on y charge tout dedans, puis lui, il part cet après-midi.
4: Et là, ils partent où, hein, en résidence d'hiver?
5: Ils partent dans l'Allier, ceux-là. Ils partent dans l'Allier. Ils ont des gros champs de plusieurs hectares où c'est qu'ils ont du foin, des abris pour eux, de l'eau à volonté, et puis voilà.
4: L'Allier, donc en Auvergne, si je ne m'abuse, il fait pas beaucoup plus chaud qu'ici l'hiver.
5: Non, non, il fait pas beaucoup plus chaud, mais par contre, ils auront plus d'herbe qu'ici, on va dire. Ils auront moins de neige, ils auront un peu plus de foin, un peu plus d'eau, parce que nous, ici, c'est qu'on est tout de suite dans la neige, et puis nous, on n'a pas assez de foin pour tous les nourrir l'hiver, donc on préfère les mettre en pension. C'est beaucoup plus agréable pour eux. Puis pour nous, l'hiver, on a déjà bien assez de boulot comme ça, donc au moins, ils sont un peu tranquilles aussi de leur côté.
4: Alors justement, vous faites quoi l'hiver si vous avez plus de chevaux?
5: Alors c'est pas qu'on en a plus, c'est qu'on en a moins. Toute la partie élevage en fait partout en pension, et en fait l'hiver nous on fait énormément de calèches sur Megève. On a des grosses calèches qui montent jusqu'à 12 personnes. C'est qu'on fait les fondus en calèche en soirée ou le midi, et on fait juste des balades en calèche.
4: Bon, vous, j'imagine que le cheval c'est une passion, on fait pas ce métier là par hasard.
5: Mon grand-père était déjà éleveur de chevaux, là maintenant je bosse chez un ami de mon grand-père. Puis voilà, après on fait ça par passion, de toute façon c'est pas par l'argent qu'on va le faire, hein, comme dans tout métier agricole.
4: Même à Megève.
5: Même à Megève, l'agricole, ça reste l'agricole, à Megève ou pas.
4: Je peux vous demander votre prénom?
5: Moi, c'est Mathieu, moi.
4: Et c'est quoi le dernier petit bonheur de Mathieu, s'il vous plaît?
5: Mon dernier petit bonheur, c'est d'avoir fait un galop sur les crêtes de la côte 2000 en plein été avec le soleil couchant. Et ça, je pense que je m'en souviendrai jusqu'à ma mort.
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6: Bonjour à vous, eh bien Jacques Chambon à l'appareil, eh bien 80 ans dans 4 mois, ah non, un mois et demi, pardon, et chanteur bien sûr, auteur, compositeur, interprète, sur le terrain. Alors je vais résumer très vite, je suis né à la maison et sous le tableau qui représentait l'oncle curé, et ils ont dit, Jackie, c'est moi. Quand il sera grand, il sera prêtre.
7: En réalité, Jacques Chambon a choisi une voie différente dans tous les sens du terme. Il est né à Toulouse, mais il a débuté sa carrière d'artiste sur les plateaux de télévision. Il a rencontré Jacques Chancel, Daniel Gilbert et Michel Drucker. Il a par ailleurs côtoyé Johnny Hallyday, Serge Lama ou bien encore Maxime Le Forestier. Sa passion, il l'exerce à présent en Gironde sur les marchés de notre région. Nous l'avons rencontré depuis un studio d'enregistrement de Bègles. C'est ici qu'il répète.
6: Bon, alors voilà, je vais sortir ma guitare et puis je vais faire quelques notes pour me réchauffer un petit peu les doigts. Et puis je vais vous faire une composition que j'ai écrite sur Bordeaux. Comme surgit de tes vignes, Bordeaux, Bordeaux, port de lune, écoute ma chanson, j'irai gagner ton âme, prie à Péberlan. Alors c'est ma guitare et c'est mes textes. Et mon harmonica éventuellement autour du cou.
7: Et vous êtes inséparables.
6: Fusionnel.
7: L'un ne va pas sans l'autre.
6: Voilà, tout à fait. Quand on voit l'un, on voit l'autre.
7: Alors vous êtes une personnalité, vous êtes sur le terrain, vous adorez le contact avec le public. Et pour cause, vous vous chantez sur les marchés de notre région.
6: Ah oui, tout à fait. Ça, c'est une chose que j'ai découverte il y a 5 ou 6 ans. J'ai commencé par le marché de Montségur et puis ensuite les maires des municipalités m'ont téléphoné ou sont venus me voir en me disant mais on aime bien ce que vous faites et pourquoi vous ne venez pas chez nous?
7: Est-ce que c'est un moyen d'expression? Est-ce que c'est un moyen aussi tout simplement d'être en phase avec les gens qui sont face à vous?
6: C'est ce que j'allais vous dire. J'ai eu la chance de chanter sur de très très grosses scènes avec de très très grands artistes, alors que sur un marché c'est vraiment la communion. Les gens viennent me voir. Ah tiens, on aime bien cette chanson. Oui, la chante avec moi.
7: Comment faire pour se lancer la toute première chanson quand parfois de bon matin, les gens ne sont pas réveillés en face de vous, qui passent à 2 mètres de vous sans même vous regarder. Il y a des matins plus difficiles que d'autres, non?
6: Alors, je vais être franc, non. Alors, je commande toujours par le sud de Nio Ferrer, ce qui réchauffe l'atmosphère.
7: Voilà. Et les passants s'arrêtent devant vous et vous écoutent attentivement.
6: J'ai une dame qui vient régulièrement à Bazas, qui vient se mettre en face de moi et qui danse. Et ça, je trouve ça très mignon.
7: Sur le tempo avec vous?
6: Sur le tempo, oui. Tout à fait.
8: Bon, Jacques, t'es prêt?
6: Impeccable, ça va super, là. Je t'entends bien.
7: Jacques, je suis avec vous là pendant ces répétitions. Oui. Qu'est-ce que vous préférez, l'enregistrement studio ou le terrain au plus près des gens sur les marchés de la région?
6: Ah ben, j'aime bien sur le terrain avec les gens.
7: C'est comme évident. Par hasard.
6: Comme par hasard.
7: Vous aimez bien qu'on vous appelle troubadour. Pour quelle raison?
6: Pour un petit peu porter les bonnes nouvelles ou les mauvaises nouvelles, mais tout au moins en chanson. Et je trouve ça très très joli, se déplacer, voilà. Une île sans homme ni bateau.
7: Serge Lama.
6: Et oui, c'est
7: qui lui. Est ici à Bordeaux, hein, qui est bordelais.
6: Tout à fait.
7: Et que vous avez côtoyé.
6: Et que j'ai côtoyé, effectivement.
7: Jacques Chambon, artiste troubadour, est donc présent sur différents marchés, dont celui de Langon le vendredi, en alternance le samedi depuis Bazas, Saint-André-du-Cubzac et Blanquefort, et le dimanche, soit à Bourg-sur-Gironde, soit à La Traîne.
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Lola Baye est une chanteuse, autrice, compositrice qui mêle douceur, humour et spontanéité. Si vous avez pu la voir dans l'émission The Voice, ce qu'elle affectionne aujourd'hui, c'est sillonner le monde rural pour chanter dans les tout petits villages.

0: m'ennuyer, Lola Baye. Un coup de cœur ici même. 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
1: Sur votre radio ici, c'est Décibel, toute l'actualité musicale avec ce soir l'anniversaire de Qui ça ? Mario Ramsamy du groupe Image qui fête avec vous en direct dans Décibel les 40 ans de l'hymne incontournable de vos meilleurs teufs, soirées et autres karaokés. Les démons de minuit ont 40 ans, on en parle ce soir dans Décibel.
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1: Salut à toutes, salut à tous et bienvenue dans Décibel. Merci de nous avoir choisis pour passer votre mercredi soir. Dans l'actualité musicale du jour, il y aura l'anniversaire de Cher, le coup de cœur découverte, un garçon qui s'appelle No More et que vous allez adorer. Un blind test autour des chansons qui parlent de la vie. Oui, le thème est large, mais les chansons sont belles. 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Alexandra vous attend au standard, le numéro 0810 055 056. 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Et bonsoir Mario.
3: Bonsoir.
1: Bienvenue dans Décibel, cher Mario. Votre voix, oui, nous accompagne depuis 40 ans maintenant. Et le premier tube d'Image, Les démons de minuit. Alors pour les 40 ans, j'ai vu qu'était sorti un premier remix officiel. Bon, moi je préfère l'original. Parce que
3: moi aussi.
1: Vous aussi, hein, ouais. Mais quand même, pour info, sachez que, voilà, en 40 ans, il y a eu plein de remixes, de reprises, on se baladera tout à l'heure. Là, pour la première fois, c'est officiel. Et l'artiste électro qui s'en est occupé s'appelle Asghar.

0: première fois qu'il y a officiellement les qui ça.
1: Ouais, parce que je pense que c'est quelque chose qui appartient au public, cette chanson.
0: Oui.
1: Ça ne m'appartient plus. Et puis les qui ça, il a suffi que j'insuffle un qui ça, les démons diminuent.
0: Ouais.
1: Et ça fait un peu le tour de.
0: Ah oui.
1: Là, ça fait le tour du monde. Et dans, parce qu'on fait, on faisait des festivals beaucoup à l'époque.
0: Vous avez créé un monstre. Vous avez dit une fois qui ça.
1: Oui,
0: et nous,
1: ça fait le tour du monde. Ça fait le tour du monde.
0: Et oui, parce que même dans la version de Julien Doré, il dit qui ça.
1: Oui. Oui.
0: On en parlera tout à l'heure de la version de Julien Doré. Mais là, puisque nous célébrons l'anniversaire de cette chanson qui est au-delà du tube, même sur le communiqué de presse, il est écrit « hymne générationnel ». Et je ne suis pas d'accord, parce que ça voudrait dire qu'il n'y a que les gens des années 80 qui se sont appropriés. Moi, j'ai une fille de 12 ans, elle connaît par cœur les démons de minuit. Donc c'est multigénérationnel, Mario.
1: Ben, quand on fait la tournée Star 80, on voit que le public se rajeunit vachement. Oui. Et il y a un rajeunissement même, comme la chanson Born to be Alive, qui est un grand classique.
0: Ah, Patrick Hernandez.
1: Ouais, j'ai trouvé que on a amené une forme de. Ça devait être remboursé par la sécurité sociale, je pense.
0: Je suis bien d'accord avec vous.
1: Parce que là, ce public-là, ils sont nostalgiques de cette chanson, d'une manière que c'était ce moment-là de leur vie qui était pour eux un des moments les plus merveilleux. C'est les plus beaux souvenirs. C'est économiquement ça allait bien. C'est tout. Ils étaient heureux dans les années 80. Et d'ailleurs, c'est pour ça qu'un peu aujourd'hui, je suis un peu malheureux parce que j'entends plus ce genre de titre arriver sur le marché.
0: Ah bah alors oui, mais alors vous savez qu'ici, là, vous êtes au bon endroit. Hein.
1: Ah,
0: déjà,
1: absolument.
0: Il y a une heure de titre années 80 tous les soirs entre 19h et 20h, et puis très régulièrement dans la journée. Bien sûr, on est attaché à ces chansons-là, nous.
1: Parce que c'est ici.
0: C'est ici et pas ailleurs, Mario. Alors pour les 40 ans des Démons de minuit. Moi, j'avais envie, justement, de savoir dans quel état d'esprit vous étiez il y a 40 ans, au moment où cette chanson sort. Alors, vous ne savez pas encore que ça va être un tube et que vous allez être numéro 1 du top 50 pendant 13 semaines consécutives. C'est énorme. Vous ne le savez pas. Dans quel état d'esprit vous étiez à ce moment-là, vous, Mario ?
1: J'étais dans un état d'esprit pas très positif.
0: Ah ouais ?
1: Parce que je suis issu du monde du jazz. Et lorsque je me suis retrouvé avec Jean-Louis, avec Christophe Desprez, avec tous les auteurs, les intervenants dans cette chanson.
0: Ouais. Image.
1: Je me suis dit, mais qu'est-ce que je suis en train de chanter quand j'étais dans la cabine? Je me suis dit, mais ça ne me correspond pas. Je sens pas. Mais il y a monsieur Richard Seff, celui qui a écrit la version française de cette chanson. Il a dit, t'inquiète, regarde-moi, ça va marcher. Parce que les démons des minuit, il n'y en a qu'un. Parce que on a mis un an à construire cette chanson. Parce que nous, ce qu'on voulait entendre en France, c'est d'entendre une chanson qui fait danser les Français dans les discothèques. On avait visé ça parce que il y avait trop d'Italiens à l'époque.
0: Italo disco à fond.
1: Et life is life.
0: La la la la la. La. Ouais, il fallait pas leur laisser tout le marché.
1: Et je me suis dit. Il y avait Jean-Jacques Goldman, il y avait Francis Cabrel, ça passait dans les boîtes de nuit, mais ça faisait, c'était pas un truc étudié pour danser,
0: non.
1: Pour faire danser.
0: Ouais.
1: On a fait ça. Après, il y a eu Début de soirée qui est arrivé dernièrement avec tan tan tan tan tan tan tan tan tan, un remake,
0: oui,
1: un peu du gimmick des démons des minuit.
0: C'est pas faux.
1: Non, mais c'était pas bête. Moi, j'ai trouvé. Et tu tapes. Et d'ailleurs, c'est comme ça qu'on s'appelle quand on est dans les coulisses de.
0: Ah,
1: de
0: c'est
1: Star
0: vrai.
1: 80.
0: Tu tapes.
1: Et je trouvais qu'il y avait moi. C'était à cette époque-là, il y avait un élan de rire, un élan d'envie de faire des choses pour le public, pour les gens, pour les faire danser. Et moi, mon état d'esprit, lorsque j'ai vu que j'étais spanté, parce que un mois plus tard, même pas, 15 jours plus tard, on était numéro 1.
0: Ouais.
1: Et numéro 1, première semaine, deuxième semaine, troisième semaine. À un moment, on a pris le virus, Jean-Louis et moi, on a pris le virus de s'arrêter dans une cabine téléphonique, d'appeler la maison de disques et de leur dire, est-ce que nous serons encore numéro 1 demain au top 50?
0: Et ils répondaient oui à chaque fois.
1: Ouais, ça, et c'était pendant 13 semaines comme ça, sans arrêt.
0: C'est fou. Mais alors, ce qui est intéressant, c'est que comme vous, donc, étiez chanteur de jazz, vous nous l'avez dit,
1: oui.
0: Donc pas forcément destiné à faire carrière dans la variété qui fait danser, le fait que la chanson ait du succès, ça vous a fait plaisir? Ou alors vous vous êtes dit, mais mince, là je suis foutu, je vais être obligé de la chanter toute ma vie?
1: Non, pas du tout. Je me suis dit, le jazz ne fait pas vivre son homme.
0: Ça, c'est pas faux non plus.
1: Et,
0: ouais.
1: Et j'ai vu que cette chanson, elle avait... C'est le public, c'est les gens qui a fait vivre cette chanson à mes yeux.
0: Ah, ils l'ont choisi.
1: Parce que la première fois que je suis monté sur scène à Saint-Étienne, la Perche, je n'oublierai jamais ça. C'était mon premier gala. Il y avait femme publique. Tu connais toute la musique. À cette époque-là, je faisais une première partie. Il y avait Chas Guigaro aussi.
0: Ouais.
1: Avec, c'est pas grave, j'ai Alzheimer qui commence à m'attraper.
0: Mais non,
1: 40 ans plus tard.
0: Pas Alzheimer, c'est parce que c'est l'heure de l'apéro.
1: Et
0: donc, premier gala.
1: Le premier gala, j'ai vu 3000 personnes en train de chanter cette chanson à ma place. Limite, je ne devais même pas chanter. Limite, je posais le micro et c'était eux qui faisaient les shows.
0: Ça doit faire une impression incroyable, ça.
1: J'étais frissonnant, j'étais à l'aise, je sais pas, ça faisait un effet de joie, en même temps de tristesse, puisque j'enterrais ma vie de jazzman, et en même temps je me suis dit, bon, de toute façon, tu as une chance, tu t'imagines la chance que t'as, tu sors de l'île Maurice, dans un petit ghetto où tu vivais, est-ce que tu aurais pensé qu'un jour, t'aurais fait un titre comme ça, qui fait danser? On a pratiquement un single dans chaque foyer française.
0: Ah mais c'est sûr, tout le monde.
1: C'est incroyable.
0: Ah mais oui.
1: Incroyable.
0: Bravo.
1: Merci.
0: Image. 40
1: Merci.
0: Ans des démons de minuit. On va fêter ça en chantant qui ça, qui ça. Évidemment, on la réécoute cette chanson.
1: Et puis c'est aussi ça, jusqu'au bout de la nuit.
0: La note, c'est notre Maria Carré à nous. Hein. Mais oui. Allez, on écoute les démons de minuit et puis après Mario, faut qu'on parle du clip parce que le clip.
1: Oui.
0: Le clip des démons de minuit, mes enfants. Ah bah c'était mon film préféré à l'époque. Allez, à tout de suite.

0: je le tente. Jusqu'au bout de
1: jusqu'au bout de la nuit.
0: Eh, pas mal.
1: Ouais. Belle voix, belle voix.
0: Vous écoutez ici et on célèbre ce soir les 40 ans de cet immense tube de Images, Les Démons de Minuit. Oui, 40 ans déjà. Et si vous êtes en train de réviser parce que vous allez rencontrer cet été votre correspondant anglais, pas de problème, on a la version in English.

0: Love, Emotion, ça parle pas du tout de la même chose en
1: non,
0: anglais.
1: Non, c'est pas du tout la même chose. Et je le dis un peu aujourd'hui parce que je dois mettre le point sur le i.
0: Allez-y.
1: Alors, cette chanson, on m'a demandé d'écrire une version anglaise, mais vite fait. On était à table avec Stéphane Desprez, le frère du compositeur, avec le guitariste. Et on a commencé à, parce que je parle l'anglais couramment, donc on m'a demandé d'écrire le texte. Mais je ne savais pas que c'était une ruse.
0: Une ruse.
1: Une ruse pour faire plus de droits.
0: D'accord. Ah oui, donc vous pensiez rendre service et en fait c'était pour ressortir la chanson en version anglaise sans tellement.
1: Non, c'est la version française devient une adaptation de la version originale. Et c'était les astuces de l'époque et puis c'était assez bizarre.
0: Donc avec cette version anglaise, la version française rapportait plus de droits. C'est ça?
1: Non, c'est la version anglaise qui est déposée à la SACEM en tant que version originale, et la version française devient une adaptation de la version...
0: Ok, originale anglaise.
1: Voilà, voilà.
0: Ah oh bah dites donc. Et ouais. Alors vous, ça vous fait ça, moins de sous ou ça va?
1: Non, ça va très très bien.
0: Ah bon, tant mieux.
1: Ça va très très bien, mais c'est l'idée de ne pas donner l'appartenance même de... Parce que la version anglaise n'est pas passée en radio.
0: Non.
1: Enfin, vous voyez ce que je veux dire, c'est la version française qui est passée en radio.
0: Ok, la version anglaise, elle servait juste de, voilà, ouais, on va dire de mettre étalon pour ensuite parler de l'adaptation française.
1: Voilà.
0: Ok.
1: Et pour avoir plus de droits surtout, parce que plus de droits au niveau de nous.
0: Ouais.
1: Parce qu'il y a, des malins qui ont voulu essayer, ils ont essayé, si vous voulez, on a essayé de faire une répartition juste
0: ouais.
1: entre 5 personnes. Et cette répartition-là, je trouve ça. On était un groupe. Dans un groupe, c'est 50-50, tout le monde.
0: Oui.
1: Mais
0: si on est 5, c'est 20-20-20-20-20.
1: Ouais. Donc, à part égal. Mais là, c'était pas très égal.
0: Aïe. Eh, mais ça. Très...
1: Ouais, je trouve ça injuste. Injuste pour celui qui a écrit, comme Richard Seff, injuste pour lui surtout.
0: D'accord.
1: Parce que je voulais le dire un jour parce que ça m'a fait drôle. J'aime la justesse dans la vie. J'aime pas le mensonge. J'aime qu'on soit juste avec. Parce que c'est de l'art. Et cet art-là, les gens vont aimer cette chanson. Les gens vont l'écouter, vont l'entendre. Ils vont le prendre tel quel. Pour moi, une chanson, c'est de l'amour que tu donnes aux gens.
0: Mmh.
1: Et donner de l'amour avec un truc. Une base pas très très
0: équitable,
1: ouais. Je trouve ça inéquitable.
0: Et avec le temps, est-ce que justement cette injustice ou ce manque d'équité, vous avez réussi à en parler avec lui et essayer de réparer ça?
1: Non, c'est pas. Non, j'essaie de faire comprendre que il faut être beaucoup plus juste dans la vie, c'est tout.
0: Ouais.
1: C'est de remettre les choses dans l'ordre. Même si dans l'action ça ne se fera pas, mais de mettre les choses dans l'ordre, c'est Richard Seff qui a écrit le texte.
0: Il a écrit le texte des Démons de minuit. Et bien voilà. Ça a été.
1: Parce
0: dit.
1: Que le producteur lui l'a dit. Vous êtes un groupe de Toulouse et vous chantez en anglais. C'est pas normal. Donc j'ai un ami qui s'appelle Richard Seff et je vais lui donner votre version. Il va écrire un texte et il a écrit les Démons de minuit.
0: Ok.
1: Tout le monde a sauté de joie parce que c'était vraiment un thème comme les démons des minuit, c'est ouais. C'est explosif. C'est explosif dans ce que ça donne comme image
0: ah oui,
1: aux gens.
0: Évidemment.
1: Même si on s'appelait image, c'est l'image quoi. C'est ça donne quelque chose dans les oreilles, dans le cœur, ça laisse imaginer chaque personne dans une situation bien précise dans cette chanson. C'est vague, tout en étant précis. Je trouve que cet auteur est extraordinaire.
0: Bah bravo à lui. Et puis ces mots sont chantés 40 ans plus tard.
1: Ouais.
0: Alors puisqu'on parle d'image, il y a l'image associée au Démon de minuit, c'est le clip. Un clip complètement frappadingue, tournée dans l'église Saint-Pierre des Chartreux à Toulouse, vraie église. Alors vous, Mario, donc le chanteur, vous êtes derrière le bar et vous filez au prêtre un truc à boire, une espèce de breuvage bleu qui fait que le prêtre va transformer l'église en boîte de nuit, va danser un slow langoureux avec une dame en barésie, le tout devant les petits vieux qui sont à la messe. Enfin, elle est incroyable cette idée de clip. À côté, Like a Prayer de Madonna, c'est les bisounours, les enfants. Sachez-le, les démons de minuit, c'est la folie à l'église, quoi.
1: Ouais, mais c'est un peu le thème.
0: Oui.
1: Les démons de minuit dans l'église, et ça se passe dans l'église, parce que en plus on a le père Di Falco a dénoncé ce clip qui voulait l'interdire à un certain moment donné.
0: Bah, le père Di Falco, il a peut-être d'autres choses à dénoncer avant de parler de votre clip, non? Qu'est-ce que vous en pensez?
1: Oui,
0: avec
1: pense,
0: le recul,
1: je pense.
0: Il avait d'autres choses, d'autres dossiers brûlants. Mais d'accord. Et ça n'a jamais été interdit, ça n'a pas marché, ça.
1: Non, ça n'a pas marché, au contraire. On descendait, on était deuxième. Et du coup, ça a relancé la vente du disque.
0: Redevenu premier.
1: Vous voyez. Et le clip, je trouve que bon, c'est, je trouve ça vachement bien, parce que je suis pas.
0: Mais c'est très audacieux, moi je trouve, c'est chouette.
1: On en avait envie.
0: Ça change des clips de l'époque où on voit le chanteur en train de faire un playback avec des filles qui dansent derrière. Là, il se passe vraiment des choses dans le clip des Démons de minuit.
1: Comme à l'époque, le mot buzz n'était pas là. On avait envie de faire le buzz à l'époque, de se faire un peu chahuter.
0: Ouais.
1: Parce que nous avons l'esprit un peu catholique dans la tête.
0: Toujours.
1: Et le fait de dégratigner un peu cette dogme qui est le catholicisme dans l'Église, je trouvais ça fantastique, l'idée.
0: Alors, si vous ne l'avez pas vu à l'époque, ce clip...
1: Il faut le voir,
0: c'est ça. Oui, allez le voir. En plus, il est en version bien, bien restaurée sur YouTube. Alors, il n'y a pas que les démons de minuit. Hein, là, vous sortez d'une grande tournée depuis le mois de mars. Vous jouez absolument partout. La dernière date, c'était au début du mois de mai à Chartres, au Colisée. Et quand vous êtes sur scène, évidemment, vous chantez Maîtresse.
1: Oui, Maîtresse ou ma maîtresse.
0: Ne touche pas à Maîtresse. Bonheur, cette chanson. Mario Ramsamy du groupe Image, invité ce soir de Décibel pour les 40 ans des Démons de minuit. Mais du coup, on révise toute la discographie.

0: détresse. Image. Il y a 40 ans, on avait moins mal au dos, on était plus jeunes et on dansait en écoutant Image. Mario est quand même sur cette, sur les démons de minuit. Oui, il y a cette note incroyable, mais là même en vous écoutant chanter Maîtresse, quand même sacrée voix. Là, vous faites 110 concerts par an. Vous faites gaffe à votre voix.
1: Ben, je pense que je dois avoir je me suis musclé.
0: Ouais. Muscler les cordes vocales.
1: Ouais, les cordes vocales. Et il se trouve que le fait de chanter tous les jours, ça rend, les cordes vocales se rentrent dans une sorte de rengaine. Et cette rengaine-là, j'en ai pas marre. Attention, parce que c'est pas parce que je dis le mot rengaine que j'en ai marre. J'en ai pas marre du tout. Parce que c'est la chanson qui a fait que j'ai pu vivre et que j'ai, aujourd'hui, je suis papa. À 70 ans.
2: Félicitations, Mario.
1: Au 31 octobre cette année, je vais faire 70.
0: Ouais.
1: Et c'est comme Émile, avec Plus près des étoiles, Capitaine abandonné.
0: Gold, ouais.
1: J'ai trouvé qu'il n'a pas vieilli. Ses cordes vocales n'ont pas pris un pet.
0: Ouais.
1: Tout ça parce qu'on est sur scène tout le temps.
0: C'est ça. Et un concert tous les 3 jours. Plus de 300
1: concerts. Je ne fume pas, je ne bois pas.
0: Ah oui.
1: Pas d'alcool, pas de fumette.
0: Ah bah ça aide évidemment. 110 concerts par an hein, pour Image. Donc pour vous, Mario Ramsamy, pour célébrer les 40 ans des Démons de minuit, je vais vous faire un petit blind test des meilleures ou des pires reprises de cette chanson signature. À tout de suite.
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0: Alors vous avez parlé tout à l'heure des droits d'auteur, de l'équité, tout ça n'existait pas vraiment au moment du premier tube d'Image, dirons-nous.
1: Ouais.
0: Voilà, il y a 40 ans. Est-ce que, alors si on met ça à part, on en a parlé aussi, je me souviens, avec Axel Bauer, avec il y a plein d'artistes qui, dans les années 80, ont fait leur premier tube et se sont rendus compte que voilà, c'était un petit peu compliqué, qu'il fallait bien lire les papiers avant de les signer. Mis à part, est-ce que vous êtes, vous, Mario, nostalgique des années 80, ou est-ce que vous êtes heureux dans notre époque?
1: Je suis heureux parce que j'ai eu, je le répète encore une fois,
0: un bébé.
1: J'ai eu un bébé.
0: Ben oui, félicitations.
1: Mais pas la vie. La vie elle-même est super difficile.
0: Ouais.
1: La vie elle-même est, quand je vois beaucoup de tristesse, beaucoup plus que dans les années 80 aujourd'hui. Je vois beaucoup. Autant que la technologie a avancé, et je vois qu'on recule dans la tête, dans la mentalité, dans le côté humain. Le don de soi. Le don de soi est devenu très hypocrite, très, très, très personnel. Et c'est ce qui me manquait. Il y avait l'esprit de solidarité, même si on se faisait des coups bas, par moment, mais il y avait cet état d'esprit de vouloir regarder l'autre avec une forme de compassion. On avait là ce cœur-là. D'ailleurs, Jean-Jacques Goldman, il a fait les Restos du Cœur à l'époque.
0: Oui, c'est vrai, avec Coluche.
1: Et j'ai trouvé ça très, très fort, parce que Jean-Jacques Goldman, Coluche et tous ces gens qui ont de l'humanité dans leur cœur ont fait... pour moi, c'est un don à l'humanité, les Restos du Cœur.
0: C'est beau que vous parliez des Restos du Cœur, puisque justement, les Enfoirés, la troupe des Enfoirés, a chanté à plusieurs reprises dans les spectacles des Restos du Cœur, Les Démons de Minuit. Par exemple, là, on est en 2004, le spectacle s'appelle Les Enfoirés dans l'espace, et on va entendre notamment la voix d'Hélène Ségara.

0: C'était dans un medley de chansons toulousaines. Vous êtes toujours attaché à Toulouse, Mario ?
1: J'habite pas trop loin. J'habite à 100 km de Toulouse. J'habite à Agen. Je me suis désolidarisé un peu de Toulouse parce que ça devenait un peu. Comme je vais vous parler de ça, ça devenait un peu. Ça s'est déshumanisé un peu. La place du Capitole, on ne peut plus aller avec la voiture. On a mis des barrières de partout. On a clôturé. On a mis des murs. Et ces murs-là a fait que aujourd'hui, tu achètes à Toulouse un certain bien. Et avec le temps, ça se dévalorise puisqu'il y a une expansion de la ville qui est mal calculée, mal réfléchie.
0: Ouais, ça vous plaît pas.
1: Ça me plaît pas, mais je reste dans ma mentalité, dans ma tête, je reste dans mon cœur toulousain, parce que mon studio, il est juste en dessous, les fan clubs du Stade Toulousain, à Toulouse.
0: Ah, excellent.
1: Juste en dessous, j'ai fait mon studio et je m'oblige toujours de garder ce contact toulousain avec Jean-Pierre Madère qui je voudrais un jour.
0: Macumba.
1: Oh ouais, qu'est-ce que j'adore.
0: Il est super, Jean-Pierre.
1: J'adore cet homme.
0: Ouais, et lui à Toulouse aussi.
1: Oui. Voilà.
0: Belles histoires toulousaines. Alors, les reprises des Démons de minuit. Je sais pas si vous les connaissez toutes. On va voir.

s'appelle Didier Super. Didier Super, moi je l'adore. Il a sorti un premier album fabuleux il y a quelques années qui s'appelait Vaut mieux en rire que s'en foutre. avec des chansons comme Petit caniche peluche pour vieux, que je vous recommande chaudement. Et donc il a fait cette reprise des Démons de minuit. Bon, la prochaine, je suis sûre que vous la connaissez.

0: C'est extraordinaire. Mais ça prouve que c'est une chanson qui a le cœur de vouloir faire danser, faire chanter les gens. C'est très, je dirais...
1: Fédérateur.
0: Fédérateur, voilà.
1: Ouais. Et puis bon, il y a cette version-là, évidemment, qu'on ne peut pas passer sous silence.
0: Non.
1: Parce que quelle version dingue.

0: la version de Julien Doré.
1: Oui, j'ai reçu un coup de fil de lui un matin.
0: Ouais.
1: Il y a 2 ans de ça, son album est sorti.
0: Imposteur, ouais.
1: Oui, Imposteur. Et salut, c'est Julien Doré. Ça t'ennuierait pas de venir faire un gag à tout le monde? Il voulait faire le buzz. Et je suis monté à Paris. Et il m'a emmené dans un sublime hôtel. Et il m'a dit, écoute, tu vas faire semblant que tu n'aimes pas qui ça. Et après, zoom arrière. C'est ça que j'aime avec les jeunes de maintenant. Ils ont l'idée. Ils ont l'intention, ont cette inventivité de partir de quelque chose qui existe très fort déjà et d'emmener un plus par rapport à ça. Et Julien Doré est très bon pour ça.
0: Et en plus, il est en train de nous écouter, il vient de m'envoyer un message. Alors, c'est un vocal. Il m'a dit, allez, il faut passer ça à Mario. Alors, c'est parti. Je mets mon téléphone devant mon micro, pardon pour la qualité du

0: C'était
1: un gros bisou de ma part aussi.
0: Julien. C'est une vraie rencontre, hein, ça, Julien Doré.
1: Ah non, mais c'est une vraie rencontre. C'est une vraie rencontre. C'est quelqu'un qui. Et il... D'ailleurs, si tu le vois sur lui, ça, c'est le body talking, as we say in English.
0: Ouais. Le langage corporel de Julien.
1: Ouais, c'est ça. Ouais. Et il va vers les gens. Il est généreux. Tout est pensé. C'est bien calculé. C'est bien réfléchi. Et moi, j'aurais aimé que mon fils le ressemble dans Si je voulais qu'il y a quelqu'un, un membre de ma famille qui je voudrais que mon fils ressemble à cette forme de caractère d'artiste. Parce que j'adore ce qu'il est.
0: Waouh! Mais c'est beau. Merci beaucoup d'être venu nous voir, Mario. Félicitations pour les 40 ans des Démons de Minuit. On se reverra pour fêter les 50 ans, sans doute. Et puis, alors, vu que de toute façon, vous faites un concert tous les 3 jours en moyenne. On va pas tarder à se recroiser sur scène.
1: Hein, non, on va pas tarder.
0: Bon, génial. Passez un bel été. La bise au tout petit qui vient d'arriver.
1: Merci beaucoup.
0: Merci d'être venu nous voir.
1: Kibo, elle s'appelle.
0: Oh, bisous, c'est une petite fille.
1: Bisous, ma Kibo.
0: Oh, elle nous écoute, mais elle a quel âge?
1: 7 mois.
0: 7 mois, oui. Donc on peut dire des gros mots, ça ne lui fera pas. Elle ne sera pas traumatisée. Fantastique. Merci beaucoup, Mario. À très bientôt.
1: Des bisous à toi, Julien.
0: Merci. 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
0: Et un petit peu de rock'n'roll maintenant. Joan Jett and the Black Hearts. I love rock'n'roll. Et des bonnes nouvelles de l'actu musicale à suivre. Merci d'avoir choisi Décibel.

Waouh, qu'est-ce que ça fait du bien d'écouter Joan Jett and the Black Hearts, I love rock and roll. La bonne nouvelle, c'est que Joan Jett est en tournée. Une seule date en France. Je sais, vous allez râler, mais pour une fois, c'est pas à Paris, la seule date en France. Non, c'est dans un festival que j'adore. Le Rétro C'est Trop. Je sais pas si vous avez déjà entendu parler de ce festival. Rétro C'est Trop. C'est à Tilloloy, dans les Hauts-de-France.

0: Et c'est un festival qui fête ses 10 ans cette année. Et c'est vrai que là où il y a plein de festivals un peu nostalgiques, années 90 ou années 80, on en parlait à l'instant évidemment avec Mario de Image, et ben le rétro c'est trop a adopté une esthétique qui est différente, mais qui alors moi me plaît beaucoup puisque c'est du rock, rien que du rock. Il y a 15 000 festivaliers qui viennent chaque année applaudir des groupes donc qui ont marqué, on va dire, les fans de rock depuis les années 60. Donc il peut y avoir Tears for Fears, mais aussi Deep Purple, les Stray Cats, côté français Louis Bertignac, il y a eu Alice Cooper, évidemment, dieu du hard rock américain, il y a eu Trust, les Sex Pistols, bon, enfin ce qu'il en reste, mais enfin quand même ils sont venus, ZZ Top aussi est déjà passé, les Zombies, enfin voilà, c'est vraiment trop beau. L'édition des 10 ans de Rétro c'est trop, bah, c'est tout bientôt, hein, du 26 au 28 juin, on ira donc faire un tour en Picardie pour écouter Joan Jett et l'applaudir, elle que nous venons d'entendre, également les B-52s, ça fait plaisir, Europe, oui, oui, je le fais bien, hein. Europe, et Matmata, et là la boucle est bouclée puisque l'album de Matmata est à gagner maintenant au Blind Test.
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0: Un album qui s'appelle Lambardé, album de reprises, 20 titres, 20 reprises donc, des choses qu'on attendait de la part de Matmata, comme The Cure ou Dao, et puis Renaud, Abba, Johnny Hallyday, ils reprennent des chansons incroyables, dans plein de langues, en français, en anglais, en breton, là encore on attendait ça de Matmata, mais vous allez les entendre chanter en espagnol, en portugais, en italien, etc., plein de langues européennes, en suisse allemand, s'il vous plaît, ils reprennent une chanson, oui, du premier groupe de Stéphane Echer, ils chantent en suisse allemand, enfin, c'est incroyable. Vraiment, cet album de Matmata est dingue, Lambardé. Moi, j'aime beaucoup. Et donc, je suis ravie de l'offrir à Gilles et à Souleyman. Bonsoir, messieurs.
2: Oui, bonsoir, Émilie.
0: Bonsoir,
3: bienvenue.
2: Bonsoir, Souleyman.
0: Comment ça va,
3: bonsoir, oui.
0: Gilles?
2: Ça va très bien, je te remercie, Émilie.
0: Ouais, j'entends, t'as une bonne voix. T'as une bonne voix du week-end alors
2: oui,
0: qu'on est
2: va,
0: que
2: oui,
0: mercredi. C'est pas très sérieux.
2: Je comprends pas, Caroline.
0: Gilles, je te présente, je sais pas si vous connaissez déjà, Souleyman, donc, qui vient jouer avec nous aussi. Souleyman, comment ça va?
3: Ça va. Moi, par contre, je suis crevé.
0: On est mercredi en même temps, hein. C'est le bilan d'étape de la semaine. C'est là où on se dit, est-ce que j'ai bien fait ou pas? Allez, oui, je continue. Bon, Souleyman, désolé pour le coup de fatigue, mais là, normalement, la joie va revenir et l'énergie.
3: Avec un bon coup de rock.
0: Voilà, et un bon blind test. Ce sont donc des chansons qui parlent de la vie et le cadeau que vous gagnez tous les deux, puisque dans le blind test de Décibel, il n'y a pas de perdant, c'est comme à la fête foraine. Vous remportez chacun donc un exemplaire de l'album de Matmata, ok?
3: Ça marche, merci.
0: C'est gagné, avec plaisir. Comme ça, maintenant que vous avez gagné, vous pouvez jouer tranquillement, sans pression, mais avec évidemment beaucoup d'attention. Ce sont donc des chansons qui parlent de la vie et on recherche leurs interprètes, ok?
2: D'accord. Okay.
0: Alors, Gilles et Souleyman, n'oubliez pas ce petit point de règlement très important.
2: Il faut dire son prénom.
0: Il faut dire son prénom avant de donner la réponse. Merci. Sérieux. Je le répète tous les jours, vous devez en avoir marre. Pardon.
2: Ah non, absolument pas, non.
0: Ah là là. Gilles et Souleyman.
2: Non, c'est pas là.
0: Ah, merci. Trop sympa.
2: Oui, voilà, on ne sait pas là. On vous a t'écouter, Émilie.
0: C'est vrai, ça. Merci, les gars, d'être là. Ça fait plaisir. Allez, première chanson qui parle de la vie. Dites-moi, qui chante ça? Oui.
2: Daniel Balavoine.
0: Oui.
2: Eliane Folie qui l'a.
0: Eliane Folie la reprise, c'est vrai.

0: cette chanson « La vie ne m'apprend rien » Daniel Balavoine. Et c'est vrai que j'aimais bien la reprise de Liane Folie. Elle avait assuré, quand même.
1: Oui.
0: Voilà.
1: Ouais.
0: Petit avis personnel non sollicité, vous en faites ce que vous voulez. Souleyman, après Balavoine, on continue la vie d'un autre point de vue.
1: Souleyman et L5.
0: Oui.
1: Un point commun avec Les Démons de Minuit, repris par Julien Doré.
0: Reprise aussi par Julien Doré, c'est vrai, toutes les femmes de ta vie. Il a bon goût, Juju. Hein. Un point pour Souleyman, un point pour Gilles. Vous êtes parfait, vous avez fabriqué un petit moment de suspense où le public se demande, mais alors, mais qui va gagner ce blind test? Je vous le rappelle, tout le monde. Et c'est tous les soirs que tout le monde gagne au blind test, donc vraiment, n'hésitez pas à vous inscrire. Mettez-le en numéro rapide là dans votre répertoire de téléphone, 0810 055 056. Tous les soirs à 20h, vous appelez pour jouer, vous êtes sûr de gagner. Oh, on dirait vraiment que je suis en train de vous vendre des tapis. Hein. C'est terrible. Et il se lessive, madame. Oui, il passe à la machine. Elle n'avait pas besoin d'aller au pressing. C'est un tapis fabuleux. Allez, j'arrête. Gilles et Souleyman, on va faire une dernière chanson de la vie. Attention, là, c'est la vie intense. C'est la vie vintage. Oui, bravo.
1: Souleyman, ouais, dites Piaf, la vie en rose.
0: Et vous savez quoi? J'aimerais bien que Julien Doré la reprenne, celle-là. Je suis sûre qu'il ferait une super version. Il ferait comme ça. Ça me fait quelque chose. Un peu avec son petit accent du sud, là, ce serait trop beau. Non. J'ai fait un peu Cabrel, là. Cabrel qui a fumé des clopes, c'est trop bizarre, cet accent. Non, mais voilà. On va lui proposer à Julien Doré de refaire La vie en rose. En tout cas, Gilles et Souleyman, vous avez été magnifiques et vous avez tout trouvé. Bravo, messieurs.
1: Merci beaucoup, Émilie. Merci.
0: Ah,
1: merci, Émilie. Un petit bonjour.
0: Oui, évidemment.
1: À Caroline.
0: Eh ben, bisous, Caroline.
1: Dans l'Indre-et-Loire, qui habite à Rivière.
0: Très bien. Caroline, Rivière, Indre-et-Loire, gros bisous. Souleyman, Gilles, bisous aussi. Et tant qu'on y est, une bise à Clacla. Mais oui, Clara Luciani, elle écrit une chanson géniale sur la vie, sur sa vie, sur cette vie. Elle en revient pas, tout ce qui lui arrive, et elle le raconte en chanson sur son troisième album, Mon sang. Clara Luciani est dans Décibel. Il est 20h47, les amis. Bonne soirée.

0: Luciani, cette vie, c'était sur son album Mon sang qui était sorti à la fin de l'année 2024. Elle a donc passé une bonne partie de l'année 2025 sur la route. 2026 est peut-être le moment de préparer la suite ou alors de partir en vacances. Hein. Elle l'a bien mérité aussi. Bref, on envoie par les ondes nos meilleures pensées à Clara Luciani.
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0: Allez, il est l'heure du coup de cœur du jour. Et c'est un garçon qui vient d'une bande dont on parle beaucoup. Lui, il s'appelle Nomor. Vous ne le connaissez pas encore, peut-être. Mais dites-vous que les artistes qui gravitent autour de lui s'appellent Joseph Kamel, Daisy ou encore Pierre Garnier. Vous avez compris de quelle bande je parle. C'est la bande de Caen, dans le Calvados. Alors, Nomor, de son vrai nom Nicolas, c'est un jeune artiste franco-portugais basé donc en Normandie. En fait, il a débarqué à Caen il y a une dizaine d'années pour entrer aux Beaux-Arts. Voilà. Il a d'abord fait de la photo et puis il a donc rencontré l'équipe du label Duchesse. Et c'est là-bas qu'il va rencontrer tout plein d'artistes de la scène normande et que ça va quand même pas mal l'inspirer. Il vient de sortir un album qui s'appelle Le meilleur de mes potes. J'ai bien aimé ce titre. J'ai trouvé que voilà, on s'y retrouvait. Et dessus, il y a la chanson titre Le meilleur de mes potes. À découvrir donc notre coup de cœur du jour, Nomor. Ça s'écrit N-A-U-M-A-U-R.

0: Notre découverte du jour, No More, le meilleur de mes potes.
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0: Oh là là, c'est un anniversaire très important aujourd'hui. Vous allez me dire, la chanson anniversaire est importante tous les soirs. Vous avez raison, mais aujourd'hui, on a envie de souhaiter un très très joyeux anniversaire à une chanteuse qui s'appelle Cher. Elle a 80 ans aujourd'hui, Cher. C'est incroyable parce que entre le sport, la bonne génétique et une petite aide chirurgicale, effectivement, on ne sait plus du tout quel âge elle a. Et bien voilà, je vous l'annonce, elle a 80 ans aujourd'hui. Cher, et c'est, j'adore cette statistique, la seule chanteuse solo à avoir classé au moins une chanson dans le top des ventes sur 7 décennies consécutives. Ouais, depuis les années 60, il ne se passe pas une décennie sans que Cher soit numéro 1 des ventes. Donc voilà, c'est la seule à avoir réussi à faire ça. Cher, donc, qui a 80 ans aujourd'hui, je l'adore tellement. Alors, en tant que chanteuse, mais aussi en tant qu'actrice. Sachez que c'est une excellente actrice. Et me dit-on, mais ça, moi, je n'ai pas grandi aux États-Unis, donc je n'ai pas pu le vérifier. Excellente animatrice de télévision aussi. Quand on lui donne voilà, un prime animé à la télé, elle fait ça comme une chef. Non, moi, j'ai un souvenir d'adolescence de Cher. C'est qu'en 1992, quand Disneyland Paris a ouvert, qu'on appelait à l'époque Euro Disney, et ben c'est elle qui est venue chanter à la cérémonie d'ouverture et elle a chanté cette chanson-là.

Ouais, Cher. En 1992, cérémonie d'inauguration de Euro Disney. Et en fait, The Choup Choup Song chanté par Cher, c'était la bande originale d'un film génial qui s'appelait Les Deux Sirènes. Et Cher jouait dedans. C'était un film qui se passait dans les années 60. Et c'est Winona Ryder qui jouait la fille de Cher. Donc voilà, super film de meuf, on va pas se mentir. Mais très très chouette, Les Deux Sirènes avec Cher. Et film incontournable des années 90. Allez, nous, on va aller plutôt dans les années 60 pour célébrer l'anniversaire de Cher et ses 80 ans. On l'écoute avec son Cher Sonny. I got you, babe.

0: 1965, la sortie de I Got You Babe, Sony et Cher. Elle avait 19 ans, Cher, bébé. Et ben aujourd'hui, elle fête ses 80 ans et on lui envoie tout l'amour du monde. Quelle belle artiste. À vous aussi, on vous envoie plein d'amour. Mais oui, vous êtes un beau public. Merci d'avoir écouté Décibel. Toutes et tous, on vous embrasse. Et aussi l'équipe de l'émission. Ce soir, aux commandes, il y avait Iris Guitoni, Basile Combe, Elodie Biancamaria, Alexandra Sackberg et Franck Moilier. À demain, on parlera de l'Amérique et de la route 66 en chanson avec mon invité Laurie Kenton.
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4: Bonjour la France, j'espère que tu vas bien la France. On est mercredi. Moi je vais bien, j'ai déjà deux candidats sélectionnés pour la finale de vendredi.
2: Oh là
4: comment
2: là,
4: ça se passe Éric Bastien ?
5: Bonjour à tous, vous êtes passés du rose au bleu aujourd'hui.
4: Exactement. Alors, je vous rappelle que toute la semaine, nos candidats vont s'affronter pour gagner.
5: Enfin, vos candidats vont s'affronter, parce que je ne sais rien.
4: Oui, pour l'instant, mes candidats vont s'affronter.
5: Ouais.
4: Alors, le premier prix, il s'agit d'un séjour pour 4 personnes au parc Astérix. Et attention, on rigole pas, parce que c'est cap sur l'Égypte au parc Astérix. Il y a 50 attractions, il y a des spectacles, mais vous allez affronter le remous de la descente du Nil, vous allez prendre de la hauteur avec l'envol d'Ibis, vous allez découvrir cet automatix. Et vous dormirez dans un hôtel, dans une chambre familiale. Les petits déjeuners et les dîners sont inclus. Et puis pour que votre voyage jusqu'en Égypte soit plus simple, 100€ en carte carburant et le parking inclus. Ça, c'est du cadeau. Si on ne gagne pas ça, on gagne quoi, cher ami ?
5: Vous savez, Valérie, au parc Astérix, il y a la parade. Ça, c'est la vraie musique de la parade avec les personnages d'Astérix. Mais êtes-vous au courant que Joe Malongo parade, lui aussi ?
4: Ah mon Dieu !
5: Et la parade de Joe Malongo, tous les jours, 16h et 18h, avec ses 32 dosettes déguisées, oui, costumées, maquillées, 32 dosettes qui défilent comme ça pour vous, jusqu'au chaudron magique.
4: Est-ce que les 6 verres en verre défilent aussi ?
5: Les 6 verres en verre, alors il y a tout un effet spécial, vous verrez,
4: voilà,
5: parce que c'est en l'air et tout. Et Joe Malongo arrive comme ça, du haut, comme Johnny Hallyday au Stade de France.
4: Ah, ça doit être beau.
5: Et alors tout le monde remue la cuillère de la potion magique de Joe Malongo. Et ça vous donne un café avec 32 dosettes.
4: Bien sûr, c'est magnifique. Bon, et puis surtout, nous allons commencer.
5: C'est de pire en pire. Hein.
4: Oui, écoutez, je ne sais pas. C'est l'anniversaire aujourd'hui de Maëva, qui fait partie de notre équipe et qui, depuis début d'Otaquet, nous fait nos petites vidéos qui sont sur les réseaux.
5: Bon anniversaire, Maëva.
4: Bon anniversaire, Maëva. Voilà, allez, jingle, on accueille nos candidats. Comment ça va, Catherine ? Comment ça va, Christophe ?
5: Bonjour.
6: Bonjour.
4: Alors, Catherine, qui voulait jouer avec moi.
6: Bon, bah, oh oui.
4: Ça tombe bien, tu vas jouer avec moi.
2: Ouais.
4: Alors, tu joues avec Ici, Loire, Océan. Tu as 60 ans.
6: Oui.
4: Quel bel âge. Et tu habites à la Chapelle Basse-Mer. Comment on appelle les habitants de la Chapelle Basse-Mer ?
6: Les Chapelains.
4: Oh, les Chapelains, c'est presque châtelaine, quoi. Enfin, c'est ça.
6: Oui, c'est bon. Oui, oui.
4: Oui, oui.
6: On a un grade.
4: Oui, t'as un petit grade. Tu es propriétaire du château, quoi. Alors, tu es mariée à Serge, tu as 3 enfants et tu as une petite fille, c'est ça ?
6: Oui, c'est ça. On s'appelle Elsa.
4: Oh, comme la Reine des Neiges.
5: Non, vous n'allez pas me la remettre.
6: Et oui, la Reine des Neiges. Elle a 10 ans.
4: Libérée, délivrée.
5: Non, ça va.
4: Alors, tu as un petit chat. Comment il s'appelle ton petit chat ?
6: Manuka.
4: Oh, qu'est-ce que c'est Manuka ? Pourquoi Manuka ? Ça veut dire quelque chose ?
6: Ben, c'est une plante. C'est une plante qui guérit beaucoup de choses.
4: Oh, bah voilà, voilà, voilà. Alors,
6: surtout qu'il me fallait un M et je ne savais pas quoi trouver. J'étais chercher dans les huiles essentielles et j'ai trouvé Manuka.
4: C'est très bien.
5: C'est quoi, on m'a dit Manuka?
4: Manuka.
5: Et le chat, il se fait les griffes, il se fait une manucure, Manuka?
6: Non. Il a que trois pattes en plus. Hein.
4: Voilà. Oh, petit chou à la crème. Bon, alors, j'en ai pas. Alors, tu es coach de vie intuitive depuis 10 ans.
6: Oui, et je fais ça depuis bien, bien, bien longtemps.
4: Et alors, qu'est-ce que c'est une coach de vie intuitive?
6: En fait, je ressens les choses, je suis médium, alors je ressens les choses à travers les mémoires que les gens peuvent avoir dans leur corps. C'est-à-dire que quand ils ont des blocages de la vie, puisque malheureusement, on a tous des parcours un peu chaotiques, ben moi, je vais les aider à dégager ça et de se sentir plus léger et d'avoir la joie de vivre.
4: Oh, mais je vais aller à la chapelle Basse-Mère, moi. Tu vas me faire une petite séance de coach de vie intuitive.
5: Vous allez vous sentir plus légère, elle l'a dit.
6: Ouais.
4: Okay,
6: non, mais j'amène la joie, parce qu'en fait, j'ai travaillé 30 ans avec des enfants sur Paris, parce que j'étais parisienne avant. Et c'est toute l'équipe, le pédiatre, le pédopsychiatre, tout ça, m'ont dit, mais Catherine, tu t'installes, c'est pour arrêter, quoi. Faut pas, tu perds ton temps, alors que tu aiderais énormément d'enfants, des adultes.
4: Eh ben, c'est super, ça. J'aime bien les gens qui aident les gens. On va tout de suite rentrer dans la compétition avec ta première question, vrai ou faux. Tiens, je te mets Jacques Brel.
7: Ça sent la bière de Londres à Berlin.
4: Alors, on va parler de bière. Écoute bien cette question. Une brasserie bretonne a lancé une bière qui s'appelle John Lemon. Et il paraît que du coup, bah, cette brasserie s'est fâchée avec Yoko Ono, la femme de notre ami John Lennon. Est-ce que c'est vrai ou faux, top chrono, 5 secondes.
6: Moi, je dirais non parce que je ne sais pas du tout.
4: Eh bien, c'est vrai, figure-toi, parce que dans les Côtes d'Armor, une brasserie s'est retrouvée en conflit avec Yoko Ono parce qu'ils ont lancé la bière John Lemon, un jeu de mots inspiré de John Lennon et du citron. Bon, bah voilà, fin de partie. Pas de points pour toi, ma chérie.
5: Bon, Catherine ne veut pas jouer avec moi, mais Christophe, lui, est ravi de faire partie de la team. Bienvenue, Christophe, avec ici Brassizel. Ça va?
8: Merci, Eric.
5: Eh, tu veux jouer avec moi quand même, Christophe, rassure-moi.
8: Ah oui.
5: Ça va, alors on est bien.
8: C'est un honneur.
5: Oh, c'est trop.
4: Oh, arrêtez, mon
5: Christophe,
4: Dieu,
5: vous
4: mon
5: en faites
4: Dieu.
5: Des caisses, là, arrêtez. Vous habitez, cher Christophe, à Landivisiau. Landivisiau, c'est dans le Finistère, ça?
8: Oui, tout à fait, dans le Finistère Nord.
5: Exactement. Annie partage ta vie, Christophe?
8: Oui.
5: Depuis combien de temps?
8: Aujourd'hui, ça fait 31 ans.
5: Exactement. Aujourd'hui, 20 mai, bravo. 31 ans de mariage pour notre Christophe. Avec Annie, on aura l'occasion d'en reparler, mais félicitations à vous deux. Vous avez bien travaillé? Merci. Vous avez des enfants?
8: Oui, on a deux filles. Ouais. Morgane, l'aînée, et Alexane, la deuxième.
5: 30 ans et 25 ans. Qu'est-ce qu'elles font dans la vie, Morgane et Alexane?
8: Alors, Morgane est institutrice, professeure des écoles, comme on dit maintenant.
5: Oui, bien sûr.
8: Et Alexane est chargée de communication.
5: D'accord. Un petit lapin, comment tu l'as appelé, ton petit lapin?
8: On l'a appelé Pénélope.
5: Et tu le surnommes?
8: Mémère.
5: Eh ouais, mémère. Bon, ça veut dire que t'as un petit peu d'espace.
8: Notre mémère à nous.
5: Eh ouais, mais t'as de l'espace alors à la maison? Ou c'est un lapin dans un appartement? Ou t'as du jardin?
8: Alors, on a du jardin, mais elle a tendance à manger les fleurs.
5: Ah ouais,
8: et donc, du coup, on la garde un petit peu à l'intérieur, un peu plus qu'avant. Et elle sort de sa cage, elle se balade dans la maison.
5: Fait ce qu'elle veut.
8: C'est le lapin. Voilà.
5: Bon, Cricri, parce qu'on t'appelle Cricri au boulot. Mon Titi, parce que ta femme t'appelle Titi. On va jouer?
8: Exact.
5: Allez, c'est parti pour tenter de marquer un premier point. Je t'emmène à l'Olympia de Paris.
8: D'accord.
5: Je précise parce qu'il y a d'autres Olympias en France. La salle de spectacle mythique parisienne, donc l'Olympia, compte plus de 2000 places assises. Est-ce que c'est vrai ou faux? Top chrono, 5 secondes.
8: Faux.
5: Faux. Eh, bravo, tu t'es pas fait piéger. C'est un peu vache la question, parce que l'Olympia compte 1996 places assises exactement. Salle mythique inaugurée en 1893. Tous les plus grands artistes y sont passés. Edith Piaf, les Beatles, Valérie Damido.
4: Bien sûr.
5: Tu sais que je t'ai vu sur la scène
4: de l'Olympia, j'ai chanté pour tout le monde.
5: Oui, contre
4: le cancer.
5: Exactement, j'étais là.
4: Alors,
5: t'es fait pour se rencontrer déjà.
4: Déjà, bah oui, chérie. Alors Catherine, pas de points. Christophe, un point. Et là, tout de suite, maintenant, vous écoutez ici. Et on va écouter Kungs et Cooking on Fur Burners. La musique de Danser avec les Stars, l'année où j'ai fait Danser avec les Stars, les gars. Allez, Vice Girl, c'est parti, à tout de suite.

0: ça a mis Valérie Damido dans un état, ça. This Girl Kungs avec Cooking on Three Burners. Parce qu'au bout de 2 ans de saison de taquet, Burners, moi l'anglais je le maîtrise.
1: Ouais, bien sûr.
0: Burners.
1: Bah écoutez.
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1: Ici, nous sommes avec Catherine qui n'a pas de point, Christophe qui a un point. Catherine, on va se rattraper parce que tu es une battante. Tu fais beaucoup de randonnées tous les dimanches, 21 kilomètres.
3: Et oui. Et on a fait même 100 kilomètres en 4-5 jours à peu près.
1: Hop. T'as fait quoi les 100 kilomètres, c'était de où à où?
3: Alors c'était de dans l'Orne, c'est le sentier jusqu'au Mont Saint-Michel. On a fini dans le Mont Saint-Michel. Et j'avais 12 kilos sur le dos puisqu'on avait de quoi dormir.
1: Oh, ah oui, oh. Ah, t'es courageuse toi.
3: Ah oui, bah, ah, oui j'adore ça.
1: T'es prête pour faire Compostelle?
3: Oui, mais je vous dirais, je ferais mieux plutôt Pékin, je voudrais aller faire ça, c'est mon rêve.
1: Ah oui, d'accord, tu aimerais faire Pékin Express peut-être?
3: Oui, ça y est, j'ai trouvé quelqu'un, alors on va s'inscrire.
1: Ah, bah voilà, faut s'inscrire à Pékin Express. Voilà.
0: C'est sur M6, ça.
1: Bah oui.
0: Une chaîne que vous connaissez bien.
1: Voilà.
0: C'est pas une chaîne où vous revenez bientôt?
1: Si, voilà.
0: Bon, je dis ça, je dis rien.
1: Alors, tu adores la Zumba, en fait, hein, c'est...
3: Oui.
1: Bah voilà, donc tout ce qui bouge, quoi. Tout ce qui est hyper rythmé, tout ce qui est hyper sportif.
3: Oui, tout ce qui est danse surtout, mais la Zumba s'emmène bien.
1: Ah bah voilà, bon bah c'est super.
3: J'aime bien le tango ou la valse, ou les... j'adore danser, je trouve que ça me plaît.
1: Moi j'adore danser aussi, je trouve ça génial.
0: Oui mais avec des stars.
1: Non, pas forcément, j'aime bien danser tout court, dans mon salon.
0: Jamais proposé, je m'avais pas invité.
1: Qui danse avec les stars?
0: Bah, danser avec moi. J'ai jamais proposé de danser un truc.
1: On a quand même dansé beaucoup ici. Hein. Ouais, on a fait beaucoup de choses.
0: Oui, on s'est fait beaucoup mal aussi.
1: On s'est fait beaucoup mal. Alors, ma chérie, tu vas marquer ton premier point tout de suite avec la deuxième question vraie ou faux. Tiens, une ambiance. Alors, ça, c'est le générique du film La Cité de la Peur.
3: Oui.
1: Alors, est-ce que tu connais ce film?
3: Oui, un petit peu.
1: Alors, je vais te poser la question. La Cité de la Peur, c'est un film d'horreur français. Est-ce que c'est vrai ou faux? Top chrono, 5 secondes.
3: Non, c'est faux. Ah oui. Bon, bah oui. Mon mari me dit oui.
1: Ah bah, non, mais t'as dit faux en premier. Donc, je prends ta première réponse. Ça m'arrange parce que c'est faux. Alors, tu vas dire à ton mari, tu vas dire à Serge, qui reste bien tranquille, c'est
0: Serge
1: une
0: Karamazov,
1: comédie.
0: Bien sûr.
1: Voilà, c'est une comédie. Prenez un chewing-gum, Emile. C'est en 1994, ça se passe pendant le Festival de Cannes. Et les projectionnistes, c'est eux qui projettent un film d'horreur. Mais le truc, c'est une comédie. Bravo, un point.
0: Christophe, tu as un point également. Christophe, tu avais la bonne réponse, bien sûr. Il n'y a pas de souci. Toi, tu savais que c'était une comédie.
4: Oui.
0: Oui, Christophe.
1: Oui. Ah oui.
0: Bah, oui, la Carioca, évidemment.
5: Youpi, dans son Carioca.
1: Alain Chabat, quelle merveille.
0: Christophe, tu as été cuisinier en EHPAD. Pourquoi c'est fini?
4: Oui.
0: C'est fini, ça? Tu fais plus?
4: Non, c'est... Alors, c'est le poste qui a changé. Disons que je suis toujours dans le même établissement.
0: Okay.
4: Mais mon poste a changé. Du coup, je ne fais plus de cuisine, mais je livre des repas à domicile pour les personnes âgées.
0: Ah ouais, donc tu es plus en contact avec les gens. Du coup, c'est peut-être plus sympa?
4: Oui. Ouais, c'est plus sympa, ouais. J'aime bien ça, en plus. Donc, les gens sont sympas.
0: Ouais.
4: Ça fait sortir. Et puis... Rencontrer les gens pour lesquels avant je faisais à manger. Quoi.
0: Exactement, tu vois leur vraie réaction, s'ils aiment ou s'ils n'aiment pas, du coup. Voilà, comme ça.
4: Tout à fait.
0: Voilà. Petit, tu voulais être pâtissier, hein. Ça a toujours été là, de toute façon.
4: Ouais, c'était un truc qui me bottait.
0: Mais je sais pas, alors, écoute, elle veut faire Pékin Express sur M6. Pourquoi tu fais pas le meilleur pâtissier sur M6, là où Valérie Damido va arriver sur M6? Je fais une promo déguisée?
1: Pas du tout.
0: On ouvre le sujet du sport. Oui, on ouvre le chapitre.
1: Ah, Titi est sportif.
0: Il y a du dossier ou on passe à autre chose?
4: Non, on peut.
0: Il y a un peu de sport? Oui, c'est vrai, t'es sportif?
4: Un petit peu moins maintenant, un peu beaucoup même peut-être.
0: Ouais.
4: Mais j'ai fait pas mal de sport. Ouais. J'ai fait du vélo, de la course à pied, des trails, des semi-marathons.
0: Ah oui, quand même.
4: La salle de sport.
0: En judo, bien sûr. Non. Et puis tu bricoles un petit peu aussi. Hein.
4: Excusez-moi.
1: Une émission.
0: Ce ne serait pas le générique de Déco, une émission sur M6?
1: Déco, c'est dingue.
0: Mais ça fait combien de temps que Déco s'est arrêté ou a commencé? Je me souviens plus.
1: C'était il y a 20 ans.
0: Mais ce ne serait pas l'occasion de faire quelque chose pour les 20 ans?
1: Je ne sais pas, demandez à M6.
0: Bon, écoutez, je les connais bien, ils m'en ont parlé. Christophe bricole donc un petit peu du placo, de la plomberie. Ouais, tu te débrouilles bien, t'es manuel. Hein.
4: Oui, j'aime bien ça,
0: ouais. Ok. On joue ?
4: On joue.
0: Allez, c'est parti. Avec un petit extrait.
6: J'ai découpé une photo dans Vogue le magazine. J'ai découpé une photo de mon héroïne.
1: Oh my god.
0: C'est Marc Lavoine, non?
1: C'est Marc Lavoine, oui.
0: Vogue magazine, dis donc. Je savais même pas qu'il allait chanter ça, Marc Lavoine. François Mitterrand, le président de la République, a été directeur du magazine féminin intitulé Votre beauté. Est-ce que selon toi c'est vrai ou faux? Top chrono. François Mitterrand a été directeur de ce magazine. Faux, tu dis?
4: Oui.
0: Eh bien, avant de devenir celui que tu connais, il a bien travaillé pour le magazine féminin Votre Beauté. On est dans les années 40. Comme quoi, la crème de jour, ça mène à tout. Ouais, je suis désolé, mais c'est vrai. Il a bien été là-dedans.
1: Eh bien, un point Catherine, un point Christophe. Égalité parfaite. Et là, tout de suite, un peu parti, un peu naze. Ah bah non, c'est pas ça, c'est Joueur de Blues. Ah oui. Allez, c'est Michel Jonas. Vous écoutez ici, on vous aime. À tout de suite.

0: Jour de blues.
1: Michel Jonas à 12h24 et 33 secondes parce que j'aime la précision sur cette radio ici.
2: Jungle.
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2: Nous sommes au taquet avec Catherine qui joue avec ici Loire-Océan contre Christophe qui joue avec ici Braise-Isel. Alors, notre Catherine, elle a rencontré son mari grâce à une histoire de collègue, si j'ai tout compris, et surtout de chouquette. Oui, parce que figurez-vous que le midi, les collègues de Catherine retrouvaient les collègues de Serge. Et pareil qu'une fois, il a ramené des chouquettes, t'étais pas là, et il en a ramené parce que t'es gourmande, c'est ça l'histoire ?
4: Et oui, c'est ça, c'est exactement ça. Et ça fait quand même 42 ans on est toujours ensemble grâce aux chouquettes.
2: Oh mon Dieu, mais il t'a ramené un sac de combien de kilos de chouquettes ?
4: Oh non, pas tant que ça, mais bon, la gourmandise m'a fait aller avec lui.
2: Oh mon Dieu, voilà. Tu es tombée amoureuse de ses chouquettes avant de tomber amoureuse de ses yeux. C'est pas ouf.
4: Oui, c'est un peu ça.
2: Voilà, c'est très bien. Alors, il paraît que tu aimes chanter, tu chantes, tu as plusieurs cordes à ton arc, évidemment. Tu chantes surtout du gospel, si j'ai tout compris.
4: Bah, disons, je suis en chorale du monde. On chante toutes les langues. Je fais aussi des cours particuliers parce que j'aime ça. Et puis parce qu'on a une école de musique et de chant à la chapelle, alors c'est à côté.
2: Alors,
4: j'en ai profité.
2: Eh bien là, ça tombe bien, c'est le quiz musical. Alors j'espère que tu vas trouver. Là, la chanson va s'arrêter à deux reprises. Il s'agit d'une chanson de France Gall. Et il va falloir que tu trouves les deux mots manquants. Parce qu'à la place des mots, là, il y a des pouettes-pouettes. Donc,
1: Faire Flipper le Dauphin à la place des pouettes-pouettes
2: aujourd'hui, si vous voulez. Ok, et donc on va écouter. C'est France Gall, écoute bien. Quand ça s'arrête, il faudra que tu me trouves les deux mots. C'est parti.

0: dites pas que ce garçon, il était fou. Il ne, pas comme les autres.
1: C'est... Attends.
0: Ne dites pas
1: il
0: que
1: n'était pas comme les autres.
0: Ok. Et pour quel poète étrange, les gens qui ne sont pas
1: la
0: comme...
1: raison.
0: Raison. Ok. Eh ben alors... est-ce que c'est « il n'était pas comme les autres » et est-ce que c'est la raison ? Eh bien, on va tout de suite voir combien de points tu as marqué, puisque c'est un point par mot manquant. Résultat.
2: Ne dites pas que ce garçon était fou. Il ne vivait pas comme les autres.
0: Ah, c'était « il ne vivait pas ». Mais... et pour quelle
2: raison ?
0: Et raison, c'est bon, bravo.
2: Ils ne sont pas comme nous.
0: Eh bien, tu as un point, ma petite Catherine. Voilà.
3: Christophe avec ici Brésisel, Christophe qui fait de la moto, dis donc, tu fais partie d'un club de moto, raconte-moi ça.
4: Oui, il y a un club de moto dans notre commune et j'en fais partie depuis 20 ans maintenant, puisque le club existe depuis 20 ans.
3: À Landivisiau, donc dans le Finistère, t'as passé ton permis il y a combien de temps, ton permis moto?
4: C'était pour la crise des 40 ans.
3: Ah, la crise des... ah d'accord, c'est marrant ça. Donc...
0: ah bon,
3: ouais, c'est drôle. Donc il y a 20 ans quoi, à peu près, en gros quoi.
4: Ouais, c'est ça. J'ai passé, il y a une vingtaine d'années là bientôt.
3: Et tu pars le week-end faire des balades en Bretagne, ça doit être génial avec ta moto.
4: Oui, certains membres du club organisent des week-ends et puis du coup on part tout le week-end avec plusieurs collègues, on fait des balades.
3: Avec ta BMW comme la moto de la police nationale. Dis donc, je t'ai pas vu dans une émission avec Denis Fab, toi, il y a quelques années, hein?
4: Ouais. C'est vieux ça.
0: Un garçon mort.
3: Ah, c'est génial. Le fameux rire de Denis Fable. C'était le jeu du kaléidoscope. Et t'as participé. T'étais tout petit.
4: J'étais tout gamin. J'étais toujours en primaire. C'était les dernières années. Je devais avoir quoi 9-10 ans à peu près. Oh. Et au moment de Noël, c'est vrai que tout le restant de l'année, il y avait les émissions du samedi étaient faites pour les personnes. Pour les grandes personnes, on va dire. Et puis, à un moment de Noël, il y a eu pour les enfants. Donc, j'avais envoyé une carte postale. J'ai été tiré au sort, peut-être.
3: Oh, bravo.
4: Voilà. Et j'ai pu participer.
3: Et ça s'appelait Rester avec nous le samedi sur TF1. Allez, on joue. Tu nous as dit tout à l'heure que tu voulais être pâtissier. Voici une chanson de Joe Dassin, Le petit pain au chocolat. Elle s'arrête à deux reprises. Écoute bien. Tout

0: tous les matins, il achetait son petit pain au chocolat. 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
1: La boulangère lui souriait.
0: Et après ?
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2: Nous jouons avec Catherine qui a 2, Christophe qui a 3, qui tente de se qualifier pour la finale de vendredi. Le premier prix, c'est un séjour pour 4 personnes au parc Astérix. Ah là là, direction l'Égypte, on va faire la descente du Nil, on va voir l'envol d'Ibis et on va découvrir 7 automatiques, une chambre familiale, les petits déjeuners, les dîners, un séjour de 2 jours pour 4, les 100 euros de carte carburant, le parking inclus. Si on ne gagne pas ça, on gagne la machine à café Malongo, les 32 dosettes et les 6 verres en verre. Qui va l'emporter aujourd'hui? Jingle, on y retourne. Alors, Catherine, qui joue avec ici Loire-Océan, qui habite la Chapelle Basse-Mer, eh bien, qui est active, qui marche beaucoup, qui fait du sport, elle a plein de talents. Elle chante, on l'a vu tout à l'heure, dans une chorale, elle chante des chansons du monde, elle chante du gospel, et elle fait aussi de la couture, de la peinture sur soie, des tableaux, et dis donc, tu fais beaucoup de choses.
3: Bah, j'aime tout ce qui est manuel. Je peux être dans le jardin, comme je peux aussi... Vous me demandez de vous aider à faire une maison, je vais le faire. Ah. Je ne veux pas être super douée, mais je me débrouille. J'adore ça. Tout ce qui est manuel.
2: Ah, tu fais la peinture aussi dans les maisons, pas que la peinture sur soi.
3: Ah oui, oui, oui. Ah, puis j'adore ça. Même.
2: Oh,
3: peindre dans les maisons. Ah oui, oui, oui. Je faisais ça même quand j'avais une dizaine d'années. Quand mon père, il n'aimait pas trop, il me disait, je le faisais.
2: Tu es une maroufleuse, donc. Tu maroufles, bravo! J'adore les marques.
3: C'est pour ça que je me suivais tout le temps.
2: Ah,
3: dans
2: voilà.
3: Les émissions que vous avez pu faire, c'est pour ça que je voulais jouer avec vous.
2: Ah, bien,
4: excusez-moi.
3: Mais je préférais Valérie, rien que pour ça.
2: Oh, ma chérie, tu es trop mignonne.
4: Non, mais pardon, c'est l'émission d'écho dont parle
2: oui,
4: notre candidat.
2: Exactement.
4: C'est, ça, voilà. C'est une émission sur M6.
2: Sur M6.
4: Ce serait l'occasion, on l'a dit tout à l'heure, de revenir.
2: Oui, bah écoutez.
4: Valérie.
2: Oui, on va revenir.
4: Vous revenez ou vous revenez pas, Valérie?
2: Oui, oui, on va revenir.
4: Envoyez-moi la musique du suspense. Il faut vous répondre, Valérie.
2: Écoutez, je pense que 1, on revient. 2, on revient peut-être. 3, ouais. On revient sûrement. Allez.
4: Ouais. C'est une bonne réponse. Bravo, voilà. Valérie. Vous avez gagné la manche de taquet.
2: Alors, il paraît que tu adores la cuisine du monde et surtout la cuisine asiatique.
3: Ah oui, j'adore tout ce qui est Asie. J'ai vécu 25 ans dans le 13e arrondissement. Parmi les Asiatiques, tout ça, leur cuisine. Et puis j'ai eu la chance d'aller à Pékin quand ma fille était étudiante là-bas.
2: Et donc, il paraît que tu cuisines des nems.
3: Ah oui. Oui, oh. on m'a appris à faire ça parce que je faisais partie d'une association de femmes et chaque femme nous enseignait toutes les cultures, les cuisines, tout ça. Et j'adore ça.
2: Ah bah,
3: les nems, les rouleaux de printemps.
2: Oh
3: les... Ah ouais, ouais.
2: On l'adore.
3: Les Vous venez à la maison, je vous fais un bon
2: boule. Je vais venir chez toi parce que tu vas me remettre tout ça, les énergies, tu vas me cuisiner, ça va être super. Alors écoute, tu vas essayer de marquer 3 points avec la question à choix multiple. Je pose la question, je te propose des choix et tu as 10 secondes pour me donner ta réponse. Tiens, une ambiance qu'on adore. Maya l'abeille.
4: Tu sais pourquoi je rigole?
2: Ma jeunesse, oui, je sais pourquoi.
4: Bah, je peux le dire.
2: Oui.
4: Parce que vous avez été victime d'un canular très gentillé par un garçon qui s'appelle Olivier Bourg, qui à l'époque travaillait sur France
2: oui.
4: Bleu, et vous a demandé de faire Maya.
2: Exactement.
4: Tout ça, c'est sur YouTube. Allez écouter, oui. Valérie, elle est excellente dans Maya l'abeille.
2: Je me suis fait piéger. Alors, figure-toi, ma petite Catherine, qu'aujourd'hui, mercredi 20 mai, c'est la journée mondiale des abeilles. Alors, petite question. Combien d'ailes possède une abeille? 2. 4, 6, elle n'a pas d'aile, elle a un parachute. Voilà, top chrono, 10 secondes. Combien d'ailes une abeille? 2, 4, 6, elle a un parachute.
3: Je dirais 2.
2: Et pim pam poum pam pam. Eh bien non, elle en a 4. Elle a 2 paires d'ailes, 2 grandes à l'avant, 2 petites à l'arrière. Et elle peut battre des ailes 200 fois par seconde. Pas de point pour toi, ma Catherine.
4: Christophe habite à Landivisio. Il a dit qu'il faisait partie d'un club de moto. Il a d'ailleurs une belle BMW. Vous pouvez le croiser sur les routes de Bretagne. Il a un petit lapin qui s'appelle Pénélope et il est marié. Il est marié aujourd'hui, 20 mai, depuis 31 ans.
2: Oh là là là là.
4: Ah ouais, musique du mariage, s'il vous plaît. Allons-y, on a envie de célébrer ça. C'est comment la musique du mariage?
2: Voilà.
4: Christophe, quels sont les plus beaux souvenirs avec ta femme en 31 ans? T'en as un qui te vient
5: oui.
4: comme ça?
5: Oui. la naissance de mes filles.
4: Oui.
5: Bon, il y en a plein. On a fait des voyages. Et le quotidien avec elle, qui est toujours un plaisir.
2: Qu'il est mignon.
4: Oui, c'est un romantique. Ça. C'est pour ça aussi que vous êtes ensemble depuis 31 ans. Alors, il y a eu beaucoup de voyages, mais alors là, vous prévoyez peut-être pour célébrer ces 31 ans. Un nouveau périple, c'est où?
5: Alors, on va à l'île Maurice fin septembre.
4: Fin septembre. Waouh. Vous êtes déjà allé là-bas ou ça va être la première fois?
5: Non, ça va être la première fois.
4: Ok. Qu'est-ce qui vous plaît dans l'île Maurice? Qu'est-ce que, je sais pas, c'est les îles, la mer,
5: l'ambiance? L'océan indien. Exact. Et puis le côté exotique.
4: Bien sûr.
5: Et voilà quoi, palmiers, cocotiers.
4: Bon, n'hésite pas à aller visiter Port-Louis. Hein,
5: La chaleur.
2: Oui, c'est vrai.
5: Oui, la chaleur aussi.
4: 31 ans, est-ce qu'elle te supporte? La réponse est oui, depuis 31 ans. Et pourtant, elle est bien obligée de supporter tes petits défauts, parce que monsieur est maniaque. Eh oui. Ah, monsieur est chonchon, Christophe, hein?
5: Oui.
4: Ça se caractérise à quel moment de la journée?
5: Tous les moments, des fois.
4: Ah oui, t'es un râleur, quoi, permanent. Rien ne te plaît.
5: Non, pas permanent, mais bon, du coup, j'ai mes petits principes, quoi.
4: Ouais.
5: Comme tout à chacun, mais bon, peut-être que j'en ai un petit peu plus.
4: D'accord. C'est quoi
5: un
4: le principe?
5: Un petit peu plus qu'elle, surtout.
4: Tout soit bien rangé, je sais pas, des trucs comme ça, quoi.
5: Voilà, oui, j'aime bien. J'aime bien que ce soit un petit peu ordonné.
4: D'accord.
5: Mais ça, c'est peut-être le côté professionnel qui fait ça aussi.
4: T'as bien compris. Allez, nous allons jouer pour t'offrir 3 points. Attention, qu'est-ce que. Voilà. Il est bien fait, hein. Hector Studio, hein, dans cette émission.
2: Oh là là, mon Dieu.
4: Au printemps, quel pourcentage de Français souffrent d'allergie au pollen? Oh,

0: Beauvois, c'est généralement que tu vas me sortir une vanne derrière.
1: Oh, agisse, quoi.
0: Voilà. Allez, ça fait 6 pour Christophe, 2 pour Catherine. Et là, tout de suite, oulala, back to the 1, back to the future. 1966, Sergio Mendes et Brésil. 66, Más que nada. Vous écoutez ici, vous avez les soleils dans vos vies, on vous aime à tout de suite.

0: Mashkenada. Mashkenada.
1: Mashkenada.
0: Mashkenada. Tudo bem. Tá bom, tudo bem. Sergio Mendes, Brasil, 66, sur ici. Pourquoi 66 d'ailleurs?
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0: C'est l'année.
2: C'est
0: de sortie peut-être.
1: Peut-être.
0: Donc en fait, c'est pas du tout le groupe Brasil 66. J'ai mal lu, encore une fois.
1: Non, si, c'est Sergio Mendes et le groupe Brasil 66.
0: Okay. Oh, c'est toute une époque que je ne connais pas, vous savez.
1: Bon. Oui, bah, moi j'étais née.
0: Bah, je sais, je vous confirme.
1: Allez, donc Catherine à 2, Christophe à 6, Catherine qui joue avec ici Loire-Océan, notre Catherine qui chante, qui coud, qui peint, qui marche, qui saute en l'air, qui danse, oh là là là là là là, mais qui n'est pas très très douée en ski. Ah là là là là, il paraît que donc ton mari t'a emmené au ski, t'en as jamais fait bien évidemment, et tu te retrouves en haut de la piste, et t'as dévalé la piste en arrière en fait, hein. Comment tu t'as fait?
3: Ben en fait, j'ai essayé de me retenir à des poteaux, mais les poteaux, c'était pour indiquer le chemin. Alors ça ne tenait pas du tout, je l'ai ramené dans les mains à chaque fois, et j'ai fini dans le filet.
1: Ah oui, d'accord, bah écoute, c'est super. Bah c'est bien, tu t'es pas fait mal quand même.
3: Ah non, pas du tout. Non, non. C'est comme pour le tire-fesse. Hein. On me dit, tu tiens bien, tu tiens bon. Oui, oui, je tiens bon. Ben, j'ai pas lâché, mais j'étais pas dessus.
1: Ah bah voilà.
3: J'étais complètement à côté.
1: Mais c'est très dur, le tire-fesse. On pense que c'est simple, mais pas du tout. C'est très compliqué.
0: La neige, elle est trop molle.
1: Et oui, j'ai trop mal. Alors, mais tu as refait du ski depuis. C'est pas resté...
3: Oui, une fois.
1: Ah oui, d'accord.
3: J'ai descendu une noix sans savoir que j'avais descendu ça.
1: Ah bah c'est magnifique, voilà, te voilà skieuse maintenant. Alors il t'est arrivé une petite aventure quand tu as été voir ta fille en Chine, parce que tu es partie toute seule visiter la cité interdite. Et alors là, pas de chance, t'es ressortie par une autre porte que celle par où t'es entrée. Qu'est-ce qui s'est passé?
3: Eh bien, comme je ne parle pas anglais ni chinois, je ne pouvais pas rentrer chez moi. Je n'avais plus la même orientation, quoi. Je ne savais pas, puis ma fille ne pouvait pas m'aider au téléphone. Bon, j'ai fait confiance. Moi, je fais très, très confiance aux gens. Et ben, je suis revenue une heure et demie après devant la porte de ma fille. Et là, j'ai dit waouh.
1: Ah oui, t'as fait un
3: Je dirais que j'ai eu peur, hein, quand même. Hein. J'avais des larmes aux yeux, hein, parce que je me suis dit mince.

0: je vais rentrer.
1: Oh là là.
0: En fait, j'avais pris le taxi, mais j'étais, ce jour-là, il pleuvait tellement que j'étais mouillée. Et les taxis ne nous prennent pas quand on est mouillé.
1: Ah, sympa. Bon, bah, du coup, t'as mis une heure et demie pour rentrer chez ta fille, quand même.
0: Oui, mais je suis rentrée vraiment devant la porte.
1: Ah bah ça, c'est magnifique.
0: Je fais confiance au monsieur qui a dit au chauffeur et puis à la personne de derrière, parce qu'ils sont deux dans le bus, hein, qu'il ne fallait pas que je descende, qu'il fallait que j'attende. Et elle m'a fait reprendre un autre bus et je suis revenue, je vous dis, une heure et demie après,
1: magnifique,
0: devant la porte.
1: Alors, tu vas essayer de marquer 5 points. C'est la question cash. Oui. Et tiens, une petite ambiance.
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3: Ouais.
1: Alors, l'encre de tes yeux, on va parler d'encre. Autrefois, qu'est-ce qu'on utilisait pour absorber l'encre et éviter les bavures lorsqu'on écrivait au stylo plume? Qu'est-ce qu'on utilisait pour absorber l'encre et éviter les bavures quand on écrivait au stylo plume? Top chrono, 10 secondes.
0: Un buvard.
1: Un buvard, est-ce que c'est une bonne réponse? Oui, c'est une bonne réponse. Et oui, on s'en servait pour absorber l'excès d'encre et puis comme ça, ça évitait les taches. Et l'effaceur, bravo, tu as 5, ça te fait 7 points.
3: Et on embrasse Philippe, évidemment. Philippe Buvard. Bon, c'était. Allez, je rends hommage aux grosses têtes. Hein. Là, on est digne des. Bah si.
1: Non, je regarde Basile, ça va, il a pas l'air de trop souffrir aujourd'hui, mon petit Basilou. Je suis avec toi, chérie, tu sais que je t'aime, mon Basile.
3: Il a plus de 90 ans, Philippe Buvard, qui vit dans le sud de la France.
1: C'est Basile qui a 90 ans.
3: Non, ça va, Basile, il est jeune. Christophe, alors vous savez quoi? Christophe, il aime bien déjeuner avec ce monsieur. Dark Vador, chut, ton père.
1: Christophe, t'aimerais déjeuner avec Dark Vador?
3: Mais oui, parce qu'il est fan de Star Wars, Christophe.
1: Oui, mais tu peux.
4: Ouais, j'aimerais bien.
1: Mais tu pourrais manger avec, je sais pas, Leia, avec Harrison Ford, je sais pas.
3: Ah non, mais il a le porte-clés, la tasse.
4: Oui, Dark Vador, il a une prestance.
3: Ah ouais, mais attends, dis donc, il n'y a pas une sortie aujourd'hui en plus là, autour de Star Wars avec le gros goût? T'es au courant de ça?
4: Je sais pas.
3: C'est une série à succès sur Disney+, ça sort là aux États-Unis, en France. Bah oui,
4: mais. Mandalorian.
3: Oui. Exactement, Mandalorian et le gros goût. Bon, alors. Ça s'arrête pas là, l'histoire de Dark Vador, parce qu'il adore se déguiser. Hein. Ah oui, non, Christophe, c'est.
1: Mais en quoi
3: catin, Bah, à ton avis.
1: En Dark Vador.
3: Bah, évidemment, raconte quand tu t'es déguisé en Dark Vador.
4: Alors, oui, on avait une soirée déguisée comme tous les ans chez des copines, et puis du coup, il fallait trouver un costume. Le thème, c'était se déguiser un personnage connu.
3: D'accord.
4: Et du coup, comme j'aimais bien Dark Vador, j'ai fabriqué le costume de Dark Vador.
1: Ah,
4: alors, voilà.
3: Le masque, le sabre laser, tu l'as trouvé sur un site Vinted, pour ne citer que lui. Mais attends, raconte ce que tu as fait quand même pour avoir la fameuse voix. Tu as fait un truc particulier.
4: Oui, alors sous mon costume que j'ai fabriqué, j'avais téléchargé sur mon téléphone la marche de l'empereur, et puis la marche impériale, et puis derrière il y avait la respiration de Dark Vador, et j'avais glissé une petite enceinte Bluetooth et que je faisais marcher sous le costume, quoi. Donc il y avait la respiration. Donc je suis arrivé comme ça. Voilà.
3: Génial. Allons, c'est génial.
4: Je suis arrivé comme ça.
1: Oh mon Dieu.
3: Ah non, mais il adore se déguiser. Sur le thème rouge et bleu, tu t'es déguisé en quoi?
4: En Lego.
3: Ah oui, avec des cartons que tu avais fabriqué encore, hein, toi aussi. Hein,
4: exact. Oui, j'avais fabriqué le haut du personnage Lego, qui est assez cubique. Donc du coup, la tête, je l'avais aussi fabriquée, poncé le carton jaune, avec les yeux, la bouche et tout le gros logo Lego sur le machin. Et pour le reste, c'était un survêtement bleu, ménage jaune.
3: Ah non, mais t'adores ça, tu t'es déguisé en couple, t'étais en curé en soutane et ta femme avait des ailes blanches dans le dos. Enfin voilà, vous faites plein de trucs.
4: Oui.
3: Comme quoi, on se marre bien chez toi, là, hein, du côté de l'Andivision.
4: On essaye.
3: Bah, t'as bien raison. Voici ta question, elle vaut 5 points. Petit extrait. C'est Bill Clinton qui joue du saxo. Vrai de vrai.
1: Quel homme.
3: Quel est le prénom de la femme de Bill Clinton? Voici la question. Quel est le prénom de la femme de Bill Clinton? Top chrono, 10 secondes.
4: Hillary.
3: Elle a été la première dame des États-Unis à ses côtés. Elle s'est ensuite lancée, elle a été candidate à la présidentielle en 2016 face à Donald Trump. C'est Hillary Clinton, c'est une bonne réponse, 5 points de plus.
1: Alors, 7 pour Catherine, 11 pour Christophe, le bingo vous départagera. Mais tout de suite, on écoute Marine Escroc, vous écoutez ici. À tout de suite.

0: C'était mon premier duo avec Marine.
1: Escroc. C'est moi l'escroc.
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3: Nous sommes au taquet avec Catherine et Christophe. Catherine a 7, Christophe a 11. Alors Catherine, elle, c'est pas avec Dark Vador qu'elle aimerait déjeuner, c'est avec Julia Roberts. Voilà. Et ça va être un peu dur parce qu'il paraît que t'es complètement nul en anglais.
4: On arrivera à le débrouiller. J'adore cette femme.
3: Et, oui. Et alors peut-être que tu pourras lui faire ton talent inutile. Tu sais imiter Donald, il paraît. Tu peux nous montrer?
4: Oui.
3: Vas-y.
4: Alors c'est... Voilà.
3: Eh ben, dis donc, entre moi, entre Flipper et Donald, on va faire un duo.
0: Alors, l'attaché de presse de Julia Robert, c'est OK hein, pour le déjeuner. Elle adore.
3: C'est super. Alors, ma chérie, pour t'encourager à gagner, je vais te faire écouter une chanson qu'on adore. Attention, vous tapez tous du pied, des mains, là où vous êtes. On écoute Queen.
0: Ouais, bah,
3: singing.
0: On est déjà trois tables avec vous, Valérie.
3: Ah, j'adore cette chanson. Alors, ma chérie, ton bingo aujourd'hui, il est simple, à mon top chrono. Tu vas avoir 10 secondes pour me donner un maximum de prénoms de garçons qui commencent par la lettre A comme ananas, comme Astérix. Donc, un maximum de prénoms qui commencent par la lettre A comme Astérix. Top chrono, 10 secondes.
4: Achille, Adolphe, Adrien, Aimable. Alain, Alban, Albéry, Albert, Alexandre, eh ben Alexis.
3: Ça fait 8, bravo, 8.
0: C'est pas mal, c'est pas mal, j'avoue.
3: C'est comment ça, mal. C'est pas mal?
0: Oui, non, c'est bien.
3: C'est exceptionnel.
0: Bien. Oui, c'est exceptionnel.
3: Oui, oui, oui.
0: Christophe, on va voir dans un instant comment ça se passe. Tu restes en tête avec 11 points, elle a 7 points, on est sur le bingo, elle a fait 8.
3: Oui, elle a fait 8.
0: Oui, dans quelques secondes, il faudra faire 9, c'est tout, il faudra faire 9, Christophe. Bon, Christophe, tu nous as bien régalé avec toutes tes histoires, encore plein de bonnes choses pour tes 31 ans de mariage aujourd'hui. À 9 ans, tu passais à la télé avec Denise Fabre. Mais avant tes 9 ans, parce que nous, on est une machine à remonter le temps. Je fais bien le
3: rewind. Ah, ok, donc on est dans la soupe aux choux maintenant. Ouais,
0: qu'est-ce qui s'est passé à l'âge de 3 ans?
4: Ah!
0: On a fait une bêtise.
4: À l'occasion, on était dans un camp de vacances avec mes parents. Je suis allé chercher une glace avec des plus grands. J'avais 3 ans et du coup, la pièce qu'on m'avait donnée pour avoir cette glace, je l'ai avalée.
0: Ah ouais, une pièce de 10 centimes dans la bouche, oui, non, ça c'est sûr.
4: Oui.
0: Il paraît que ça a mis quand même une petite quarantaine de jours avant de ressortir par les voies naturelles.
4: C'est ça.
0: Voilà. Très très belle anecdote, on était ravis. Allez, c'est parti mon Christophe, pour t'encourager, la musique que tu aimes. Dépêche Mode, David Guetta ou encore bien sûr à l'instant Daniel Balavoine, Sauver l'amour. On y va Christophe, on va jouer avec les prénoms mais avec une autre lettre. Je vais te demander un maximum de prénoms de garçons. Commençons par la lettre... J'aime bien faire un peu de suspense.
3: Oh.
0: La lettre B comme une boîte ou comme banane par exemple. La lettre B, ok, c'est parti, 10 secondes.
4: Baptiste, Barnabé, Basile, Bastien, Baudouin... Bernard, Bertin, Bertrand, Bruno.
3: Oui, bah voilà, pop, on en a 10.
0: 2, 3, 4, 5, 6.
3: 10. 10.
0: Vous en comptez 10?
3: Oui.
0: Oh là là, Valérie, c'est.
3: Ah, oh, Catherine, sur le fil, c'est Christophe qui a gagné.
4: Eh oui,
3: je suis désolée parce que tu as très bien joué. Mais Christophe, bravo, tu seras avec nous pour la finale de vendredi. Tu vas tenter de gagner le séjour pour 4 au parc Astérix pour aller faire la descente du Nil, t'envoler avec les Ibis, découvrir 7 automatiques. Et puis surtout, tu pourras dormir à l'hôtel du parc en chambre familiale, les petits déjeuners, les dîners, 100€ de carte carburant, le parking inclus ou la machine à café.
0: Malongo, bravo Christophe, hein, bravo.
3: Eh bien, merci. Christophe,
4: bravo,
3: c'est.
4: Catherine.
3: Bravo Catherine, bravo Christophe.
4: Oui, mais bravo à Christophe.
3: Bon bah écoutez, c'est super, on vous remercie les amis. Je remercie Céline à la réalisation, Basile à la technique, Maître Coupez au savoir, Marian au standard, Eric Bastien.
0: Oui.
3: À quoi je te mets toi?
0: Bon, vous mettez comme vous voulez, vous me classez comme inclassable.
3: Ah, un ingérable, un inclassable.
0: Un ingérable, c'est pas mal ça.
3: Allez, c'est pas mal. Allez mes petits chéris, on vous aime, on vous embrasse très très fort. Et on vous retrouve demain
0: sur M6 pour les 20 ans de déco.
3: Pour les 20 ans de déco, mais surtout
0: c'est
3: au
0: pas
3: taquet
0: demain, c'est quoi?
3: Non, c'est pas demain. Allez, bisous, à
0: ça
3: demain.
0: Ça la rentrée?
3: Oui, ça la rentrée.
0: Ah, soyez avec nous à la rentrée alors.
3: Allez, bah oui.
0: Bon bah jingle, Basile.
3: Allez. Il est 5h, Paris s'éveille et Yoann Guérin arrive.
0: Il est très en forme, Yoann Guérin. Il vous accompagne jusqu'à 6h du matin. Donc c'est dans les prochaines minutes. On vient quand, nous, Valérie?
3: Oh bah nous, on revient à midi, mon chat.
0: Ah bah on va se faire une petite chaise quand même avant, hein.
3: Évidemment.
0: À tout à l'heure.

0: King of the Moon, tout un programme signé The Police pour donner le la à votre mercredi. Bienvenue.
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0: Bonjour, excellent réveil. On espère que vous ne souffrez pas trop des températures en ce moment. Pense bien à vous qui peut-être travaillez avec des métiers difficiles et qui subissez la chaleur. On est de tout cœur avec vous. L'équipe des Leftos ce matin, Emeline, Saveria, Mélodie, Antoine et Aude Razo. Bonjour Aude.
3: Bonjour Yoann Guérin, bonjour à tous. Une info qui va intéresser pas mal de monde. Le guichet pour réclamer 100 euros d'aide au carburant ouvre aujourd'hui. Attention, ce n'est pas pour tout le monde, je vous explique.
0: Ah bah avant d'aller sur la route et avant d'aller à la station service ce matin, moi je vous emmène passer le code de la route. Parce qu'on a un bon plan pour vous avec des préparations en ligne à prix bas. On en parle avec Valère Correa dans 5 minutes. 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
0: Mercredi 27 mai, très bon réveil, soyez les bienvenus, il est 5h. À la une, la chaleur monte encore d'un cran.
3: Et les chiffres donnent le tournis. 13 départements de l'Ouest sont désormais en alerte orange canicule, de la Manche à la Gironde. C'est inédit, redit Météo France. Grégoire Le Callot, des records sont encore tombés hier. Nouvelle journée la plus chaude que la France ait jamais connue pour un mois de mai.
4: 33 degrés à Dinard et à Brest, 31 à Saint-Brieuc, plus de 32 à Besançon, record battu à Nantes, à Rennes, à Angers, à Bergerac. La liste n'en finit pas. L'indicateur thermique national qui donne la moyenne des températures en est le reflet, 24,8 degrés hier à 17h. Le précédent record pour un mois de mai datait de la veille avec 24,6. Cet épisode de chaleur est qualifié d'ovni climatique, en tout cas historique, exceptionnel. Avec le réchauffement, les climatologues s'attendaient à des canicules, mais ils restent étonnés par l'intensité de cet épisode précoce. Mathieu Sorel, climatologue à Météo France.
5: Cet épisode, pour nous climatologues, il n'est pas surprenant, il n'en demeure pas moins choquant, étant donné les niveaux de chaleur que nous atteignons sur le pays. Alors des épisodes chauds au mois de mai, nous en avons déjà connu par le passé, 1947, 1953, 1992 ou encore plus récemment 2005, 2017 ou même 2022. Néanmoins, celui-ci se distingue par son intensité, sa précocité et puis son étendue géographique et enfin sa durabilité puisqu'il dure depuis plusieurs jours, il va encore continuer quelques jours.
4: Et aujourd'hui, les températures risquent de monter à 39 degrés, en particulier vers Bordeaux.
3: La vague de chaleur, autre chiffre, c'est 30% d'activité en plus au SAMU, 15 à 20% aux urgences avec depuis lundi une forte augmentation des hospitalisations de personnes âgées. Le syndicat SAMU Urgences parle d'une certaine tension. La ministre de la Santé, elle affirmait plutôt qu'il n'y avait pas de tension particulière à ce stade sur le système de santé.
0: À l'actualité, c'est aussi le top départ du guichet d'aide pour le carburant.
3: C'est parti, il ouvre aujourd'hui et ça vous concerne peut-être. Coup de pouce de 100 euros pour les gros rouleurs qui ont besoin de leur voiture pour travailler ou pour aller travailler. Les critères, attention, sont très précis. Donc un simulateur est disponible sur le site impots.gouv.fr pour savoir si vous êtes éligible. Simulateur qui fait quelques déçus, Salomé Martin.
6: Linda est hôtesse de caisse dans un magasin. Tous les jours, elle fait le trajet en voiture entre son domicile et son lieu de travail en Essonne.
7: J'habite à 25 km.
6: Elle rentre donc dans les critères de distance pour l'aide au carburant qu'elle ne refuserait pas.
7: Mon plein, habituellement, il était aux alentours de 70 euros et maintenant, il est aux alentours de 90, voire je touche bientôt les 100.
6: Mais après avoir rempli le questionnaire en ligne...
7: Vous n'êtes pas éligible, votre revenu fiscal de référence de part dépasse le plafond de 16 880 euros.
6: Elle est légèrement au-dessus de ce plafond de 16 880 euros. De peu, elle gagne en moyenne quelques dizaines d'euros de plus que le SMIC.
7: Je suis à la limite, je trouve ça abusé. Je compte chaque centime pour pouvoir mettre l'essence dans mon véhicule pour aller au travail. Je compte chaque centime pour pouvoir manger.
6: Elle confie même être angoissée de devoir refaire son plein à la fin du mois.
7: Là, je sais que je suis en réserve. Normalement, je reçois ma paye dans deux jours. Je me dis, je sors pas pendant deux jours. Comme ça, ça va tenir jusqu'à la fin du mois. Je reçois ma paye, je remets l'essence. Et je suis pas la seule. J'ai beaucoup de proches dans le magasin. Des fois, on est en salle de pause. On a des débats sur l'essence.
6: Linda appelle les pouvoirs publique à agir plus largement.
7: Ouais, une aide pour le carburant, ce serait déjà pas mal.
6: Ou dit-elle, en faisant en sorte que le prix de l'essence redescende.
3: Et l'État précise que l'aide sera versée une dizaine de jours après la demande. Une peine de 3 ans de prison, dont 2 ans avec sursis probatoire est requise contre l'animateur périscolaire accusé d'agression sexuelle sur 9 enfants d'une école maternelle à Paris. Le jugement sera rendu le 7 juillet. C'était le tout premier procès public depuis le début du scandale dans le périscolaire parisien. À Roland-Garros, c'est historique et pas dans le bon sens du terme. Il n'y aura que 2 Françaises au deuxième tour. C'est du jamais vu à Roland-Garros depuis 1980. Réaction d'Elsa Jacquemot, l'une des 2 qualifiées aux côtés de Diane Paris. Réaction assez fataliste, écoutez.
2: C'est triste, mais ça veut pas dire que le tennis féminin est mauvais, que le tennis féminin n'y arrive pas, que juste ce que je pense, c'est que on joue des grosses joueuses, qu'on est dans des gros tournois, que c'est vrai qu'il y a une adversaire en face. Malheureusement, oui, il y a des Françaises qui ont perdu. Après, il y a plein d'autres tournois et elles feront mieux les prochaines fois. Mais forcément, j'aurais aimé que tout le monde gagne, mais malheureusement, on peut pas.
3: La journée d'hier marquée par la défaite de Loïs Boisson chez les hommes. Pas d'exploit pour le français Clément Tabur, battu hier soir par le numéro 1 mondial Yannick Sinner. Et puis la belle image, on ne s'en lasse pas, l'exploit XXL de Moïse Kouamé, 17 ans. Il devient le plus jeune joueur à remporter un match en grand chelem depuis 17 ans. C'était face à Marine Cilic. En football, le suspense reste entier. Le GC Nice et l'AS Saint-Etienne se séparent sur un match nul, 0-0 dans leur barrage aller d'accession à la Ligue. Tout se jouera donc vendredi soir à huis clos à Nice, à l'Alliance Riviera. Toujours cette chaleur, Johan, il fait encore très chaud aujourd'hui.
0: Oui, on va rappeler, hein, c'est 13 départements de la façade ouest en vigilance orange canicule. Ça va de la Manche à la Gironde. On est sur un plateau de chaleur en fait aujourd'hui et même ce sera le cas aussi demain. Les jours se suivent et se ressemblent avec un temps sec sous un soleil de plomb pour la majeure partie du pays. On note aussi à nouveau cet après-midi un petit risque d'ondée sur les crêtes alpines et pyrénéennes. Les températures ce matin à Auxerre, 15 degrés. À Paris, Lille, Strasbourg, Rouen et Pau, 17. On a à Toulouse, Grenoble et Château ou 18, 19 à Rennes, 20 degrés à Nantes et à Bordeaux, 22 à Marseille. Les maximales qui vont atteindre assez souvent entre 30 et 35 degrés sur le pays, localement 37 sur le Poitou-Charentes, le centre-val de Loire et autour de la Méditerranée. On pourrait atteindre les 40 degrés dans le sud-ouest.
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0: 5h06, très bon réveil, ouvrez les fenêtres, on va se rafraîchir ensemble ce matin et pour bien lancer cette journée, voici Indochine. 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

0: 3 nuits par semaine, Indochine, 5h11. Bon début de journée avec nous sur votre radio ici.
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0: Et ce matin, avis aux fans de Mylène Farmer. Après des mois d'attente, le projet hashtag MF13 sort enfin de l'ombre. Ce que l'on entend, alors c'est le titre « Rallumer les étoiles » issu de son dernier album qui lui est sorti en 2022. Mais Mylène Farmer est officiellement de retour, ce sera ce vendredi, avec un tout nouveau single intitulé « C'est à qui le tour ?»
3: C'est un événement quand même.
0: Ouais, vraiment événement. Oubliez la mélancolie de l'album « L'Emprise ». Donc pour ce 13e opus, la star prend un virage assez radical. Elle s'offre les services de la nouvelle sensation hip-hop et électro, DJ Lewis, le producteur français déjà nommé d'ailleurs aux Grammys pour son travail avec Drake, a teasé une collaboration, je le cite, « tornade ». Voilà, ce sont ses mots. Donc, côté image, préparez-vous aussi à un choc visuel. Le clip serait signé Julia Ducournau, la réalisatrice de Titane, Palme d'Or à Cannes, qui devrait donc sublimer l'univers plutôt sombre et assez poétique aussi de Mylène Farmer. Rendez-vous donc ce vendredi sur toutes les plateformes pour découvrir ce choc des mondes. Alors, Mylène Farmer en mode rap électro.
3: J'attends de voir. Hein.
0: Pari risqué ou pas, ou nouveau coup de génie, on ne sait pas. On a hâte, en tout cas, c'est vrai, d'écouter ça. 5h12 dans l'actualité ce mercredi.
3: Ouais. Votre voiture aussi peut avoir un coup de chaud et il faut surveiller ça. On sera chez un garagiste dans quelques minutes.
0: À côté musique, bah justement, on se réveille avec Louane.
4: Parce que j'ai eu un mauvais copilote, le genre qui conduit boit et à contresens quand ça lui boit.
0: Conduire, on l'écoute dans 5 minutes et ça tombe bien puisqu'on file aussi sur la route dans Par ici les économies.
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0: Bonjour Valère Coréard.
6: Bonjour Johan, bonjour Aude.
3: Bonjour.
0: Chaque jour avec vous, un bon plan pour notre pouvoir d'achat. Aujourd'hui, vous vouliez nous parler d'une solution pour passer le code de la route en dépensant le minimum.
6: Que ce soit pour le passer plus vite ou pour le payer moins cher, préparer soi-même le code de la route sans passer par la case auto-école n'est plus quelque chose d'exceptionnel. Pour autant, si ce choix peut convenir à certains candidats, il ne faut pas sous-estimer ce que cela implique. Se préparer seul sans l'aide d'un professionnel, sans une proposition de méthode, sans soutien pour se motiver, donc disons-le de suite, hein, c'est pas la solution miracle, c'est moins encadré qu'avec une auto-école, mais si on a un budget très serré ou qu'on est habitué à travailler en autonomie, c'est une piste à étudier. Autre avantage quand même non négligeable, vous pouvez organiser votre préparation selon vos contraintes. Donc, si vous travaillez toute la journée, que vous avez des enfants, que vous habitez loin d'une auto-école, c'est aussi une alternative intéressante.
3: Et cette solution, Valère, elle coûte beaucoup moins cher qu'une préparation en auto-école ?
6: C'est incomparable, hein, qu'il s'agisse du prix, mais aussi de la prestation. J'insiste, on ne compare pas une application avec un professionnel en chair et en os. Mais si on doit comparer, c'est 20, parfois 30 fois moins cher qu'une auto-école. Quand on paye l'abonnement à une application moins de 3 euros par mois, forcément, c'est imbattable. Pour les plus jeunes, c'est un fonctionnement d'ailleurs qui peut bien leur correspondre, avec une disponibilité des révisions et des quiz à tout moment sur smartphone, des rappels, un peu comme un coach numérique. Voilà donc une piste pour préparer le code vraiment moins cher, passer par une plateforme, une application, mais en gardant à l'esprit qu'on est seul et qu'il faudra ensuite se confronter à la conduite avec peut-être un niveau de préparation moindre. En tout cas, si vous avez des bons plans pour rouler moins cher, quel qu'il soit, vous pensez à m'écrire. 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
0: Merci beaucoup Valère. Après avoir passé le code, demain, on s'intéressera à l'éco-conduite et aux bons gestes justement à adopter. Par ici, les économies. Chronique à retrouver sur ici.fr. Et justement, les bons gestes, on va aussi en parler dans un instant avec votre véhicule.
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0: 5h15, allez Aude, on ouvre le capot de la voiture ce matin.
3: Oui, je laisse ça aux autres, hein. Mes premiers constats en tout cas, ça chauffe, nos voitures souffrent elles aussi des grosses chaleurs entre panne de clim et dysfonctionnement des systèmes électroniques. Je n'y connais rien, donc on va aller chez le garagiste, les garagistes qui ont du boulot, François Sauvestre.
9: Dans ce garage amiénois, la panne du moment est liée à la climatisation des systèmes surutilisés d'un coup après des mois sur pause, mais la chaleur cause aussi d'autres problèmes aux équipes de Bruno Laronze.
10: Quand on a une forte chaleur comme ça, le niveau liquide de refroidissement, c'est impératif de le contrôler puisque le risque, c'est une surchauffe moteur et éventuellement pour aller jusqu'à la casse. Les pneumatiques, c'est aussi important. Avec la chaleur, le problème, c'est que le caoutchouc va avoir tendance à avoir une moins bonne adhérence et le risque, c'est d'éclater. Et là, à 130 km/h, sur l'autoroute, je vous laisse imaginer les potentiels dégâts.
9: La chaleur peut également altérer un système de freinage mal entretenu ou pas contrôlé. Même chose avec les circuits électroniques.
10: Maintenant, nos véhicules sont bardés de capteurs et de sondes électroniques qui peuvent malheureusement dysfonctionner avec les fortes chaleurs. Les calculateurs, donc les ordinateurs de bord, c'est le même principe que votre ordinateur de la maison, donc il peut souffrir de la chaleur. Globalement, les systèmes sont relativement fiables, mais on a des dysfonctionnements, ça arrive.
9: Alors pour éviter ce genre de problème, surtout avant un départ en vacances d'été, le garagiste conseille une révision de la voiture, mais prévient, mieux vaut s'y prendre à l'avance pour être sûr d'avoir un créneau et s'éviter une panne de climatisation par plus de 30 degrés sur la route de la plage.
3: Pas envie de ça du tout. Si vous conduisez, pas le choix en ces temps de forte chaleur, la sécurité routière déconseille évidemment toujours les heures les plus chaudes, notamment entre midi et 16h. Elle nous conseille des films solaires sur les vitres pour la lune arrière et les vitres arrière, ça protège du soleil et ça réduit la température. Et puis sinon, vous avez le classique, le combo bouteille d'eau, brumisateur, lunettes de soleil. Moi, j'ai ça dans la voiture, c'est très bien.
0: Bah, parfait, on est deux. En tout cas, Aude, il est aussi conseillé d'éviter les fortes accélérations.
3: Oui, tout à fait. La sécurité routière dit d'éviter les accélérations brusques. Essayez de maintenir une vitesse la plus constante possible. Pourquoi ? Parce qu'il y a un risque de surchauffe du moteur. Si vous voyez que ça surchauffe, vous vous arrêtez et vous attendez que le moteur refroidisse avant de repartir.
0: Restez à la cool, voilà, en écoutant votre radio. Et si vous voyez, vous y connaissez en fait en mécanique.
3: Mais pas du tout, comment vous assurez pour savoir que ça surchauffe le moteur ? Il y a un petit voyant qui s'allume, je crois.
0: Oui, c'est ça, exactement. Et puis vous voyez de la fumée en fait qui apparaît et là, c'est trop tard.
3: Ah, ça, c'est pas bon signe ?
0: Non, ça, pas du tout. Non. J'ai peur pour votre voiture, Aude. Bon, 5h17, vous pensiez avoir tout vu avec les moutons de poussière sous le canapé. Attendez de voir ce qui se passe derrière l'émission Cleaners, les experts du ménage qui débarquent ce soir sur TFX. On fait un coup de propre dans les coulisses télé, mais avant, c'est Billy Preston pour vous souhaiter un excellent réveil. Montez le son, profitez. C'est ça, ici, des 5h.

0: Nothing from Nothing avec Billy Preston. Ça fait du bien,
1: mais
0: ça,
1: oui.
0: De bon matin. Tiens, l'éphéméride de ce 27 mai, on souhaite une bonne fête aux Augustins et un bon anniversaire à la musicienne Didi Bridgewater, 76 ans, et à Alain Souchon, 82 ans.
2: Foule sentimentale, on a soif d'idéal.
0: Bon anniversaire Alain Souchon. Tiens, en France, le 27 mai, c'est la journée nationale de la résistance, instaurée en mémoire de la première réunion du Conseil national de la résistance. C'était en 1943. Et puis ce matin, petit retour en 2022.
1: Ce serait pas Top Gun, ça?
0: Ce serait bien Top Gun. Oui, oui, c'est Top Gun. Le 27 mai 2022, Top Gun Maverick sortait 36 ans après le premier volet. Tom Cruise revenait dans le cockpit. Film qui a battu d'ailleurs des records stratosphériques au box-office.
1: Mais super,
0: mondial. Ouais, vraiment un super film. Plus d'1,4 milliard de dollars, en tout cas, récoltés. Et film qui a été salué comme le sauveur aussi des salles de cinéma après la pandémie.
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0: Nous retrouvons Patrice Gascoigne avec ses coulisses télé. Aujourd'hui, Patrice, vous nous proposez un programme télé qui lave plus blanc que blanc. Gros plan sur Cleaners, les experts du ménage. C'est sur TFX.
4: Chaque mercredi soir, la chaîne TFX diffuse un numéro de la nouvelle saison de Cleaners, les experts du ménage.
5: Quand on a besoin d'un coup de main...
6: Oh, j'ai jamais vu ça de ma vie.
7: Oh non.
5: Mais surtout d'un bon coup de balai.
8: On est quand même pas mal là.
5: On appelle les experts du ménage.
9: Tu l'as jamais nettoyé ce vaisseau?
10: Non. Faut que moi aussi je mette main à la pâte et que je nettoie avec elle.
5: Objectif.
11: Juste de l'eau et du vinaigre, ça va décoller toute la graisse.
5: Réveiller la fée du logis qui sommeille en chacun de nous.
12: C'est vrai que c'est étonnant de me voir prendre plaisir à faire du ménage.
4: Et les cleaners, terme bien anglais pour dire les nettoyeurs, de TFX doivent se surpasser. Pour chacune des émissions, en fonction de la détresse rencontrée, quatre experts du ménage se concertent et décident lequel d'entre eux est le plus compétent pour venir en aide à celui ou celle qui est en détresse, qui a vraiment besoin qu'on l'aide. L'idée des cleaners, c'est d'aider à court terme, bien sûr, mais aussi d'enseigner les bons gestes, ce qui, pour nous, est toujours instructif à apprendre. Les cleaners restent donc 3 jours avec leur cas du soir. Ils vont vraiment changer profondément leur quotidien et le résultat est souvent spectaculaire. Mais j'ai passé un coup de téléphone à la productrice de Cleaners parce que j'avais une question en tête. Est-ce que le fait d'afficher leur saleté, entre guillemets, devant les caméras, leur est parfois trop difficile, au point pour certains témoins de ne plus vouloir passer à la télé? Écoutez la réponse de Vanessa Broussoulou, productrice de Cleaners, les experts du ménage.
13: En fait, on est toujours dans la bienveillance, que ce soit les équipes au bureau, les équipes en tournage, les cleaners bien sûr. Moi, je tiens à ce que vraiment l'humain soit au centre de tout et le point de départ de tout. Et du coup, ce qui est important, c'est que on met toujours en avant le courage des témoins à vouloir se reprendre en main et à nous ouvrir leurs portes. Parce que moi, je me suis rendu compte, je suis là, je produis l'émission depuis la saison 2, on est en saison 7, que ça peut vraiment arriver à tout le monde. Voilà, c'est une rupture, une perte d'emploi, un décès. C'est vraiment quelque chose où je pense que personne n'est à l'abri. Et puis, il y a aussi le fait que assumer l'état de sa maison fait partie, à mon sens, du process pour se reprendre en main et prendre un nouveau départ.
4: Les confidences de Vanessa Broussoulou, productrice de Cleaners, les experts du ménage, ce soir sur TFX. Quant à moi, allez, je passe un petit coup de balai dans le studio et je reviens demain avec de nouvelles coulisses télé.
0: Merci beaucoup Patrice Gascoigne, 5h24. Tiens, on peut voir une poussière, deux poussières, trois, quatre. Tiens, une question ce matin, comment on comptait avant les chiffres romains? Ben ouais.
1: Vous avez je ne sais pas du tout, moi.
0: Moi non plus. Stéphane Bern vous répond, mais avant c'est
1: Louane. Il regarde comme ça, comme si j'allais lui donner la réponse.
0: Ben, je ne sais pas, je me suis dit que vous aviez la science infuse et visiblement pas. Je suis très déçu ce matin.
1: Je connais rien en voiture, j'y connais rien en poussière. Oui.
0: Oh là là, mais qu'est-ce qu'on va faire de vous, franchement. Moi, je vais me faire du bien avec Louane et le titre conduire. Voilà, ça c'est quelque chose de réconfortant ce matin. Bon, réveil.
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1: Le tout nouveau titre de Louane, titre très fort qui s'appelle Conduire. Bon, Aude, je vous garde en copilote.
2: Ouais, oui, c'est sûr.
1: Mais oui, c'est sûr.
2: Je peux regarder le GPS. Si
1: non, non, c'est sûr.
2: Je sais pas lire une carte, par contre.
1: Ouais, bah voilà. Ouais, je vais réfléchir, en fait. 5h27, un peu d'histoire avant l'actu. Stéphane Bern, ce matin, on voyage au temps où on comptait grâce à un bout de bois.
3: En Gaule, on sait tenir ses comptes, même sans savoir écrire de chiffres. Vallée de la Seine, en l'an 150 avant Jésus-Christ. La Gaule n'a pas encore été conquise par les Romains, mais un marchand gaulois appâte déjà le passant pour vendre du sel, du blé et peut-être quelques amphores. À la fin de sa journée, il doit faire ses comptes. Pour ce faire, il ne trace ni les chiffres arabes que nous utilisons aujourd'hui, ni les V ou les X des chiffres romains. Il entaille un bâton de bois tout simplement. Une encoche désigne une unité. Simple, efficace. C'est ainsi qu'à l'époque, on ne tenait pas ses comptes au cordeau, mais au couteau. Le bois garde la trace matérielle des quantités et des échanges. Ces bâtons de comptage sont parmi les plus vieux objets mathématiques connus. Un formidable outil que les Gaulois auraient pu baptiser calculatrix. À côté, sur une planche, notre marchand gaulois aligne des jetons qui représentent chacun une unité. On les déplace, on les regroupe, on les sépare. C'est concret, visuel, simple. Pas besoin d'écrire pour savoir compter. Et tous pouvaient calculer, même ceux pour qui l'écriture, c'était de l'algèbre. Bien avant l'arrivée des Romains, les sociétés gauloises commercent déjà. Grâce à ces techniques, marchands et commerçants savent très bien s'y prendre pour additionner, soustraire, évaluer. Elles sont d'ailleurs si efficaces qu'elles continueront de servir, même bien après l'introduction des chiffres romains, puis des chiffres arabes. On en a des traces dans les campagnes françaises jusqu'au XXe siècle. Plus impressionnant encore, le bâton de comptage était reconnu comme preuve dans le Code civil français jusqu'en 2016. Aujourd'hui, quand un commerçant fait sa compta, il n'a plus rien en bois. Juste parfois un chèque de ci, de là.
1: Merci Stéphane Bern pour ce voyage dans le temps toujours aussi passionnant. Un cadeau pour bien démarrer la journée. 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Nous sommes le mercredi 27 mai. Attention à la baignade dans les zones non surveillées. C'est interdit. Il y a déjà eu plusieurs morts depuis le début de l'épisode de chaleur. On y revient dans l'info du jour dans moins de 2 minutes. Mais avant 5h30, toute l'actualité en France et dans le monde. C'est le 90 secondes avec vous, Drazo.
4: C'est ce matin, 8h, qu'ouvre le guichet de l'État pour l'aide au carburant. 3 millions de Français concernés, coup de pouce de 100 euros pour les gros rouleurs, ceux qui font beaucoup de route pour le travail ou pour aller travailler. L'aide sera versée 10 jours après la demande. Jusqu'à 39 degrés sont attendus aujourd'hui en France. C'est inédit selon Météo France. 13 départements de l'Ouest sont en alerte orange canicule, de la Manche à la Gironde. Plus 30% d'activité pour le SAMU, plus 15 à 20% pour les urgences, chiffre que donne le syndicat SAMU Urgence. Il constate depuis lundi une forte augmentation des hospitalisations des personnes âgées. À Rennes, les deux adolescents qui ont avoué avoir étranglé Théo, 11 ans, avec une serviette de bain, doivent être présentés ce matin au tribunal judiciaire pour une possible mise en examen pour meurtre. Le garçon et la fille disent avoir tué l'enfant parce qu'il leur avait pris du matériel de pêche qu'ils voulaient récupérer. Les près d'un enseignant sur deux restent en souffrance émotionnelle au bord du burn-out. C'est le constat du dernier baromètre de l'observatoire École Huma. Épuisement émotionnel en baisse par rapport à 2024, mais qui reste à un niveau très élevé, avec un fort sentiment d'impuissance et d'abandon chez une partie des enseignants. À Roland-Garros, ça passe pour les favoris. Yannick Sinner l'emporte facilement face au Français Clément Tabur. Chez les femmes, victoire pour Coco Gauff, la tenante du titre. Il n'y aura que deux Françaises au deuxième tour du jamais vu depuis 1981.
1: L'info du jour, c'est ce rappel des autorités. Il est interdit de se baigner dans les zones non surveillées.
4: Nouvelle noyade hier après-midi. Un jeune de 18 ans a perdu la vie à Cergy alors qu'il se baignait dans l'Oise. Les noyades tragiques qui se multiplient avec la chaleur. Mais malgré ça, les baigneurs sont toujours aussi nombreux dans les cours d'eau. On est en bord de Marne à Noisiel avec Yvan Plantey.
3: Pour trouver des baigneurs, il suffit de se laisser guider par la musique.
5: Ah, ça fait du bien, les bottes. Je fais un petit plongeon, je nage un petit peu, je reviens.
3: Julien vient ici tous les étés, posé avec sa chaise de camping sur une passerelle. On est ici à 100 mètres d'un barrage où un ado de 17 ans a perdu la vie avant-hier.
5: Il faut faire attention. Ça reste une rivière, il y a du courant. Moi, j'habite là depuis 25 ans. Je sais quand je peux me baigner ou pas.
3: Noémie se baigne justement près de ce barrage, ici même, où l'an dernier, elle s'était faite emporter par le courant.
6: C'est parce que j'ai fait la débile. Mais du coup, après, je me suis accrochée à une branche. Je me suis retrouvée de l'autre côté. Et voilà, maintenant je suis là aujourd'hui, je fais gaffe au courant.
7: Et est-ce qu'il y a déjà des policiers qui surveillent le canal, qui sont déjà venus vous dire que c'était interdit, ou depuis que vous venez, ou pas du tout?
6: Non, on ne nous a jamais.
7: Regardez, il y a la police derrière.
8: Bonjour. Pour rappel, il y a interdiction de se baigner. C'est 150 euros d'amende.
6: Bah voilà, maintenant qu'on en parle.
3: Et après la noyade mortelle de lundi, la brigade de nuit de Noisiel, dont Arnaud est le chef, a été envoyée en patrouille.
8: Bon, généralement, on a un rôle de prévention. On rappelle, parce que les gens ne sont pas censés forcément savoir qu'ils n'ont pas le droit de nager ou sauter. Mais là, avec les faits qui se sont passés, on va être dans la répression immédiate.
3: Et décidément, les sapeurs-pompiers étaient eux aussi présents hier pour refaire un point sur les zones dangereuses de la Marne à cet endroit.
4: Prudence, toujours jusqu'à 39 degrés sont attendus aujourd'hui, en particulier vers Bordeaux. Hier, des records ont encore été battus à Nantes, à Rennes, à Angers, à Bergerac. Les experts nous disent qu'on est en train de vivre un ovni climatique. Météo France qui avoue être surprise, alors pas par cette canicule historique, mais par l'intensité de cet épisode particulièrement précoce.
1: Ah, justement, la météo avec 13 départements de la façade ouest qui sont en vigilance orange canicule. Ça va de la Manche à la Gironde. On est clairement sur un plateau de chaleur aujourd'hui. Ce sera aussi le cas demain avec un temps sec, un soleil de plomb sur la majeure partie du pays. On note aussi à nouveau cet après-midi un petit risque d'ondées sur les crêtes alpines et pyrénéennes. Les températures ce matin, vous le constatez, il fait déjà très chaud. Paris, 17 degrés à Toulouse, Grenoble et Châteauroux, 18. On a 19 à Rennes, 20 à Nantes, 22 à Marseille. Il y a aussi vos messages sur la page Facebook ici. 14 degrés 8, relevé près de Lens par Sébastien. On a 15 degrés dans le Calvados, merci Frédéric. 16 dans le Puy-de-Dôme, on salue Didier. 18 à Beaulieu-sur-Dordogne, merci Rosita. Même température relevée par Astrid en Alsace à Lampertheim. On a 20 près de Nice, on salue Sabine. Et puis 21 degrés dans le sud Médoc, nous dit Franck, qui nous donne sa petite technique. T-shirt sous l'eau, vous essorez, vous le portez, comme ça vous restez au frais. C'est plutôt
4: efficace.
1: C'est vrai que c'est une bonne idée. Pour les maximales, ben oui, parce qu'il va falloir aussi avoir des bonnes astuces, parce que les températures vont atteindre entre 30 et 35 degrés sur le pays, localement 37 sur le Poitou-Charentes, le centre-Val de Loire et autour de la Méditerranée. Et on pourrait atteindre les 40 degrés selon Météo France dans le sud-ouest.
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1: 5h35, excellent réveil. On espère que vous ne souffrez pas trop, en tout cas des chaleurs. Protégez-vous encore aujourd'hui. Vous l'avez entendu, ça va grimper. Votre radio ici reste évidemment à vos côtés pour vous accompagner. Et on le fait aussi en musique de bon matin avec Stevie Wonder.

0: mieux que Stevie Wonder pour démarrer la journée. 5h39, bon réveil.
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0: Info, musique, bonne humeur et un rendez-vous à ne pas manquer. C'est pas vrai qui vous évite les pièges et arnaques. Et ce matin, Aude, on parle de nos animaux de compagnie.
3: Oui, j'ai pour vous des histoires de photos de chats perdus, de chiens perdus, avec derrière des demandes de rançon et des vols de bijoux, carrément.
0: Pour la musique du réveil.
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0: Jack et Carla, la recette, on l'écoute dans 5 minutes. Tiens, on va demander quelle est la recette pour se rafraîchir à Pierre qui est avec nous depuis ce mur en Auxois, c'est en Côte d'Or. Bonjour Pierre.
5: Oui, bonjour Johan et bonjour Aude. Bonjour à tous les auditeurs d'ici.
0: Ravi de vous accueillir, cher Pierre. Alors, quelle est pour vous la recette pour vous rafraîchir en ce moment?
5: Ah, vous savez, je ne sais pas si vraiment il y a une recette miracle. Hein. Moi, j'aère dès que je me lève et à 4h du matin, donc j'ouvre tout. Et à partir de 9h, je referme les volets et fenêtres pour essayer de conserver un petit peu de fraîcheur.
0: Et bah, franchement, vous faites
5: mais ce n'est quand même pas évident.
0: Je ne sais pas si vous entendez Aude dans le casque. On entend les petits oiseaux.
3: Oui, c'est vrai.
0: Vous avez les fenêtres ouvertes, la Pierre.
5: Je suis dehors, je suis dans le jardin.
0: Franchement, c'est hyper agréable.
3: Le meilleur moment pour aller dans le jardin.
0: Non, mais oui, c'est ça.
5: Absolument.
0: Dites-nous, Pierre, ce mur en Auxois, c'est une cité médiévale.
5: Alors, ce mur en Auxois, oui. Donc, alors, c'est une petite ville médiévale donc, qui est située à mi-distance entre Auxerre et Dijon. Mm-hmm. Donc, c'est la capitale de l'Auxois que Stéphane Bern connaît bien, puisque donc, nous sommes montés sur le podium lors de l'édition 2025 pour le village préféré des Français.
0: Ah.
5: Moi, je ne dirais pas que c'est un village, parce qu'il y a quand même un petit peu plus de 4000 habitants. Mm-hmm. Donc, disons que c'est une petite ville. Mm-hmm. Et donc, c'est la capitale de l'Auxois où il y a des chevaux de trait, notamment. Mm-hmm. Et donc, le rapport, c'est que le 31 mai de chaque année, il y a une tradition, ce sont les fêtes de la bague. Et donc...

0: cette année, donc en 2026, ce sont les 388e fête de la bague. Donc, le 31 mai, il y a une grosse foire commerciale, une fête foraine, et naturellement, plusieurs courses de chevaux, puisque donc, il y a une course de pur sang également, donc, une course de chevaux de trait de l'Aussois.
1: Ouais.
0: Distincte. Et donc, le vainqueur donc, de la course de la bague reçoit une bague en or aux effigies donc, de la ville de Semur.
1: Oh, c'est génial. Franchement, c'est génial. On adore. Franchement, ça donne envie, en tout cas, de découvrir Pierre Semur en Auxois. On viendra participer aussi à cette grande fête. Donc, vous l'avez dit, hein, c'est le 31 mai prochain. Ça a lieu d'ailleurs ce dimanche. Pierre, merci en tout cas pour ce petit coup de projecteur que vous nous avez proposé ce matin. Nous, on vous offre l'objet collector ici, c'est la radio dernière génération qui arrivera très bientôt chez vous. On vous souhaite une belle journée, Pierre, à bientôt.
0: C'est gentil, merci et bonne journée.
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1: C'est pas vrai, le rendez-vous anti-arnaque. Aude, attention, puisqu'une simple photo de chien ou de chat peut servir aux escrocs pour nous piéger.
4: Oui, je commence avec cette histoire assez folle. Imaginez, Johan, vous êtes dans la rue, une femme vous aborde, elle vous montre une photo de chien sur son téléphone, elle vous dit que c'est son chien, elle l'a perdu, elle a besoin d'aide, elle vous prend dans ses bras et vous n'y voyez que du feu, mais elle est en train de vous piquer vos bijoux.
1: Oula.
4: L'arnaque est franchement cruelle, déjà parce que comme souvent, on se sert là de votre empathie, de votre envie d'aider. Et puis une victime, une femme, a témoigné sur notre radio ici. La voleuse est repartie avec un collier en or que lui avait offert son mari décédé. On imagine le crève-cœur que ça doit être.
1: C'est horrible. Bon, autre arnaque cruelle, Haute, c'est quand le malfaiteur vous fait croire qu'il a retrouvé votre chat.
4: Oui, et là aussi, c'est assez horrible. J'ai trouvé des témoignages très récents. Une femme, elle poste sur Facebook la photo de son chat, elle l'a perdu. Un internaute la contacte, il lui envoie une photo de son chat. Est-ce que c'est le vôtre? Oui, c'est le sien. Et là, le malfaiteur lui demande 100 euros en échange de l'animal. Vous ne voulez pas payer? Je vais vendre votre chat, j'ai un acheteur. Chantage sordide, on est d'accord. En fait, l'escroc n'a pas le chat. Ayez toujours en tête que trouver une photo de chat qui ressemble au vôtre, oui, désolé, c'est pas forcément très compliqué, et c'est encore plus facile d'en créer une de toutes pièces avec l'intelligence artificielle. Nos compagnons à quatre pattes, c'est une mine d'or pour les escrocs, ils l'ont bien compris. Et même si vous désespérez de revoir votre animal un jour, gardez surtout votre sang-froid. Ne versez jamais d'argent à un inconnu qui vous contacte sur Internet.
1: Ouais, faut jouer la corde sensible. Merci beaucoup, Aude Razeau, pour nous alerter. Vous aussi, si vous êtes victime ou témoin d'une arnaque, ça se passe sur l'adresse ici.arnaque avec un S, @radiofrance.com. Et cette chronique, vous la partagez sur ici.fr, page C'est pas vrai. 5h45, voici Jack et Carla et leur titre La Recette. Bon début de journée avec votre radio ici.

0: Jack et Carla, tiens, en allant faire vos courses, vous mettez peut-être parfois dans le caddie quelques tranches de jambon. Mm-hmm. Attention, parce qu'ils sont nombreux à être bourrés de conservateurs et de nitrites, ces jambons. Mauvais donc pour la santé. Alors, comment s'y retrouver dans les rayons? On voit ça avec le magazine Que Choisir dans moins de 2 minutes. Chaque matin sur votre radio ici, on parle de ce qui fait votre quotidien, l'actualité qui marque votre journée. C'est avec l'équipe d'ici matin. Bonjour.
1: Bonjour Yoann, bonjour Lorraine. J'espère que vous allez bien ce mercredi 27 mai. Pensez à aérer vos appartements, vos maisons. C'est maintenant qu'il faut le faire puisque ça va continuer de grimper côté température qui devrait dépasser notamment les 30 degrés. Pour votre actualité locale aujourd'hui, c'est Mathieu Barbier. Mathieu, l'actualité qui nous amène à l'Épanche sur Vologne pour l'affaire du petit Grégory.
2: Oui, 41 ans après le décès du jeune garçon, nouvel épisode judiciaire aujourd'hui, ce que les avocats de Jacqueline Jacob, la grande tante de Grégory Villemain, vont plaider aujourd'hui à Dijon pour demander l'annulation de la mise en examen de l'octogénaire. Souvenez-vous, en octobre dernier, elle était mise en examen pour association de malfaiteurs en vue de la préparation de l'enlèvement du jeune garçon. Elle est soupçonnée en fait d'être l'un des corbeaux qui a harcelé la famille Villemain, ce qu'elle a d'ailleurs toujours nié. Ses défenseurs entendent faire annuler les poursuites tant sur la forme que sur le fond. Les explications à 6h de Clément Lullier.
1: Et puis, si vous avez envie de passer un bon moment dans le reste de l'actualité, vous pouvez aller au domaine des Eaux Bleues à Liverdun, puisque en ce moment il y a des bourses aux plantes. Vous pourrez trouver un petit peu de tout, hein. Il y a des espaces bio, des plantes vivaces, des arbustes. Et puis pour avoir des conseils pour les planter, Roland Motte sera avec nous dans un petit quart d'heure. Dans nos quiches aux chansons aujourd'hui, vous pourrez faire le plein de chansons puisque vous pourrez remporter vos places pour aller voir M. Pokora ainsi que Aurel San le 27 juin. Rendez-vous dès 6h.
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0: 5h49, la une de la presse.
4: Avec une question intéressante. Jambon, que nous cachent les industriels? C'est la question à laquelle répond le magazine Que Choisir dans son nouveau numéro.
0: Oui, on y voit plus clair ce matin avec la journaliste Elsa Abdoun. Bonjour Elsa.
5: Bonjour.
0: Merci d'être avec nous ce matin. Déjà, revenons sur ce plan d'action contre les nitrites qui a été adopté il y a 3 ans. Il consistait en quoi ce plan et qu'en est-il aujourd'hui?
5: Alors, ça consistait, il faut rappeler, hein, ce plan d'action, il a été proposé suite à plusieurs alertes, notamment le Centre international de recherche contre le cancer qui disait en 2015 « la charcuterie est cancérigène ». Puis l'ANSES, l'Agence sanitaire française, en 2022, qui nous dit il y a des gros soupçons sur les nitrites, en fait, qui sont des conservateurs ajoutés dans la charcuterie. Ce seraient eux les cancérigènes responsables. Et en 2022, l'ANSES dit effectivement on est trop exposé aux nitrites, il faut diminuer. Donc 6 mois plus tard, le gouvernement propose ce plan d'action de diminution des taux de nitrites autorisés dans la charcuterie. Il y a effectivement une baisse immédiate qui est annoncée et qui est mise en place, par exemple sur les jambons blancs, qui sont les produits qui nous ont intéressés ce mois-ci à Que Choisir, et une baisse de 25% des taux réglementaires des quantités qu'on peut ajouter de nitrites dans la charcuterie. Et ce plan, il annonce aussi des objectifs très ambitieux pour la suite. Ça laisse espérer qu'à 1 an, 2 ans, 5 ans, on finisse par réduire encore plus, voire supprimer totalement les nitrites de la charcuterie. Malheureusement, là, on est 3 ans après. Ouais. Ces réductions-là n'ont pas eu lieu. On s'est arrêté aux réductions immédiates. Donc, les consommateurs trouvent encore quand même pas mal de charcuterie nitritée dans les rayons des supermarchés.
0: Mais alors, justement, parce qu'on voit aujourd'hui sur les paquets indiqués sans nitrite, justement, ces jambons-là qui affichent sans nitrite, est-ce qu'ils sont plus recommandables?
5: Alors ça, c'est une très bonne question, parce qu'en fait, derrière l'appellation sans nitrite, il y a tout un tas de choses différentes. Il y a des allégations qui sont franchement purement marketing. La première qu'on peut citer, c'est des références dans lesquelles les fabricants vont effectivement enlever les nitrites parce que les consommateurs n'en veulent plus, mais vont les remplacer par des bouillons de légumes riches en nitrates qu'ils vont associer à des ferments bactériens qui vont transformer ces nitrates en nitrites. Donc l'ANSES l'a dit d'ailleurs en 2022, ces alternatives-là, ça ne change rien en réalité. Le consommateur est tout autant exposé à ces composés cancérigènes. Ensuite, c'est beaucoup développé une autre alternative, on peut voir dans les rayons des supermarchés beaucoup de jambons sur lesquels est inscrit « conservation sans nitrite grâce aux extraits végétaux et antioxydants ». Mmh. Et en fait, ça, c'est une nouvelle solution sur laquelle on ne sait pas grand-chose, malheureusement. Ce qu'on sait, c'est qu'elle est utilisée actuellement alors qu'elle n'a pas encore fait la preuve de son innocuité auprès de l'Autorité européenne de sécurité des aliments. Normalement, c'est obligatoire en Europe. Quand on utilise un nouvel additif, il faut d'abord qu'il ait fait la preuve qu'il était sûr. On ne sait pas bien ce qu'il y a dedans, on ne sait pas bien comment ça agit et on n'est pas sûr que ce soit mieux. Donc on attend. Pour l'instant, ce n'est pas une garantie. Heureusement, il y a une bonne nouvelle, c'est une dernière alternative qui malheureusement est beaucoup moins fréquente dans les rayons, c'est le jambon gris. Là, c'est vraiment un jambon sans conservateur et on les reconnaît facilement puisque ceux-là, ils ont vraiment une couleur grise liée à l'absence de conservateur. L'autre inconvénient, c'est qu'ils sont plus chers et qu'ils se conservent beaucoup moins bien. Vraiment, après ouverture, il faut les consommer immédiatement. Mais là, au moins, a priori, on est quand même sur un produit qui est beaucoup plus sain.
0: Elsa Abdounin, en tout cas, merci pour vos précieux conseils. D'autres sont à retrouver dans le dernier numéro de Que Choisir, qui est à la une des kiosques. 5h53. Tiens, je vous propose une nouvelle leçon de vocabulaire ado ce matin.
4: Encore un coup de vieux, merci.
0: Ouais, préparez-vous, ça peut surprendre. Je vous propose de vous échauffer un peu d'eau sur la nuque, comme ça. Et on y va, le temps de retrouver Bernard Lavillier et Nicoletta avec Idées Noires. Bon mercredi.

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0: Villiers-Nicoletta avec Idées Noires, 5h56. Chaque jour, l'œil curieux de Muriel Jourdon s'arrête sur une tendance, un phénomène de société. Et ce matin, Muriel, vous nous proposez une nouvelle leçon de vocabulaire ado.
1: Tout à fait, oui, histoire que vous soyez capable d'aller au bout d'une conversation avec vos enfants, vos petits-enfants ou votre neveu de 16 ans, hein, qui parle tellement vite que vous avez l'impression d'avoir appuyé sur la touche de lecture accélérée, hein, malgré vous. Le langage dans les cours de récré évolue très vite. Suivez-moi, je vous emmène devant un lycée pour tout savoir de ces expressions dont beaucoup viennent de l'autre côté de la Méditerranée. Expressions et mots qui mettent plus d'un adulte en difficulté, hein. On a tous entendu un jour quelqu'un dire « Pouh, ces jeunes, ils savent plus parler ». T'en penses quoi, toi, jeune padawan ?
2: J'avais eu cette discussion justement avec ma grand-mère, qui était un peu désolée de l'état d'évolution de la langue. Et moi, je trouvais que, en particulier le français, l'évolution de la langue, c'est surtout prendre des mots d'autres langues, donc en particulier de l'arabe et de l'anglais. Donc, dire c'est har en arabe pour dire que ça veut dire que c'est épicé, mais donc du coup, ça veut dire quelque chose de difficile. Ou alors, qu'est-ce qu'il y a d'autre en arabe ? Zehef, ça veut dire être énervé.
1: Les langues étrangères qui enrichissent les langues natales, c'est pas nouveau. Toubib, magasin, artichaut, maboule, chouïa, hasard, sirop, sofa, zéro. Tous ces mots n'ont pas eu besoin de visa pour entrer dans la langue française. Ils viennent du Maghreb. Et à ce sujet, pour mieux comprendre, je vous encourage à lire l'ouvrage du linguiste et lexicologue Jean Pruvot, Nos ancêtres, les Arabes, aux éditions Lattès. Il y retrace l'incroyable voyage de centaines de mots venus de l'arabe et qui sont passés dans notre quotidien sans qu'on en ait vraiment conscience.
3: Et Muriel, d'après les linguistes, ces nouveaux mots, ces expressions qui apparaissent portées par la jeune génération, c'est une bonne chose, ça permet à la langue française de rester vivante, de se réinventer.
1: Oui, et certains mots resteront, d'autres tomberont dans l'oubli. En ce moment, une des expressions les plus courantes chez les ados, c'est la hesse. Qu'est-ce que ça veut dire ?
2: La hesse, c'est quand ça va pas. C'est la hesse, c'est compliqué.
1: Donne-moi un exemple, comme ça on comprend bien si on est largué.
2: Là, si le calcul diff tombe aux mines de Paris pour l'épreuve de maths 2, c'est vraiment la hesse. C'est vraiment la hesse.
4: C'est exactement ça.
2: C'est exactement ça.
1: Traduction, pardon.
2: Ah, pardon. Non, l'épreuve, là, on a une épreuve de maths pour intégrer les écoles d'ingénieurs des mines en particulier. Je veux juste pas que ce soit sur ce chapitre qui s'appelle le calcul diff. Parce que si c'est ça, c'est vraiment hard. Ce serait vraiment la hesse.
1: Et quand vous dites chez,
5: ça veut dire bien fait ça.
6: C'est pour narguer quelqu'un. C'est pour narguer quelqu'un ça. Genre, il s'est gouré, tu veux te foutre un peu de sa gueule, bah du coup tu dis chez.
1: Voilà, hein, vous avez de quoi survivre ce soir à une conversation avec des ados. Alors je sais, c'est pas toujours facile, mais n'est-ce pas vivifiant que de découvrir comment notre langue évolue ? Allez, vous reprendrez bien encore un peu de langue sauce piquante, hein, parce que moi je vais revenir très bientôt pour une nouvelle leçon de vocabulaire.
0: Merci beaucoup Muriel Jourdon. Moi je dois dire, c'est la hesse ce matin parce que c'est déjà la fin.
3: Oh
0: d'ici
3: oui,
0: les 5h. Mais en même temps, Aude, vous continuez avec l'équipe d'ici matin qui arrive en studio.
7: On est même déjà là. Bonjour la Lorraine, j'espère que vous allez bien avec toute l'équipe d'ici matin dans votre région qui prend le relais avec de quoi vous faire plaisir dans nos quiches aux chansons puisque vous pourrez faire le plein de musique le 27 juin avec deux événements majeurs. Le premier, c'est le concert de M. Pokora à Épinal au stade de la Colombière. On vous offre vos places ainsi que deux places pour aller voir Aurel San dans le cadre du Nancy Open Air au Zénith de Nancy. 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
7: Ici Lorraine, première radio sur l'actu locale en Meurthe-et-Moselle et dans les Vosges, il est 6h. Vos informations de ce mercredi 27 mai avec Mathieu Barbier. Bonjour Mathieu.
9: Bonjour.
7: Nouveau rendez-vous judiciaire dans l'affaire Grégory.
9: 41 ans après la mort du petit garçon retrouvé dans la Vologne, cours d'eau des Vosges, les juges du tribunal de Dijon étudient une possible annulation de la mise en examen de sa grande-tante, Jacqueline Jacob, soupçonnée d'être l'un des corbeaux dans cette affaire. L'octogénaire poursuivi depuis l'automne dernier pour association de malfaiteurs a toujours nié avoir envoyé des courriers anonymes aux parents du petit garçon. Ses avocats entendent faire annuler les poursuites sur la forme comme sur le fond, Clément Luidier.
10: Jacqueline Jacob est soupçonnée d'avoir rédigé trois lettres anonymes en 1983, c'est-à-dire avant l'assassinat de Grégory Villemain. Les enquêteurs la désignent également comme possible auteur de la lettre du 16 octobre 1984 revendiquant le crime sur la base d'expertise en graphologie et en stylométrie. Ses avocats rejettent en bloc ces analyses qui, tout au long de cette enquête chaotique, ont désigné d'autres protagonistes de l'affaire comme Bernard Laroche ou Christine Christine Villemain. Jacqueline Jacob a également toujours nié la haine supposée entre sa famille et les Villemain, car la réussite de Jean-Marie, le père de Grégory, suscitait des jalousies. Sur la forme, les avocats de la grand-tante demanderont l'annulation de la mise en examen pour association de malfaiteurs, un fait, selon eux, prescrit. Ils dénoncent une farce, estiment que la justice fait de leur cliente un bouc émissaire en s'acharnant à essayer de rattraper 40 ans d'errance. Cette affaire n'est plus résolvable, il faut l'arrêter, assène même Maître Bernat, l'un des défenseurs de Jacqueline Jacob.
9: Et si la mise en examen de Jacqueline Jacob était annulée, ce serait la cinquième invalidation de poursuite dans ce dossier qui n'en finit pas. Une habitante de Villers-les-Nancy est jugée à partir d'aujourd'hui devant la cour d'assises de la Meurthe-et-Moselle. Elle est soupçonnée d'avoir voulu tuer son fils de 10 ans et d'empoisonner son mari. Les faits remontent à la fin de l'année 2020. L'accusée comparaît libre, elle porte un bracelet électronique. Le verdict est attendu vendredi. Dans le procès des décharges sauvages dans les Vosges, le jugement de l'affaire qui vise l'entreprise Nestlé devait être rendu aujourd'hui. Ce devrait être finalement le 25 juin. Avant de se prononcer, la cour d'appel de Nancy doit étudier l'annulation des expertises défavorables à la multinationale suisse. Dans cette affaire, le procureur a requis la peine maximale, une amende de 750 000 euros, ainsi que la remise en état des sites.
7: La France continue de suffoquer.
9: Avec des records qui tombent chaque jour, jamais nous n'avons connu de pareilles températures en Lorraine à cette période. Même si nous ne sommes pas en vigilance canicule, les personnes fragiles doivent modérer leur activité en extérieur, assure Atmo Grand Est, en raison de la pollution à l'ozone. L'air est mauvais dans les quatre départements lorrains. Ce dôme de chaleur, prévu pour durer jusqu'à samedi, est une vraie calamité pour celles et ceux qui travaillent dehors. On pense évidemment aux livreurs, aux facteurs, aux serveurs, mais aussi aux ouvriers de chantier. Nous sommes allés à Nancy à la rencontre de ces couvreurs, de ces maçons, de ces réparateurs d'ouvrages, pour savoir comment ils s'organisaient pour gérer cette chaleur accablante.
11: Quand ils annoncent 32 degrés, c'est à l'ombre, et par contre sur la toiture, en au moins 80-85, quoi, avec le reflet des tuiles.
12: C'est vraiment précoce, quoi. Ils annoncent ça jusque jeudi ou vendredi, donc on verra bien comment ça va se passer.
13: J'ai l'impression que vous avez plusieurs couches quand même sur vous.
12: Non, c'est une couche, plus un t-shirt en dessous pour absorber l'humidité, quoi. Là, on a des glacières et tout, on a tout ce qu'il faut. Ouais.
11: S'hydrater, mettre de la crème solaire, on n'a pas le choix, quoi. Il faut bosser. Au moins en hiver, vous pouvez vous protéger vite fait. Et par contre là, il n'y a pas de choix, quoi. Si ce n'est que commencer très tôt pour aussi finir tôt.
14: Oui, on a commencé plus tôt. Enfin, nous, on part, on est de Étain, Verdun, enfin, à côté de Vervins. Donc on part, il est 5h30. Pour arriver ici à 7h15, un soir à la piscine, voilà.
9: Et cette chaleur étouffante, cette sécheresse, c'est une vraie catastrophe aussi pour les céréaliers qui réunissent leur congrès national à Nancy depuis hier, déjà dans le dur, avec une baisse des prix sur les marchés, une hausse des charges. 8 producteurs sur 10 se disent dans le rouge. Jérémy Janson, installé sur le plateau de Haye, est le président de la FDSEA de Meurthe-et-Moselle.
15: On a des secteurs, dont le mien, où on n'a quasiment pas vu de haut depuis le 1er avril. Donc voilà, les plantes, elles sont en pleine croissance mars, avril, mai, et elles terminent mi-juin. Après, on a les cultures d'été, ce qu'on appelle maïs, tournesol, qui sont aussi en début de production et qui souffrent du manque d'eau. Donc les cultures, elles souffrent, elles atteignent directement le potentiel. Une plante qui est en stress, elle ne va pas chercher le potentiel qu'elle a. Elle réduit son potentiel parce qu'elle se met en survivance, en fait. Et donc, en fait, on est en train, au lieu d'avoir des parcelles qui pourraient faire 7 tonnes hectares, on a probablement déjà en dessous de 6 tonnes hectares de potentiel. Voilà. Après, ça peut, des fois, parfois, certaines cultures peuvent compenser, mais on a déjà attaqué clairement le potentiel de nos cultures avec la sécheresse qu'on connaît là.
9: Jérémy Janson répondait à Louise Joyeux. Nous reviendrons plus longuement sur les difficultés des céréaliers meurthe-et-mosellans et vosgiens dans l'info d'ici à 7h30. Connaissez-vous le numéro de téléphone 31 33? C'est le numéro national dédié au signalement de maltraitance envers les adultes vulnérables. Camille Gaillard-Minier, la ministre déléguée en charge de l'autonomie, est en visite aujourd'hui à Nancy pour visiter la plateforme de l'opérateur en charge de ce numéro. C'est l'entreprise Cali Social. Une nouvelle victime dans le secteur de l'habillement, l'enseigne Okaidi annonce la fermeture d'une soixantaine de magasins en France. On ne sait pas encore si les trois de la métropole du Grand Nancy et celui d'Épinal sont concernés. 290 suppressions de postes sont annoncées.
7: Une menace de grève levée au NJP.
9: Oui, alors que la direction vient tout juste d'annoncer la programmation complète de cette 53e édition du Festival de musique, ça tangue en coulisses. Les 5 salariés de l'association organisatrice, qui réclament notamment le paiement d'heures supplémentaires non réglées, ont levé leur préavis in extremis la veille de cette annonce, après avoir trouvé un accord. Mais visiblement, ces soucis salariaux ne sont pas les seuls. et l'ambiance reste tendue, Jules Hausse.
16: Ces tensions entre les salariés et la direction remontent à loin, selon Sifax Alec, responsable de production au festival.
17: On a réussi à tenir l'édition 2025 contre vents et marées dans une situation, une année un peu compliquée. On a un audit qui a été mis en place par la direction et on n'a toujours pas de bilan de cet audit, donc c'est ce qu'on attendait.
16: Depuis plusieurs jours, les discussions se font par syndicats interposés. C'est ce qui a permis de régler un problème, celui des heures supplémentaires non payées.
17: On a fait dernièrement donc une proposition de transaction qui était une grosse concession de la part des salariés, qui a finalement donc été acceptée. C'était une des choses qui a fait que hier soir on a décidé de lever le préavis.
16: Selon les salariés, c'est toute l'organisation en interne du festival qu'il faut revoir. Là-dessus, le nouveau président de l'association Yves Colombin est d'accord, mais il assume de prendre son temps pour faire les changements.
18: Ça n'avance pas forcément assez vite, c'est forcément compliqué, et je comprends très bien aussi l'incertitude, alors que bon, la volonté c'est de travailler ensemble et puis de construire ce projet pour les nombreuses années à venir.
16: Autre point d'accord entre les salariés et le président, malgré cette période de tension, les équipes du NJP ont réussi à proposer une très belle programmation pour cette 53e édition.
9: Et cette programmation et le lien vers la billetterie sont à retrouver sur notre site ici.fr. À 6h30 dans l'info d'ici, nous prendrons de la hauteur. On va aller chercher un peu de fraîcheur. En haut de Massif des Vosges, avec une séance de jardinage originale pour mettre en terre des anémones d'Autriche. C'est une plante sauvage qui avait complètement disparu au profit des sapins et des myrtilles. C'est l'aboutissement d'un boulot de 5 ans pour les botanistes et responsables de la réserve nationale du Tanais-Gazon de Fins.
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20: Du soleil évidemment sur l'ensemble de la région, il va continuer de faire chaud, il fait même déjà un petit peu bon hein, puisque les températures sont aux alentours des 20 degrés. Pour cet après-midi avec ce beau soleil, les températures devraient atteindre entre 29 et 34 degrés avec les maximales dans le Toulois. 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Il y a la clim et c'est sur la plus belle place du monde et au-delà. Si vous prenez la voiture à 6h08, tout va bien sur nos routes et autoroutes de Meurthe-et-Moselle et dans les Vosges. J'espère que vous avez pensé quand même à la bouteille d'eau dans votre voiture, dans la boîte à gants. Si vous rencontrez la moindre difficulté pour circuler, 03 83 36 20 20. 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
20: Avec Laurent Voulzy et Véronique Jeannot ce matin, désir pour bien démarrer la journée ensemble. Pensez à aérer vos maisons, vos appartements. Mettez peut-être un drap humide sur vos fenêtres car il va faire chaud aujourd'hui.

0: Laurent Voulzy et Véronique Jeannot ce matin avec Désir Désir à 6h13.
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0: Pensez à bien vous hydrater aujourd'hui, même si vous n'avez pas soif, avec ces températures qui vont dépasser une nouvelle fois les 30 degrés. En tout cas, j'espère que vous allez bien à 6h13. Aujourd'hui, on vous emmène à la rencontre d'un photographe au parcours exceptionnel. Et pour ça, on va prendre la direction de Nancy dans le prochain quart d'heure. C'est également l'anniversaire d'un artiste qu'on adore.

0: Et chaque vendredi sur votre radio locale ici Lorraine, il y a foule pour l'émission Jardin à partir de 9h. Mais Roland Motte, notre jardinier, vous conseille chaque jour. Il nous rejoint dans un instant.
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0: Il met plus d'amour dans un jardin que dans une déclaration d'amour à sa femme. Bonjour Roland Motte.
5: Bonjour à tous, bonjour Maxime. C'est faux, mais pourquoi pas.
0: Et on embrasse évidemment Marilyn.
5: Voilà.
0: Qui est en train de nous écouter. Alors aujourd'hui, vous avez voulu reprendre une chanson de plante, et la Maranta.
5: Et non, c'est la Macarena, la Maranta, c'est différent, c'est une grande famille de fleurs qu'on appelle d'ailleurs, on donne toujours des petits noms un peu rigolos aux plantes,
0: c'est la
5: plante, non c'est pas moi qui les donne, non, sinon moi je me complais dans les noms latins et ça me va très bien, on l'appelle la plante qui prie, parce qu'elle a une particularité, c'est que le soir, les feuilles se referment, elles s'enroulent un peu autour d'elles-mêmes, et le matin, elles se réouvrent à nouveau dès que la lumière apparaît. Donc c'est pour ça qu'on lui a donné ce petit nom de plante qui prie, mais c'est une plante d'intérieur. Elle a une grande famille, il y a énormément de variétés avec des feuillages qui sont magnifiquement dessinés. C'est pas pour la floraison qu'on va s'arrêter dessus, c'est plutôt pour la feuille qui est très découpée avec des nervures. Vous avez appris ce qu'était une nervure maintenant, il y a quelque temps. Eh bien, les nervures sont colorées également, donc c'est vraiment une ambiance tropicale, mais vraiment avec des coloris très variés.
0: Qui nous donne envie de danser la Macarena. Quoi,
5: pourquoi si pas bien. Oui, vous êtes resté bloqué là-dessus, alors, mais c'est important.
0: Et
5: c'est
0: la
5: important.
0: Maranta. Qu'est-ce qui la rend si séduisante dans une maison? Parce qu'elle reste compacte, d'accord, mais où est-ce qu'on pourrait la placer?
5: Eh bien, ambiance douce. Alors elle, je vous ai dit l'autre jour, pour une plante qu'on pouvait supporter, enfin qu'il fallait de la pleine lumière, c'était la plante porcelaine. Eh bien là, par contre, on peut supporter, ces Maranta peut supporter une ombre légère. Donc si on l'éloigne de la fenêtre à 1 mètre ou 2, elle est capable de supporter. Il n'empêche que c'est une plante d'intérieur et qui a toujours besoin de luminosité, comme toutes les plantes d'ailleurs.
0: Et est-ce qu'il faut la pipchiter du coup ?
5: Oui, on va la pipchiter parce que d'abord ses feuilles sont assez solides, elles tiennent le coup. On pipchite, parce que vous en parlez souvent du pipchitage, mais jamais avec de l'eau calcaire, sinon ça laisse des traces blanches. Donc c'est plutôt avec une eau qui vient des récupérateurs
0: de l'eau de pluie, de l'eau de là-haut, comme chantait Véronique.
5: Oui, il faut de l'eau à température ambiante toujours.
0: Le conseil vert concernant la Maranta.
5: Eh ben on va garder toujours un peu d'humidité, c'est-à-dire que ça va s'arroser régulièrement. Donc on va pas attendre que le sol soit sec entre deux. On va vraiment arroser régulièrement.
0: En faisant la chorégraphie, Roland, c'est encore mieux quand vous donnez le conseil vert.
5: Et Macarena.
0: Mais non, c'est la Maranta. Alors, il suit pas Roland Motte. En tout cas, d'autres conseils sont à découvrir sur les réseaux sociaux d'ici Lorraine. Et grâce à Roland Motte, on est enfin les champions du jardin avec Queen. 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

0: Queen, We Are The Champions, sur votre radio locale, ici Lorraine à 6h20. Ce matin, dans Il était une fois des Lorrains, on vous emmène à Nancy, car 9 artistes, photographes, peintres, dessinateurs et écrivains en situation d'handicap d'autres noms vont exposer du 31 mai au 12 juin. Rendez-vous dans l'habitat inclusif aux 4 chemins de Prébois à Nancy. À l'initiative de cette exposition, le photographe nancéen Éric Henry, que Véronique Laure a rencontré.
1: Vous m'aviez dit au téléphone, parce que je vous avais dit oui, je vous entends pas bien, il y a un haut-parleur. Et vous m'aviez dit non, mais je suis désolée, je suis en situation de handicap, donc je ne peux pas répondre autrement.
2: Oui.
1: Ils sont terribles, hein, les valides.
2: Ah ben, c'est pas un monde tout à fait adapté, mais on s'accroche.
1: Est-ce que ça change quelque chose à la façon de créer, d'être valide ou non valide? Oui, techniquement, un peu quand même.
2: Vous pouvez vous rendre compte que pour un certain nombre de handicaps, pas tous, la photo animalière, ça reste un peu difficile parce que il faut pouvoir accéder aux endroits où on a des chances de trouver des animaux. Donc les choix artistiques sont pas tout à fait les mêmes. Et puis après, il y a les moyens, il y a les sensibilités, il y a des questions de dextérité.
1: Si je vois votre photo, jamais je peux me dire tiens là, derrière cette œuvre, il y a un artiste qui souffre d'un handicap.
2: Encore que beaucoup de personnes me disent que les cadrages à hauteur d'homme assis. Et ils disent pas c'est ton handicap, ils disent c'est ta patte.
1: Moi je dois prendre en photo le photographe, alors que j'assure.
2: Ça, c'est un vrai challenge.
1: C'est plus facile d'être photographe. Est-ce que vous photographiez le handicap?
2: J'ai eu plusieurs modèles en situation de handicap. Ouais. Oui, ça ne me pose pas de problème.
1: Mais c'est pas un combat?
2: Non.
1: Le handicap c'est un combat?
2: Puis maintenant pour moi, dans la société, je comprends que ça le soit encore. Et il fut un temps, j'avais une petite devise, c'était on va pas se laisser emmerder par des contingences bassement matérielles. Mmh. Le jour où j'ai décidé de vivre vraiment, pleinement ma vie, le handicap ne m'a plus posé vraiment de problème, quoi.
1: Et vous aviez quel âge?
2: Tard, 45, 50.
1: Vous m'avez dit que vous souffrez de quoi?
2: Une arthrogrippose généralisée, une énorme contraction musculaire au niveau fœtal. Ça entraîne des déformations osseuses. Et c'est une de ces nombreuses maladies orphelines.
1: D'accord. Vous souffrez?
2: Non, pas du tout. C'est oui, déjà ça, c'est bien déjà sûr. Ça. Puis c'est pas évolutif. Je suis né comme ça, je vis comme ça, je partirai comme ça. Bah, il y aurait peut-être les soucis de la vieillerie aussi. Hein.
1: Le temps de faire encore quelques belles photos, vous allez continuer ça?
2: En fait, ouais, je m'y suis pris tard, c'est vrai, mais l'un de mes objectifs, c'est bien évidemment d'étendre ma carrière quand j'aurai pris ma retraite au conseil départemental de Meurthe-et-Moselle.
1: Merci bien. Tu repars par là. Ah, c'est vous qui ouvrez la porte automatique. Je me sens comme une princesse.
2: Hein?
1: Voilà, j'arrive, la porte s'ouvre. Merci beaucoup, bonne journée.
0: La princesse des jolis portraits, Véronique. En tout cas, le portrait de Éric Henry est à découvrir en intégralité avec l'application ici. Et si vous voulez découvrir cette magnifique exposition qui s'appelle Inclus, rendez-vous du 31 mai au 12 juin aux 4 chemins de Prébois à Nancy les vendredis et samedis de 14h. À 19h, on a une nouveauté ici, Lorraine. C'est le tout nouveau Christophe May qui va faire plaisir à toutes les mamans. C'est la lune à 6h23 pour accompagner votre petit déjeuner.

0: pense à toutes les mamans qui nous écoutent ce matin avec la lune de Christophe Maé. Une nouveauté ici, Lorraine. Bah, tiens, en parlant de lune, on va continuer de graviter autour de la Terre puisqu'on va faire un petit tour du côté des astres avec Catherine Villiers qui va vous donner l'horoscope.
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0: Et horoscope à 6h27 avec Catherine Viguier qui est avec nous. On tient compte de la lune.
5: Toujours en balance, l'élément air est valorisé.
6: Bélier, vous allez passer un cap, c'est plaisant, mais ce sera grâce à une union, pas en solo.
7: Taureau, vous ressentez le besoin de sécurité, de vérité, de sincérité. La superficialité, ça vous agace.
8: Gémeaux. Votre esprit est en perpétuelle ébullition et vous vous activez de toutes parts.
9: Cancer, complicité, intimité, c'est ce dont vous avez absolument besoin.
10: Lion, vous faites vos preuves avec un projet en bonne marche et des inconditionnels à vos côtés.
11: Vierge, vous risquez d'être un peu seul mais pas perdu. Vous pourriez décrocher un job ou autre mission.
12: Balance, vous n'aimez pas du tout les conflits, c'est avec votre qualité de conciliateur que vous allez répondre à d'éventuels adversaires.
13: Scorpion, alors vous devez prendre du recul avec votre vie car dès ce soir, ce sera à vous de jouer.
14: Sagittaire, prenez les rendez-vous qui contribuent à votre bien-être, l'amitié est aussi de mise aujourd'hui.
15: Capricorne, il se passe quelque chose dans votre vie socio-professionnelle, sans quoi c'est pour bientôt.
16: Verseau, comme hier, vous vous sentez bien grâce aux autres, car en solo, vous pensez un petit peu trop.
17: Poisson, votre belle intuition fait des merveilles, et pour la bonne gestion de votre argent aussi.
18: Et pour nous tous, le ciel change de couleur, après le noir, une touche de rose.
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0: Excellent début de journée, bonjour les Lorraines et les Lorrains, j'espère que vous allez bien en ce mercredi 27 mai avec toute l'équipe d'ici matin qui vous accompagne jusqu'à 9h, Manon à la réalisation accompagnée de Cécile, notre journaliste éditrice visuelle, et c'est Romain qui vous accueille au 03 83 36 20 20 avec votre inscription pour le vélo électrique d'une valeur de 600 €, et oui ça approche, le résultat c'est le 11 juin, il faudra venir tenter votre chance à 7h-5, et pour votre actualité locale, c'est Mathieu Barbier. Bonjour Mathieu.
19: Bonjour.
0: L'info d'ici dans deux minutes nous emmène sur le toit des Vosges.
19: Avec la plantation d'anémones d'Autriche, c'est un projet entamé il y a 5 ans par les botanistes et responsables de la réserve nationale du Tanné-Gazon du Fin. C'est pour favoriser la biodiversité dans notre région. On va prendre un peu l'air.
0: Tout d'abord à 6h30, c'est le 90 secondes pour avoir l'actualité en France et dans le monde. Et c'est présenté aujourd'hui par Audrazo.
20: Jusqu'à 39 degrés sont attendus en France cet après-midi et ce serait totalement inédit pour un mois de mai. 13 départements de l'Ouest sont en alerte orange canicule, de la Manche à la Gironde. Les autorités rappellent qu'il est interdit de se baigner dans les eaux non surveillées. Nouvelle noyade hier, un jeune de 18 ans est mort à Cergy alors qu'il se baignait dans l'Oise. Notez bien, le guichet de l'État pour l'aide au carburant ouvre ce matin 8h. Coup de pouce de 100 € pour les gros rouleurs, ceux qui font beaucoup de routes pour le travail ou pour aller travailler. 3 millions de Français sont éligibles. Un homme a été tué par balle hier soir à Nantes, visé par 2 individus qui ont pris la fuite. Le narcotrafic continue de tuer, c'est la réaction de la maire de Nantes, Johanna Roland. Elle demande à l'État une réponse à la hauteur de l'enjeu. C'est la 3e fusillade mortelle à Nantes en moins d'un mois. La Redoute prévoit de supprimer plus de 170 postes, essentiellement en France. L'entreprise évoque un marché en tension et la concurrence des plateformes internationales de commerce en ligne. Il n'y aura que 2 Françaises au deuxième tour de Roland-Garros et c'est du jamais vu depuis 1981. Chez les hommes, le grand favori Yannick Sinner se qualifie sans trembler face au Français Clément Tabur. 0 partout entre l'OGC Nice et l'AS Saint-Etienne. Le suspense reste entier après le barrage aller d'accession à la Ligue 1. Tout se jouera vendredi soir à huis clos à Nice à l'Alliance Riviera.
19: Merci Aude, on vous retrouve tout à l'heure à 7h30. L'info d'ici nous emmène donc sur le toit des Vosges avec la plantation d'anémone d'Autriche à 1200 mètres d'altitude. Un projet entamé il y a 5 ans maintenant par les botanistes et les responsables de la réserve nationale du Tanné-Gazon du Vin. Cette plante sauvage a disparu au profit des sapins et des myrtilles. Ces plants installés ont donc pour but de redonner vie à cette fleur si particulière. Reportage Thierry Collin.
2: C'est surtout délicat de ne pas abîmer trop la plante.
21: Saisonnière au jardin naturel du Haut-Châtelet, Jade s'applique pour planter les anémones pulsatiles d'Autriche sur le toit des Vosges.
2: Retirer le premier centimètre de terre qui est au-dessus du godet pour éviter de venir mettre des graines qui ne sont pas du milieu. En fait, elles sont cultivées dans le jardin botanique au Haut-Châtelet et on a des plantes qui viennent de partout dans le monde. Donc là, l'idée, c'est d'éviter de ramener des plantes d'Amérique du Sud et de garder vraiment le milieu de la réserve naturelle propre. Donc, on enlève tout ce qui pourrait venir contaminer.
21: Un programme de réintroduction démarré il y a 5 ans, mais le pari n'est pas forcément gagné.
2: On les remet dans un milieu dans lequel elles étaient à l'origine, donc on espère que ça va fonctionner. Après, il y a une semaine, on était à 7 degrés, on avait des pulls, là il fait 33 et il fait grand soleil. Il y a des gelées tardives, tout est très incertain. Forcément, on se dit qu'on a fait un peu n'importe quoi et que de toute façon, il faudra attendre et voir.
22: On n'hésite pas, on rajoute ce qu'il faut en substrat. Elle ne pousse pas que dans la roche, que dans le sable. Le fait de croire qu'une plante de montagne pousse que sur la roche, c'est pas forcément vrai.
21: De l'eau, c'est indispensable, mais le programme de retour d'un agriculteur sur une partie de la réserve nationale permet à Thibaut Ingret, responsable du Conservatoire des espèces naturelles de Lorraine dans les Vosges, de se dire que la réserve va gagner en diversité, quoi qu'il arrive.
23: Le réchauffement climatique, on le perçoit surtout en hiver, en fait, avec l'absence de neige. Si on voit qu'effectivement, malgré tous les efforts, toute la préparation du chantier, le changement climatique contraint l'évolution de l'espèce, on actera le fait qu'il y a trop de contraintes climatiques. Derrière, il faudra laisser partir l'espèce et tant pis, c'est comme ça. Mais on aura quand même permis la réouverture du milieu, le retour de l'agriculture sur le site. Ça sera tout bénef quand même pour le milieu, quoi qu'il arrive.
21: Des botanistes et protecteurs de l'environnement qui travaillent sur le temps long, il faudra 10 à 15 ans pour faire le bilan de la réintroduction de cette plante sauvage sur la réserve nationale du Tanné-Gazon du Fin.
19: Et ces plantations vont se renouveler chaque printemps pendant 3 ans pour donner toutes les chances à cette plante de revenir sur notre beau massif vosgien.
0: Dans moins d'une demi-heure, Mathieu Barbier à la une du journal de 7h.
19: Une grève évitée in extremis au NJP, le Nancy Jazz Pulsation, alors que la direction annonçait hier la programmation complète du festival qui se déroulera comme chaque année en automne à Nancy. Eh bien, les 5 salariés de l'association veulent obtenir des garanties. Les détails à 7h avec Julos.
0: Du soleil, évidemment, sur l'ensemble de la région, avec des températures assez chaudes hein, dès le lever du jour. Puisqu'on a Lulu du marché central de Nancy qui nous dit ce matin qu'il a 17 degrés sur la place Charles III. On en profite pour saluer tous les commerçants du marché central de Nancy qui sont en train de s'installer et qui nous écoutent sur le 100.5 dans les allées du marché, ainsi que ceux d'Épinal. Pour cet après-midi, les températures devraient atteindre entre 29 et 34 degrés avec les maximales dans le Toulois. Toujours avec ce beau soleil, pensez à vous hydrater et surtout éviter les appareils qui chauffent les fours, le plaque, les ordinateurs puissants ou encore les sèche-linges. Ça évite que la température grimpe chez vous. Si vous partez au travail ce matin, tout va bien hein, sur nos routes et autoroutes de Meurthe et Moselle dans les Vosges. Pensez quand même à la petite bouteille d'eau dans la voiture. 03 83 36 20 20. 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
0: Et j'en profite pour vous dire, évidemment, ce matin, allez faire un petit tour sur la page Facebook de Ici Lorraine, ainsi que sur notre site internet, puisqu'on vous a mis une carte interactive des stations-service les moins chères de notre région. Il me semble que c'est aujourd'hui l'ouverture du site, Mathieu, pour les gros rouleurs.
19: Oui, exactement, pour obtenir une prime. Ça fait plusieurs semaines que le gouvernement en parle. Ça y est, la plateforme ouvre ce matin à 8h.
0: On a également vos chansons préférées pour accompagner votre début de journée, avec France Gall, qui a tout fait pour la musique à 6h30.

0: Excellent début de journée avec France Gall et tout pour la musique. À 7h20 sur votre radio locale, ici Lorraine.
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0: 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C'est tout à l'heure à 7h05. Tout d'abord, ce matin, on va prendre la direction des Vosges, à Vittel, car Jérôme Prodhomme vous prouve que quand c'est lorrain, c'est forcément fort bien, encore plus quand c'est vosgien.
3: Quelle chance on a dans les Vosges, et plus largement en Lorraine, d'avoir Vittel jamais bien loin de nous. Vittel la Belle, tiens, ah, ce serait un beau surnom, hein. Vittel, c'est une drôle d'histoire. L'histoire d'une double commune pendant très longtemps. Un peu, vous savez, comme la BD Le Grand Fossé de Astérix et Obélix. Vous savez, cet épisode où on voit un village littéralement coupé en deux par un fossé. Bah, c'était le cas à Vittel, avec le vert au milieu, et d'un côté, le grand banc, et de l'autre, le petit banc de Vittel. Deux parties différentes avec des seigneurs, des lois différentes. Ça devait être un sacré désordre. Tout ça, c'est du passé, évidemment. La Révolution a réuni les deux bancs et Vittel en entier s'est lancé à l'époque dans un double boulot. L'agriculture d'une part et les mines d'autre part, jusqu'à ce qu'un garçon étonnant arrive du sud de Rodez avec un accent étonnant pour les Vosgiens de l'époque. Ce monsieur, c'est Louis Bouloumier. Et c'est parce que ce Louis Bouloumier s'est offert la fontaine de Jérémoin en 1854 que Vittel a basculé. La qualité incroyable de son eau est devenue si célèbre qu'une station thermale est née. Et elle est devenue très très vite le spot de la bonne société mondiale, accueillant rois, reines, actrices, millionnaires de la fin du 19e siècle à la belle époque. Du coup, en plus de la tradition des thermes qui continue, hein, de nos

0: jour, Vittel est devenue une ville magnifique. C'est Charles Garnier lui-même, l'architecte de l'Opéra de Paris, qui en a dessiné les rues. Et elle concentre tout ce que 100 ans d'humanité a pu aimer en architecture. Des villas magnifiques, aux hôtels impressionnants, de la beauté fragile des pavillons du parc thermal à la beauté de la gare Art déco. S'offrir une escale à Vittel, c'est s'offrir un voyage dans 100 ans d'architecture. C'est découvrir une ville qui a fait la place principale à la nature, puisque le parc thermal fait plus de 200 hectares. C'est 10 fois la pépinière, les Nancéiens, c'est 10 fois le parc du château, les Spinaliens. Vittel et ses beautés, les soins qu'on peut souffrir, même sans une cure d'ailleurs, hein, n'est jamais loin de nous. Oui, une heure de maxi, de Nancy maximum, par exemple. Alors avouez que ça vaut quand même le coup d'y aller. Hein. Vittel la Belle, c'est l'escale que vous n'avez peut-être pas encore fait, mais qui va vous séduire. Il faut juste décider d'y aller. Et ça, franchement, c'est le plus simple.
1: Ouais, Vittel la Belle, c'est pas mal ça comme surnom, Jérôme Prodhomme. En tout cas, on notera quand même que notre Jérôme, lorsqu'il prend l'accent de Rodez, il roule tellement les airs à l'espagnol qu'on a l'impression que ce Louis, il venait par exemple de Barcelone, parce qu'il roule les airs la rota, Jérôme Prodhomme. Allez, il est 6h43. Si vous aimez les animaux, vous avez peut-être le syndrome de Noé. Pierre Fabin, le veto de la radio, va vous en dire plus dans un instant.
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1: Bientôt, c'est heure moins le quart et on s'occupe de vos animaux de compagnie avec Pierre Fabin, le veto de la radio qui est là comme chaque matin, puisqu'on découvre régulièrement dans l'actualité des faits divers glaçants. 40 chats, 20 chiens ou des dizaines d'oiseaux retrouvés entassés dans une maison totalement insalubre. C'est ce qu'on appelle le syndrome de Noé. Alors, Pierre, aidez-nous à comprendre cette maladie où le besoin compulsif de sauver des animaux se transforme, bien malgré eux, en une véritable prison mortelle.
5: Et c'est un sujet bouleversant en médecine vétérinaire car on est face à une maltraitance extrême qui ne part jamais d'une mauvaise intention. Le syndrome de Noé est une pathologie psychiatrique grave, souvent liée au syndrome de Diogène. Tout commence généralement par une belle action. La personne recueille un animal abandonné, puis deux, puis dix, et elle est intimement persuadée d'être investie d'une mission de sauvetage et d'être la seule personne au monde capable de les aimer et de les protéger. Le problème, c'est qu'elle se laisse totalement déborder par la reproduction, le manque d'espace et les frais vétérinaires.
1: Mais comment c'est possible de prétendre aimer les animaux et de ne pas voir qu'ils vivent dans les excréments, qu'ils sont malades ou même en train de mourir ?
5: Et c'est là tout le cœur de cette maladie, le déni absolu. La personne atteinte du syndrome de Noé souffre d'une déconnexion totale avec la réalité. Elle ne sent plus l'odeur d'ammoniac insoutenable. Elle ne voit plus la maigreur extrême de ses chiens, ni les infections qui ravagent ses chats. Dans sa tête, les animaux sont heureux puisqu'ils sont sauvés avec elle. C'est pour cela qu'on parle de l'amour qui tue. La situation dégénère en un huis clos sanitaire dramatique. Les parasites prolifèrent, la consanguinité fait des ravages et les animaux se battent pour survivre dans l'indifférence pathologique du propriétaire qui est enfermé dans son monde.
1: Alors c'est un drame absolu pour les animaux comme pour l'humain. Que doit-on faire si l'on soupçonne un proche ou un voisin de souffrir de ce syndrome ?
5: Alors la pire erreur serait d'essayer de le raisonner de façon logique ou de le culpabiliser, car il se sentira agressé, incompris et se barricadera encore plus. Il faut agir pour sauver les animaux en signalant la situation par le 3677, le numéro dédié à la maltraitance animale ou aux associations de protection animale comme la SPA. Ils interviendront avec la justice. Mais attention, retirer les animaux ne résout qu'une partie du problème. Sans accompagnement psychiatrique pour le propriétaire, le taux de récidive est proche de 100%.
1: Et d'ailleurs, on en profite pour saluer l'association Action Solidarité Cause Animale de Brouvelieure, c'est dans les Vosges. Ce matin, après s'être occupé de vos animaux de compagnie, on va s'occuper de vous avec des bons plans sortis, notamment si vous aimez le jardin et les plantations. C'est juste après Sauve Celle, ce matin à 6h47 avec Taint Love.

0: Tainted Love de Soft Cell ce matin sur votre radio locale pour bien démarrer cette journée ensemble. Bonjour, j'espère que vous allez bien. Il est 7h10, on s'occupe de vous grâce à des infos pratiques, locales, utiles et sympas, notamment à Liverdun ou encore à Axon-Relonge. Merci à vous 3+, d'ici Lorraine, chaque jour pour vous aider à organiser votre journée.
1: C'est un jardin extraordinaire.
0: À Liverdun,
1: il y a des oiseaux.
0: Vous allez pouvoir sublimer vos jardins puisque les serres du domaine des Eaux Bleues vous ouvrent leurs portes pour la vente de plantes fleurs ainsi que de légumes. Sur place, vous pourrez trouver aussi un espace bio, des plantes vivaces, des arbustes pour préparer vos extérieurs au printemps. Et les serres sont ouvertes jusqu'à samedi de 10h à midi, puis de 13h30 à 18h. Vous allez pouvoir planter de magnifiques végétaux et pour avoir d'autres conseils, vous pouvez écouter Roland Motte avec l'application ici. Le jeu de Julien Lib, une chanson de circonstance ce matin puisque c'est la fête mondiale du jeu. Et à cette occasion, la ludothèque intercommunale vous donne rendez-vous aujourd'hui à Axon-Relonge-Mer pour un après-midi 100% ludique et gratuit. Dès 13h30, vous pourrez prendre la direction de la salle polyvalente et la place de l'église pour profiter d'animations pour toute la famille avec des jeux géants, des ateliers maquillage, un petit coin lecture, un espace petite enfance et de nombreuses activités qui vous sont proposées. L'entrée en plus est libre et gratuite. Vous allez pouvoir vous amuser à l'occasion de la journée mondiale du jeu Axon-Relonge-Mer cet après-midi. 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Donc ne perdez plus de temps. Allez, avec ces températures qui sont déjà aux alentours des 20 degrés, on va un petit peu se rafraîchir puisqu'on va prendre la direction du lac en musique, en chanson avec Julien Doré à 6h52 sur votre radio locale ici Lorraine. Bon réveil.

0: Julien Doré qui nous permet de nous rafraîchir avec ses bords du lac ce matin sur votre radio locale ici Lorraine. Et elle justement habite pas très loin du lac de Gérardmer, du côté de Gervépal. C'est Magali qui est avec nous et qui est sur la route ce matin. Bonjour Magali.
1: Bonjour Maxime.
0: Magali, ça va pas trop chaud dans le secteur de Gervépal ce matin ?
1: Non, il fait bon justement, 15 degrés là, c'est sympa, c'est agréable.
0: C'est vrai que vous dans les Vosges, vous avez de la chance parce que vous avez les sapins qui rafraîchissent l'atmosphère. Et vous avez carrément 5 degrés de moins que nous et vous avez bien de la chance aujourd'hui.
1: Ouais, là c'est vraiment c'est sympa ce matin.
0: En tout cas Magali, vous remportez 4 places pour assister à la foire exposition de Nancy. Vous allez passer un superbe moment. Et surtout, merci, ça vous inscrit pour le vélo électrique d'une valeur de 600 euros.
1: Ça, oui, ça serait aussi très sympathique. Surtout dans l'école des Vosges.
0: Bah, ça, c'est pour travailler. On va pas se le cacher. S'il n'était pas électrique, ça travaille vraiment les cuisses. Parce que une fois que vous roulez dans les Vosges avec l'école sans électricité, je pense que vous pouvez faire le Tour de France l'année prochaine.
1: Ah oui, non mais là c'est pas possible. L'école sont bien trop importants pour moi. C'est pas possible.
0: Et vous aimez vous balader vous dans le secteur de Gérardmer ? Vous avez peut-être une petite balade à nous conseiller. Il y a les cascades du Tendon, non ? À côté.
1: Ouais, il y a les cascades, il y a la route des crêtes avec pas mal de balades. C'est vraiment sympa là en ce moment, c'est sympa. Et puis il y a un petit peu moins de tourisme en ce moment, donc il faut y aller là en ce moment.
0: Oui, alors, moins de touristes. J'y suis allé il y a une semaine à Gérardmer, j'ai fait le tour du lac. J'avais l'impression qu'on était dans un parc d'attractions parce que je faisais la queue autour du lac là pour marcher. C'était un peu compliqué. Et pourtant, on avait 3 degrés à ce moment-là.
1: Ouais, mais ça, c'est avec les ponts. Dès lors où il y a des ponts, il y a énormément de monde sur Gérardmer.
0: Ah, bah oui, en même temps, c'est la perle des Vosges, Magali.
1: Voilà, tout à fait.
0: En tout cas, passez une très belle journée, Magali, parce que je sais que vous travaillez à Saint-Dié-des-Vosges. Vous faites un métier formidable puisque vous travaillez dans les hôpitaux. Quelle est la radio parfaite pour bien démarrer cette journée ?
1: Ici Lorraine, bien sûr.
0: La radio de tous les Lorrains. Passez une très belle journée à Saint-Dié. Dans moins de 3 minutes, le journal de 7h, présenté par Mathieu Barbier.
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0: 6h58, tout à l'heure à partir de 11h, votre radio locale. 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C'est présenté par Jérôme Prodhomme avec deux équipes de Vézelise qui s'affrontent toute cette semaine autour de questions amusantes, locales et musicales. Ce sont deux équipes. Une équipe des pompiers contre l'équipe des associations avec une question culture générale. Voici un petit extrait de ce que vous pourrez entendre à partir de 11h. Essayez de trouver la réponse.
7: Qu'est-ce qu'on voit pour 10 points sur le mont Rushmore aux États-Unis ?
8: Top chrono.
7: Alors,
9: c'est des visages ?
7: Oui, de président américain, 10 points pour les pompiers de Vézelise. En face, on demandait à Colette. Quelle entreprise française très célèbre a fabriqué des moulins à café avant de faire des voitures ?
10: Peugeot.
7: Oui, bonne réponse de Colette. 10 points de plus pour les associations de Vézelise et notamment pour la guinguette à Momo. Ambiance. Question pour Tom. Là, je le sac. En quelle année est sortie cette chanson ? Les bonnes leçons. Alors là, le public, faut l'aider parce qu'il n'était pas né. Hein. Alors le public, vous dites quelle année ?
10: 86.
7: Ah, attention, parce que c'est lui qui joue. Hein. Le public n'a pas de proposition. C'est, alors, Tom, une proposition ?
11: 82 ?
7: 1991. Donc 0 points pour les pompiers.
0: Raté.
7: C'est pas facile, non, comme question.
0: Hein. Et pourtant, question je sais que Mylène Farmer, vous la connaissez bien en plus.
8: Bah, écoutez, j'ai fait partie de la génération Mylène Farmer dans les années 80.
0: Ah là là, elle vous a fait danser, vous, votre génération. Bah nous aussi, en même temps, j'ai envie de vous dire. En tout cas, la quiche des champions, c'est tout à l'heure à partir de 11h avec un cadeau exceptionnel, une carte cadeau d'une valeur de 150 euros.
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0: Ici Lorraine, première radio sur l'actu locale en Meurthe-et-Moselle dans les Vosges, il est 7h. Vos informations de ce mercredi 27 mai avec Mathieu Barbier, avec la galère des ouvriers de chantier.
8: Ils sont les premiers à trinquer de cette chaleur étouffante avec les serveurs, les livreurs et facteurs. Alors comment s'organisent-ils? Leurs plages horaires sont-elles adaptées? Jules Hausse est allé les voir, Annoncy, ces fameux couvreurs, façadiers ou encore réparateurs d'ouvrages.
9: Il est presque 11h, rue Saint-Georges, devant une façade, un échafaudage, en plein cagnard, et en haut, Noël Beaufort, avec son casque orange.
11: Pas trop dur le chantier par cette chaleur?
9: Il descend les étages pour nous raconter ce que ça fait d'être là-haut, et surprise, il porte un gros pull noir.
12: Comment tronçons nos disques? Pour avoir des brûlures de projection. Voilà. Donc là, température impressionnante. Ici, ça fait donc c'est un chantier de 11 semaines. Donc on a eu la flotte, le froid, et puis là, les hautes températures.
9: Un peu plus loin, rue Saint-Dizier, on rencontre
13: Jason, couvreur Zinger.
9: Il est en train de bricoler dans un camion avant de retrouver la fournaise d'un toit d'immeuble.
13: Parce que normalement, quand ils annoncent 32 degrés, c'est à l'ombre. Mais sur la toiture, avec le reflet des tuiles qui chauffe et du zinc, ça y va.
9: Jason est en reconversion en troisième année de formation avec les Compagnons du Devoir.
13: Parce que là-bas, je suis comptable.
9: Vous préfériez pas les bureaux climatisés?
13: Si, si, là, largement.
9: Comme les températures estivales persistent, Jason et son équipe adaptent leurs horaires à partir d'aujourd'hui en commençant une heure plus tôt à 6h. Ils ne feront ensuite pas de pause déjeuner et quitteront le chantier à 14h.
8: Et cette fournaise est prévue pour durer jusqu'à samedi. Une chaleur infernale inédite pour la période en France. Chaque jour, nous battons en fait des records historiques, notamment dans l'ouest du pays où 13 départements sont en vigilance orange canicule avec des pointes à 39 degrés relevés hier. Cette sécheresse est aussi une catastrophe pour nos céréaliers. Ils sont réunis en congrès national en ce moment à Nancy. Ils craignent pour leur culture, d'autant que 80% d'entre eux sont déjà en difficulté de trésorerie depuis 3 ans en raison de la hausse des charges et des baisses des coûts. Louise Joyeux est allée à la rencontre d'exploitants lorrains victimes de cette crise. Vous les entendrez à 7h30 dans l'info d'ici.
0: Et cette chaleur accablante, Mathieu, n'est pas sans conséquence sur l'air que nous respirons.
8: Avec un épisode de pollution à l'ozone, Atmo Grand Est recommande d'ailleurs aux personnes fragiles de limiter leur activité en extérieur. L'air est considéré comme mauvais en Meurthe-et-Moselle et dans les Vosges. Ce serait la 5e invalidation de poursuite dans l'affaire Grégory. C'est aujourd'hui que les juges du tribunal de Dijon étudient la demande d'annulation de la mise en examen de Jacqueline Jacob, déposée par ses avocats. La grande tante du petit garçon retrouvé mort dans la Vologne en octobre 84 est soupçonnée d'être l'un des corbeaux et d'avoir rédigé 3 lettres anonymes destinées à la famille Villemain. L'octogénaire a toujours nié en être l'auteur. Ses avocats rejettent en bloc les dernières analyses stylométriques. Ils vont contester cette mise en examen sur la forme comme sur le fond.
0: Justice, toujours Mathieu, le procès d'une habitante de Villers-lès-Nancy s'ouvre aujourd'hui devant les assises à Nancy.
8: Elle est soupçonnée d'avoir voulu tuer son fils de 10 ans et d'empoisonner son mari en décembre 2020. L'accusée comparaît libre sous le régime du bracelet électronique. Le verdict est attendu vendredi. Dans le procès des décharges sauvages dans les Vosges, le jugement de l'affaire qui vise l'entreprise Nestlé devait être rendu aujourd'hui. Ce devrait être finalement le 25 juin. Avant de se prononcer, la cour d'appel de Nancy doit étudier l'annulation des expertises défavorables à la multinationale suisse dans cette affaire. Le procureur requiert la peine maximale, une amende de 750 000 euros.
0: Ça tangue dans les coulisses du Nancy Jazz Pulsation.
8: Alors que la direction a annoncé la programmation intégrale hier de la 53e édition qui se déroulera à l'automne à Nancy, nous avons appris que les 5 salariés de l'association organisatrice avaient levé leur préavis de grève quelques heures seulement avant cette annonce. Ils réclament notamment leur règlement d'heures supplémentaires non payées. Un accord a été trouvé, mais d'autres problèmes demeurent, prévient Sifax Alec. Il est responsable de production pour le NJP.
14: Notre seul objectif depuis le début, c'est de rentrer en discussion et en même temps faire en sorte que le festival ait lieu dans de bonnes conditions et ne soit pas en danger sur le long terme. Donc voilà, il y a quand même un moment de fête avec une programmation qui est cool et en même temps un moment social qui est essentiel aujourd'hui de discussion. Donc là, on a obtenu OK les heures sup via une transaction, mais ce qui est essentiel pour nous, c'est qu'on ait obtenu une table de discussion et faire en sorte qu'NJP puisse se passer de manière plus sereine et éthique.
8: Mais Yves Colombin, un nouveau président du NJP depuis un an, affirme avoir été d'un festival au fonctionnement archaïque. Il reconnaît que les changements peuvent décontenancer les salariés.
15: Mais dans le rythme d'un festival, c'est ça qui se passe aussi. C'est qu'à un moment donné, on concentre tout sur l'édition, sur ce qui doit se faire, et puis on oublie de travailler ou on travaille un petit peu moins les dossiers de fond. Alors peut-être que c'est ça. Et donc quand on reprend les dossiers de fond, ben forcément, ça n'avance pas forcément assez vite, c'est forcément compliqué. Et je comprends très bien aussi l'incertitude et le mal-être, je peux dire le mal-être que ça peut générer auprès des salariés.
8: Mais la programmation complète du NJP et le lien vers la billetterie sont à retrouver sur votre site ici.fr.
0: L'enseigne Okaidi annonce la fermeture d'une soixantaine de magasins en France.
8: Et on ne sait pas encore si les trois de la métropole du Grand-Nancy et celui d'Épinal sont concernés. Le spécialiste de l'habillement pour enfants annonce la suppression de 290 postes dans l'Hexagone pour faire face à une baisse du chiffre d'affaires dans un secteur en crise profonde, notamment dû à la concurrence d'Internet. Mathieu Klein, récompensé hier par le président ukrainien lors d'un sommet international de coopération en faveur de l'Ukraine. Le maire de Nancy a reçu la distinction Cœur d'or qui récompense les personnalités qui ont aidé l'Ukraine pendant la guerre. C'est une plante sauvage qui a complètement disparu de notre massif vosgien. L'anémone pusatile d'Autriche pourrait faire son retour dans les années à venir. En tout cas, les botanistes et responsables de la réserve nationale Tanné-Gazon-Dufin font tout leur possible. Hier, ils ont mis sous terre 300 plants à 1200 mètres d'altitude. Des plantations qui vont se renouveler chaque printemps pendant 3 ans. Axel Tempé est technicienne sur la réserve nationale.
16: Depuis 2015, on a réouvert le milieu, on a favorisé une strate herbacée en broyant et en enlevant donc tout ce qui était calune, myrtille, donc un peu plus de la lande. On est allé chercher des graines un peu partout sur le massif pour faire un peu un brassage génétique et pour permettre que ça reprenne mieux. Et il y a des différences aussi, on l'a remarqué même au niveau de la germination en fonction des secteurs. C'est entre autres le changement climatique, mais c'est aussi le fait donc que cette zone-là n'était plus pâturée. Du coup, on a voulu aussi remettre en pâturage donc avec un éleveur local qui vient mettre donc ses vaches sur le secteur pour repâturer le milieu. Et les vaches, elles vont servir en fait à réouvrir le milieu parce qu'elles vont brouter toutes les petites jeunes pousses de ligne, quoi. Ça peut prendre effectivement très longtemps avant que l'espèce elle recolonise vraiment toute la chaume, quoi. Après, c'est une espèce très alpine, elle aime vraiment ces milieux-là d'altitude, ouverts, entretenus mais pas trop. Elle est un peu compliquée, quoi. D'où le fait qu'elle est en forte régression sur le massif d'une manière générale.
8: Un témoignage recueilli par Thierry Collin.
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8: Les plants de l'anémone pulsatile d'Autriche vont souffrir aujourd'hui avec la chaleur.
7: Ils vont cramer.
8: Non, ne dites pas ça.
7: Non.
8: Il y a tellement de boulot derrière.
7: Oui, il y a beaucoup de boulot et vraiment, on salue ce magnifique travail. Vous savez me parler avec le cœur, Mathieu, parce que vous savez que je suis fan du jardin.
8: Oui,
7: jardine extrêmement
8: bien.
7: Grâce à Roland Motte notamment. On a du soleil ce matin avec des températures aux alentours des 20 degrés. Si vous voulez jardiner d'ailleurs, c'est maintenant qu'il faut le faire, 7h08.
8: Ah oui, pas 11h.
7: C'est pas 11h. Pour cet après-midi, les températures devraient atteindre entre 29 et 34 degrés avec les maximales dans le Toulois. N'hésitez pas à nous dire quelle température vous avez près de chez vous ce matin. Et si vous circulez sur les routes et autoroutes de Meurthe et Moselle et dans les Vosges, je vois que dans le secteur de Châtenois sur l'A31, vous êtes ralenti dans le sens Vittel vers Toul ce matin. Je vois que ça coince également à hauteur de Flavigny-sur-Moselle sur la Nationale 57. Dites-nous ce qui se passe au 03 83 36 20 20. Et sur la Nationale 4, c'est dans Lunévillois que vous êtes ralenti dans le sens Lunéville vers Nancy, entre Moncel et Udivillé. 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
7: Si vous venez de sortir de votre lit, c'est l'artiste parfait pour bien démarrer la journée parce qu'on peut chanter comme lui tout en baillant. Salut Michel avec pas de boogie-woogie.

0: Ça groove, Mathieu Barville.
1: Ah, j'adore cette chanson.
0: Ah, en plus, quand vous dansez.
1: J'ai un déhanché de dingue.
0: Ah, bah ça, c'est magnifique à voir.
1: John Travolta, peut aller se rhabiller. Hein.
0: Oui, ça, c'est sûr. Mmh. En plus, vous avez la même coupe de cheveux. Maintenant, évidemment.
1: Oui, maintenant. Hein.
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0: Et d'ailleurs, si vous êtes chauve comme Mathieu Barbier, pensez à mettre de la crème solaire sur le haut du crâne. Hein. C'est important hein, pour éviter les coups de soleil.
1: Peut-être falloir me lâcher quand même.
0: J'espère que vous allez bien.
1: Faut me lâcher maintenant.
0: 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Il faudra venir tenter votre chance tout à l'heure à 7h25 dans la quiche aux chansons. Et évidemment, avec cette chaleur, on ne peut pas passer à côté de cette info. Et David Ossilou ne l'a pas manqué, Mathieu.
1: Non, avec un conseil des ministres consacré notamment hein, à ce dôme de chaleur inédit sur notre pays.
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1: Aujourd'hui et demain s'annoncent comme les deux journées les plus chaudes d'une vague historique, avec en ligne de mire, David Ossilou, les 39 degrés.
6: 39 degrés, oui, fin mai. Ça méritait que le gouvernement fasse des annonces. Alors, hier, la ministre de la Santé prend la parole. On se dit qu'elle va annoncer des mesures. Et voilà ce que Stéphanie Rist dit.
7: Je le redis, il faut boire de l'eau, même si on n'a pas soif. Allez voir les personnes fragiles autour de vous qui penseront peut-être un peu moins à boire de l'eau.
6: Elle a raison, comme Bruno Le Maire avait raison de mettre un pull à col roulé quand il fallait économiser le chauffage. Mais face à ce qui est en train d'arriver, c'est pas un peu court? La ministre elle-même reconnaît qu'on se moque d'elle sur les réseaux sociaux quand elle dit ça. Parce qu'au même moment, un climatologue parle d'OVNI climatique. Christophe Cassou, le co-auteur du 6e rapport du GIEC, explique qu'un tel événement avait une chance sur 1000 de se produire à cette période dans le monde d'avant le réchauffement. Puis il ajoute surtout cette phrase. La question n'est pas de savoir si on va dépasser en France les 50 degrés, mais quand. Cet homme a passé sa vie à produire des données, des rapports, des alertes. Et il dit aujourd'hui qu'il se sent en colère. Alors heureusement, depuis la canicule de 2003, la France a appris. Les maisons de retraite sont mieux préparées. Les systèmes d'alerte existent. Les personnes âgées sont davantage surveillées. Et ça fonctionne plutôt bien. Mais 23 ans plus tard, moins de 10% des écoles sont climatisées en France. Certains lieux de travail deviennent invivables pendant les fortes chaleurs. Personne ne semble avoir imaginé des règles exceptionnelles, par exemple sur le télétravail pendant les épisodes extrêmes. Quand des scientifiques parlent de 50 degrés en France, entendre simplement « buvez de l'eau », ça donne quand même le sentiment qu'on est tous sidérés et peut-être pas complètement prêts.
1: Ouais, soyez extrêmement vigilants et on rappelle ce conseil de prudence qu'a dit la ministre encore hier, Stéphanie Rist, quand vous n'avez pas soif, buvez quand même, parce que quand vous avez soif et vous buvez, vous êtes déjà déshydraté. On parle notamment aux seniors qui ont malheureusement moins soif que les jeunes et parfois ils ne boivent pas suffisamment.
0: D'ailleurs, vous pouvez humidifier votre peau avec une petite douche tiède, ça va rafraîchir la température de votre corps. Ou alors, aller voir des expositions, Mathieu, notamment avec celle proposée par Cabu, qui est visible à la médiathèque à Saint-Dié-des-Vosges.
1: Oui, la rafle du Veldiv sous les traits de Cabu, c'est une exposition éphémère que vous pouvez voir jusqu'à samedi. Le dessinateur de presse assassiné hein, pendant les attentats de Charlie Hebdo en 2015 avait réalisé en 1967 ses 16 dessins pour illustrer le magazine Le Nouveau Candidat.
0: Pour vous accompagner ce matin, si vous êtes chez vous au frais, vous avez bien raison, pensez à fermer les volets et garder fermé d'ailleurs toute la journée pour avoir un petit peu d'ombre et rafraîchir la température de votre habitat. On a vos chansons préférées avec U2, avec Pride.

0: The Name of Love de U2 sur votre radio locale, ici Lorraine. Ici ça marche, chaque jour sur votre radio locale, découvrez les événements qui font briller notre région avec une exposition éphémère du regretté dessinateur Cabu qui est visible à la médiathèque La Boussole à Saint-Dié-des-Vosges.
1: Elle est intitulée Cabu, dessin de la rafle du Veldiv. 16 dessins, ils datent de 1967 pour illustrer à l'époque le magazine Le Nouveau Candide. Le brillant dessinateur de presse à la coupe de cheveux inimitable a été assassiné dans les locaux de Charlie Hebdo le 7 janvier 2015 à l'âge de 76 ans. Récemment, des élèves de 4e ont découvert cette exposition en présence de la femme de Cabu et de l'un de ses collaborateurs. Océane Dupuis était sur place.
2: C'est le 16e dessin de Cabu. C'est sans doute le plus émouvant. Il a un côté presque religieux.
3: Les traits sont noirs, intenses. Les scènes sont sombres, mais le message est clair. Refléter l'horreur que les victimes ont subie pendant la rafle du Veldiv.
4: On voit le visage des personnes, donc qu'ils étaient paralysés, vraiment effrayés.
3: Nolan et Amy sont élèves au collège Vautrin-Lude de Saint-Dié-des-Vosges.
5: On voit bien ce qu'il veut dire, même s'il n'y a pas de parole. On comprend bien le message juste avec des traits.
3: Véronique Cabu, la femme du dessinateur, a retrouver ses dessins dans les archives du journaliste. À l'approche des 80 ans de la rafle du Veldiv, elle a trouvé important de les présenter au grand public. Un rendez-vous à la fois historique, mémorial et pédagogique.
6: Cette rencontre avec les élèves, c'était très émouvant et en même temps, montrer la force et la puissance des dessins de Cabu, qui sont des dessins sans parole, mais qui montrent toute la détresse des personnes qui vont être emmenées dans les camps de concentration.
3: Et l'exposition n'est pas arrivée par hasard dans les Vosges. La sœur de l'artiste Marie-Thérèse Rigol-Cabu habite à Saint-Dié-des-Vosges.
7: Je l'ai vu dessiner tout ça et il en était malade. Il a tout revu dans sa tête, tout ce qui s'est passé. C'est une époque noire, donc il a retranscrit ce qu'il ressentait.
3: L'objectif, toucher les élèves et transmettre le devoir de mémoire. Laurent Joly, ancien collaborateur de Cabu, a aidé sa femme à exposer les œuvres.
8: C'est la mémoire de la Seconde Guerre mondiale, de l'occupation, des crimes de la collaboration. C'est aussi la mémoire de Cabu. À plein de niveaux, c'est très important de continuer à faire vivre cette mémoire et à montrer ses dessins.
3: Natacha Fro est professeure documentaliste au collège Vautrin-Lude.
9: Là, on n'est pas à s'attarder sur les dates et puis les événements politiques, mais vraiment sur ce qui s'est passé humainement, puis travailler sur la notion de déshumanisation et puis pour qu'ils comprennent ce que les gens ont vraiment vécu.
3: En partenariat avec le Mémorial de la Shoah, l'exposition retrouvera sa place dans le musée à la fin du mois.
1: Et cette exposition est visible donc jusqu'à samedi à la médiathèque de La Boussole à Saint-Dié-des-Vosges.
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0: 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Et pour ça, vous nous dire quelles sont les paroles manquantes dans la quiche aux chansons que nous avons cuisinées avec Alain Souchon qui fête son anniversaire aujourd'hui. Écoutez bien l'extrait.

Quelles sont les paroles manquantes dans la quiche aux chansons qu'on a cuisiné avec Alain Souchon? Est-ce que c'était debout dans le coin, allongé sous la table ou assis par terre comme ça? Vous avez la réponse, vous nous appelez dès maintenant 03 83 36 20 20 et c'est vous qui irez voir M. Pokora en concert au stade de la Colombière d'Épinal le 27 juin prochain. Alors est-ce que c'était allongé sous la table, debout dans le coin ou assis par terre comme ça? Vous nous appelez et c'est vous qui irez voir M. Pokora avec la personne de votre choix. Bonne chance! En attendant vos appels, Pascal Obispo avec personne sur votre radio locale ici Lorraine.

0: Pascal Obispo, qu'on adore hein, sur votre radio locale ici Lorraine, avec personne. Et dans un instant, nous allons connaître là où le grand gagnant des places pour aller voir M. Pokora au stade de la Colombière d'Épinal.
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0: Avec vos places pour aller voir M. Pokora au stade de la Colombière d'Épinal le 27 juin prochain. Nous sommes à Frouard ce matin avec Sandrine qui tente sa chance. Bonjour Sandrine.
4: Bonjour.
0: Alain Souchon fête son anniversaire aujourd'hui. On a cuisiné une quiche aux chansons avec lui. Quelles étaient les paroles manquantes? Debout dans le coin, allongé sous la table ou assis par terre comme ça?
4: Assis par terre comme ça.
0: Vérifie.
5: Tu verras bien qu'il n'y aura pas que moi. Assis par terre comme ça.
0: Mais oui, Sandrine, c'est vous qui irez voir M. Pokora au stade de la Colombière. Félicitations.
4: Merci beaucoup.
0: C'est pas trop chaud à Frouard ce matin, vous avez combien?
4: Ce matin, à 6h, il y avait 15 degrés. J'ai pu promener le chien, elle était contente.
0: Comment il s'appelle le chien, Sandrine?
4: Leila.
0: Et c'est quoi comme race?
4: Un cocker.
0: Ah, j'adore les cockers. Quelle couleur, Leila?
4: Tricolore.
6: Bleu, blanc, rouge?
0: Non, il y avait quadricolore aussi, les quatre couleurs primaires. Bruno Vandelli, vous vous souvenez?
6: Mathieu Barbizou, oui, non? Oui.
0: Pour ça. En tout cas, Sandrine, vous remportez vos places pour aller voir M. Pokora. Quelle est la radio qui vous offre les plus beaux cadeaux?
4: Ici Lorraine.
0: La radio de tous les Lorrains. Belle journée à Frouard et embrassez Ariella pour nous.
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0: Dans un instant, Mathieu Barbier, c'est le blues des céréaliers en Lorraine.
6: Oui, ils sont réunis en congrès à Nancy avec leurs collègues venus de toute la France. Ils sont presque tous dans le rouge avec la hausse des charges et le manque de revenus. Témoignage dans un instant.
0: Tout d'abord, 7h30, c'est le 90 secondes pour avoir l'actualité en France et dans le monde. Et c'est présenté par Audrazo.
7: Le guichet de l'État pour demander l'aide au carburant ouvre dans une demi-heure sur le site des impôts. Coup de pouce de 100 euros pour les gros rouleurs, ceux qui font beaucoup de routes pour le travail ou pour aller travailler. 3 millions de Français sont potentiellement concernés. Conséquence de la chaleur, le syndicat SAMU Urgence relève une forte augmentation depuis lundi des hospitalisations de personnes âgées. Plus 30% d'activité pour le SAMU, plus 15 à 20% pour les urgences. 13 départements de l'Ouest sont en alerte orange canicule aujourd'hui, de la Manche à la Gironde. Une fusillade à Grenoble a fait un mort et 3 blessés hier soir. Un groupe de jeunes a été visé dans le quartier Mistral, connu pour être un important point de deal. Fusillade aussi à Nantes. Un homme a été tué par balle dans la soirée. Le narcotrafic continue de tuer, réagit la maire de Nantes, Johanna Roland. Les ventes de tabac ont plongé de 8% chez les buralistes entre 2024 et 2025. Le chiffre baisse chaque année depuis 10 ans. L'Observatoire des drogues et des tendances addictives souligne en revanche le succès grandissant de la cigarette électronique chez les adolescents. À Roland-Garros, c'est le début du deuxième tour. Le Français Valentin Royer aura fort à faire face à Novak Djokovic. Et duel 100% français à suivre entre Hugo Humbert et Quentin Alice. Pour la deuxième année de suite, Toulouse est désignée meilleure ville étudiante par le magazine L'Étudiant. Rennes et Montpellier complètent le podium, traditionnel classement, avec un nouveau critère cette année, l'accessibilité aux personnes en situation de handicap.
6: Merci Audrazo, on vous retrouve tout à l'heure à 8h30. C'est une filière en crise, celle des céréaliers. Tous les acteurs de cette filière sont en ce moment même, depuis hier, en congrès à Nancy. Ils viennent de toute la France, ces céréaliers, et là, 80% d'entre eux souffrent de la chaleur, évidemment, ça n'arrange rien, mais surtout, ils sont dans le rouge depuis plusieurs années, depuis 3 ans, pour des questions notamment de hausse des charges. Témoignages et explications avec Louise Joyeux qui est allée à leur rencontre.
3: Oui, parce que les charges explosent avec l'augmentation du prix du carburant et celui du blé s'effondre à cause d'une surproduction mondiale. C'est le pire scénario pour Éric Thirouin, le président de la GPB.
8: C'est un truc de dingue, ce qui n'est jamais arrivé dans l'histoire depuis 40 ans. On a remonté, aucune filière n'a été aussi dans le négatif. Donc on a le moral complètement à zéro, on est dans un gouffre.
3: Pour bien se rendre compte, une tonne de blé coûte environ 220 euros à produire. Sauf qu'elle se vend en ce moment à 180, si on fait le calcul, ça fait 400 euros de perte par hectare. Impossible à tenir pour Jérémy Janson, céréalier et président de la FDSEA de Meurthe-et-Moselle.
9: Il y a 3 ans, je me suis posé la question de savoir si ça avait encore le coup de continuer à travailler. J'arrivais à des seuils de rentabilité qui étaient en dessous de mes rémunérations, qui ne permettaient pas de rémunérer mon travail et encore moins l'argent que j'avais investi. Et c'est très choquant parce que nous, on produit de l'alimentation. C'est un acte noble. Mais quand vous êtes mis dans un tel coin économique, ça nous interroge vraiment sur le modèle de développement qu'on a mis en place pour l'agriculture française.
3: Et c'est sans compter sur le changement climatique. À cause de cette vague de chaleur, les rendements seront plus faibles cette année. Alors pour éviter que tous les céréaliers ne sombrent, ces producteurs demandent au gouvernement de les défendre. Éric Thirouin.
8: Donc la première des choses qui est faisable, c'est de réduire les charges. La deuxième solution, c'est que vous avez un certain nombre de pays qui mettent des protections. Aux États-Unis, ils inventent des taxes. On a un certain nombre d'autres pays qui ferment leurs frontières. Mais on ne doit pas rester comme on est aujourd'hui, comme des bisounours, puisque l'Europe est vraiment des bisounours en disant « Non, non, nous on a plus de charges et puis on laisse notre marché ouvert aux quatre vents. » Non, c'est pas tenable. Si on doit avoir des charges, on doit avoir aussi des prix. Et si on n'a pas de prix, il nous faut baisser les charges. Mais en tout cas, si on ne fait pas l'un ou si on ne fait pas l'autre, on va disparaître.
3: Il espère maintenant que ces propositions figureront dans les programmes des futurs candidats à la présidentielle.
6: Et pour parler de cette crise que traversent nos céréaliers ici en Lorraine, nous recevrons d'ici 10 minutes en direct Gérard Léonard. Il est président section grande culture de la FDSEA ici en Meurthe-et-Moselle.
0: Dans moins d'une demi-heure, Mathieu Barbier, à la une du journal de 8h.
6: L'affaire Grégory et les juges. Le juge à Dijon examine aujourd'hui une possible annulation de la mise en examen de sa grande-tante, Jacqueline Jacob, soupçonnée d'être l'un des corbeaux dans cette affaire.
0: Le temps aujourd'hui en Lorraine, évidemment c'est du soleil avec des températures déjà assez chaudes hein, puisqu'elles sont aux alentours de 20 degrés ce matin. Et pour cet après-midi, elles devraient atteindre entre 29 et 34 degrés avec les maximales dans le Toulois. Pensez à vous hydrater, humidifier votre peau, rafraîchissez l'intérieur de vos maisons ou de vos appartements parce que ça va continuer de grimper au fur et à mesure qu'on avance dans la semaine. Si vous êtes au volant ce matin, à 7h35, on va jeter un petit coup d'œil du côté des routes avec le Lunévillois où vous êtes ralenti dans les deux sens de circulation, que ce soit sur la Nationale 4 ou encore la 33 entre Moncel et Rosières. Je vois que ça coince également légèrement dans la montée du Grand Canyon et puis forcément la zone de travaux dans le secteur de Froid vous ralentit comme chaque matin sur la 31 dans le sens Metz vers Nancy. Vous êtes ralenti de Custine jusqu'à Champignol ce matin. 03 83 36 20 20. 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
0: Pour accompagner votre début de journée ou votre trajet en voiture, votre petit déjeuner pendant que vous prenez votre café, qui est cette femme? Who's that girl? Madonna à 7h30.

0: Who's That Girl, Madonna, ce matin à 8h20 sur votre radio locale, ici Lorraine.
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0: Vous avez prévu de rester chez vous avec ces fortes chaleurs attendues aujourd'hui en Lorraine, mais chaque jour, vous avez la parole sur votre radio locale ici Lorraine, avec Mathieu Barbier qui vous répond au 03 83 36 20 sur des sujets d'actu.
3: Et on va parler de l'affaire Grégory aujourd'hui. Près de 42 ans après le drame, nouvel épisode judiciaire avec les avocats de Jacqueline Jacob, la grande tante du petit garçon retrouvé mort dans la Vologne, qui vont demander l'annulation de sa mise en examen. Elle est soupçonnée d'être l'un des corbeaux dans cette affaire. La question que l'on vous pose ce matin, c'est 40 ans après, êtes-vous encore fasciné par cette affaire? Ou alors, vous en avez marre et vous dites que de toute façon on trouvera jamais le coupable avec toutes les erreurs qui ont été faites et avant la science n'était pas aussi avancée. Alors dites-nous ce que vous pensez de l'affaire Grégory, est-ce que vous l'aviez suivi à l'époque, quels sont vos souvenirs, et dites-nous si vous avez encore un espoir que l'on trouve le coupable. Que vous habitiez dans les Vosges ou en Meurthe-et-Moselle, cette affaire a marqué notre région Lorraine et bien au-delà. Alors vous nous appelez au 03 83 36 20 20 pour nous dire si vous êtes encore passionné par cette affaire Grégory.
0: 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Le 6 juin prochain, le parc des sports de Vendeuvre s'apprête à vibrer au rythme d'une discipline où la fureur des coups n'a d'égal que la noblesse de l'esprit. Après 12 mois d'un silence pesant, l'empereur Chokdi signe son grand retour pour une 15e édition attendue avec impatience. Et ça se raconte dans l'esprit sportif Laurent Piloni.
4: Il y a dans les sports de combat une poésie brute que l'on ne retrouve nulle part ailleurs. Une atmosphère faite de rituels immuables, de silence lourd et de tensions palpables. Après une année de silence, ce n'est pas seulement un gala qui s'apprête à renaître au parc des sports de Vendeuvre, c'est tout un état d'esprit, toute une culture qui reprend ses droits. L'esprit de l'empereur Chokdi, c'est d'abord celui de la résilience, celle d'un homme, l'organisateur Gabriel Aignon, qui remet patiemment le cœur à l'ouvrage, guidé par la seule passion du pied-point et le besoin viscéral de faire vivre cette discipline. Entrer dans cette 15e édition, c'est accepter de plonger dans un contraste saisissant, presque intime. D'un côté, il y a la rigueur absolue, froide et chirurgicale de l'élite internationale. Ces boxeurs venus d'Italie, d'Espagne ou encore du Kazakhstan qui traversent les frontières avec pour seul bagage leur sacrifice et la solitude du ring. De l'autre, il y a la fraîcheur, l'authenticité, le trac immense des espoirs locaux. Ces jeunes de la région qui s'apprêtent à boxer devant leur famille, leurs amis et qui jouent une partie de leur destin peut-être sous la lumière des projecteurs vendopériens. Dans les vestiaires, malgré la barrière des langues, tout le monde se comprend. C'est l'un des rares endroits au monde où la rivalité s'efface derrière un respect mutuel absolu. On y partage la même attente, le même estomac noué par l'enjeu. À Vendeuvre, cet état d'esprit se mesurera à ces détails qui ne trompent pas. L'odeur entêtante du camphre, que vous avez bien en tête, qui s'échappe des couloirs. Le bruit sourd et singulier qui frappe à l'échauffement et ce frisson collectif unique au moment où les boxeurs franchissent les cordes. Le 6 juin, le public, nancéien et d'ailleurs, ne viendra pas simplement chercher une performance. Il viendra partager une vérité, celle de l'effort, du don de soi et de cette fraternité silencieuse qui n'appartient qu'à ceux qui osent monter sur le ring.
0: Eh oui, il faut en avoir du cran pour...

0: monter sur le ring en boxe thaïlandaise. Pour aller voir cet empereur Chokdi, il suffit de nous appeler au 03 83 36 20 20. Vous pourrez voir notamment le combat de Cédric Do, The Caledonian Fighter, qui était venu d'ailleurs dans nos studios pour présenter les éditions précédentes avec son coach, le champion du monde et organisateur Gabriel Aignon, qui coach Cédric Do, qui est champion du monde, mais également moi-même. Ça veut dire qu'il a les plus grands
1: athlètes. C'est vrai ?
0: Eh oui ! Gabriel Aignon, coach.
1: Ça, je vois pas. Hein.
0: Vous savez, Gabriel Aignon m'a appris le coup de coude retourné. Si vous voulez, je peux le tester pendant qu'on envoie la pub.
1: Ouais, j'ai rêvé. Allez.
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0: Dans un instant, Mathieu Barbier, nous recevons Gérard Léonard, producteur de blé à Andernis.
1: Oui, c'est dans le pays où il est président de la section Grande Culture à la FDSEA 54. Il nous parlera du blues, des céréaliers. Ils sont réunis en congrès national à Nancy depuis hier. Et jusqu'à ce midi, la plupart d'entre eux sont dans le rouge. Problème de trésorerie, puis en plus le temps et la chaleur n'arrangent pas leur culture.
0: C'est juste après Julien Libre.
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1: De Julien Lieb qui avait participé à la Star Academy et Julien Lieb qui sera d'ailleurs en concert à la Foire Exposition de Nancy, un événement ici Lorraine.
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1: En ce moment, les producteurs de blé et autres céréaliers tiennent leur congrès national à Nancy. La filière est en grande difficulté. Pour en parler, nous recevons Gérard Léonard, producteur de blé à Anderny dans le Payot et président de la section Grande Culture à la FDSEA du 54. Il répond à vos questions, Mathieu Barbier.
4: Gérard Léonard, bonjour.
5: Bonjour.
4: Merci
5: bonjour
4: d'être en direct dans nos studios ce matin. Cette chaleur étouffante, épouvantable, diront certains. Comment vos cultures la gèrent-elles?
5: Ben, c'est des plantes, hein, elles sont vivantes. Et comme nous, on souffre, ben, les plantes souffrent aussi. Et toutes les cultures dites de printemps, c'est-à-dire celles qu'on a semées au mois de mars, eh ben, elles ont vraiment un potentiel très, très affaibli et voire catastrophique.
4: Donc, ça veut dire qu'à l'heure où on se parle, vous savez d'ores et déjà qu'avec ce temps de ces derniers jours, ça va durer jusqu'à samedi, que vos rendements ne seront pas bons.
5: Alors, pour tout ce qui est les cultures hiver et printemps, comme on l'entend en termes de céréales, oui, effectivement, on peut déjà l'affirmer que ça va être catastrophique. Et après, sur les cultures d'été, ce qu'on appelle le tournesol, qui fait de l'huile, pour, vous savez aussi bien que moi, et le maïs, si la météo se remet un peu, ça ira mieux.
4: Vous avez déjà connu pareille situation ?
5: Ben moi, non, parce que j'étais trop petit, j'étais trop jeune, mais en 1976, là, c'était une des pires années qu'il y ait eu, et c'était déjà ce climat-là, quoi.
4: Ouais. Alors, c'est vraiment un problème qui se rajoute à une kyrielle d'autres soucis. Vous êtes réunis en congrès depuis hier et jusqu'à ce midi, hein, nous le disions, au centre des congrès à Nancy. Et 80%, je dis bien 80% des céréaliers se disent dans le rouge financièrement. Pour quelle raison, Gérard Léonard ?
5: Alors, ça fait 3 ans qu'en fait, on a des charges qui ne cessent d'augmenter. Et surtout nos intrants, c'est ce qui nous permet de produire. Mmh. Et par contre, les cours qui se sont effondrés. Alors, pendant la guerre en Ukraine, on avait les cours qui s'étaient envolés aussi sur nos moyens de production. Par contre, ce qu'on vendait, c'était aussi envolé. Mmh. Donc, c'était supportable. Mais là, ça fait 3 ans où, en fait, c'est plus le cas.
4: Donc, rentrons dans le détail. Non seulement vous vendez votre marchandise moins cher qu'avant, mais en plus, pour la produire, ça vous coûte plus cher. Alors, que pouvez-vous nous détailler comme charge supplémentaire ? Je suppose le carburant ?
5: Oui, le carburant, c'est un des éléments. Sur une exploitation moyenne, c'est 8000 euros de plus.
4: Par mois ?
5: Pour l'année.
4: Pour l'année, hein. D'accord.
5: Après, selon le type d'exploitation, ça peut être bien plus, hein, mais en gros, en moyenne, ce que ça revêt. Par contre, les engrais, et en fait, même, c'est même pire que ça, c'est dans le sens où c'est des augmentations fulgurantes de 35, 40, 50%. Par contre, les agriculteurs aujourd'hui qui habituellement se positionnent pour acheter déjà les matières qui seront nécessaires pour l'année à venir, aujourd'hui ne se positionnent pas, quoi, parce que on pense qu'il y aura des hectares qui ne seront plus cultivés l'année prochaine.
4: La ministre de l'Agriculture, Annie Genevard, devait venir, hein. Hier au Congrès, elle a été retenue à Paris pour la loi d'urgence agricole à l'Assemblée. C'est un manque de respect pour vous ?
5: À partir du moment où c'est pour défendre la loi d'urgence agricole, on est fortement déçus, mais peut-être est-elle mieux à Paris qu'à notre congrès, sachant que de toute façon, nos responsables la côtoient pour justement discuter de tous les sujets qui font l'actualité et qui nous sont préjudiciables.
4: Alors les lois agricoles, bon là c'est une loi d'urgence, mais ça fait 25 ans que je fais ce métier, ça fait 25 ans que j'entends parler de lois agricoles.
5: Oui. Tout à fait. Et vous mettez le doigt là où ça fait mal, c'est-à-dire que même la loi d'avant, hein, c'est-à-dire qu'il y a même pas un an.
4: La loi du plomb.
5: La loi du plomb, tout à fait, hein, qui a défrayé la chronique pour un article. Eh ben, les restes des articles avaient été votés. Aujourd'hui, tous les décrets d'application ne sont pas encore sortis. Donc, on a une ministre et des politiques qui ont la volonté de faire des lois, mais on a aussi une administration qui n'avance pas quand il s'agit de mettre la loi en application.
4: Parce qu'il y a eu quand même des avancées. Il y a eu ce remboursement de 15 centimes par litre de GNL, ce que vous mettez dans le moteur de vos engins. Il y a le report des cotisations agricoles pour 2026. Mais report veut dire que vous allez les payer. N'oubliez jamais ça. C'est pas mal ou pas ?
5: Ben, c'est des gouttes d'eau dans la mer, hein, dans l'océan des dettes. Et après, je pense qu'il y a aussi beaucoup de possibilités d'avancer qui ne coûterait rien à l'État
4: comme,
5: et qui nous comme libérer la production et en gros nous donner l'accès à l'eau par exemple,
4: hein, parce qu'il on en manque. savez ce qu'on va vous répondre aussi.
5: Ben, je vais vous répondre aussi une autre version. Il tombe 500 milliards, il s'en évapore 200 milliards, il en reste 300 milliards, on en consomme en agriculture à peine 2%. Donc, donnez-nous-en 4, 5, 6% de plus. Ça sera pas énorme. Par contre, ça sauvera forcément l'agriculture.
4: Ouais. Et les agriculteurs.
5: Et les agriculteurs.
4: Et les familles d'agriculteurs.
5: Oui. Et aujourd'hui, on a encore la chance. Enfin, c'est de plus en plus vrai parce que les anciens comme moi, entre guillemets, ont une certaine réserve. Par contre, des jeunes qui se sont installés, c'est très compliqué. Et heureusement que pour beaucoup de jeunes, le conjoint ou la conjointe travaille à l'extérieur.
4: Il y en a qui passeront pas l'hiver chez nous.
5: Ben, la mort est très lente en agriculture. Vous savez, il y a un nombre de capitaux qui sont énormes, des enjeux importants, donc l'agonie est longue.
4: C'est ce qu'on retiendra. La mort est très lente en agriculture. On espère, Gérard Léonard, que beaucoup de vos collègues l'éviteront. Bonne journée à vous et bonne fin de congrès.
1: C'était parfait, Gérard Léonard. C'était parfaitement audible et même visible. Son interview est à retrouver sur nos réseaux sociaux, ici Lorraine. Chaque matin, vous avez la parole au 03 83 36 20 20. Pas besoin de musique, non, simplement le bonheur de vous écouter chaque matin sur des sujets d'actu.
4: On va parler de l'affaire Grégory avec vous maintenant sur l'antenne d'ici Lorraine avec un nouvel épisode judiciaire aujourd'hui puisque les avocats de la grande-tante du petit Grégory vont demander l'annulation de sa mise en examen. Jacqueline Jacob soupçonnée d'être l'un des corbeaux dans cette affaire. Vous savez, ces auteurs de lettres que recevait la famille Villemain, des auteurs de menaces, avant le crime notamment. Alors dites-nous si vous êtes encore fasciné par cette affaire Grégory, plus de 41 ans après, dans la France entière, tout le monde connaît cette affaire. Alors est-ce que vous êtes encore fasciné? Vous avez envie de connaître le coupable? Vous vous dites maintenant, de toute façon c'est trop tard, il faut passer à autre chose. 03 83 36 20 Dimitri, bonjour.
0: Bonjour Mathieu.
4: Vous nous appelez de Nancy.
0: Oui.
4: Vous étiez né en 84?
0: Oui, je suis né en 75, j'ai le même âge que vous.
4: D'accord, donc voilà, c'est gentil de dire les liens, c'est pas très sympa. Simplement, je fais beaucoup plus jeune, c'est tout. Vous aviez 9 ans à l'époque, vous vous souvenez de cette affaire, hein, évidemment.
0: Oui, tout à fait.
4: Qu'est-ce qui vous a marqué le plus?
0: Ben, le fait qu'on puisse aller noyer un enfant.
4: Ouais.
0: C'est ça qui marque le plus. Et qu'on puisse lui attacher les mains dans l'eau et le jeter dans la Bologne.
4: Et vous pensez qu'un jour on connaîtra le coupable, Dimitri, vous?
0: Oui, un jour on trouvera le coupable.
4: Vous faites confiance encore à la science alors qu'il y a 41 ans, évidemment, nous n'avions pas autant d'avancées et on sait que l'enquête a été menée en dépit du bon sens.
0: Oui, bien sûr, je fais encore confiance à la science.
4: D'accord.
0: Parce que la science... fait des avancées et va faire encore des avancées.
4: Mais pour l'instant, ça n'a rien donné. On a fait des cordelettes, des gouttes de sang.
0: Ah ouais,
4: on a fait des expertises en veux-tu, en voilà. Rien n'est ressorti pour l'instant.
0: Oui, non, mais moi, je...
4: Vous y croyez?
0: On continue, j'y crois encore et on trouvera le...
4: Merci beaucoup, Dimitri, et vous qui habitez Nancy. On va rester à Nancy avec Lulu. Bonjour, Lulu.
6: Bonjour,
4: Lulu.
6: Bonjour.
4: Vous êtes passionné pour cette affaire?
6: Moi j'ai un an plus que vous, je suis 74.
4: Bah ça va, on va pas... ça va.
6: Non mais j'avais 10 ans et quand j'avais vu la tête du Grégory, un enfant jovial, ça m'avait touché.
4: C'est vrai que c'est sans doute l'une des affaires criminelles qui a le plus marqué les Français ces 50 dernières années. D'une part, parce qu'il y a le meurtre d'un petit garçon, et puis il y a tout ce qui l'entoure, toute cette famille, évidemment, pour nous, Lorrain, ce petit village de l'Épanche-sur-Bologne, et puis toutes les victimes corollaires, si j'ose dire, avec Jean-Marie Villemain, le père de Grégory, qui abat Bernard Laroche, pensant que c'est le coupable. Enfin, il y a le corbeau, il y a une affaire absolument incroyable.
6: Oui, et puis j'ai demandé à des Vosgiens, j'ai entendu plein de versions.
4: Ouais. Ah bah c'est sûr, bah chacun avait son coupable. On va pas en parler ce matin pour éviter d'avoir un procès.
6: Les versions, je dis, l'imagination.
4: C'est sûr. C'est tous les fantasmes, évidemment, ont pu naître justement parce que l'enquête a été menée en dépit du bon sens. Il y a eu d'énormes erreurs qui ont été faites, à la fois sur le plan judiciaire, mais aussi sur le plan policier. Et c'est vrai que du coup, on n'a jamais trouvé le coupable, mais chacun a sa version. Merci beaucoup, Lulu. Merci, et nous reviendrons dans le détail sur cette affaire Grégory et ce nouvel épisode judiciaire prévu aujourd'hui devant le tribunal de Dijon dans moins de 3 minutes à la une du journal de 8h avec Clément Lullier.
1: Merci Mathieu Barbier, parce que maintenant qu'on connaît votre âge, J'étais en train de faire le calcul. Vous avez 50 ans, vous êtes né en 75.
4: Oui, c'est bien jusque-là, ça va.
1: Voilà, moi je suis né en 94, ce qui fait qu'on a 19 ans d'écart, c'est ça? Je vous dis ça parce qu'on va vous raconter l'histoire des mathématiques. Comment on comptait juste avant les chiffres? Romain, Stéphane Bern vous en dit plus dans un instant.
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1: Vos infos de 8h arrivent dans moins de 2 minutes à présent. Tout d'abord, on remonte le temps comme chaque matin pour vous raconter des faits historiques marquants. Un petit peu comme dans le film Retour vers le futur, sauf que notre DeLorean à nous s'appelle Stéphane Bern. Et Stéphane, ce matin, on voyage au temps où on comptait grâce à un bout de bois.
13: En Gaule, on sait tenir ses comptes, même sans savoir écrire de chiffres. Vallée de la Seine en l'an 150 avant Jésus-Christ. La Gaule n'a pas encore été conquise par les Romains, mais un marchand gaulois appâte déjà le passant pour vendre du sel, du blé et peut-être quelques amphores. À la fin de sa journée, il doit faire ses comptes. Pour ce faire, il ne trace ni les chiffres arabes que nous utilisons aujourd'hui, ni les V ou les X des chiffres romains. Il entaille un bâton de bois tout simplement. Une encoche désigne une unité. Simple, efficace. C'est ainsi qu'à l'époque, on ne tenait pas ses comptes au cordeau, mais au couteau. Le bois garde la trace matérielle des quantités et des échanges. Ces bâtons de comptage sont parmi les plus vieux objets mathématiques connus. Un formidable outil que les Gaulois auraient pu baptiser « calculatrix ». À côté, sur une planche, notre marchand gaulois aligne des jetons qui représentent chacun une unité. On les déplace, on les regroupe, on les sépare. C'est concret, visuel, simple. Pas besoin d'écrire pour savoir compter. Et tous pouvaient calculer, même ceux pour qui l'écriture, c'était de l'algèbre. Bien avant l'arrivée des Romains, les sociétés gauloises commercent déjà. Grâce à ces techniques, marchands et commerçants savent très bien s'y prendre pour additionner, soustraire, évaluer. Elles sont d'ailleurs si efficaces qu'elles continueront de servir, même bien après l'introduction des chiffres romains, puis des chiffres arabes. On en a des traces dans les campagnes françaises jusqu'au XXe siècle. Plus impressionnant encore, le bâton de comptage était reconnu comme preuve dans le Code civil français jusqu'en 2016. Aujourd'hui, quand un commerçant fait sa compta, il n'a plus rien en bois. Si ce n'est parfois un chèque de ci, de là.
1: Oh, ça, c'est moyen, ça, Stéphane Bern, comme petit jeu de mots. On embrasse évidemment tous les commerçants qui nous écoutent ce matin.
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1: Ici Lorraine, première radio sur l'actu locale en Meurthe-et-Moselle et dans les Vosges, il est 8h. Vos informations de ce mercredi 27 mai avec Mathieu Barbier, nouveau rendez-vous judiciaire dans l'affaire Grégory.
4: 41 ans après la mort du petit garçon retrouvé dans la Vologne, les juges du tribunal de Dijon étudient une possible annulation de la mise en examen de sa grande-tante Jacqueline Jacob, soupçonnée d'être l'un des corbeaux dans cette affaire. L'octogénaire poursuivi depuis l'automne dernier pour association de malfaiteurs a toujours nié avoir envoyé des courriers anonymes aux parents du petit garçon. Ses avocats entendent faire annuler les poursuites sur la forme comme sur le fond, Clément Lullier.
14: Jacqueline Jacob est soupçonnée d'avoir rédigé 3 lettres anonymes en 1983, c'est-à-dire avant l'assassinat de Grégory Villemain. Les enquêteurs la désignent également comme possible auteur de la lettre du 16 octobre 1984 revendiquant le crime sur la base d'expertise en graphologie et en stylométrie. Ses avocats rejettent en bloc ces analyses qui, tout au long de cette enquête chaotique, ont désigné d'autres protagonistes de l'affaire, comme Bernard Laroche ou Christine Villemain. Jacqueline Jacob a également toujours nié la haine supposée entre sa famille et les Villemain, car la réussite de Jean-Marie, le père de Grégory, suscitait des jalousies. Sur la forme, les avocats de la grand-tante demanderont l'annulation de la mise en examen pour association de malfaiteurs, un fait, selon eux, prescrit. Ils dénoncent une farce, estiment que la justice fait de leur cliente un bouc émissaire en s'acharnant à essayer de rattraper 40 ans d'errance. Cette affaire n'est plus résolvable, il faut l'arrêter, assène même Maître Bernat, l'un des défenseurs de Jacques. Jacqueline Jacob.
4: Et si cette mise en examen de Jacqueline Jacob était annulée, ce serait la cinquième invalidation de poursuite dans ce dossier. Une habitante de Villers-les-Nancy est jugée à partir d'aujourd'hui devant la cour d'assises de la Meurthe-et-Moselle. Elle est soupçonnée d'avoir voulu tuer son fils de 10 ans et d'empoisonner son mari. Les faits remontent à la fin de l'année 2020. L'accusée comparaît libre sous le régime du bracelet électronique. Le verdict est attendu vendredi. Dans le procès des décharges sauvages dans les Vosges qui visent la multinationale Nestlé, le jugement de l'affaire attendu aujourd'hui sera finalement rendu le 25 juin. La cour d'appel de Nancy, avant de se prononcer, veut étudier l'annulation des expertises défavorables à la multinationale suisse. Dans cette affaire, le procureur requiert la peine maximale, 750 euros d'amende et une remise en état des sites à l'initiative, évidemment, de Nestlé.
1: La France continue de suffoquer.
4: Oui, avec des records qui tombent chaque jour. Ce pourrait être le cas en Lorraine, d'après Météo France, aujourd'hui ou demain. Jamais nous n'avons connu de pareilles températures sur l'Hexagone. Alors même si nous ne sommes pas ici chez nous en vigilance canicule, les personnes fragiles doivent modérer leur activité en extérieur. C'est ce que dit Atmo Grand Est. En raison de la pollution, l'air est mauvais dans nos 4 départements lorrains. Ce dôme de chaleur prévu pour durer jusqu'à samedi est une calamité pour celles et ceux qui travaillent dehors. On pense évidemment aux livreurs, aux facteurs, aux serveurs, notamment Place Stanislas, mais aussi aux ouvriers de chantier. Nous sommes allés à Nancy à la rencontre de ces couvreurs, ces façadiers ou ces réparateurs d'ouvrages.
7: Quand ils annoncent 32 degrés, c'est à l'ombre. Et par contre, sur la toiture, en au moins 80-85, quoi, avec le reflet des tuiles.
15: C'est vraiment, vraiment précoce, quoi. Ils annoncent ça jusque jeudi ou vendredi, donc on verra bien comment ça va se passer.
16: J'ai l'impression que vous avez plusieurs couches quand même sur vous, là.
15: Non, c'est une couche, plus un t-shirt en dessous pour absorber l'humidité, quoi. On a des glacières et tout, on a tout ce qu'il faut. Ouais.
7: S'hydrater, mettre de la crème solaire, après on n'a pas le choix, quoi. Il faut bosser.
17: Au moins en hiver, vous pouvez vous protéger vite fait. Et par contre là, il n'y a pas de choix, quoi, si ce n'est que commencer très tôt pour aussi finir tôt.
18: Oui, on a commencé plus tôt. Enfin, nous, on part, on est de Étain, Verdun, enfin côté de Vermin. Donc on part, il est 5h30. Hein, pour arriver ici à 7h15, un soir à la piscine, voilà.
4: Et cette chaleur accablante, cette sécheresse, c'est une calamité pour les céréaliers. Ils sont en congrès national à Nancy depuis hier et jusque ce midi, déjà dans le dur avec une baisse des prix sur les marchés, avec 8 producteurs sur 10 dans le rouge. Ces températures dignes d'un mois d'août n'arrangent rien. Jérémy Janson, installé sur le plateau de Haye, est le président de la FDSEA de Meurthe-et-Moselle.
19: On a des secteurs, dont le mien, où on n'a quasiment pas vu d'eau depuis le 1er avril. Donc voilà, les plantes elles sont en pleine croissance mars, avril, mai, et elles terminent mi-juin. Après, on a les cultures d'été, ce qu'on appelle maïs, tournesol, qui sont aussi en début de production et qui souffrent du manque d'eau. Donc les cultures, elles souffrent, elles atteignent directement le potentiel. Une plante qui est en stress, elle ne va pas chercher le potentiel qu'elle a. Elle réduit son potentiel parce qu'elle se met en survivance, en fait. Et donc, en fait, on est en train, au lieu d'avoir des parcelles qui pourraient faire 7 tonnes hectares, on a probablement déjà en dessous de 6 tonnes hectares de potentiel. Voilà. Après, parfois, certaines cultures peuvent compenser, mais on a déjà attaqué clairement le potentiel de nos cultures avec la sécheresse qu'on connaît là.
4: Jérémy Janson de la FDSEA de Meurthe-et-Moselle répondait aux questions de Louise Joyeux. Vous connaissez peut-être le numéro 3133. C'est le numéro national dédié au signalement de maltraitance envers les personnes vulnérables. Eh bien, Camille Gaillard-Minier, la ministre déléguée en charge à l'autonomie, est en visite aujourd'hui à Nancy pour visiter la plateforme de l'opérateur en charge de ce numéro. C'est l'entreprise Cali Social. Une nouvelle victime dans le secteur de l'habillement. L'enseigne Okaidi annonce la fermeture d'une 60aine de magasins en France. On ne sait pas encore si les 3 de la métropole du Grand Nancy et celui d'Épinal sont concernés. Une chose est certaine, 290 postes sont supprimés dans l'Hexagone, annonce la direction de l'enseigne.
1: Une menace de grève levée au Nancy Jazz Pulsation.
4: Alors que la direction vient tout juste d'annoncer la programmation complète de cette 53e édition du Festival de Musique, ça tangue en coulisses. Les 5 salariés de l'association organisatrice qui réclament notamment le paiement d'heures supplémentaires non réglées ont levé leur préavis in extremis. La veille donc de cette annonce hier, après avoir trouvé un accord, mais visiblement ce souci salarial n'est pas le seul et l'ambiance reste plutôt tendue, Jules Hausse.
20: Ces tensions entre les salariés et la direction remontent à loin, selon Sifax Alec, responsable de production au festival.
21: On a réussi à tenir l'édition 2025 contre vents et marées, dans une situation et une année un peu compliquée. On a un audit qui a été mis en place par la direction et on n'a toujours pas de bilan de cet audit, donc c'est ce qu'on attendait.
20: Depuis plusieurs jours, les discussions se font par syndicat interposé. C'est ce qui a permis de régler un problème, celui des heures supplémentaires non payées.
21: On a fait dernièrement donc une proposition de transaction qui était une grosse concession de la part des salariés, qui a finalement donc été acceptée. C'était une des choses qui a fait que hier soir on a décidé de lever le préavis.
20: Selon les salariés, c'est toute l'organisation en interne du festival qu'il faut revoir. Là-dessus, le nouveau président de l'association Yves Colombin est d'accord, mais il assume de prendre son temps pour faire les changements.
2: Ça n'avance pas forcément assez vite, c'est forcément compliqué. Et je comprends très bien aussi l'incertitude, alors que bon, la volonté, c'est de travailler ensemble et puis de construire ce projet pour les nombreuses années à venir.
20: Autre point d'accord entre les salariés et le président, malgré cette période de tension, les équipes du NJP ont réussi à proposer une très belle programmation pour cette 53e édition.
4: Et justement, cette programmation et le lien vers la billetterie sont à retrouver sur notre site ici.fr. Puis à 8h30, on va prendre un peu l'air, ça nous fera du bien. Dans l'info d'ici, nous irons sur les hauteurs des Vosges avec une séance de jardinage originale pour mettre en terre des anémones d'Autriche. C'est une plante sauvage qui n'a pas complètement disparu, mais qui s'est rarifiée au profit des sapins et des myrtilles ici chez nous. C'est l'aboutissement d'un travail de 5 ans pour les botanistes et responsables de la réserve nationale du Tanais. Gadon de Fin.
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4: Ça y est, gazon du fin. Quel temps d'ailleurs sur les hauteurs des Vosges?
1: Pas du soleil, Mathieu, avec des températures qui sont aux alentours de 20 degrés et qui vont grimper cet après-midi pour atteindre entre 30 et 34 degrés avec les maximales dans le Toulois. Pour le massif vosgien, je crois qu'elles vont avoisiner les 32 degrés. N'hésitez pas à nous dire les températures que vous avez près de chez vous sur les réseaux sociaux d'ici Lorraine. Si vous circulez sur les routes et autoroutes de Meurthe et Moselle et dans les Vosges, on va regarder un petit peu ce qui se passe. Je vois que sur la 31, entre Châtenois et Colombey-les-Belles, je vois que vous êtes encore ralenti dans les deux sens de circulation. Dites-nous ce qui se passe au 03 83 36 20 20. À 31, mais cette fois-ci au nord de la métropole du Grand Nancy, vous êtes ralenti dans le sens Metz vers Nancy, à hauteur de Frouard, toujours en raison de cette zone de travaux. Ça commence à ralentir à partir de Marbache jusqu'à Champigneul, actuellement à 8h09. Et puis ce matin, je vois que ça va un petit peu mieux dans le Lunévillois, mais vous êtes toujours ralenti dans le secteur d'Hérimesnil dans les deux sens de circulation en raison d'une zone de travaux, puisque je vous rappelle que vous circulez sur une seule voie. Et dans la montée du Grand Canyon, vous êtes légèrement ralenti ce matin. 03 83 36 20 20, ici Lorraine, toute la journée à vos côtés.
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1: On va aller se rafraîchir, Mathieu Barabé. On prépare sa serviette de bain, son maillot, son masque, son tuba. Et on file sur les plages de Jean-Louis Aubert ce matin à 8h10 sur votre radio locale ici.

0: serviettes, maillots de bain, les plages de Jean-Louis Aubert ce matin sur votre radio locale, ici Lorraine.
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0: Pensez à vous hydrater aujourd'hui avec les températures qui devraient dépasser les 30 degrés cet après-midi. En tout cas, j'espère que vous allez bien ce mercredi 27 mai. 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Tout d'abord, les escrocs utilisent des photos de chiens ou de chats pour vous arnaquer. Heureusement, Audrazo est là pour vous aider dans un instant.
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0: On est là pour vous aider à démêler le vrai du faux chaque matin à 8h15 avec Aude Razo qui est avec nous, puisque Aude, il faut faire attention, une simple photo de chien ou de chat peut servir aux escrocs pour nous piéger. Expliquez-nous tout.
4: Oui, je commence avec cette histoire assez folle. Imaginez, vous êtes dans la rue, une femme vous aborde, elle vous montre une photo de chien sur son téléphone, elle vous dit que c'est son chien, elle l'a perdu, elle a besoin d'aide, elle vous prend dans ses bras, et vous n'y voyez que du feu, mais elle est en train de vous piquer vos bijoux. L'arnaque est franchement cruelle, déjà parce que comme souvent, on se sert là de votre empathie, de votre envie d'aider. Et puis une victime, une femme a témoigné sur notre radio ici, la voleuse est repartie avec un collier en or que lui avait offert son mari décédé. On imagine le crève-cœur que ça doit être.
0: Autre arnaque cruelle, Aude, c'est quand le malfaiteur vous fait croire qu'il a retrouvé votre chat.
4: Oui, là aussi, c'est assez horrible. J'ai trouvé des témoignages très récents. Une femme, elle poste sur Facebook la photo de son chat, elle l'a perdu. Un internaute la contacte, il lui envoie une photo de son chat. Est-ce que c'est le vôtre, lui dit-il. Oui, c'est le sien. Et là, le malfaiteur lui demande 100€ en échange de l'animal. Vous ne voulez pas payer? Je vais vendre votre chat, j'ai un acheteur. Chantage sordide, on est d'accord. En fait, l'escroc n'a pas le chat. Ayez toujours en tête que trouver une photo de chat qui ressemble au vôtre, ce n'est pas forcément très compliqué. Et c'est encore plus facile d'en créer une de toutes pièces avec l'intelligence artificielle. Nos compagnons à quatre pattes, c'est une mine d'or pour les escrocs, ils l'ont bien compris. Et même si vous désespérez de revoir votre animal un jour, gardez votre sang-froid. Surtout, ne versez jamais d'argent à un inconnu qui vous contacte sur Internet.
0: Si vous êtes victime d'une arnaque, vous pouvez contacter Aude à ici.arnaque@radiofrance.com. Et Aude, on vous retrouve dans un quart d'heure tout pile à 8h30 pour le 90 secondes. On va vous présenter un photographe ce matin au parcours exceptionnel. Pour ça, on vous emmène à Nancy, juste après une petite touche brésilienne de bossa nova. Isso é muito diferente. Eh oui, tudo bem, sur ici Lorraine avec Chico.

0: avec les percussions derrière, avec notamment les panderos. C'est les percussions brésiliennes. Je sais, ma petite sœur, elle en joue avec ça. C'était Essa Moncata Différente, une petite touche brésilienne qui nous transporte à Copacabana avec Chico Buarque. Brésil, c'est bien, mais Nancy, c'est encore mieux, hein, puisqu'on a le même soleil qu'eux en ce moment. Et à cette occasion, aujourd'hui, dans Il était une fois, des Laurents, on vous présente un photographe en situation de handicap. Il nous donne rendez-vous aux 4 chemins de Prébois à Nancy. Et il est à l'initiative d'une exposition. Il s'appelle Eric. Véronique l'a rencontré chez lui dans son appartement qui est adapté à sa vie en fauteuil roulant.
1: Ah, je peux rentrer. Ah, vous ouvrez de loin. C'est tout en ouverture automatique.
2: Bah, j'ai la chance d'habiter l'appartement que j'ai pu acheter. Et donc, du coup, j'ai tout fait adapter à mon handicap.
1: Ah, c'est vous qui avez fait ça ?
2: C'est une photographie que j'ai fait pratiquement quand j'ai emménagé.
1: Vous êtes au bord du canal, donc c'est une photographie du canal.
2: Le canal est derrière vous. Au bout de la rue, il y a un pont. Et pendant 10 jours, j'ai attendu le passage d'une péniche qui ne passait pas. Et puis un jour que j'allais me balader et que j'avais mon appareil photo, tout à coup, au loin, je vois une péniche arriver. Et j'ai pris cette photo que j'ai retravaillée énormément par ordinateur pour lui donner un effet toile peinte.
1: 15 jours de patience.
2: Alors, bon.
1: À l'affût de la péniche.
2: Alors,
1: ça a commencé comment ?
2: Alors, j'ai commencé vraiment la prise de vue il y a 6 ans. Mmh. Mais pendant très très longtemps, j'ai beaucoup travaillé sur des logiciels de retouche photo où je retouchais les photos des autres. Et puis un jour, j'en ai eu marre et je me suis dit, c'est qu'il faut que tu produises toi-même tes propres images.
1: Mais l'équipement, comment vous faites ? Comment vous gérez ?
2: Je suis allé voir un ami photographe, professeur. Je lui ai dit, moi j'ai bien une petite idée, mais je sais pas comment le faire. Et il me dit, écoute, on va le proposer comme sujet d'étude à des étudiants ingénieurs. Tu pars avec ton idée d'origine, tu les laisses faire et tu vois ce qu'ils te proposent, etc., etc. Et en fait, ce qu'ils m'ont proposé, c'est un truc tout simple, c'est une espèce de potence qui se fixe. Qui se fixe directement sur le fauteuil sur lequel on fixe l'appareil photo. Ce qui fait qu'en fait, j'ai l'appareil photo qui est juste comme ça devant moi et je peux atteindre les réglages et puis déclencher, quoi.
1: Avec vos mains. Qu'est-ce que je vous aurais pas posé comme question ? Vous aviez préparé un petit peu.
2: J'aimerais quand même citer le nom quand même des 9 artistes qui vont au truc et puis que ça vous le gardiez quand même, quoi. C'est un collectif. C'est pas Eric Henry, quoi.
1: Allez-y.
2: Donc on a Angélique Louis, Arnaud Martin, Jérôme Tijoux, Aël Lenormand-Renoux, Damien Delchambre, Jonathan Dipouba, Philippe Forget et Xavier Simon.
1: Combien sont valides, combien sont invalides, hein ? On peut pas tricher.
2: Je ne répondrai pas à cette question. Je ne répondrai pas. C'est la seule question à laquelle je refuse de répondre. Alors le nom de l'exposition, c'est inclus, point. Le point est important. Parce que inclus, ça justifie en soi.
1: Inclus, point final, quoi.
2: Voilà, c'est ça.
1: C'est un peu ça.
2: C'est ça.
1: Inclus, point final. On ne discute plus.
2: Voilà, c'est ça.
0: Inclus, c'est donc cette magnifique exposition que vous pourrez voir aux 4 chemins de Prébois à Nancy, les vendredis et samedis de 14h à 19h, ainsi que ce dimanche de 11h à 18h. L'entrée est libre.
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0: Le 27 juin. Le Nancy Open Air va vibrer grâce à Aurel San qui va se produire sur la scène du Zénith de Nancy. Il revient avec son 5e opus puisqu'il ne se contente plus de battre des records. Il redéfinit les règles du jeu avec son flow, son rap un petit peu posé, un petit peu sarcastique. Vous allez passer un superbe moment devant ce Normand qui transforme chacune de ses apparitions en un joyeux exutoire collectif. Et pour ça, il faut venir tenter votre chance dans la quiche aux chansons qu'on a cuisiné avec une artiste qu'en général on n'écoute pas à cette période de l'année puisque c'est Ophélie Winter avec Dieu m'a donné la foi.

Les paroles manquantes dans la quiche aux chansons qu'on a cuisinées avec Ophélie Winter, avec vos places pour aller voir Orelsan en concert le 27 juin dans le cadre du Nancy Open Air. Est-ce que c'était « Je suis déçu » que c'était « J'en suis fier » ou est-ce que c'était « J'en suis content » Vous avez la réponse, vous nous appelez dès maintenant au 03 83 36 20 20 et c'est vous qui irez voir Orelsan que vous avez pu voir dans la série « Bloqué » avec notamment Jonathan Cohen qui a interprété Serge Le Mito. Alors, est-ce que c'était « Je suis déçu » J'en suis fier ou j'en suis content. 03 83 36 20 20 et les places pour Orelsan sont pour vous. En attendant, on va là-bas.

0: indémodable, inégalable. Hein. C'était là-bas de Jean-Jacques Goldman avec Siri Ma sur votre radio locale ici. Là. Dans un instant, nous allons connaître là où le grand gagnant des places pour aller voir Aurel San dans le cadre du Nancy Open Air.
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0: Le Nancy Open Air, l'événement Ici Lorraine du mois de juin approche à grands pas. Et toute cette semaine, vous pouvez emporter vos places pour aller voir Aurel San en concert au Zénith le 27 juin prochain. Nous prenons la direction de Ludre avec un Lorrain qui a le plus beau prénom du monde. Bonjour Maxime.
4: Bonjour Maxime.
0: Maxime, vous allez peut-être aller voir Aurel San. Quelles étaient les paroles manquantes dans la quiche aux chansons que nous avons cuisinée avec Ophélie Winter? Mathieu Barbet, ça va vous plonger dans vos souvenirs. Est-ce que c'était « Je suis déçu »,« J'en suis fier » ou « J'en suis content »?
5: J'en suis fier.
0: Mais il a même pas répondu. C'est pas vous qui jouez, Mathieu.
5: Ah, pardon.
0: Allez-y, Maxime.
4: C'était « J'en suis fier ».
0: Vous êtes sûr, parce que...
5: Eh oui. Dieu m'a donné. Ah, qu'est-ce que j'ai pu la chanter.
0: Ah bah oui, ça, je n'en doute pas, Mathieu Barabi. En tout cas, si un jour vous voulez vous produire en concert, on visera peut-être pas le Nancy Open Air.
5: Non, même ma cave, ça remplira sans problème.
0: En tout cas, Maxime, c'est gagné. Vous remportez vos places pour aller voir Aurel San. Félicitations.
4: Ah bah c'est super, merci à vous, merci à toute l'équipe.
0: Et vous faites un métier formidable, hein. Vous êtes infirmier, vous avez déjà commencé votre tournée depuis 6 heures. Ça va pas trop chaud dans le secteur de Lunéville ce matin?
4: Ah, il fait déjà quand même très très chaud, si. Heureusement qu'on a la clim dans la voiture, mais c'est vraiment difficile.
5: Hein, bon, c'est le secteur de Ludre. Hein.
0: Oui, mais il travaille à Lunéville.
5: Ah, d'accord.
0: Ouais, parce que moi, je lui ai parlé à Maxime. Ah, nous, d'accord. On est en connexion. D'accord. Vous voyez
5: C'est en connexion.
0: En tout cas, passez une très belle journée, Maxime. Quelle est la radio parfaite pour bien démarrer la journée?
4: C'est Ici Lorraine.
0: Exactement, passez une très belle journée à Lunéville et après chez vous à Ludre. Dans un instant, dans l'info d'ici, on ira sur les hauteurs des Vosges prendre la fraîcheur. Mais à 8h30, c'est le 90 secondes qui vous est présenté par Aude Razo.
6: Le guichet de l'État est ouvert, ça y est, pour l'aide au carburant. Vous pouvez faire la demande sur le site des impôts. Coup de pouce de 100 euros, attention, uniquement pour les gros rouleurs, ceux qui font beaucoup de routes pour le travail ou pour aller travailler. Les autorités rappellent qu'il est interdit de se baigner dans les zones non surveillées. Nouvelle noyade, hier, un jeune de 18 ans est mort à Cergy alors qu'il se baignait dans l'Oise. Jusqu'à 39 degrés sont attendus en France cet après-midi. 13 départements de l'Ouest sont en alerte orange canicule, de la Manche à la Gironde. À Rennes, les deux adolescents qui ont avoué avoir étranglé Théo, 11 ans, avec une serviette de bain, doivent être présentés ce matin au tribunal judiciaire pour une possible mise en examen pour meurtre. Le garçon et la fille disent avoir tué l'enfant pour récupérer du matériel de pêche. C'est le dernier jour du procès en appel de Nicolas Sarkozy avec les plaidoiries de ses avocats. L'ancien président risque une nouvelle peine de prison dans l'affaire des soupçons de financement libyen de sa campagne présidentielle de 2007. La Redoute prévoit de supprimer plus de 170 postes, essentiellement en France. L'entreprise évoque un marché en tension et la concurrence des plateformes internationales de commerce en ligne. À Roland-Garros, c'est du jamais vu depuis 45 ans. Il n'y aura que deux Françaises au deuxième tour. Diane Paris et Elsa Jacquemot, elles joueront demain. Chez les hommes, le Français Valentin Royer aura fort à faire cet après-midi face à Novak Djokovic. Et puis duel 100% français à suivre entre Hugo Humbert et Quentin Alice.
5: Merci Aude Razo. L'info d'ici nous emmène donc sur le toit des Vosges avec la plantation d'anémones d'Autriche à 1200 mètres d'altitude. Un projet entamé il y a 5 ans par les botanistes et responsables de la réserve nationale du Tanné-Gazon du Fin. Cette plante sauvage n'avait pas totalement disparu, mais elle s'était rarifiée ces dernières années au profit des sapins et des myrtilles. Ces plants installés ont donc pour objectif de redonner vie à cette fleur si particulière. Reportage et explication, Thierry Collin.
3: C'est surtout délicat de ne pas abîmer trop la plante.
7: Saisonnière au jardin naturel du Haut-Châtelet, Jade s'applique pour planter les anémones pulsatiles d'Autriche sur le toit des Vosges.
3: Retirer le premier centimètre de terre qui est au-dessus du godet pour éviter de venir mettre des graines qui ne sont pas du milieu. En fait, elles sont cultivées dans le jardin botanique au Haut-Châtelet et on a des plantes qui viennent de partout dans le monde. Donc là, l'idée, c'est d'éviter de ramener des plantes d'Amérique du Sud et de garder vraiment le milieu de la réserve naturelle propre. Donc, on enlève tout ce qui pourrait venir contaminer.
7: Un programme de réintroduction démarré il y a 5 ans, mais le pari n'est pas forcément gagné.
3: On les remet dans un milieu dans lequel elles étaient à l'origine, donc on espère que ça va fonctionner. Après, il y a une semaine, on était à 7 degrés, on avait des pulls, là il fait 33 et il fait grand soleil. Il y a des gelées tardives, tout est très incertain. Forcément, on se dit qu'on a fait un peu n'importe quoi et que de toute façon, il faudra attendre et voir.
8: On n'hésite pas, on rajoute ce qu'il faut en substrat. Elle pousse pas que dans la roche, que dans le sable. Le fait de croire qu'une plante de montagne pousse que sur la roche, c'est pas forcément vrai.
7: De l'eau, c'est indispensable, mais le programme de retour d'un agriculteur sur une partie de la réserve nationale permet à Thibaut Ingret, responsable du Conservatoire des espèces naturelles de Lorraine dans les Vosges, de se dire que la réserve va gagner en diversité, quoi qu'il arrive.
9: Le réchauffement climatique, on le perçoit surtout en hiver, en fait, avec l'absence de neige. Si on voit qu'effectivement, malgré tous les efforts, toute la préparation du chantier, le changement climatique contraint l'évolution de l'espèce, on actera le fait qu'il y a trop de contraintes climatiques derrière. Il faudra laisser partir l'espèce et tant pis, c'est comme ça. Mais on aura quand même permis la réouverture du milieu, le retour de l'agriculture sur le site. Ça sera tout bénef quand même pour le milieu, quoi qu'il arrive.
7: Des botanistes et protecteurs de l'environnement qui travaillent sur le temps long, il faudra 10 à 15 ans pour faire le bilan de la réintroduction de cette plante sauvage sur la réserve nationale du Tannay-Gazon du Fin.
5: Thierry Collin sur les hauteurs vosgiennes.
0: Dans moins d'une demi-heure, Mathieu Barbier, à la une du journal de 9h.
5: L'affaire Grégory avec un nouvel épisode judiciaire aujourd'hui puisque les avocats de la grande-tante du petit garçon retrouvé mort dans la Vologne en octobre 84, Jacqueline Jacob, vont demander son annulation de mise en examen. Elle est soupçonnée d'être l'un des corbeaux dans cette affaire.
0: Du soleil évidemment sur l'ensemble de la région avec des températures qui commencent déjà à être assez chaudes puisqu'elles sont aux alentours des 20 degrés. Cet après-midi, elles devraient atteindre entre, écoutez bien, 29 et 34 degrés avec les maximales dans le Toulois. Pour vous rafraîchir, profitez-en pour aller par exemple visiter le musée des Beaux-Arts de Nancy puisque vous devriez avoir 33 degrés sur la plus belle place du monde et au-delà. Si vous partez au travail ce matin à 8h35, figurez-vous que c'est le ralentissement habituel, notamment le secteur de Froid sur la 31 dans le sens Metz vers Nancy, où là je vois que ça commence un petit peu à s'intensifier puisque vous êtes ralenti pratiquement de Belleville jusqu'à Bouxières aux Dames ce matin, et je vois que ça coince également dans le secteur de Lunéville puisque sur la Nationale 4 ainsi que sur la 33 dans les deux sens de circulation, la zone de travaux vous ralentit de Moncel jusqu'à Rosières-aux-Salines. 03 83 36 20 20 ici Lorraine toute la journée à vos côtés 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
0: Pour accompagner votre début de journée, tutto va bene avec un voyage en Italie avec Lily Cube ce matin sur votre.

0: Voyage en Italie. Buongiorno la Lorraine, c'était Lily Cube.
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0: Bientôt 9h20, en tout cas j'espère que vous allez bien en ce début de journée avec une belle idée de sortie à faire en famille ce week-end dans le Grand Nancy. C'est la fête de la fraise à Maxéville. On va faire le point avec Anaïs Anton-Royer. Tout d'abord, on a Vianney Huguenot qui est avec nous comme chaque matin pour vous raconter une histoire de Lorraine qui fait écho à l'actualité du jour. Bonjour Vianney.
3: Bonjour Maxime, bonjour à tous.
0: Alors vous convoquez aujourd'hui les tofailles, la quiche, la madeleine et les bouchées à la reine Lorraine.
3: Oui, un joli programme parce qu'en fait je sens que ça va me reposer tout ça. On est dans une période super fatigante où tout est prétexte à nous engueuler, droite, gauche, centre, extrême droite, extrême gauche, centre, dessus, dessous, sans paille en permanence, et y compris sur la gastronomie. Acte 1, les fameux banquets du canon français. Hein, vous avez vu ça? Alors certains ont vu des saluts nazis et entendu des propos racistes, et puis il y a eu l'acte 2, c'est la riposte des banquets antifascistes, les pastachiuta antifascista, j'espère que je prononce bien.
0: Pastachiuta.
3: Voilà, pastachiuta, pardon. En Italie, après la chute du dictateur Mussolini. Alors d'un côté, on vante le cochon, de l'autre les pâtes, l'un et l'autre prenant des allures politiques. C'est évidemment très réducteur, mais en fait c'est pas si déconnant ni surprenant. Si on écoute Simone de Beauvoir qui disait que toute nourriture est un symbole. La gastronomie lorraine, par exemple, sur de nombreux plats, explique plein de choses. Notre géographie et notre histoire, prenons le lard fumé, tiens. Dans les Vosges, c'est quasiment une religion. Et c'est à l'origine une question de conservation. On le suspendait dans un fumoir, on le pendait carrément dans la cheminée pour le garder. Et notre gastronomie est aussi très symbolique de nos modes de vie.
0: Notamment sur les plats typiquement paysans comme les tofailles, ces pommes de terre au lard et oignons à l'étouffée.
3: Ah ouais, c'est délicieux ça. Et en fait, ça c'est la base de ce qu'on appelle le repas marquère, issu d'une marquerie, c'est-à-dire lié au chaume et au pâturage d'altitude. Autre symbolique par le prix d'un plat. On est dans une région plutôt pauvre, avec une gastronomie qui tient au corps et qui ne coûte pas très cher. La quiche lorraine, qui vient du francique lorrain cuchen, la cuisine, ce sont des ingrédients courants, des œufs et de la crème. Le lard, ça viendra plus tard. Et avec des pâtes beaucoup plus fines qu'aujourd'hui. Et la quiche était cuite avec ce qu'il restait de chaleur du four, prévu pour la cuisson hebdomadaire du pain. Alors, j'essaie de pas être trop affirmatif, quand même, sur la quiche, vous avez remarqué, parce qu'il y a beaucoup de versions, et je voudrais pas me faire rentrer dans le lard. Alors, on pourrait aussi parler des madeleines, invention lorraine et symbole de convivialité. On disait d'ailleurs tremper sa madeleine, ou tremper la madeleine pour parler d'une conversation entre amis autour d'une boisson chaude. Et on peut pousser le bouchon avec les bouchées à la reine, connotées sexuellement. Cette recette, c'était une demande au pâtissier de Versailles, faite par Marie Leczinska, fille du duc de Lorraine Stanislas et épouse, moult fois trompée, du roi Louis XV. Alors son but avec ces bouchées à la reine, c'était de reconquérir le roi avec des bouchées royalement aphrodisiaques.
0: Oh, vous m'avez mis l'eau à la bouche à 8h42, parce que je ne sais pas ce que je mangerai à cette heure-ci. Et on n'a pas parlé du pâté lorrain aussi.
3: On aurait pu parler du pâté lorrain aussi, il y a plein de symboliques dans le pâté lorrain.
0: Ça c'est le moins qu'on puisse dire, en tout cas parce qu'en fait j'ai été, j'en profite pour vous le raconter, ça vient d'être, j'étais avec ma famille ce week-end dans le Loiret, je me suis aperçu déjà qu'ils n'avaient pas beaucoup de spécialités. Et donc ma mère a décidé de ramener un pâté, comme elle dit, lorrain, alors que c'était un pâté en croûte, ça n'avait rien à voir.
3: Rien à voir.
0: À la première bouchée, je me suis rendu compte. Pour vous dire.
3: Si vous voulez faire plaisir à des amis au loin de la Lorraine, vous le ramenez un pâté lorrain, il craque.
0: Il y a le pâté lorrain, et il faut quand même dire qu'une vraie quiche lorraine sans fromage, il n'y a rien de meilleur. Merci Vianney de nous avoir mis l'eau à la bouche.
3: À demain.
0: Et si votre enfant ou votre petit enfant doit s'inscrire au code de la route et que vous n'avez pas envie de vous ruiner, Valère Correa a des astuces dans un instant.
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5: Comment transmettre à ses enfants en donnant un minimum au fisc? C'est une question qu'on se pose tous. Dons de sommes d'argent, donations en immobilier, dons spéciales, il existe des solutions légales pour transmettre plus sereinement et parfois payer beaucoup moins d'impôts. Et vous, qu'avez-vous prévu? Venez en parler et posez vos questions à notre notaire, c'est Pierre-Nicolas Ergotte. On se donne rendez-vous ce mercredi dès 9h.
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2: On vous redonne du pouvoir d'achat chaque matin sur votre radio locale, ici Lorraine, par ici les économistes avec Valère Correa. Aujourd'hui, Valère, vous vouliez nous parler d'une solution pour passer le code de la route en dépensant le minimum.
3: Que ce soit pour le passer plus vite ou pour le payer moins cher, préparer soi-même le code de la route sans passer par la case auto-école n'est plus quelque chose d'exceptionnel. Pour autant, si ce choix peut convenir à certains candidats, il ne faut pas sous-estimer ce que cela implique. Se préparer seul sans l'aide d'un professionnel, sans une proposition de méthode, sans soutien pour se motiver, donc disons-le de suite, hein, c'est pas la solution miracle, c'est moins encadré qu'avec une auto-école, mais si on a un budget très serré ou qu'on est habitué à travailler en autonomie, c'est une piste à étudier. Autre avantage quand même non négligeable, vous pouvez organiser votre préparation selon vos contraintes. Donc, si vous travaillez toute la journée, que vous avez des enfants, que vous habitez loin d'une auto-école, c'est aussi une alternative intéressante.
2: Et c'est une solution qui coûte beaucoup moins cher qu'une préparation en auto-école.
3: C'est incomparable, hein, qu'il s'agisse du prix, mais aussi de la prestation. J'insiste, on ne compare pas une application avec un professionnel en chair et en os. Mais si on doit comparer, c'est 20, parfois 30 fois moins cher qu'une auto-école. Quand on paye l'abonnement à une application moins de 3 euros par mois, forcément, c'est imbattable. Pour les plus jeunes, c'est un fonctionnement d'ailleurs qui peut bien leur correspondre, avec une disponibilité des révisions et des quiz à tout moment sur smartphone, des rappels un peu comme un coach numérique. Voilà donc une piste pour préparer le code vraiment moins cher, passer par une plateforme, une application, mais en gardant à l'esprit qu'on est seul et qu'il faudra ensuite se confronter à la conduite avec peut-être un niveau de préparation moindre. En tout cas, si vous avez des bons plans pour rouler moins cher, quel qu'il soit, vous pensez à m'écrire par ici leséconomies@radiofrance.com.
2: Valère Correa qui vous redonne du pouvoir d'achat chaque matin sur votre radio locale. On a une belle idée de sortie à vous proposer pour ce week-end, la fête de la fraise à Maxéville. C'est juste après les épines du cœur de Vanessa Paradis, à 9h moins le quart sur votre radio.

0: Vanessa Paradis avec les épines du cœur sur votre radio locale, ici Lorraine. Une chanson qui sent bon la nature. Parfait pour cette belle idée de sortie qu'on vous propose avec Anaïs Antonroyer et notre invitée.
1: Bonjour Delphine Joncard.
2: Bonjour Anaïs.
1: Vous êtes adjointe aux fêtes et manifestations de la mairie et celle qui pilote la fameuse fête des fraises de ce week-end du 28 au 31 mai à Maxéville. 4 jours de fête qui commencent jeudi et vendredi avec le marché des producteurs et des concerts. Mais qu'est-ce qu'on va retrouver très exactement?
2: Alors, ça commence demain à 19h avec un petit barbecue concert avec la chanteuse June.
1: D'accord.
2: La mairie met à disposition des barbecues. Les habitants peuvent prendre ce qu'il faut sur notre petit marché de producteurs pour pouvoir faire leur barbecue et dîner en concert.
1: Magnifique. Et vendredi, qu'est-ce qui se passe?
2: Et vendredi, sur le parc Léo Lagrange, donc sur le site du Champ-le-Bœuf, nous avons un petit atelier créatif par la MJC Massinon, donc de 19h à 21h. On a aussi un concert avec Sorbet Citron, donc qui va mettre un peu l'ambiance et on pourra
1: et
2: danser.
1: Ouais.
2: Et on aura un spectacle déambulatoire avec les Bézucs.
1: Très bien. Et justement, voilà. Le grand moment de cette fête, j'ai l'impression que c'est samedi, hein, avec la fête du jeu et le concert d'un groupe iconique que l'on connaît tous et qu'on écoute beaucoup à la radio, Gold.
2: Oui, absolument, Anaïs. Il y aura la fête du jeu donc tout l'après-midi, de 14h à 19h, dans le parc de la mairie de Maxéville.
1: Mm-hmm.
2: Et on entamera la soirée avec une première partie avec Fab Music and Show. Ensuite, effectivement, on a le gros concert de Gold, donc en live avec musiciens. Une belle soirée s'annonce,
1: oui.
2: À 21h. Et la soirée se poursuivra vers 22h30 avec un disque jockey qui s'appelle Thierry B.
1: Sous la mousse aussi.
2: Si sous la mousse, oui. Sans oublier la restauration sur place, bien sûr.
1: Bien sûr, oui. Bon, faudra sortir quand même les habits de rechange au cas où, surtout si vous amenez vos enfants, ils seront un petit peu trempés.
2: Voilà, il faut un peu sécher après.
1: La fête, elle se termine dimanche au parc de la mairie également, avec une journée bien remplie, comme le vide-grenier et le marché des producteurs qui vont driver toute la journée.
2: Oui, toute la journée du dimanche, donc au parc de la mairie et ses alentours. Ensuite, des animations toute la journée avec des spectacles déambulatoires, notamment la Batucada. Beaucoup d'animations. Et pâtissier, chocolatier qui vient faire des tartes et des tartelettes aux fraises sur site.
1: Magnifique.
2: C'est une chocolaterie de Nancy qui s'appelle La Fontaine à Chocolat.
1: Eh ben, on a hâte de voir ça. Merci beaucoup, Delphine. Bonne première journée de la fête des fraises demain à Maxéville.
2: À vous, Anaïs.
0: Et on embrasse évidemment toutes les Charlottes. Aux fraises, boum, jeu de mots. Exceptionnel. Allez, on a le docteur Kerzek qui va nous rejoindre dans un instant et qui va vous aider à aller mieux. C'est juste après Bon Ski Beat avec Small Town Boy sur votre radio locale ici à 8h51. Excellent début de journée.

0: On skip it avec Small Pond Boy à 9h05 sur votre radio locale. Ici Lorraine avec le docteur Kierzek qui nous a rejoint puisque ce matin, Doc, on parle d'une famille de médicaments qui fait un peu peur, je vous avoue, les corticoïdes, la cortisone, quoi. Bonjour.
1: Bonjour à tous, c'est une famille de médicaments qui traîne une sacrée réputation, les corticoïdes ou la cortisone. Alors ces comprimés qui sont parfois miracles pour vous sortir d'une allergie sévère, mais ça peut aussi donner des joues un peu de hamster, vous voyez, un hamster un peu en pleine forme. Les corticoïdes, ce sont des hormones de synthèse, ça imite le cortisol qui est la substance naturelle qu'on produit par nos glandes surrénales, ces deux glandes au-dessus des reins. Leur super pouvoir, ce sont des anti-inflammatoires et des immunosuppresseurs aussi hyper puissants. On les utilise pour calmer des crises d'asthme, pour calmer des allergies sévères, de l'eczéma qui gratte trop ou des maladies auto-immunes comme la polyarthrite. Mais attention, ces médicaments sont un peu comme les super-héros. Super pouvoir égale super-héros, ils sauvent le monde, oui, mais ils peuvent aussi causer des dégâts collatéraux s'ils ne sont pas bien surveillés ou dosés. Alors les corticoïdes, ça augmente l'appétit, ça fait de la rétention d'eau et de la rétention de graisse aussi, d'où ce visage un peu, je disais, de hamster, ou ce visage un peu pleine lune, ou la bosse de bison un peu dans le dos. C'est l'un des effets secondaires les plus fréquents après plusieurs semaines ou plusieurs mois. Mais ce n'est pas tout, ça peut aussi déclencher du diabète, faire monter la tension artérielle, fragiliser un peu la peau ou encore donner des insomnies.
0: Et ça ne donne pas très envie d'en prendre. Doc, qu'est-ce qu'on peut faire alors ?
1: Déjà, ne pas avoir peur au point de refuser un traitement qui est indispensable. C'est toujours la balance bénéfice-risque. On va dire, il y a un bénéfice à donner la cortisone. On va essayer de limiter les risques. Il ne faut pas avoir une corticophobie, avoir peur de la cortisone. Déjà, quand on vous dit de prendre la dose le matin, c'est pour mieux respecter le rythme naturel du corps et éviter l'insomnie. Vous allez être surexcité si vous prenez ça le soir et vous n'allez pas dormir. Donc ça se prend le matin, la cortisone. Ensuite, on surveille son alimentation. Moins de sel, moins de sucre, assez de calcium et de vitamine D. Tout ça, ça va protéger les os et les articulations. Et puis, ne jamais arrêter brutalement le traitement. C'est vraiment capital. Le corps s'habitue aux corticoïdes. Et si on stoppe d'un coup, il y a non seulement un effet rebond qui est possible de la maladie, mais surtout, il peut y avoir une insuffisance surrénalienne. Et puis surtout, quand vous êtes sous cortisone, signalez toute fièvre ou infection à votre médecin sans attendre, parce qu'on disait que ça diminue les défenses immunitaires, donc ça peut vraiment vous affaiblir. Allez, d'ici là, portez-vous bien.
0: Merci docteur Kierzek et merci à vous d'avoir été avec nous. Toute l'équipe d'ici matin revient demain à 6h à la radio ainsi qu'à 6h30 pour la télévision avec de nouvelles places pour aller voir M. Pokora ainsi que Orelsan en concert le 27 juin. Passez une belle journée avec Ici Lorraine.
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0: Ce qui devait arriver arriva, je suis tout seul dans le studio, ce n'est plus à moi d'animer, mais je pense que quelqu'un va rentrer en criant et en allant extrêmement vite. C'est Nathalie Millon qui ouvre la porte du studio et qui revient. Bonjour Nathalie.
5: Bonjour Maxime, je m'assume, attendez, je reviens de vacances.
0: Bah oui, je sais.
5: Je suis en retard. On va parler transmission. Ça vous intéresse, vous, peut-être, si vos parents écoutent ce matin. Comment donner un maximum à ses enfants en en donnant un minimum au fisc? C'est une question qu'on se pose tous. Hein.
0: Avec un C, le fisc, pas au fils. Ouais. Vous en avez trois. Vous.
5: Alors, comment transmettre un maximum à son fils en en donnant un minimum au fisc?
6: Papa, ce qui m'écoute.
5: Et à sa fille aussi. Alors, c'est une question que beaucoup se posent. Des dons de sommes d'argent, donations en immobilier, dons spéciales. Il y a des solutions légales. Je le dis parce que notre notaire est derrière la porte. C'est Pierre-Nicolas Ergotte qui nous les donnera dans un instant. Et puis surtout, on vous attend. Vous, qu'est-ce que vous avez prévu? Si vous avez des questions, si vous avez déjà pensé à votre succession, un petit coup de fil ce matin, 03 83 36 20 20. Vous avez le numéro de vos parents?
0: Oui, tout à fait. Mais nous, on a plus, ils n'ont plus rien à donner.
5: Ils ont plus, ils on ont a tout toujours donné. Un petit quelque chose.
6: Ouais. Hein, on ne peut pas déshériter ses enfants, sinon il aurait chié.
5: Ah oui, c'est vrai.
0: Ah ben ça, c'est sûr.
5: Ouais, et tout pour sa sœur.
6: Vous avez la loi
5: bon, bref,
6: pour vous.
5: 03 83 36 20 20, on en parle dans un instant avec notre notaire Pierre-Nicolas Ergotte.
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5: Excellente journée à l'écoute d'ici Lorraine, il est 9h. Le journal est présenté par Mathieu Barbier. Bonjour Mathieu.
6: Bonjour. La météo est évidemment à la une de ce journal. Allons-nous battre des records de température? C'est la question que l'on se pose ce matin. Figurez-vous que nous avons interrogé un prévisionniste de Météo France qui va évoquer avec nous cette situation avec une volonté très claire de nous dire que pour l'instant, les records n'ont pas été battus. En revanche, ils pourraient être battus d'ici 48 heures. Mais nous allons directement retrouver les ouvriers de chantier, puisque les ouvriers de chantier, eux, souffrent comme les facteurs, comme les livreurs, comme les serveurs. Nous sommes allés à la rencontre à Nancy de ces couvreurs, de ces façadiers. Reportage Julos.
7: Il est presque 11h, rue Saint-Georges, devant une façade, un échafaudage en plein cagnard et en haut, Noël Beaufort avec son casque orange.
8: Pas trop dur le chantier par cette chaleur ?
7: Il descend les étages pour nous raconter ce que ça fait d'être là-haut et surprise, il porte un gros pull noir.
9: Comment tronçons nos disques ? Pour avoir des brûlures de projection. Voilà. Donc là, température impressionnante. Ici, ça fait donc c'est un chantier de 11 semaines. Donc on a eu la flotte, le froid, et puis là, les hautes températures.
7: Un peu plus loin, rue Saint-Dizier, on rencontre
10: Jason, ouvreur Zinger.
7: Il est en train de bricoler dans un camion avant de retrouver la fournaise d'un toit d'immeuble.
10: Parce que normalement, quand ils annoncent 32 degrés, c'est à l'ombre. Mais sur la toiture, avec le reflet des tuiles qui chauffent et du zinc, ça y va.
7: Jason est en reconversion en troisième année de formation avec les compagnons du devoir.
10: Parce que de base, je suis comptable.
7: Vous préfériez pas les bureaux climatisés ?
10: Si, si, là, largement.
7: Comme les températures estivales persistent, Jason et son équipe adaptent leurs horaires à partir d'aujourd'hui en commençant une heure plus tôt, à 6h. Ils ne feront ensuite pas de pause déjeuner et quitteront le chantier à 14h.
6: Des propos recueillis par Julos. On passe à la justice avec l'affaire Grégory. Ce serait la cinquième invalidation de poursuite dans cette affaire. C'est aujourd'hui que les juges du tribunal de Dijon étudient la demande d'annulation de la mise en examen de Jacqueline Jacob déposée par ses avocats. La grande tante du petit garçon retrouvé mort dans la voilure en octobre 84 est soupçonnée d'être l'un des corbeaux et d'avoir rédigé trois lettres anonymes destinées à la famille Villemain. L'octogénaire a toujours nié être l'auteur. Ses avocats rejettent en bloc les dernières analyses stylométriques vont contester cette mise en examen sur la forme comme sur le fond. Le procès d'une habitante de Villers-les-Nancy s'ouvre aujourd'hui devant les assises. Soupçonnée d'avoir voulu tuer son fils de 10 ans et d'empoisonner son mari en décembre 2020, l'accusée comparaît libre sous le régime du bracelet électronique. Le verdict est attendu vendredi. Ça tangue dans les coulisses du NJP, le Nancy Jazz Pulsation. Alors que la direction a annoncé hier la programmation intégrale de la 53e édition qui se déroulera à l'automne, nous avons appris hier que les 5 salariés de l'association organisatrice avaient levé leur préavis de grève quelques heures seulement avant cette annonce. Les salariés réclament notamment le règlement d'heures supplémentaires non payées. Un accord a été trouvé avec la direction, mais d'autres problèmes demeurent, prévient Sifax Alec. Il est responsable de production pour le NJP.
11: Notre seul objectif depuis le début, c'est de rentrer en discussion et en même temps faire en sorte que le festival ait lieu dans de bonnes conditions et ne soit pas en danger sur le long terme. Donc voilà, il y a quand même un moment de fête avec une programmation qui est cool et en même temps un moment social qui est essentiel aujourd'hui de discussion. Donc là, on a obtenu OK les heures sup via une transaction, mais ce qui est essentiel pour nous, c'est qu'on ait obtenu une table de discussion et faire en sorte qu'NJP puisse se passer de manière plus sereine et éthique.
6: Yves Colombin, nouveau président du NJP, depuis un an, affirme hériter d'un festival au fonctionnement archaïque. Il reconnaît que les changements peuvent décontenancer les salariés.
12: Mais dans le rythme d'un festival, c'est ça qui se passe aussi. C'est qu'à un moment donné, on concentre tout sur l'édition, sur ce qui doit se faire. Et puis on oublie de travailler ou on travaille un petit peu moins les dossiers de fond. Alors peut-être que c'est ça. Et donc quand on reprend les dossiers de fond, ben forcément, ça n'avance pas forcément assez vite. C'est forcément compliqué. Et je comprends très bien aussi l'incertitude et le mal-être. Le mal-être que ça peut générer auprès des salariés.
6: Et pour connaître la programmation complète de cette 53e édition du Nancy Jazz Pulsation, rendez-vous sur votre application ici. L'enseigne Okaidi annonce la fermeture d'une soixantaine de magasins en France. On ne sait pas encore si les 3 de la métropole du Grand Nancy et celui d'Épinal sont concernés. Le spécialiste de l'habillement pour enfants annonce la suppression de 290 postes pour faire face à une baisse du chiffre d'affaires dans un secteur en crise profonde concurrencé par Internet. Mathieu Klein récompensé hier par le président ukrainien lors d'un sommet international de coopération en faveur de ce pays en guerre. Le maire de Nancy a reçu la distinction présidentielle Cœur d'Or qui récompense les personnalités qui ont aidé l'Ukraine pendant cette guerre.
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6: On va suffoquer aujourd'hui, Nathalie Mignon.
5: Oui, il fait chaud, mais alors, on va quand même se comparer. Comme je dis, quand je me regarde, je me désole, quand je me compare, je me console. Vigilance orange et jaune sur la façade ouest de notre pays. Et chez nous, bah, c'est vert. C'est-à-dire que oui, il fait chaud, mais on n'est pas en vigilance canicule. Température entre 31 et 33 degrés au meilleur de la journée. Ce sera la même chose pour jeudi, vendredi et samedi. Et puis les orages, la pluie, si vous vous demandez quand est-ce que tout cela va tomber, bah, ce devrait être pour dimanche après-midi. Lundi, avec une chute relative des températures, 23 à 26 au meilleur de la journée. Donc je vous le redis aujourd'hui, soleil du matin jusqu'au soir, 30 à 32 degrés au plus chaud de la journée, et encore une belle journée d'été sur la Lorraine. Un petit coup d'œil sur la route, écoutez, ça roule, hein, sauf au niveau des chantiers sur la 31, vous le savez maintenant, c'est compliqué, à hauteur de Custine-Frouard dans les deux sens, alors plus particulièrement dans le sens venant vers Nancy, Metz-Nancy, mais dans l'autre sens, bon, ça ralentit également, soyez très prudents sur cette autoroute. Et puis partout ailleurs, ça circule bien. Si vous, de votre côté, vous avez repéré quelque chose, un petit coup de fil, 03 83 36 20 20.
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5: Voici Alain Bachung, Vertige de l'amour.

0: vertige de l'amour. Vous l'écoutez sur Ici Lorraine.
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0: On va reprendre nos bonnes habitudes après quelques jours de rediffusion. Une émission en direct ce matin et je compte sur vous, comme tous les jours entre 9h et 10h, pour témoigner, pour poser vos questions à celui qui est mon invité, qui est à mes côtés, c'est Pierre-Nicolas Ergotte. Bonjour Pierre-Nicolas.
3: Bonjour Nathalie.
0: Notaire, oui. Sa fonction. Notaire, c'est-à-dire commis de la loi, j'imagine. Hein, on ne fait rien en dehors de la loi.
3: Non.
0: Je préfère poser la question tout de suite.
3: Bien sûr.
0: Parce qu'on va optimiser les successions.
3: On a le droit d'optimiser. On a le droit d'utiliser la loi pour faire au mieux.
0: C'est pas un gros mot de dire je veux donner un maximum à mes enfants, un minimum au fisc. J'ai le droit de dire
3: bien
0: ça.
3: Bien sûr.
0: Mais dans la règle, dans les
3: du moment qu'on
0: cadres...
3: commet pas d'abus de droit fiscal.
0: Non mais voilà, je préfère qu'on pose directement les choses. Ça doit être d'ailleurs une question qu'on vous pose souvent dans
3: bien
0: votre
3: sûr.
0: Étude.
3: Bien sûr. Oui, chez tous les notaires, je pense que c'est un classique.
0: Ouais.
3: Et on a beaucoup de gens qui viennent nous consulter en disant voilà, je vais travailler toute ma vie, je veux transmettre à mes enfants. Comment je fais pour que ça me coûte le moins possible?
0: Est-ce qu'on peut peut-être rappeler dans les grandes lignes ce que dit la loi aujourd'hui en matière de succession? Si je donne à mes enfants, il y a une partie qui n'est pas imposable?
3: Oui, alors c'est l'abattement général. Un abattement, c'est une somme en dessous de laquelle on ne va pas payer d'impôt. L'abattement général, c'est 100 000 euros par parent et par enfant. Mm-hmm. Un père peut donner 100 000 euros à chacun de ses enfants, la mère, pareil.
0: Donc ça marche que pour les héritiers directs, c'est-à-dire les enfants?
3: C'est ça.
0: Ça marche pas pour les petits-enfants?
3: Non, alors plus on descend en degré, moins l'abattement est élevé. Donc par exemple, les petits-enfants, 31 865. Alors je les connais pas tous par cœur comme ça, mais les neveux, les nièces, ça doit être aux alentours de 15 000 euros. Donc voilà, tout un tas d'abattements comme ça qui existent, qui sont des abattements généraux. Ça sert à transmettre tout type de bien qui vaut jusqu'à 100 000 euros par exemple pour les enfants.
0: Et au-delà de 100 000?
3: Au-delà de 100 000, on est de nouveau imposable. Mmh. Et le taux d'imposition dépend aussi de la proximité dans le lien familial. Donc les enfants, au-delà de 100 000, on a trois petites tranches à 5, 10, 15% qui sont pas très élevées, puis une grosse tranche à 20%. Il faut retenir grosso modo 20% d'imposition. Et puis plus on s'éloigne en degré, et plus on va payer de l'impôt. Par exemple, ça peut aller jusqu'à 55%, même si c'est dans le lien familial.
0: Une des façons les plus courantes, on va dire, de payer moins d'impôts, c'est de faire les successions en deux fois, de ne pas tout faire au moment du décès du deuxième parent.
3: C'est ça. En fait, la clé, si vous voulez, ça va être l'anticipation. Parce que ces fameux abattements dont on parlait à l'instant, ils sont valables sur une durée de 15 ans. C'est-à-dire que si aujourd'hui je donne à mes enfants 100 000 euros sans payer d'impôts, ils auront de nouveau la possibilité de ne pas payer d'impôts sur 100 000 euros dans 15 ans à partir du moment où je leur ai donné quelque chose. En fait, ces abattements, ils sont valables à la fois en matière de succession, à la fois en matière de donation. Si j'ai donné quelque chose et que je décède dans les 15 ans qui suivent, il n'y a plus d'abattement, ou un abattement résiduel, puisque j'ai déjà donné dans les 15 années qui ont précédé mon décès.
0: Alors ça, c'est l'anticipation, c'est préparé, mais parfois, et forcément, dans le cours d'une vie, papa, maman décèdent avant l'autre.
3: Bien sûr.
0: Et on peut soit attendre de clore la succession au décès du deuxième, soit faire au premier et puis l'autre moitié au deuxième, ça se fait aussi?
3: Alors, quand vous dites faire au deuxième ou attendre le deuxième, en fait, c'est un petit peu plus complexe que ça. C'est-à-dire qu'au premier décès, le conjoint survivant, donc quand on est marié, il a un choix et généralement, il va prendre l'usufruit des biens. C'est-à-dire qu'il a la possibilité de garder la main sur les biens pour les utiliser. Et ça a une valeur. Donc, on va pouvoir déduire cette valeur-là de ce qui n'est pas transmis aux enfants, ce qui permet de payer moins d'impôts. Et au deuxième décès, il n'y aura plus d'usufruit puisqu'il s'éteindra avec le décès du deuxième époux.
0: Donc tout est calculé. On voit que consulter son notaire à ce moment-là,
3: oui, ça peut être intéressant.
0: Ça évite parfois de faire des bêtises et d'en payer plus que l'on ne devrait, parce qu'on peut vouloir économiser, mais on peut aussi, par une mauvaise décision, parfois payer plus que ce.
3: Parfois on se dit on va attendre pour tout un tas de raisons qui peuvent sembler bonnes au premier abord, mais c'est vrai qu'en termes de transmission, l'anticipation c'est souvent la clé.
0: Bon, vous, comment vous avez fait pour le jour venu faire payer le moins d'impôts à vos héritiers, à vos enfants? Est-ce que vous avez déjà préparé certaines choses? Venez nous le dire. Est-ce que vous avez des questions à poser à notre notaire? Il est là pour y répondre. 03 83 36 20 20. On en parle maintenant. Appelez toujours en début d'émission parce qu'à la fin, il y a bouchon. Au début, il y a de la place et à la fin, c'est toujours un petit peu compliqué. Anticipation également dans cette émission. 03 83 36 20 20. On en parle ce matin avec notre notaire, Pierre-Nicolas Ergotte. Voici Miley Cyrus, Dream as One.

0: Miley Cyrus, vous l'écoutez sur Ici Lorraine, et sa nouvelle chanson s'appelle, ça s'appelle Dream as One.
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0: Avec Pierre-Nicolas Ergotte, qui est notaire, on essaie d'optimiser les successions, essayer d'en donner le moins aux impôts et le plus à ses enfants, à ses héritiers. Voilà, pour résumer. Venez nous dire comment vous avez envisagé les choses, comment peut-être que vos parents ont fait pour vous, et si vous avez des questions, un petit coup de fil ce matin au 03 83 36 20 20. On va accueillir Maître Catherine, qui nous appelle de Vitrimont. Bonjour Catherine.
3: Bonjour messieurs dames.
0: Vous êtes au frais ce matin Catherine, ou il fait déjà chaud?
3: Ah non, il fait trop chaud, on reste à la maison.
0: Ça va aérer un petit peu?
3: Oui, ce matin, ouais. À 6h.
0: Ah, voilà. On est obligé de se lever tôt.
3: On ferme tout maintenant.
0: Et on est dans le noir. Bon, alors exact. Catherine, on vous écoute.
3: Alors, j'ai ma question la suivante. J'ai mon mari qui a été marié,
0: oui,
3: divorcé, et de ce premier mariage, donc il a une fille biologique, et il a élevé aussi la fille de sa compagne.
0: D'accord.
3: Et aujourd'hui, il veut faire une adoption simple. Et normalement, on doit aller signer ça chez le notaire bientôt. Et moi, il faut que je donne mon consentement. Et je voulais savoir, moi, en quoi je m'engageais pour ça, si ça représentait, enfin, comment.
0: D'accord. Parce que vous êtes mariée à ce monsieur.
3: Oui, aujourd'hui, oui.
0: Et vous n'avez pas d'enfant avec.
3: Pas d'enfant. Non.
0: Ok. Et vous êtes tous d'accord sur la question, mais vous voudriez juste savoir à quoi vous vous engagez, c'est ça Catherine?
3: Voilà.
4: Alors, bonjour Catherine. Votre mari, il a un enfant biologique, ouais, c'est ça? Et oui, il va adopter un deuxième enfant?
3: Tout à fait.
4: Ok. Alors l'adoption simple, elle génère effectivement un droit à hériter, mais que dans certaines conditions, du moins pour pouvoir bénéficier des abattements, il faut quand même répondre à certaines conditions, c'est-à-dire s'être occupé de l'enfant pendant une certaine durée, pendant sa minorité, etc. Donc faut déjà voir.
3: C'est le cas, il a élevé à l'âge de 3 ans et puis jusqu'à, okay, sa majorité.
4: Ok, donc dans ce cas-là, effectivement, l'enfant qui sera adopté aura les mêmes droits qu'un enfant biologique.
0: Que sa sœur.
4: Voilà, ça reviendra au même. Quand on n'est pas marié, excusez-moi, et qu'on n'a pas que des enfants communs, la loi prévoit un schéma particulier, c'est-à-dire qu'elle dit l'époux ou le conjoint survivant, en cas de décès de votre mari dans cette hypothèse, a le droit d'avoir un quart des biens du défunt. Mmh. Et les trois quarts restants se répartissent entre les enfants. S'il n'y a pas de disposition qui est prise à côté pour ne pas respecter ce schéma, on est dans cette hypothèse-là. Il n'y a pas de choix possible. En revanche, ce qu'il est possible de faire, c'est éventuellement, et on le fait souvent dans les familles recomposées, d'aller consulter votre notaire pour faire une donation entre époux. On appelle ça la donation au dernier vivant.
0: C'est pour protéger
4: dans
0: Catherine,
4: le langage
0: en fait.
4: Courant. Voilà, pour, voilà, vous protéger,
3: ça,
4: Catherine,
3: ça,
4: en fait.
3: Fait. Ça, c'est fait.
4: Vous déjà. L'avez déjà fait? Ben, c'est,
3: oui,
4: parfait.
3: Oui.
4: Parce qu'à minima.
3: Et on fait dans un deuxième temps l'adoption simple.
4: Eh ben c'est parfait. À minima, vous pouvez opter du coup pour l'usufruit, c'est-à-dire qu'on rétablit le même droit qu'aurait un époux qui aurait des enfants communs, uniquement des enfants communs avec le conjoint décédé. Donc avec cette donation entre époux, ben vous gardez la main mise entre guillemets, parce que l'usufruit c'est ça, sur les biens de monsieur tant que, oui, vous êtes encore en vie. Ça veut, oui, dire, voilà, que si vous avez une maison en commun, ben sur la partie de monsieur, vous avez l'usufruit, et donc vous avez le droit de continuer à habiter la maison jusqu'à votre propre décès. Vous pouvez, oui, même la louer et toucher les loyers sans que les enfants n'aient, une, leur droit à dire, et de deux, aient droit au loyer, par exemple, si vous louez.
0: Évoquons tous les cas possibles. Si Catherine décède avant son mari, ils n'ont pas d'enfants, qu'est-ce qui se passe?
4: Alors, tout irait, j'imagine, dans l'hypothèse de la donation entre époux, puisque c'est souvent comme ça qu'elles sont rédigées, oui, tout irait à ce moment-là à monsieur, du
0: et
4: patrimoine
0: à son décès,
4: de Catherine.
0: Aux enfants de monsieur.
4: C'est ça.
0: Et si Catherine avait, je ne sais pas, c'est peut-être pas votre cas, Catherine, envie de privilégier un neveu, une sœur, est-ce que ça, c'est possible?
4: Alors, c'est possible, mais il faut attention à la donation entre époux qui a été signé, ouais, qui prévoit généralement que quand on n'a pas d'enfant, tout va à l'époux. Mmh. Si on signe un testament qui contrecarre, entre guillemets, la donation entre époux, va falloir arriver à juxtaposer les deux pour que ce soit quand même efficace. Mais dans le cas-là, on pourrait faire un testament pour dire, voilà, je veux donner tel et tel bien à une autre personne, c'est tout à fait, mmh, possible.
0: Je suis allée plus loin, d'accord, que votre question, Catherine. Est-ce, oui, qu'on a répondu à vos questions?
3: Tout à fait, oui. Bon. En fait, dis-moi, je m'engage à signer ces donations sans... Enfin, il n'y a aucun problème, quoi.
4: D'accord. Oh non, pour l'adoption, vous n'en aurez pas. Du moment qu'il y a une, bien une donation entre, oui, époux, vous êtes protégée, Catherine.
0: Je trouve que c'est une belle, d'accord, histoire, Catherine, je vous le dis, hein, parce que souvent, c'est vrai qu'il y a des soucis entre des enfants, oui, qu'on n'a pas élevés, qui sont pas forcément, qu'on a élevés, mais qui ne sont pas forcément les nôtres. C'est, fait, souvent à l'âge adulte que les choses se compliquent. Ben, je trouve que dans votre cas, les choses se font intelligemment.
3: Bah, c'est normal, moi, je trouve.
0: Bon. Je vous embrasse, Catherine. Bonne journée à vous.
3: Moi aussi, pareil.
0: Au revoir.
3: Merci. Au revoir.
0: 03 83 36 20 20. Comment en donner un maximum à ses héritiers, ses enfants, hein, souvent, et un minimum au fisc? Venez nous le dire ce matin. Comment est-ce que... Il est marrant, mon notaire. Dans la limite de la légalité, bien évidemment, puisque les impôts nous écoutent peut-être ce matin. 03 83 36 20 20. On en parle avec vous. Qu'avez-vous fait? Et si vous avez des questions, un petit coup de fil ce matin sur Ici Lorraine.
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0: n'a pas fini sa phrase, c'est « Quand tu veux, on y va chez le notaire, oui. Toi et moi ».
1: Avec plaisir.
0: C'est Guillaume Grand, on l'écoute sur Ici Lorraine.
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0: Aller chez son notaire pour préparer sa succession, pour payer le moins d'impôts possible, puisque c'est le sujet du jour. Oui. En donner le moins possible au fisc et le plus possible à ses héritiers. Est-ce que vous y avez déjà pensé? Comment est-ce que vous avez fait? Et si vous avez des questions, un petit coup de fil au 03 83 36 20 20. Je suis avec Pierre-Nicolas Ergot, qui est notaire. Alors Pierre-Nicolas, nous allons accueillir Jean-Pierre, qui est à Voynemont. Bonjour Jean-Pierre.
4: Oui, bonjour.
0: Jean-Pierre, bonjour, je crois que votre... Oui, alors votre cas, je pense que c'est le plus courant, hein, si vous allez nous expliquer tout ça.
4: C'est possible. Ben, moi, c'est simple. J'ai juste un fils. Hein. Ouais. J'ai perdu mon épouse il y a 3 ans.
0: Okay.
4: Et donc, bon, au niveau de l'ensemble des avoirs, si vous voulez, on a une maison de 220 000 euros à peu près.
0: Oui.
4: Et puis, j'ai en liquidité, j'ai 120, 130 000 et puis 90 000 d'assurance vie.
0: Ok.
4: Mais le hic, c'est que j'ai la grosse partie de l'argent que j'ai récupéré après 70 ans, parce que j'ai 76.
0: Ok.
4: Donc j'ai pas pu faire de versement à mon fils avant.
0: Alors, on va.
4: Alors, je ne sais pas exactement.
0: L'idée, c'est que votre fils en touche un maximum à votre décès et en donne un minimum, puisque là, on est bien au-delà des 100 000, hein, c'est
1: oui,
0: ça?
1: Oui, tout à fait. Ouais. Alors, j'imagine, Jean-Pierre, que cette maison, vous l'aviez à deux avec votre épouse.
4: Voilà, elle appartenait à mon épouse. Moi, je l'ai repris donc, quand elle est décédée, si vous voulez. Maintenant, elle m'appartient en plein droit. Quoi.
1: Alors, je pense que vous avez peut-être la totalité... une moitié, pardon, en pleine propriété, oui. L'autre moitié en usufruit. Ça a peut-être dû se passer comme ça au décès de votre épouse.
4: Ah oui, ils m'ont demandé... Le notaire m'a redemandé une soulte pour payer pour reprendre la maison à mon...
1: Alors, vous auriez payé une soulte à votre fils pour être propriétaire tout seul de la maison?
4: Non, j'ai payé, si vous voulez, de frais de notaire, j'ai payé...
1: Ah, oui, je comprends, oui.
4: 5000 euros, quelque chose comme ça, oui, oui 5000, exactement. Voilà.
0: Donc certainement, la moitié appartient au fils de
1: Alors, en nue propriété, ça veut dire qu'aujourd'hui, ouais. Jean-Pierre a le droit d'habiter dans sa maison. Il en est d'ailleurs propriétaire en entier pour la moitié, en pleine propriété pour la moitié, plus exactement, et l'autre moitié est en usufruit, ce qui veut dire que le jour où Jean-Pierre sera plus là, la moitié de la maison appartient déjà à son fils, donc, sans qu'on passe par la case impôt.
0: Il n'y a plus que 110 000.
1: Donc, on parle de la moitié de la valeur de la maison. En réalité,
4: oui, d'accord. Ah oui, parce que moi, d'accord, honnêtement, je n'avais pas compris ça comme ça. Moi, je croyais
1: Vraisemblablement, hein, Jean-Pierre, mais c'est le cas le plus courant. Il faudrait évidemment vérifier ce qui a été fait au moment de la succession de votre épouse. Ouais. Et vous avez parfaitement le droit de reprendre rendez-vous avec votre notaire qui s'est occupé de la succession de votre épouse pour qu'il vous réexplique, hein, si jamais il y a besoin.
0: Donc on va dire que là, on est sur les 100 000.
1: Vraisemblablement, la maison vaut 100 000. Okay. Sur les liquidités, il y a aussi quelque chose, c'est que si les liquidités ne sont pas que celles de Jean-Pierre, mais celles du couple, et que Jean-Pierre les a conservées aussi avec l'usufruit au moment de la succession, il y a une partie qui est déductible, puisqu'elle a déjà été imposée au décès de madame. Dans la déclaration de succession, le document qu'on adresse aux impôts au moment d'un décès pour dire voilà quel est le patrimoine de la personne décédée, il y a des liquidités. Et ces liquidités, on les a soit imposées, soit elles sont passées dans l'abattement, mais on ne va pas les réimposer une deuxième fois. Pour ça, il faut avoir pris la précaution de faire une convention de quasi-usufruit au moment du décès du premier époux, c'est-à-dire dire à l'administration fiscale, cette partie-là d'argent qui figure dans la succession du défunt, elle est mise à disposition du conjoint et donc au décès du conjoint, il ne faudra pas la réimposer.
0: C'est pas automatique.
1: Avant, oui, maintenant l'administration fiscale est un peu plus pointilleuse sur le sujet. Voilà, donc il faut identifier cette somme d'argent pour pas qu'elle soit imposée une deuxième fois.
0: 4 ans, c'est trop tard pour le refaire.
1: Oh non, on peut toujours éventuellement le faire, hein, si on peut encore identifier les sommes.
4: Effectivement, c'est une succession. J'avais donc touché l'argent avant le décès de mon épouse. Oui, c'est vrai, effectivement.
1: Alors, si vous avez reçu par une succession, c'est de l'argent qui vous appartient à vous et pas à madame. Hein, donc là, c'est encore différent. Vous avez parlé d'assurance vie aussi. Tout à l'heure.
0: Oui.
1: Et l'assurance vie, c'est aussi un super outil de transmission, puisque tout ce qui va être placé sur un contrat d'assurance vie ne va pas dépendre de la succession, dans le sens où ça ne va pas utiliser des abattements.
0: Il a 76 ans,
1: alors,
0: Jean-Pierre.
1: Tout ce qu'on a mis avant 70 ans est exonéré jusqu'à concurrence de 152 500 euros par bénéficiaire. Donc, si on a plusieurs héritiers, on peut en mettre plus. Si on place de l'argent après 70 ans, ça n'est plus que 30 500 euros d'exonéré.
0: Donc, il peut déjà évacuer 30 000 euros, en fait.
1: Voilà, c'est déjà ça. Ouais, alors, vous aviez parlé d'un contrat d'assurance vie supérieure tout à l'heure. Si c'est de l'argent qui a été placé avant, tant mieux. On peut aussi en placer avant, après. Voilà, chaque détail
4: Tout s'est fait après 70.
1: Alors, Voilà, c'est sûr que la partie qui est au-delà de 30 500 sera moins intéressante. Qu'est-ce qu'on peut faire maintenant dans votre situation pour transmettre à votre fils en réduisant les impôts ?
0: Une donation.
1: Une donation, vous avez raison Nathalie, mais vous avez l'habitude maintenant. Ah, et bah la donation peut se faire en nue propriété, c'est-à-dire que vous donnez à votre fils le droit de devenir plein propriétaire le jour où vous serez décédé de manière automatique. Pourquoi c'est intéressant ? Tout simplement parce que quand vous allez donner, comme vous ne donnez pas un droit de propriété complet, on va tenir compte que de la valeur de la nue propriété qui elle-même est fonction de votre âge aujourd'hui, Jean-Pierre, selon le barème du Code général des impôts.
0: 76 ans, c'est quoi ?
1: 30%.
0: 30%.
1: Donc on va pouvoir dire, au lieu de donner 100% de la valeur, je donne que 70% de la valeur. Et les 30% qui ne sont pas imposés aujourd'hui, ne le seront jamais.
0: Donc 70% des 110 000.
1: C'est ça.
0: Oui, 110 000, c'est ça.
1: Il y a juste deux écueils, c'est qu'une fois que votre fils il est nu propriétaire, si vous devez vendre un jour cette maison, il faut qu'il soit d'accord.
0: Oui.
1: Mais on est déjà dans cette situation, puisque je rappelle qu'il a la moitié de sa maman en nu propriété, oui. De une. De deux, ça veut dire que vous ne touchez plus l'intégralité du prix de vente. Si demain vous vendiez, en étant dans la situation actuelle, vous toucheriez la moitié du prix de vente plus 30% de l'autre moitié. Ça, c'est la valeur de votre usufruit. Si jamais vous faites la donation à votre fils sur votre partie, vous touchez plus que 30% tout court du prix de vente. Donc, ça veut dire qu'il faut se prémunir à côté, Jean-Pierre, de savoir si vous avez les liquidités suffisantes, des économies suffisantes, une pension suffisante pour se dire que si un jour vous devez vendre et aller dans un établissement d'accueil pour personnes âgées, ben, vous avez les moyens de le faire.
0: Et cette donation, je souhaite à Jean-Pierre de vivre le plus longtemps possible. Il faut qu'il meure dans plus de 15 ans.
1: Alors, si on le fait dans un premier temps et qu'on décède dans les 15 ans qui viennent, l'abattement aura été consommé pour une partie. D'accord ? Mais on aura toujours transmis...
4: Pas, à mon avis, ça risque pas d'arriver parce que je suis assez gravement malade.
1: Alors, je suis bien désolé, ça a quand même un avantage. C'est que si vous transmettez et que vous vivez encore 3 mois après la transmission, on a toujours quand même quelque chose qui est transmis pour 70% de sa valeur et pas pour 100% en utilisant les abattements, etc. Donc on gagne quand même un petit peu d'impôts. Mmh.
0: Donc il faut aller en parler à votre notaire, Jean-Pierre, et il y a des choses à faire.
4: Oui, une donation en nue de propriété, ça serait le mieux. Quoi.
1: Voilà, ça ferait toujours gagner un petit peu, petit peu d'impôts et d'abattements à votre fils.
4: J'avais pensé à SCI, mais apparemment ça montage assez...
1: Phénoménal. Dans un certain nombre de cas, ça peut être utile. Dans le vôtre, sincèrement, pas forcément.
0: Merci beaucoup Jean-Pierre pour votre question.
4: Merci.
0: On vous souhaite,
4: je souhaite une bonne journée.
0: Le meilleur pour également. La suite et on vous embrasse. Bonne journée à vous Jean-Pierre.
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0: C'est la semaine de la petite enfance en ce moment, ça a démarré hier, avant d'œuvre les Nancy, jusqu'au 30 mai, avec de nombreux événements. Alors il y a des expositions, des portes ouvertes, il y a des jeux pour les enfants, avec l'anniversaire de la crèche familiale qui se trouve Square d'Oslo, si vous habitez Vendeuvre, vous connaissez, qui aura lieu samedi toute la matinée. Alors qu'est-ce qu'on a par exemple comme action pour cet anniversaire, cette semaine de la petite enfance? Eh bien si vous voulez en savoir un petit peu plus, direction le site internet de la ville de Vendeuvre. Vous cliquez sur le lien service de la petite enfance et puis vous verrez toutes les manifestations, tous les événements à l'occasion de cette semaine de la petite enfance à Vendeuvre jusque samedi.
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0: On va sortir un petit Michael Jackson. C'est Thriller, bien sûr. Vous l'écoutez sur Ici Lorraine. Qu'est-ce que vous avez fait pour en donner un maximum à vos enfants, un minimum aux impôts? On en parle ce matin avec notre notaire 0.

0: Il est content.
1: Il est content parce qu'il n'a pas tout donné au fisc. C'est Michael Jackson, Thriller. Vous l'écoutez sur Ici Lorraine.
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1: Notre notaire Pierre-Nicolas Ergotte, nous parlons de la meilleure façon, on va dire, de préparer sa succession pour en donner un minimum aux impôts et un maximum à ses héritiers. Comment est-ce que vous avez fait, vous? Si vous avez des questions à poser à notre notaire, un petit coup de fil au 03 83 36 20 20. Bonjour Alain. Alain qui est à Nancy.
4: Oui, bonjour.
1: Bonjour Alain. Alors, cette histoire-là, je la connais déjà parce qu'Alain l'a déjà racontée à l'antenne, mais elle vaut le coup d'être réentendue parce qu'effectivement, c'est peut-être pas la façon la plus commune d'optimiser les choses. Vous, Alain, vous avez fait une SCI avec votre fille.
4: Avec mes trois filles.
1: Avec vos trois filles. Donc, vous avez trois filles, vous êtes mariés.
4: Voilà.
1: Vous allez bien tous les deux pour l'instant, votre épouse et vous-même. mais oui, vous avez préparé la suite.
4: Voilà, j'ai préféré faire ça. Je pense que je ne sais pas si c'est une bonne idée ou pas. Ah. Et par la suite, comme j'ai une part dans la SCI, est-ce que la donner à la vendre ou la donner à mes filles, c'est possible ou pas aussi?
5: Ah, bien sûr, vous pouvez tout à fait donner votre part ou vos parts à vos enfants. La SCI, ça peut être une bonne opportunité, mais ça fait pas de miracle non plus. C'est-à-dire que souvent on entend que la SCI, c'est la méthode miracle pour pas payer d'impôts, ce qui est pas forcément le cas. Pourquoi ça peut être quand même intéressant, la SCI? Ça peut être intéressant à divers titres. Par exemple, quand vous allez emprunter de l'argent auprès d'un établissement bancaire, la SCI, elle va rassurer la banque, parce que si un de vos enfants, il a pas les moyens d'emprunter tout seul, le fait que vous soyez plusieurs associés va grossir la surface financière potentielle de l'emprunt que vous pourrez faire. Ça, c'est une première nouvelle, et une première bonne nouvelle. La deuxième chose, c'est que quand on va commencer à faire du démembrement de propriété, de la nue propriété d'un côté, de l'usufruit de l'autre, quand on le fait sur un bien qu'on détient en propre, les règles, elles sont fixées par le code civil. Quand on le fait sur des parts de SCI qui elles-mêmes détient le bien, on va pouvoir prévoir des règles un petit peu qui dérogent de l'ordinaire, on va dire, dans les statuts de la SCI, c'est-à-dire que on va pouvoir donner un peu plus de pouvoir à l'usufruitier qu'il n'en aurait s'il était propriétaire en propre. Ça permet, dans un certain nombre de cas, de pouvoir, par exemple, garder la main sur le bien. Je suis usufruitier, mais comme je suis usufruitier des parts qui, et dans les statuts, on m'autorise à vendre, parce que je suis gérant et usufruitier en même temps, je vais pouvoir vendre sans avoir forcément l'accord des nus propriétaires. C'est un type d'aménagement qu'on peut faire dans la rédaction des statuts d'une SCI.
1: S'il donne ses parts à ses filles, l'abattement de 100 000 euros marche, c'est
5: oui,
1: ça?
5: Oui, tout à fait. Voilà, on retiendra la valeur des parts. C'est là aussi que le principe de la SCI peut être puissant, c'est-à-dire que quand on donne un bien, on le donne pour sa valeur, on le donne pas pour sa valeur nette. C'est-à-dire que si vous avez un emprunt en cours, et évidemment, il faudra l'accord de la banque, mais on ne va pas pouvoir déduire la valeur de l'emprunt de la valeur de la somme donnée, de la valeur du bien donné.
1: D'accord.
5: En revanche, quand on est en SCI, ce qu'on donne, ce n'est pas un immeuble, c'est une valeur de part. Et la valeur de part, je fais très synthétique, mais c'est souvent l'actif de la société moins son passif. Donc s'il y a des prêts en cours, ça va baisser la valeur des biens qui sont donnés.
1: Et ça ne change pas au fur et à mesure. Qui continue à payer le prêt?
5: Les associés.
1: Les associés.
5: Alors, il faut voir après, par contre, si les associés mettent de l'argent dans la société pour payer les échéances de prêt. Attention, ça constitue des comptes courants d'associés, c'est-à-dire des dettes que la société doit rembourser à ses associés. Mm-hmm. Donc ça ne doit pas passer à l'as non plus en cas de décès.
1: Par exemple, si Alain continue de payer le prêt, est-ce que ce n'est pas une façon
4: Non, je n'ai pas de prêt.
1: Ah, il n'y a pas de prêt.
5: Mais dans le cas où il y a un prêt, il faut faire attention.
1: Faut faire attention, parce que le fisc peut dire attention.
5: Bien sûr, le fisc pourrait dire, évidemment, les sommes d'argent qui ont été avancées par le défunt, il faut qu'elles soient récupérées ou comptées dans la succession.
1: Donc vous comptez donner à vos filles, Alain?
4: Oui, j'ai préféré faire comme ça parce que j'ai trouvé que c'était beaucoup plus simple.
5: Alors pourquoi pas? Puis ça préserve aussi de l'indivision, c'est-à-dire que l'indivision, une nouvelle fois, c'est un régime qui est fixé par le code civil quand on est propriétaire d'un bien à plusieurs. Alors que quand on est propriétaire d'une société à plusieurs, les règles, elles sont dans les statuts.
1: C'est votre maison d'habitation, Alain, que vous avez mis en SCI ou c'est autre chose?

0: Il y a des terrains, il y a des...
1: D'accord. Parce qu'est-ce qu'on peut faire ça avec sa résidence principale?
2: Oui, on peut le faire avec
1: n'importe quel bien. Si je n'ai qu'une maison et que j'ai trois enfants, je peux dire on va faire une SCI avec mes
2: enfants. Bien sûr. Alors, c'est pas toujours une bonne idée, mais ça pourrait.
1: Ok. Merci Alain pour votre coup de fil.
0: Merci, bonne journée.
1: On vous embrasse, bonne journée à vous. 03 83 36 20 20. Comment donner un maximum à ses enfants, à ses héritiers de façon générale, et un minimum au fisc, dans la légalité. 03 83 36 20 20. On en parle ce matin avec Pierre-Nicolas Ergotte, avec vos témoignages et vos questions. 03 83 36 20 20.
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0: Cette année-là, c'est Claude François. Vous l'écoutez sur Ici Lorraine.
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0: En donner un maximum à ses héritiers, ses enfants, souvent, et un minimum aux impôts, c'est le sujet du jour. 03 83 36 20 20 avec notre notaire Pierre-Nicolas Ergotte. Pierre-Nicolas, nous allons accueillir Jean-Luc, qui appelle, je ne sais pas d'où, vous êtes où Jean-Luc ?
3: Bonjour, je suis de Charmes-la-Côte, dans le Toulois.
0: Ah oui, c'est pas très loin de Nancy. Fait beau ? Sur les hauteurs ? Fait frais ?
3: Pardon ?
0: Vous êtes sur les hauteurs, Charmes-la-Côte ?
3: C'est ça, 403 mètres d'altitude.
0: Avec les vignes comme ça, là, non. Oh, c'est magnifique. Ouais, oui. Bon. Alors Jean-Luc, quelle est votre question ?
3: Écoutez, voilà, avec ma femme, nous avons 3 enfants, dont un enfant en situation de handicap.
0: Oui.
3: Et on se posait la question pour lui donner tous nos biens une fois qu'on sera plus là, éventuellement, ou alors le faire le plus rapidement possible, sachant que ses deux frères sont tout à fait d'accord pour qu'on opte pour cette option. Alors, je voulais savoir si c'était possible.
0: Il y a des dispositions particulières pour les enfants handicapés, maître ?
4: Oui, ouais. En termes fiscaux, j'entends. Ouais. Il y a des abattements supplémentaires. On a des abattements de 156 000, plus le montant exact, nous avons autour de 150 000 euros supplémentaires, avec les 100 000 euros, pour pouvoir donner à des personnes qui sont en situation de handicap, si ces personnes ont une incapacité de travail en général supérieure à 80%. Ça pose quand même une question, de dire je veux donner à un enfant et pas aux autres. Ça pose toujours la question de la réserve héréditaire. Vous savez, c'est un sujet qu'on aborde régulièrement quand on parle de transmission. Il faut obligatoirement laisser une part à ses enfants quand on décède. Quand on a 3 enfants comme Jean-Luc, c'est 3/4 du patrimoine, voilà. Et 1/4 dont on peut faire ce qu'on veut. Donc ça veut dire que on pourrait imaginer qu'on donne 1/4 sa part de réserve à cet enfant qui est handicapé et 1/4 supplémentaire, ce qui ferait la moitié. Voilà. Par contre, si tout le patrimoine est donné à l'enfant, ça va poser un problème de réserve. Alors si les autres ne disent rien et ne font pas d'action judiciaire, ça peut passer. Mais on peut se prémunir de ça en faisant ce qu'on appelle une renonciation anticipée à l'action en réduction. L'action en réduction, c'est l'action qu'auraient les héritiers pour dire, la donation qui a été faite ou le testament qui a été fait porte atteinte à mes droits, moi, je veux ma part. Eh bien, on peut prévoir un acte notarié, mais c'est un acte assez solennel qui se fait avec 2 notaires, hein, en présence de 2 notaires, pour bien s'assurer du consentement de la personne qui est de dire, j'ai bien compris que j'aurai pas ma part dans la succession de mes parents, pour diverses raisons, mais je suis d'accord avec ça. Donc, de manière anticipée, je vais renoncer à la possibilité d'attaquer cette donation.
0: Donc, c'est ce que vous conseillez à Jean-Luc ?
4: Oui, tout à fait.
0: Oui. C'est ce que vous souhaitiez faire, Jean-Luc ?
3: Oui, tout à fait. D'autant plus que comme ces 2 frères, il n'y a aucun problème là-dessus.
4: Vous avez la solution de la donation pour le faire de manière anticipée. Vous avez la solution du testament pour le faire de manière effective à votre décès. Dans les 2 cas, je vous conseille d'aller consulter votre notaire pour mettre en place cette renonciation anticipée avec vos 2 enfants qui, du coup, ne seraient pas bénéficiaires de votre patrimoine pour qu'ils ne s'opposent pas le moment venu à la donation ou au testament qui sera fait au profit de leurs frères.
0: Voilà. Ça répond à votre question, Jean-Luc ?
3: Ah, tout à fait, tout à fait.
0: Et vous venez de me donner une idée de sujet que je n'avais jamais eue. En fait, c'est que deviendra-t-il après moi ? Parce que c'est une question que se posent beaucoup d'enfants, de parents d'enfants handicapés.
4: On pourra le devenir.
0: Et ce sera une prochaine émission. Merci beaucoup, Jean-Luc.
3: Mais de rien, bonne journée à vous.
0: Merci. Au revoir. La symphonie des éclairs, voici Zao de Sagazan.

0: Éclairs.
1: Zaoud Sagazon, la symphonie des éclairs, vous l'écoutez sur Ici Lorraine.
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1: Allez, on est à la conclusion de cette émission. Donc, qu'est-ce qu'on peut dire en quelques secondes ?
4: Anticiper, c'est toujours le maître mot. On anticipe quand on veut transmettre à ses enfants, soit qu'on fasse une donation avec du démembrement de propriété, soit qu'on essaye de le faire plus de 15 ans avant de décéder, soit qu'on utilise des abattements spécifiques. On en a assez peu parlé aujourd'hui, on n'a pas eu l'occasion avec les questions qui ont été posées, mais on peut transmettre des sommes d'argent en plus des 100 000 euros avec des abattements spécifiques. Et puis on a des abattements très très spécifiques qui sont encore valables jusqu'à la fin de cette année, s'ils ne sont pas prolongés. C'est pour acheter des biens immobiliers neufs ou faire des travaux de rénovation énergétique. On a aussi des abattements supplémentaires jusqu'au 31 décembre 2026. Donc on va voir son notaire, on pose les questions qu'il faut, même si c'est pas agréable de parler de qu'est-ce qui se passera après moi ou qu'est-ce qui se passera quand je vais partir. Il faut le faire pour essayer d'anticiper un maximum le paiement des impôts.
1: Merci beaucoup maître, on se retrouve très bientôt.
4: Avec
1: sur,
4: plaisir.
1: Ici Lorraine, entre 9h et 10h, comme tous les jours.
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0: Une autre histoire avec Gérard Blanc à l'écoute de votre radio en Lorraine.
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0: Il est 10h, passez une excellente matinée à notre écoute. Les infos arrivent. Et c'est avec vous Mathieu Barbier, bonjour.
2: Bonjour, nouveau rendez-vous judiciaire dans l'affaire Grégory, 41 ans après la mort du petit garçon retrouvé dans la Vologne. Les juges du tribunal de Dijon étudient en ce moment même une possible annulation de la mise en examen de sa grande-tante Jacqueline Jacob, soupçonnée d'être un des corbeaux dans cette affaire. L'octogénaire poursuivi depuis l'automne dernier pour association de malfaiteurs a toujours nié avoir envoyé des courriers anonymes aux parents du petit garçon. La décision ne devrait pas intervenir avant plusieurs mois. Une habitante de Villers-les-Nancy est jugée depuis ce matin devant la cour d'assises de la Meurthe-et-Moselle. Elle est soupçonnée d'avoir voulu tuer son fils de 10 ans et d'empoisonner son mari. Les faits remontent à la fin de l'année 2020. L'accusée comparaît libre. Elle porte un bracelet électronique. Le verdict est attendu vendredi. Dans le procès des décharges sauvages dans les Vosges, le jugement de l'affaire qui vise l'entreprise Nestlé devait être rendu aujourd'hui. Ce devrait être finalement le 25 juin. Avant de se prononcer, la cour d'appel doit étudier l'annulation des expertises défavorables à la multinationale suisse. Dans cette affaire, le procureur requiert la peine maximale pour l'entreprise, une amende de 750 000 euros. La France continue de suffoquer avec des records qui pourraient tomber en Lorraine ce mercredi. Même si nous ne sommes pas en vigilance canicule, car les nuits sont encore fraîches, les personnes fragiles doivent modérer leur activité en extérieur, assure Atmo Grand Est. En raison de la pollution, l'air est mauvais dans les quatre départements lorrains. Le téléphone, le numéro de téléphone 3133, vous le connaissez peut-être, c'est le numéro national dédié au signalement de maltraitance envers les adultes vulnérables. Camille Gaillard-Minier, la ministre déléguée en charge de l'économie, de l'autonomie, est en visite aujourd'hui à Nancy pour visiter cette plateforme de l'opérateur en charge de ce numéro. L'entreprise, c'est Cali Social. Une nouvelle victime dans le secteur de l'habillement. L'enseigne Okaidi annonce la fermeture d'une soixantaine de magasins en France. 290 suppressions de postes annoncées. On ne sait pas encore si les trois magasins de la métropole du Grand Nancy et celui d'Épinal sont concernés.
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2: On va suffoquer encore aujourd'hui.
0: Oui, les températures sont annoncées élevées, vous en avez parlé. On aura 31 à 33 degrés au meilleur de cette journée. 29 sur la colline de Sion et un soleil très généreux tout au long de la journée. Ça sera pareil dans les Vosges comme en Meurthe-et-Moselle. Effectivement, la nuit, les températures retombent. Il fera 15 à 18 degrés. Bonne journée à l'écoute de votre radio.
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0: Allez, on file au tout début des années 90. Ouais, je sais pas, vous aviez quel âge, vous faisiez quoi à cette époque où Genesis débarque avec un tout nouvel album et ce single, mais qui a cartonné, mais dans le monde entier. Genesis est I Can't Dance, je ne peux pas danser. C'est vrai qu'il fait un petit peu chaud aujourd'hui pour danser. On reste calme.

0: C'est Genesis avec I Can Dance.
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0: Bon, c'est une demi-heure cadeau qui arrive. Dans un instant, on a rendez-vous avec Jérôme comme tous les jours en cuisine. Et il n'est pas venu les mains vides, notre Jérôme. Il est venu avec des invitations pour la fête des fraises. C'est à la fin du mois. J'en aurai quatre à vous faire gagner. Et puis une invitation pour deux personnes à la Bolée. 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Il y a quelques semaines de cela, une invitation à un dîner en fait, des crêpes pour deux personnes à gagner d'ici quelques instants avant 10h30. 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C'est ici Lorraine. Allez, on va faire un petit tour en Corse avec Francis Cabrel et Affiletta Caramaruccia. C'est le titre de cette chanson que vous écoutez sur votre radio en Lorraine. Ici Lorraine.

0: Qu'est-ce qu'elle est belle cette chanson-là, Francis Cabrel et le groupe Affiletta. Ça fait partie, vous le savez, de l'album Corso Mezzu Mezzu. Cette chanson, vous la retrouvez sur le dernier album. C'est le troisième album de ce collectif entre chanteurs, on va dire, insulaires et chanteurs de la France métropolitaine à découvrir donc sur Ici Lorraine.
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0: Un instant, je vous ferai gagner des invitations pour aller à la fête des fraises qui se déroule à la fin du mois, comme tous les ans à Maxéville. En attendant, rendez-vous en cuisine avec notre Jérôme Prodhomme, un invité exceptionnel, un ancien étoilé, c'est Patrick Fréchin.
3: C'est mercredi, c'est le jour du chef. Cette semaine, notre chef, c'est Patrick Fréchin. Rappelons que Patrick tient le restaurant Transparence. Vous êtes maître cuisinier, Patrick ?
4: Oui, tout à fait, oui. Et ah, c'est Philippe qui est mon parrain.
3: Ah bon ?
5: Ouais. Ah bah j'ai oui. Mais Patrick, on était jeunes restaurateurs d'Europe ensemble.
3: Ah ouais.
5: On a été jeunes ensemble. Ouais.
4: Oui, on a été jeunes.
3: C'est tout le temps côté des jeunes restauratrices allemandes.
5: On était jeunes restaurateurs d'Europe. Je préférais les jeunes restauratrices italiennes.
3: Ah bah voilà, ah bah, toi, je savais que c'était dans ce coin-là.
5: Mais et voilà, je suis le parrain avec Frédéric Bland.
4: Tout à fait, oui.
3: Ah oui, il faut être deux, hein.
5: Bah, oui, faut être deux parrains, ouais.
3: Parce qu'on a eu Christian Tête-Doigt qui nous a expliqué tout ça il n'y a pas si longtemps. Si vous voulez savoir comment ça marche les maîtres cuisiniers de France, vous allez sur l'application ici. Vous avez été étoilé plus de la moitié de votre carrière, vous ?
4: Oui.
3: Hein, bien tapé ?
4: Oui.
3: Je ne sens pas, alors je ne devrais pas dire ça parce que s'ils écoutent blablabla, mais je sens que, je ne dirais pas que vous en fichiez, mais que vous êtes passé au-delà de ça.
4: Bah, c'est pas une fin en soi d'avoir une étoile. Hein. Y a des gens qui font bien leur travail qui n'ont pas d'étoile. Donc,
3: ouais.
4: C'est pas une fin en soi, c'est une récompense. Bon, bah, après, vous l'avez, tant mieux. Vous l'avez pas, vous pouvez travailler quand même.
3: Est-ce qu'on se sent pas plus libre quand on ne l'a pas, justement?
4: Oui, aussi.
3: Innover,
4: oui, aussi, parce que bon, après, il y a des gens qui vous attendent au tournant, comme on dit. On vient voir ce que ça vaut une étoile.
3: Après, oui, ça met une pression.
4: Ça vous met une pression, et puis elle n'est pas forcément nécessaire.
3: C'est-à-dire qu'on peut, on peut garder une passion pour le sport après le championnat, peut revenir dans le championnat, dans votre boulot.
4: Oui, tout à fait.
3: Si un jour demain vous dites, bon, moi je vais retrouver mon étoile, vous la retrouverez.
4: Au départ, moi je voulais être cuisinier, je ne voulais pas être étoilé.
3: Voilà,
4: hein, donc,
3: voilà. Et.
5: Ouais. Et la meilleure récompense et la meilleure satisfaction, enfin pour moi, c'est du personnel qui se sent bien chez nous,
3: oui.
5: et aussi des clients qui veulent revenir.
3: Alors moi, un truc que j'ai remarqué chez Patrick pour y être venu, c'est qu'il y a beaucoup de jeunes. Ça, c'est intéressant parce qu'il y a une clientèle qui commence à arriver, je trouve, dans nos restaurants d'un certain niveau, on va dire, qui sont des gamins qui prennent le relais de la tradition culinaire française, de gastronomie, de curiosité. Je me suis fait la remarque parce que j'étais venu avec des amis, on avait tous une cinquantaine, il y avait un couple de 25-30 ans.
4: Tout à fait.
3: Ils se sont fait plaisir.
4: Oui. Ils sont là pour découvrir aussi des traditions, des savoir-faire.
3: Parce que vous servez à la française. Hein.
4: Oui. Ouais. Et puis, c'est tant mieux parce que c'est quand même l'avenir.
3: De la profession.
4: De la profession, ça passe par les jeunes. Hein.
3: Est-ce que les touristes sont des clients chez vous ?
4: Oui, aussi, oui.
3: Ah ouais ?
4: Oui. Bon, on est surtout les guides, hein, donc forcément.
3: C'est dit, on va aller au restaurant Transparence.
4: Complètement.
3: Ça, c'est des Polonais, ça.
4: Oui.
3: Non ?
6: Oh. On aurait pu.
3: Allemand.
6: Allemand,
3: plutôt,
6: ah,
4: voilà, allemand on, a, oui. On a des Chinois aussi. Hein.
3: Ah, Nancy si,
4: ah, oui, oui. Des Chinois, des Japonais. Des...
3: Donc, alors ça doit être intéressant, notamment Chinois, Japonais. Japonais, on a l'habitude avec les nouveaux, notamment, c'est qu'ils découvrent forcément des saveurs chez nous.
4: Oui, ils sont complètement conquis. Voilà. On a eu un bus de Japonais, de Chinois, pardon, il y a deux mois. On se dit toujours, il n'y a pas un bus de Japonais qui va passer. Ben, s'ils sont venus.
3: Alors d'ailleurs, en l'occurrence, ils se sont garés plutôt en haut de la rue, hein, puisqu'on rappelle qu'elle est piétonne. Merci Patrick. Dans un instant, on va se faire un petit... On a dit à Patrick de nous dire des petites idées qu'il avait, notre chef Patrick Fréchin, sur des produits du moment. Il est parti sur la rhubarbe. On va faire un consommé de rhubarbe.
0: Rhubarbe et fraises, ça va très bien ensemble. La fête des fraises, c'est à Maxéville du 28 au 31 mai, c'est-à-dire ce week-end. 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Il y en a beaucoup, elles sont très bonnes. 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Marc Lavoine, Catherine Ringer, qu'est-ce que t'es belle, vous l'écoutez sur Ici Lorraine.

0: Catherine Ringer, Marc Lavoine, Je me sens pas belle, qu'est-ce que t'es belle, c'est le titre de la chanson, vous l'écoutez sur Ici Lorraine. Dans un instant, on va retourner en cuisine avec un invité exceptionnel, hein, dans ce rendez-vous au quotidien avec Jérôme Prodhomme. C'est Patrick Fréchin qui tient le restaurant Transparence à Nancy, un ancien étoilé. Il nous donnera des recettes autour de la rhubarbe.
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0: Fernando avec Abba, vous l'écoutez sur Ici Lorraine. Bravo à Yannick de Chaudenay-sur-Moselle qui ira chercher ses tartelettes dimanche à l'occasion de la fête de la fraise de Maxéville qui démarre le 28, du 28 au 31. Une grande fête autour de ce fruit est magnifique et il y en a cette année, ça se passe dans le parc de la mairie. Bravo à vous Yannick, des tartelettes à gagner, ben, il y en aura encore demain à la même heure sur Ici Lorraine.
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0: On laisse les fraises de côté pour s'intéresser à la rhubarbe avec un chef prestigieux, c'est Patrick Fréchin, aux côtés de Jérôme Prodhomme.
3: Alors c'est vrai que notre invité cette semaine, je rappelle que tous les mercredis, on a un chef invité. Cette semaine, c'est Patrick Fréchin, le restaurateur nancéien, le restaurant Transparence, notamment rue Stanislas. Vous plaisez bien là, vous n'avez pas bougé?
4: Ah bah là, je suis en fin de carrière.
3: En fin de carrière, Patrick.
4: Donc,
3: Ok. La rhubarbe.
4: Oui, la rhubarbe, oui.
3: Là, parce qu'on vous a entendu nous dire, oui, ça, je cuisine pas, c'est pas du coin.
4: Ah bah la rhubarbe, c'est du coin, oui.
3: Voilà.
4: Alors, moi, je suis parti sur un consommé de rhubarbe, mais parce que je cuisais la rhubarbe à l'eau pour faire une crème de rhubarbe qui était servie avec un foie gras. Et puis je me suis dit, c'est un peu bête. L'eau de rhubarbe a du goût, qu'est-ce qu'on pourrait en faire, quoi. Et puis j'ai dit, bah, je vais en faire un consommé et je le sers avec un crustacé tel que langoustine ou bien.
3: En accompagnement.
4: Voilà. Quelques perles de pastèque, quelques perles de melon, le consommé froid et par-dessus, on l'arrose avec un crayon des Vosges.
3: Ah, et t'as vu ça, Patrick cuisine le crayon des Vosges.
5: C'est bien,
3: oui, c'est du vin de rhubarbe, hein, rappelons-le.
5: Oui. On n'a pas le droit de dire vin parce qu'il n'y a pas de raisin.
3: C'est compliqué.
5: Mais c'est fait comme du vin. C'est une boisson fermentée à base de rhubarbe, mais.
3: Ça ressemble à un vendange tardif, moi.
5: Ben voilà, oui, avec beaucoup moins de sucre résiduel, bizarrement, qu'un vendange tardif.
3: Et donc, le crayon, Patrick, vous le cuisinez avec plutôt des produits de la mer?
4: Oui. Beaucoup avec tout ce qui est langoustine, homard, ou même crevettes, hein, les crevettes de rivière, quoi. Donc voilà.
3: Mais c'est vrai que pour un touriste même français pour le coup, c'est exotique le crayon des Vosges, ils connaissent pas.
4: Ah bah complètement. On leur dit que c'est fait dans les Vosges, donc on leur montre la bouteille et puis bien souvent on veut même goûter un verre après.
3: Ah ouais, ah tu vois, ça donne envie. Hein. Vite fait comme ça, rappelez-moi ce que c'est un consommé, parce que je vois bien avant le mariage qu'il faut pas, mais c'est le truc qu'on ne sert jamais avant le mariage, ça, le consommé.
5: Un consommé, donc c'est un bouillon fait à la base avec de l'eau.
3: Oui.
5: Et après,
3: donc
5: parfumé,
3: c'est là où Patrick la met l'eau à la rhubarbe.
5: Voilà, donc il a poché de la rhubarbe. Mmh. Mais en général, un consommé, c'est fait avec du bœuf. C'est le jus d'un pot-au-feu, si vous voulez.
3: C'est ça.
5: Et le consommé, normalement, on le clarifie. Mmh. Mais là, il n'y a pas besoin de le clarifier parce que c'est bien transparent. Mmh. L'idée, c'est un bouillon transparent très parfumé.
3: Là, c'est le bouillon transparence puisque c'est le nom du resto. Hein,
4: exactement.
3: Vous l'avez inventé, ce truc-là, encore?
4: Non, pas.
3: Non.
4: J'ai rien inventé du tout. Moi, j'ai transmis, c'est tout.
3: Ouais. Écoutez, parfait. Donc, on rappelle que Patrick tient le restaurant Transparence. C'est ouvert du mardi au midi. Et soir jusqu'au samedi.
4: Oui.
3: Donc on est au milieu de la rue Stanislas, hein,
4: exactement.
3: Enfin, partie piétonne évidemment, parce qu'elle fait 12 km de long, hein, la rue Stanislas, c'est avec la rue Jeanne d'Arc, c'est une des plus longues de Nancy, hein, pour le coup. Et on rappelle donc que vous cuisinez des produits de saison et du secteur, hein, ça c'est
4: de
3: votre
4: saison, de secteur, et puis on change régulièrement par rapport à. On change à peu près entre 10 et 12 fois la carte par an.
3: Ouais, c'est pas donc produit de saison.
4: Exactement.
3: Voilà.
4: Quand il n'y a plus, on fait autre chose.
3: Merci Patrick. Patrick Fréchin, restaurant Transparence. Demain, le menu pour 6?
5: Oui, avec
3: Allez-y,
5: plaisir.
3: Allez-y, à demain.
0: On a envie de manger après cette émission, c'est terrible. 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Voici Claude Dubois, extrait de Starmania, la première version, le blues du businessman.

0: se rappelle de la version de Bernard Tapie. C'est la toute première version de Starmania. Claude Dubois, le blues du businessman.
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0: 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Pour ceux qui connaissent, bah forcément, c'est du lourd. Et bah pour les autres, on découvre. Alors, le metalcore, qu'est-ce que c'est? C'est un mélange de metal et de punk. Voilà, saupoudré de punk. 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
0: La patte du Lorrain Lionel Florence dans cette chanson qui a relancé la carrière de Pascal Obispo, c'est Lucie. Vous l'écoutez sur Ici Lorraine.

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1: Pascal Obispo, magnifique chanson, c'est Lucie, vous l'écoutez sur Ici Lorraine.
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1: Elles souffrent, hein, nos plantes en ce moment, c'est vrai qu'il fait très très chaud. Alors on va s'intéresser aux plantes d'intérieur, une plante très jolie qui on dirait peinte à la main, dont parle aujourd'hui notre Roland Motte avec Maxime Verrier.
4: Il met plus d'amour dans un jardin que dans une déclaration d'amour à sa femme. Bonjour Roland Motte.
5: Bonjour à tous, bonjour Maxime, c'est faux mais pourquoi pas.
4: Et on embrasse évidemment Marilyn,
5: voilà,
4: qui est en train de nous écouter. Alors aujourd'hui vous avez voulu reprendre une chanson de plante, et la Maranta.
5: Et non, c'est la Macarena, la Maranta, c'est différent, c'est une grande famille de fleurs qu'on appelle d'ailleurs, on donne toujours des petits noms un peu rigolos aux plantes,
4: c'est
5: la plante, non c'est pas moi qui les donne, non, sinon moi je me complais dans les noms latins et ça me va très bien, on l'appelle la plante qui prie, parce qu'elle a une particularité, c'est que le soir, les feuilles se referment, elles s'enroulent un peu autour d'elles-mêmes, et le matin, elles se réouvrent à nouveau dès que la lumière apparaît, donc c'est pour ça qu'on lui a donné ce petit nom de plante qui prie, mais c'est une plante d'intérieur. Elle a une grande famille, énormément de variétés, avec des feuillages qui sont magnifiquement dessinés. C'est pas pour la floraison qu'on va s'arrêter dessus, c'est plutôt pour la feuille qui est très découpée avec des nervures. Vous avez appris ce qu'était une nervure maintenant, il y a quelque temps. Eh bien, les nervures sont colorées également, donc c'est vraiment une ambiance tropicale, mais vraiment avec des coloris très variés.
4: Qui nous donne envie de danser la Macarena. Quoi,
5: pourquoi si pas, oui, vous êtes resté bloqué là-dessus, c'est important.
4: Et
5: c'est
4: la
5: important.
4: Maranta, qu'est-ce qui la rend si séduisante dans une maison? Parce qu'elle reste compacte, d'accord, mais où est-ce qu'on pourrait la placer?
5: Eh bien, ambiance douce. Alors elle, je vous ai dit l'autre jour, pour une plante qu'on pouvait supporter, enfin qu'il fallait de la pleine lumière, c'était la plante porcelaine, eh bien là, par contre, on peut supporter, ces Maranta peut supporter une ombre légère. Donc si on l'éloigne de la fenêtre à un mètre ou deux, elle est capable de supporter. Il n'empêche que c'est une plante d'intérieur et qui a toujours besoin de luminosité, comme toutes les plantes d'ailleurs.
4: Et est-ce qu'il faut la pipchiter du coup ?
5: Oui, on va la pipchiter parce que d'abord ses feuilles sont assez solides, elles tiennent le coup. On pipchite, parce que vous en parlez souvent du pipchitage, mais jamais avec de l'eau calcaire, sinon ça laisse des traces blanches. Donc c'est plutôt avec une eau qui vient des récupérateurs
4: de l'eau. De l'eau de pluie, de l'eau de là-haut, comme chantait Véronique.
5: Oui, et il faut de l'eau à température ambiante, toujours.
4: Le conseil vert concernant la Maranta.
5: Eh bien, on va garder toujours un peu d'humidité, c'est-à-dire que ça va s'arroser régulièrement, donc on ne va pas attendre que le sol soit sec entre deux, on va vraiment arroser régulièrement.
4: En faisant la chorégraphie, Roland, c'est encore mieux quand vous donnez le conseil vert.
5: Et Macarena.
1: Ah bah il y vient quand même à la Macarena. Roland qui sera là au frais entre 9h et 10h vendredi. Vous pourrez lui poser les questions que vous souhaitez sur votre jardin. Et par exemple, si mes fleurs font la tête en ce moment, ce qui est le cas chez moi, qu'est-ce que je dois faire? 03 83 36 20 20, numéro qui vous servira vendredi à partir de 9h.
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0: Gimme Love, c'est Sia, et vous l'écoutez sur Ici Lorraine.
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0: Si vous habitez Nancy, cet endroit, vous le connaissez, c'est un endroit qui illumine la place Carnot depuis de nombreuses années. Un petit kiosque où l'on trouve des choses à manger. Puis, depuis quelques mois maintenant, ce kiosque était fermé. Et ça y est, c'est la renaissance du kiosque de la place Carnot. Ça s'appelle Sundej et Damien Colombo a testé pour nous.
3: Si vous avez l'habitude de vous promener dans les rues de Nancy, vous avez peut-être vu une nouveauté qui a ouvert depuis le 18 mai dernier. Le nouveau kiosque qui vous attend en place Carnot s'appelle Sundej et c'est Valentin et Aurélie qui sont à la manœuvre. Salut Valentin.
4: Salut.
3: Ça y est, c'est ouvert depuis quelques jours maintenant. Il y a le soleil, il y a la terrasse qui est là. Elle vient d'où déjà cette aventure? Parce que ça fait un moment que ce kiosque n'avait pas bougé en plein centre de Nancy.
4: Exactement. Bah écoutez, nous on est installé depuis maintenant 3 ans donc chez Food Lab, qui est un food court à Nancy. Et c'est vrai qu'au bout de 3 ans, on avait envie de grandir, donc en 2026. Et cette opportunité-là, elle s'est présentée donc avec un appel d'offres de la mairie, auquel on a répondu. On a fait un super dossier avec toute mon équipe, notamment mon designer graphique qui s'occupait de mettre tout ça en page avec les belles images et les beaux dessins qu'il fallait. Et donc on a été sélectionné. On a eu la réponse toute fin février. Et donc on a eu les clés le 4 mai et donc depuis le 4 mai on a passé pour pas dire nuit et jour ici pour pouvoir vraiment ouvrir le plus tôt possible. On avait vraiment à cœur que ça ouvre avant les grosses journées du mois de juin pour pouvoir se roder et puis aussi pour pouvoir vraiment profiter au maximum de toute la période estivale. On sait que c'est un lieu qui va, je l'espère en tout cas, cartonner sur la période estivale. Donc vraiment, on est super contents là du lancement. Les gens ont l'air vraiment très conquis. Ils nous remercient. Ils disent que voilà, ils sont heureux de retrouver ce lieu emblématique à Nancy avec de la vie. Donc on est content de participer à cette aventure-là en tout cas.
3: Sundej, je retenais bien ce nom. Qu'est-ce qu'on a à la carte? Qu'est-ce qu'on va pouvoir déguster? À quel moment de la journée d'ailleurs?
4: Alors on est ouvert donc du matin au soir, donc 8h-18h toute la semaine. On ouvre un petit peu plus tard le dimanche pour laisser se reposer tout le monde et laisser les gens se réveiller tranquillement. Pour la période estivale, on sera bien évidemment ouvert plus tard, donc jusque 22h, notamment avec les guinguettes. On a la chance de pouvoir proposer voilà des plats qui s'adaptent bien aussi au soir et de venir en complément aussi des guinguettes avec nos offres sucrées. Pour ce qui est du menu, on peut retrouver des salades, des bagels. Ça, c'est vraiment les meilleures ventes. C'est ensoleillé, c'est frais. On travaille avec une boulangerie pour le pain, etc. Donc on essaie vraiment de préparer les produits les plus estivaux possibles pour l'été en tout cas. Et donc après, voilà, sur l'offre sucrée, on a des cookies qui cartonnent, nos milkshakes également.
3: Ouais, on voit que les milkshakes ont déjà la cote là avec le soleil en ce moment. L'objectif donc c'est de lancer sur toute la saison. Ça va être ouvert toute l'année ou c'est saisonnier?
4: Non, bien sûr, on sera ouvert toute l'année. J'ai vraiment à cœur d'être même un lieu de regroupement même en hiver. On adaptera la carte bien évidemment. On proposera peut-être des tartiflettes, des lasagnes à emporter notamment. On a un système également avec un QR code sur lequel on peut précommander. Ça évitera à nos clients d'attendre dans le froid. Chocolat chaud, on peut s'amuser aussi. Donc voilà, on adaptera vraiment, peut-être pourquoi pas essayer de jouer un peu sur un petit chalet de Noël. Enfin, on va vraiment s'adapter sur l'hiver et on sera présent évidemment.
3: Découvrez cette nouvelle adresse Sundej. Vous connaissez l'endroit, place Carnot, le seul kiosque. Eh bien, il est désormais rouvert et vous allez pouvoir en profiter sur toute la période estivale. Merci beaucoup, Valentin.
4: Merci à vous.
0: À tester, bien sûr. Hein, on l'attendait avec beaucoup d'impatience, la réouverture de ce kiosque de la place Carnot. Merci à Damien Colombo. C'était à écouter sur notre appli ici et sur le site internet ici.fr. Dans un instant, rendez-vous avec notre copine Muriel Jordan. Vous savez que tous les jours, on nous décrypte les tendances du moment, les phénomènes de société. Et alors, le moment préféré, enfin, en tout cas pour moi dans cette émission, c'est quand elle dissèque le vocabulaire ado. C'est ce qu'elle fera dans un instant, juste après Michel Polnareff, Radio.

0: Votre radio, c'est Ici Lorraine, elle est chantée par Michel Polnareff.
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0: Chaque jour, l'œil curieux de Muriel Jourdan s'arrête sur une tendance, un phénomène de société. Ce matin, Muriel, vous nous proposez une nouvelle leçon de vocabulaire ado.
3: Tout à fait, oui, histoire que vous soyez capable d'aller au bout d'une conversation avec vos enfants, vos petits-enfants ou votre neveu de 16 ans, hein, qui parle tellement vite que vous avez l'impression d'avoir appuyé sur la touche de lecture accélérée, hein, malgré vous. Le langage dans les cours de récré évolue très vite. Suivez-moi, je vous emmène devant un lycée pour tout savoir de ces expressions dont beaucoup viennent de l'autre côté de la Méditerranée. Expressions et mots qui mettent plus d'un adulte en difficulté, hein. On a tous entendu un jour quelqu'un dire « Pouh, ces jeunes, ils savent plus parler ». T'en penses quoi, toi, jeune padawan ?
4: J'avais eu cette discussion justement avec ma grand-mère, qui était un peu désolée de l'état d'évolution de la langue. Et moi, je trouvais que, en particulier le français, l'évolution de la langue, c'est surtout prendre des mots d'autres langues, donc en particulier de l'arabe et de l'anglais. Donc, dire c'est har en arabe pour dire que ça veut dire que c'est épicé, mais donc du coup, ça veut dire quelque chose de difficile. Ou alors, qu'est-ce qu'il y a d'autre en arabe ? Zehef, ça veut dire être énervé.
3: Les langues étrangères qui enrichissent les langues natales, c'est pas nouveau. Toubib, magasin, artichaut, maboule, chouïa, hasard, sirop, sofa, zéro. Tous ces mots n'ont pas eu besoin de visa pour entrer dans la langue française. Ils viennent du Maghreb. Et à ce sujet, pour mieux comprendre, je vous encourage à lire l'ouvrage du linguiste et lexicologue Jean Pruvot, « Nos ancêtres, les Arabes », aux éditions Lattès. Il y retrace l'incroyable voyage de centaines de mots venus de l'arabe et qui sont passés dans notre quotidien sans qu'on en ait vraiment conscience.
0: Et Muriel, d'après les linguistes, ces nouveaux mots, ces expressions qui apparaissent et sont portées par la jeune génération, c'est une bonne chose. Ils permettent à la langue française de rester vivante, de se réinventer.
3: Oui, et certains mots resteront, d'autres tomberont dans l'oubli. En ce moment, une des expressions les plus courantes chez les ados, c'est la hesse. Qu'est-ce que ça veut dire ?
4: La hesse, c'est quand ça va pas. C'est la hesse, c'est compliqué.
3: Donne-moi un exemple, comme ça on comprend bien si on est largué.
4: Là, si le calcul diff tombe aux mines de Paris pour l'épreuve de maths 2, c'est vraiment la hesse. C'est vraiment la hesse.
5: C'est exactement ça.
4: C'est exactement ça.
3: Traduction, pardon.
4: Ah, pardon. Non, l'épreuve, là, on a une épreuve de maths pour intégrer les écoles d'ingénieurs des mines en particulier. Je veux juste pas que ce soit sur ce chapitre qui s'appelle le calcul diff. Parce que si c'est ça, c'est vraiment hard. Ce serait vraiment la hesse.
3: Et quand vous dites chez,
5: ouais, ça veut dire bien fait ça.
6: C'est pour narguer quelqu'un. C'est pour narguer quelqu'un ça. Genre il s'est gouré, tu veux te foutre un peu de sa gueule, bah du coup tu dis chez.
3: Voilà, hein, vous avez de quoi survivre ce soir à une conversation avec des ados. Alors je sais, c'est pas toujours facile, mais n'est-ce pas vivifiant que de découvrir comment notre langue évolue ? Allez, vous reprendrez bien encore un peu de langue sauspiquante, hein, parce que moi je vais revenir très bientôt pour une nouvelle leçon de vocabulaire.
0: Merci Muriel, on a hâte et elle va vous vivifier dans un instant, c'est Carole Micot. Vous êtes vivifiante vous aussi, Carole, ou
7: J'espère.
0: Ah la choque.
7: J'espère.
0: La quiche des champions.
7: Le temps que ça.
0: Oui, je sais, j'ai le même problème.
7: C'est que
0: ça monte jusqu'au cerveau.
7: C'est pas qu'une question d'âge. Alors
0: non, effectivement. Je vous laisse quelques minutes. Vous démarrez comme un diesel et on vous retrouve après
7: quiche
0: les informations.
7: Quiche des champions, 150 euros de cartes cadeaux à gagner.
0: Ah oui. Ah bah ça y est, elle a démarré.
7: C'est quand même pas mal.
0: On l'arrête plus juste après les informations de 11h.
7: Et puis écoutez-moi.
0: Et blablabla et blablabla. À tout de suite.
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0: Victorian Bang.
1: Jody Klagan Savuka avec Assi Bonanga, belle matinée, bonjour.
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1: Merci de nous rejoindre ce mercredi encore chaud, très très chaud. Il est 11h. Le Flash est avec vous, Louise Joyeux. Bonjour Louise.
3: Bonjour Carole, bonjour à tous.
1: Une mère de famille de Villers-les-Nancy jugée en ce moment devant la cour d'assises.
3: Elle a tenté de tuer son fils de 10 ans et d'empoisonner son mari. C'était en décembre 2020. Le garçon avait été blessé à la gorge et au thorax. Ce procès va durer 3 jours. L'affaire Grégory pourrait connaître un nouveau rebondissement. Jacqueline Jacob, la grande-tante du garçon, est mise en examen pour association de malfaiteurs depuis le mois d'octobre. Mais ses avocats plaident ce matin l'annulation de cette mise en examen. Jacqueline Jacob est soupçonnée d'être l'un des corbeaux dans cette affaire, ce qu'elle a toujours nié. La décision ne sera pas rendue avant plusieurs mois. Les cultures souffrent comme nous, prévient Gérard Léonard, président de la section Grande Culture à la FDSEA de Meurthe-et-Moselle. Il était notre invité ce matin. Les céréaliers tiennent en ce moment leur congrès national à Nancy. D'après lui, les rendements cette année seront catastrophiques à cause de cette vague précoce de chaleur. Son interview est à réécouter sur ici.fr. Et la chaleur, justement, de nouveaux records ont été battus cette nuit dans l'Ouest. 13 départements sont en vigilance orange. Ici en Meurthe-et-Moselle et dans les Vosges, toujours pas d'alerte canicule, mais il fait quand même 10 degrés au-dessus des normales de saison. On fera le point dans le journal de midi avec un prévisionniste de chez Météo France. Mathieu Klein, le maire de Nancy, récompensé par Volodymyr Zelensky. Le président ukrainien lui a remis hier un cœur d'or. C'est pour remercier les personnalités qui aident le pays en guerre. La ville de Nancy a accueilli 2000 Ukrainiens depuis le début du conflit, organisé des collectes humanitaires et aussi envoyé du matériel médical. Enfin, en tennis, second tour de Roland-Garros. Aujourd'hui, 3 Français sur la terre battue. Valentin Royer, qui joue ce midi face au Serbe Novak Djokovic, numéro 3 mondial. Hugo Humbert et Quentin Alice s'affrontent dans l'après-midi.
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3: Bon, ça va, nous on est ici au frais, je mets des guillemets, dans le studio. On n'est pas sur la terre battue en plein cagnard en train de faire du tennis. Mais on a quand même chaud, ouais.
1: On a très très chaud et on va avoir très très chaud, Louise. 29, 33 degrés attendus. 29 degrés vers la colline de Sion, 22 degrés sur les crêtes pour trouver un petit peu de fraîcheur. Un soleil qui brille sans partage. Et puis un petit vent frais qui vous fera peut-être un peu d'effet modéré jusqu'à demain après-midi. Vous revenez à midi ?
3: Mais oui, à tout à l'heure.
1: Alors à tout à l'heure.
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1: Promis, pas de jeu de mots pour vous annoncer la musique de Clara Luciani, Respire. Parce que oui, il va falloir être patient avant de retrouver des températures normales et respirer encore et encore. Belle matinée ici Lorraine.

0: encore un peu plus de 11h05 en ce mercredi 27 mai. C'est mon moisiversaire. Oui, le moisiversaire, c'est pas l'anniversaire parce que c'est pas l'année, parce que je suis pas né le 27 mai, mais c'est un moisiversaire parce que je suis né un 27. Et si vous êtes né un 27, c'est votre moisiversaire à vous. Dites donc, bienvenue dans la quiz des champions. C'est le jeu Ici Lorraine. Que dis-je? Le grand jeu Ici Lorraine, Jérôme Prodhomme.
1: Elle est venue s'entraîner.
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1: Je voudrais saluer Dorothée vite fait, parce que je ne sais pas si Sandra est là, mais...
4: Elle est là, elle est
1: voilà,
4: là.
1: Voilà, Dorothée s'en va, elle est venue avec son Jules, parce qu'ils vont faire la quiche des champions à la Foire Expo. Si vous voulez voir Dorothée, toute la famille, on va, tu seras là quand même. Voilà. Le 6 juin, enregistrement du match à la Foire Internationale. D'ailleurs, si vous, vous voulez participer à la quiche des champions, on a pas mal de places. Hein. Il suffit de nous téléphoner, 03 83 36 21, il faut être 3. Une commune, on aime bien.
4: Oui.
1: Ouais, ou une famille.
4: Ça fera plaisir.
1: Voilà, ou un quartier aussi. Hein. N'hésitez pas, vous nous appelez, on vous inscrira. On a quelques créneaux au moment de la Foire Internationale de Nancy. Pour le moment, on est à Vesdis, on est fin bien, honnêtement.
4: Fin.
1: Quel plaisir. Hein. Dans les Halles, en plus, on est un peu... Moi, je me sens en hauteur. D'ailleurs, on est à l'étage, mais je veux dire, je me sens... mon esprit s'élève. On est au pied de la colline de Sion. On a avec nous les pompiers de Vesdis, avec Lucas, Tom et Isabelle. Mesdames, messieurs. Ils sont sympas et les assos sont sympas aussi parce qu'on a Colette, Eddie et Pauline qui sont là également. Et on va de la fléchette à la maison musicale en passant par la guinguette à Momo. Va falloir nous expliquer tout ça. C'est la quiche des champions et on arrive dans un instant avec les premières questions du jour.
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0: Une quiche des champions, bienvenue à vous, arbitré demain de maître par Jérôme Prodhomme, donc réalisé ce matin par Marco. Hello Marco, et au 03 83 36 20 20, c'est Romain qui vous accueille au standard. Je sais qu'il aime bien le mot standard. Des jeux, des questions, des blind tests au menu pendant toute une heure et surtout de la bonne humeur. Et pour vous, l'occasion de jouer, de gagner un tote bag Ici Lorraine. Vous savez, ces petits sacs en tissu bien sympathique et fort utile quand on va faire des petites courses. Et votre sélection pour repartir vendredi avec une carte cadeau, les amis. 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Et votre sélection pour ce vendredi, avec à la clé cette carte cadeau, illico illico presto, 250 euros, la quiche des champions, c'est parti.
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1: Dites voir, je suis en train de me demander, je vous ai pas demandé, Pauline, elle n'est pas française ma phrase, hein. Je suis en train de me demander, je vous ai pas demandé que je vous ai demandé. Oui, Pauline, vous êtes à la fois donc aux Amis de Vesdis, l'école de musique du Saint-Ouen, basée à Arouet.
5: Exactement.
1: C'est par rapport au château, c'est pas loin.
5: Non, c'est pas très très loin. Voilà.
1: Vous jouez des fois au château ou pas?
5: Alors l'école probablement, mais moi pas du tout.
1: Vous pas du tout. Vous jouez quand? Vous faites quoi comme?
5: Je suis juste membre de l'association.
1: Ah d'accord. Vous ne jouez pas d'un instrument?
5: Non.
1: Ouais, c'est comme moi. Moi j'aime bien le restaurant, mais je ne cuisine pas. Et puis alors vous faites partie des Étoiles du Saint-Ouen.
5: Oui.
1: Vous pouvez nous dire ce que c'est?
5: Eh ben du coup c'est une association qui permet, c'est une garde d'enfants en fait. Voilà.
1: D'accord.
5: On est au périscolaire, on fait aussi de l'accueil de loisirs pendant les vacances, voilà.
1: D'accord, vous occupez des gamins.
5: Exactement.
1: Du Saint-Ouen, pour
5: oui.
1: Le coup. Et alors, l'association des Amis de Vesdis, c'est quoi alors?
5: Eh ben, du coup, on est une bonne bande de potes.
1: Ouais. Bah, c'est bien.
5: On est super motivés, on crée de l'événementiel, donc en milieu rural et notamment sur Vesdis, et ça c'est super.
1: Donc genre des concerts, des trucs comme ça, des guinguettes,
5: et ben,
1: des...
5: Par exemple, il y a toutes les grandes dates, donc là il va y avoir la fête de la musique.
1: Ah ouais.
5: Ouais, qui a donc lieu le 13 juin d'ailleurs.
1: Ah, donc vous notez la fête de la musique à Vesdis, ils ont toujours un temps d'avance. Hein. Le ouais. 13 juin.
5: Sous les Halles, ouais.
1: Donc juste en dessous là.
5: Exactement.
1: C'est bien parce que si jamais il y avait un coup de flotte, impeccable. Très bien, le 13 juin. Monsieur le maire, il t'a dit un truc dans le micro. Il ne sera pas dit que nous aurons censuré la mairie de Vesdis.
6: En fait, c'était juste pour indiquer qu'il y a un lien entre l'association Les Étoiles du Saint-Ouen et les pompiers de Vesdis, puisque les Étoiles du Saint-Ouen s'engagent à pouvoir garder les enfants de pompiers de Vesdis quand ils sont appelés en intervention.
1: Oh, c'est super classe! Bon bah les gars, il n'y a plus qu'à en faire. Il n'y a plus qu'à faire des gosses. Pour profiter de tous les avantages. Voilà. Ah ça c'est vachement bien parce que c'est complémentaire, franchement, bravo. Hein. Question à 10 points, allons coller ça, Pauline. Qui chante ?
5: Lady Gaga.
1: Ouais, Lady Gaga, on la reconnaît bien quand même. Hein. Elle est un peu énervée dans la chanson là. 10 points pour les associations. En face, Isabelle. Qui chante ? Le public.
4: Christophe Willem.
1: Oui, bravo Isabelle, Christophe Willem. Avec double jeu. Question à 10 points pour Eddy. Quelle plante dont on fait une salade, voire du miel, est nommée dandelion par les Anglais? Ils appellent ça une dandelion.
7: Le pissenlit?
1: Même pas le temps de boire mon verre d'eau. Oui, effectivement, le pissenlit. 10 points, bravo. Les associations. Très bien. En face, allez, on va demander à Lucas. Dans la culture japonaise, quel animal agite sa papatte et est nommé le Maneki Neko ? Il est là. On dit tiens, il dit bonjour.
8: Le chat.
1: Le chat, bonne réponse, Lucas, 10 points pour les pompiers. Et merci au public de sa solidarité. Voici le jeu des paroles. Je vous lis, parce qu'on ne veut pas qu'il pleuve, on a quand même, voilà, on aime bien, voilà, du respect pour Vézelise, donc on ne veut pas faire tomber des trompes d'eau, mais je vais vous lire les paroles d'une chanson plutôt que de la chanter, et il faut me dire de quelle chanson il s'agit. La première équipe gagne 10 points. Sandra a les deux oreilles bien détachées, voilà, pour savoir qui dégaine le premier. Voici la chanson. Il y a ceux qui prendraient un avion, d'autres qui s'enfermeraient chez eux les yeux fermés, toi. Qu'est-ce que tu ferais ? Il y en a un qui voudrait revoir la mer, d'autres qui voudraient encore faire l'amour une dernière fois, mais toi,
8: Maureen
1: tu
8: Doma.
1: Ferais quoi ? Hein ?
8: Doma.
1: On dirait qu'il est en train de me parler d'un joueur de foot de la SNL.
5: C'est un micro.
4: Mourir demain.
1: Oh mon Dieu, c'est un bordel. Alors il me semblait avoir dit que c'était Isabelle et... Non, j'ai pas dit...
8: Mourir demain.
1: Bon bah...
8: Mourir demain.
1: Ouais.
5: On va mettre 10 points au public.
1: Ou pas, je crois qu'on met 10 points au public, hein, parce que là, on a eu demain, demain, Obispo. Mourir demain. Alors, c'est mourir demain, Natacha Saint-Pierre et Pascal Obispo, c'est sage. Bon, hey, je vais te dire, comme c'est Vézelise, tu mets 20 points à chaque équipe.
5: Allez.
1: Ah oui, hein, c'est pour le public. Le public, merci, vous avez voilà, 20 points. Merci. Parce que, public. Quand même, le public de Vézelise, c'est quelque chose. Hein. Je ne sais plus à combien on est.
5: 390 pour les associations.
1: Mais dis donc.
5: Et 350 pour les pompiers.
1: Et on n'est pas loin de la quiche d'or. Là, vous allez me faire une quiche d'or quand même. Dans un instant, dessin animé.
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0: Mais on se prend la main avec la quiche des champions, évidemment. Et Indochine, troisième sexe, ça chante dans la quiche des champions qui devient une quiche aux chansons. L'espace de quelques minutes, le grand jeu Ici Lorraine, direction Vézelise.
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3: Du coup, vous faites quoi dans la vie? Je peux savoir les uns les autres. Eddy, par exemple, faites quoi dans la vie?
4: Moi, je suis dans la fonction publique territoriale.
5: Chut.
3: Ok.
5: C'est James Bond.
3: Ah, ok.
4: Police municipale à Nancy.
3: Oh, je savais que je le connaissais. Très bien. Policier municipal. Très bien.
4: Tout à fait.
3: Surtout à Nancy, franchement, vous êtes sympa.
5: Bah oui.
3: Je déconne. Non, mais c'est vrai qu'on bosse. Enfin, moi, je crois souvent dans les manifestations, notamment à la Saint-Nicolas. Ça bosse, hein, mine de rien. Donc, Eddy, policier. Colette, faites quoi, vous?
5: La CARSAT.
3: La CARSAT, très bien. Pauline,
6: responsable d'une résidence senior à Villers-les-Nancy.
3: À Villers-les-Nancy, ouais. Ok, très bien. En face, alors les garçons.
7: Oh bah moi, c'est drôle, Lucas. Parce que je suis alternant dans la sécurité de la CARSAT.
3: C'est pour vrai, vous auriez dit comme quoi que...
7: Ah, je l'ai jamais vu.
3: Il y a un nid CARSAT à Vézelise, mais ils se croisent pas, ils ont pas les mêmes horaires. Tom.
8: En alternance.
3: Ah ouais. Dans quel domaine?
8: En mécanique.
3: Mécanique, très bien, ouais. Et Isabelle?
9: Je travaille dans une grande entreprise qui s'appelle La Poste.
3: Ah, très bien. Bah, je me suis garé devant, tiens.
9: Eh ben voilà.
3: Ah, donc vous bossez là?
9: Pas du tout.
3: Ah non, ouais. Non, ouais. Vous avez un parking bien pratique devant votre poste, allez-y.
9: C'est vrai qu'on a un beau parking.
3: Et j'ai vu le drapeau, c'est la poste typique avec les deux drapeaux français. Enfin, on est vraiment dans la carte postale, hein, pour le coup. Très bien, très bien. Donc du coup, moi je ne sais plus où j'en suis. Alors oui, ambiance. Tout le monde connaît ça.
7: Oui,
10: oui.
3: Alors tout le monde peut chanter.

0: con. Alors là, tu vas voir, mon grand, le public va le faire. Attention.
1: Horrible.
0: Non, en fait, c'est super dur à chanter. Non, normalement, ça devrait être beau, mais pas là. Les cités d'or, donc. Question à 10 points pour Colette. En quelle année, à 2 ans près, en quelle année les cités d'or ont été diffusées en France pour la première fois? C'était un massacre, on est d'accord. Vous m'avez massacré le refrain. Alors, le public dit 80, 82. J'ai l'impression de faire le juste prix.
2: 82 ?
0: 82, nous dit Colette, et la réponse c'est 1983, donc ça nous fait 10
2: points,
0: ouais. Non ?
3: Ah bah, ouais.
0: Ah bah, j'avais dit à 2 ans près, mais ah c'est bah vous qui oui, dites, Sandra. Hein.
3: À 2 ans près, on est bon.
0: Ah bah alors, à 2 ans près, on est bon. Allez, en face, Tom, dans quel lac célèbre les Incas lançaient-ils des bijoux lors des grandes fêtes religieuses ? Top chrono. Il a un nom bizarre, ce lac.
4: Ouais. Titicaca.
0: Comment tu dis ?
4: Titicaca.
0: Le Titicaca, bonne réponse de Tom, qu'il a très bien prononcé. J'ai cru voir venir le pire. Donc 10 points pour les pompiers. En face, Eddie, quel fleuve traverse Londres ?
1: La Tamise.
0: La Tamise. 10 points pour les associations de Vésilis. En face, Lucas, quelle langue officielle est parlée à Cuba ? Cuba.
1: L'espagnol.
0: Bonne réponse de Lucas. Mais Lucas, il écoute, il attend les réponses.
3: Il a 20 secondes. Hein.
0: Ben, c'est vrai qu'il a 20 secondes, il sait bien s'en servir, ma foi. Eh bien, écoutez, ça fait combien, là ?
3: 370 pour les pompiers.
0: Oh, on est large.
3: Et 410 pour les assos.
0: Donc, ça fait quand même un peu d'écart.
3: 40.
0: Ouais, ça va. Voici la voix mystère. Une voix
3: à reconnaître.
0: Il nous a foiré le jingle de Valentin. tu vas nous refaire ça tout de suite. On s'entraîne depuis 3 ans à faire notre jingle avec Sandra. Alors, on y retourne. Alors, la voix mystère. Une voix.
5: Moi, personnellement, j'aime mieux la présence.
0: Bon, bref. On va diffuser une voix. Il va falloir la reconnaître. Est-ce que tout le monde est prêt? Les candidats? Oui. On va coller ça à qui? À les aux filles, tiens. Ah bah, il y en a une de trop.
3: Ah bah.
0: Bon bah, Isabelle et Colette, voici la voix à reconnaître.
5: Moi, personnellement, j'aime mieux la présence d'un gros chien. Je trouve que ça...
6: Oui, mais dans la maison, par exemple, c'est embêtant, etc. Non, ça vous...
5: Oh, pourquoi? Vous savez, ça, non, ça c'est comme les...
3: Michel Serrault.
5: Je trouve que la présence
0: Colette
5: d'un gros chien, d'abord,
0: pour moi, mais je ne sais pas, Sandra, Colette ou Isabelle.
3: Colette,
0: 10 points, c'était Michel Serrault, effectivement. Et nous revenons dans un instant pour la quiche des champions.
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8: Et nous sommes au pied de la colline de Sion, du côté de Vézelise, où il fera 29 degrés cet après-midi, pied de la colline de Sion. Température incroyable, claquise des champions, de bons moments à passer en souriant sous le soleil. Mais attention sur la route, évidemment, les amis. Et Philippe nous a passé un coup de fil. Merci Philippe, parce que vous êtes nos yeux. 03 83 36 20 20. Nous sommes à Laxou. Vous êtes à Laxou, dans la descente du Bois Grenet. Apparemment, un véhicule est en panne dans la descente. Alors attention, parce que les gens se déportent sur la double voie de montée, ça veut dire que ça peut engendrer peut-être un suraccident. Soyez particulièrement prudents et patients dans cette descente du Bois Grenet à Laxou. Merci Philippe. 03 83 36 20 20. Il est 11h25. Lui, il signe son grand retour. C'est Alex Warren et ça s'appelle Fever Dream.

0: Live a Dream avec Alex Warren, avec ici Lorraine. 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Mais à tout de suite, à Vézelise, on retourne au pied de la colline de Sion, retrouver Jérôme Prodhomme et la quiche des champions.
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0: En fait, cette année, les 40 ans de ce tube signé Dao. Bon, tout ce qui est tatoué est à moi. Et pour le tatou, Étienne Dao. Ah bah moi, je l'aime bien, celle-ci. Écoutez, elle me fait rire. Tout ce qui est tatoué est à moi. Et vous? Bonne journée avec Étienne Dao et pour le tatou. Et ici, la reine, bien sûr.

0: Et Paul Tatou avec Étienne Dao à 11h35. Nous sommes mercredi. Si vous nous rejoignez, vous êtes dans la quiche des champions en plein dedans des jeux des blind tests de la bonne humeur. Et Jérôme Prodhomme.
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3: La quiche des champions, c'est deux équipes qui s'affrontent, trois personnes dans chaque équipe. On est magistralement reçus à Vézelise.
4: Oui.
3: Honnêtement.
4: Oui.
3: Puis alors, le stationnement est payant. Tu peux te garer facilement. Moi, je découvre une nouvelle vie. Il n'y a pas de trou partout. Nous avons deux équipes. Nous avons Eddy, Colette et Pauline pour les associations. Eddy, c'est le roi de la fléchette. Ouais. Ça s'appelle une Sturcht. Non, comment t'as dit ?
5: Darts.
3: Darts.
5: Darts.
3: Oh, ben, voilà. Donc, le roi de la darts. Et puis en face, on a les pompiers avec Isabelle, Tom et Lucas. Allez, une question pour tout le monde. C'est les pompiers, c'est les capitaines qui répondent. Mais bon, vous pouvez, voilà, vous entraider. Qu'a payé une femme nommée Lisa Catalano pour faire savoir qu'elle se cherchait un mec? Qu'est-ce qu'elle a acheté, à votre avis? Et d'ailleurs, elle a trouvé. Enfin, elle n'a pas encore trouvé. Elle en reçoit 50. Elle a reçu 4000 candidatures grâce à ce truc-là. Alors, qu'est-ce qu'elle s'est offert?
6: Un panneau
3: publicitaire. Très bonne réponse de
6: Eddy. C'est ce que j'aurais fait aussi.
3: Bah, écoute, c'est pas bête. Hein. Alors, je ne sais pas où c'est. Je crois que c'est aux États-Unis, mais je ne sais pas le long de quelle autoroute. Parce que, est-ce que si tu mets un panneau comme ça le long de la 31, est-ce que ça... Ah, tu vois des candidats hollandais, tu comprends pas ce qu'ils
4: disent. Des Belges, des Allemands.
3: Ah oui, aussi, ouais. Bon.
6: Sur une départementale, c'est peut-être mieux.
3: C'est peut-être plus simple, ouais. 10 points, donc, on les a mis pour les associations. Bravo, Eddy. Question à Isabelle. À quel jeu, le mot snooker est-il associé?
7: Billard.
3: Le billard, bonne réponse, 10 points. Pour les pompiers. En face, Pauline, en France, qui est le chef du gouvernement?
4: Macron.
3: Non.
4: Ah non, le ministre, pardon. Oh là là là là là. Oui, bah les ministres.
3: Non.
4: Le cornu.
3: Non, oui, ben. Bah.
4: Oui, ben. Bah.
3: Oh, bah, c'est mort, non?
4: Ouais, c'est mort.
3: Qu'est-ce qu'on
4: oui,
3: fait?
4: Oui, c'est mort. Ah non, ouais, zéro.
8: Ils ont de l'avance.
3: C'est le premier ministre, oh là là, effectivement. Là. Voici le jeu des communes. Alors, qui connaît bien la géographie lorraine dans chaque équipe? Je vous rappelle que déjà, vous n'êtes pas nancéien, donc c'est beaucoup plus facile pour vous. Parce que le nancéien et les communes en dehors de Nancy, c'est pas gagné. Alors, pour les associations, qui veut y aller?
7: Ouais.
3: J'ai encore oublié le nom de la fléchette. La DART.
4: 0-0.
3: DARTRE.
4: DART.
6: D-A-R-T.
3: Ah bon, bah, j'ai noté ça.
7: J'ai essayé, mais bon.
3: Alors, vous lancez. Écoutez, Colette, c'est bien de se
6: allez,
3: lancer.
6: Colette.
3: Et
6: allez,
3: puis vous êtes sympa. Donc, je vous donne trois communes.
7: Oui.
3: Il faut me dire Meurthe et Moselle ou Vosges.
4: Ah oui, j'ai déjà entendu.
3: Voilà. Vous êtes prête?
4: Allez.
3: Première commune, l'Airain. Pas l'Airain ou le milieu,
4: Vosges.
3: Mais. Oui, bonne réponse. Ognéville.
4: Meurthe et Moselle.
3: Ouais. Reéret. C'est l'endroit où tu reviens tout le temps. Ah, alors, le public est divisé, là. Hein. Meurthe-et-Moselle ou Vosges? Allez.
4: Pas.
3: Attention au timing.
4: Meurthe-et-Moselle?
3: Bonne réponse! C'est en Meurthe-et-Moselle. C'est l'endroit, tu sais, le mec a dû. C'est le gars qui mettait les panneaux, qui devait se paumer à chaque fois et revenir au même endroit. Ah, bah, Reéret.
6: D'ailleurs, c'est où?
3: 110 habitants, je sais pas.
4: C'est près de
3: Ciré, mais oui, t'as raison.
4: Oui. Ah oui, c'est dans le Lune.
3: C'est une des rares communes où j'ai pas beaucoup d'infos. Oui, c'est près, il y a une église. Voilà. Ognéville, 105 habitants en Meurthe-et-Moselle également. L'église Saint-Blaise. Et puis, l'Airain, moi je dis l'Airain, mais je crois que c'est l'Airain, mais bref. 486 habitants. Les Lerinois avec l'église Saint-Barthélemy. Ça fait 30 points, ça, non?
4: Oui.
3: Combien alors le score?
4: 460.
3: Donc, ça va les communes, impeccable. Hein. En face, qui s'y colle?
6: Isabelle.
3: Isabelle, trois communes, c'est parti. Mandray, Meurthe-et-Moselle ou Vosges?
7: Vosges.
3: Bonne réponse. Aboncourt.
4: Meurthe-et-Moselle.
3: Bonne réponse. Greux.
7: Vosgien.
9: On va dire les Vosges.
3: Bonne réponse. On n'est pas loin de Neufchâteau. C'est là où Jeanne d'Arc allait prier, Greux. Bah écoutez, on est pas mal là, 30 points de plus. Dans
8: 410 à 460.
3: Eh bah très bien, et on revient dans un instant pour le comment c'est pelle.

Ramazzotti avec la più bella cosa et la plus belle chose évidemment qui puisse nous arriver, qui puisse vous arriver, c'est repartir ce vendredi avec votre carte cadeau d'une valeur de 150 €. 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Comment s'appellent les habitants d'Essel et Nancy? 03 83 36 20 20. Je ne le répéterai pas, les amis. Comment s'appellent les habitants d'Essel et Nancy? 03 83 36 20 20. On papote dans une dizaine de minutes ensemble, vous gagnant du tote bag et la sélection.

0: 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La quiche, c'est reparti, Jérôme Prodhomme.
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3: J'ai demandé les volontaires pour les, le comment s'appelle qu'on va faire dans quelques instants. Là, Isabelle s'est portée volontaire. Je sens qu'elle a envie de gagner. Isabelle. Mmh. 32 ans de sapeur-pompier hein, au compteur. Et sa sœur aussi et son beau-frère.
4: Et ma nièce.
3: Et ça. Ah non, c'est, quand je disais des dynasties de sapeurs-pompiers.
4: Et le mari de ma deuxième nièce.
3: C'est pas vrai. Mais il y a un truc.
5: Un nid.
4: C'est un nid, oui.
3: Ah ouais, franchement. Et vous dans la famille, donc les gars, vous m'avez dit non. Hein, mais, et vous avez converti personne encore de poids.
6: Oh, pas du tout. Ah si, moi j'ai un coup avec mon cousin, là, mon petit cousin.
3: Et il trouve ça chouette.
6: Ah, il adore les pompiers, il vient tout le temps aux portes ouvertes et tout. Mais...
3: Ah. Mais alors, donc on a dit quel âge, jeune sapeur-pompier, 12 ans ?
7: Ouais, 12 ans, entre 12 et 13 ans.
3: 12 et 13 ans.
6: Ah, n'hésitez pas. Hein.
3: Ouais, franchement, c'est un bel engagement. Non, ça prend beaucoup de temps quand on est gamin, Tom.
7: Bah, ça prend...
3: Vous avez été un jeune sapeur-pompier.
7: Bah, ça, en fait, c'est un cursus sur 4 ans. On est en vie sur en caserne. On passe. Bah, c'est, ça dépend des casernes. C'est soit les samedis matin, soit les samedis après-midi.
3: D'accord. Donc c'est comme si on jouait au foot, j'ai envie de dire. Hein,
7: oui, voilà. On va dire ça comme on peut.
3: Ouais.
7: Et on voit la vie d'un sapeur-pompier volontaire. Comment ça se déroule. On fait des manœuvres. On fait de la théorie. On fait du sport.
3: Allez, on y va pour la suite du jeu. Nous sommes mercredi. Nous avons nos deux équipes. Vous avez entendu, mesdames, messieurs, les pompiers sont avec nous, les pompiers de Vézelise, et nous avons les associations de Vézelise. Question à 10 points pour Pauline. Le toucan. Oh ben mince, je viens de donner la réponse.
8: Le toucan.
3: Oh là là. Merci. La question c'était: quel oiseau des forêts d'Amérique tropicale au bec vivement coloré peut être toca ou de cuvier?
8: Le toucan.
3: Le toucan. Bon bah je vous le donne pas, faut pas non plus exagérer. Quoi? Ah ouais, du point chaque. Bah non. Si, si, parce qu'on voudrait bien une quiche d'or pour la commune. Allez.
8: Oui, allez.
3: Après tout, c'est à nous les points, hein. C'est nous qui les.
8: C'est vrai.
3: Hein, on est la banque, nous.
8: Mais oui.
3: Eh ben écoutez, une question pour aller pour tout le monde, du coup, les capitaines, hein, du coup, Isabelle et Eddy. Dans quel jeu inventé en 1944 faut-il trouver le meurtrier du docteur Lenoir?
6: Cluedo.
3: Eddy, bonne réponse. 10 points pour les associations. De quelle série s'agit-il?
9: Yes, no,
8: Malcolm.
3: Malcolm, bravo Pauline. Ne vous énervez pas Pauline, ne vous inquiétez pas. Je vous donne les points. Et effectivement, pourquoi Prem? Ah oui, ça commence pareil.
6: Non, j'ai dit Friends. Mais je me suis foiré.
3: Ah oui, j'ai rien compris. Hein.
8: Friends.
3: Vraiment,
8: Friends.
3: Friends. Voilà, il a prononcé avec un petit accent alsacien, non?
8: Bah,
3: bon, bah, tout ça pour dire que c'était Malcolm. Donc, 10 points pour les assos.
8: Oui.
3: Et donc, du coup, maintenant, les plus près gagnent 10 points. En quelle année a commencé la série? Allez, top chrono. En quelle année on a pu regarder Malcolm pour la première fois à la télévision française?
6: 96,
3: dit Lucas.
4: Avec 98.
3: Bah, mettez-vous d'accord, c'est la même équipe, là, les enfants.
4: Ah, mais. 80. Tu dis quoi?
8: 97.
3: En face? Alors, on s'en fout?
4: On va prendre ton.
6: 97.
3: 96! 96. Mais je comprends rien.
8: 96, 97.
3: 97 et 87. Bah, c'est 2000.
8: Oh
3: non, j'en remets pas, faut pas déconner.
8: On n'avait pas dit à deux ans près.
3: Hein. Non, on n'avait pas dit à deux ans près. Voici le comment s'appelle. Alors. Isabelle, 11 lettres, ça commence à se corser. Hein. Amenoncourt, 3, 2, 1, top.
4: T.
3: Oui.
4: R.
3: Oui.
4: U.
3: Oui.
4: O.
3: Oui.
4: C.
3: Très bien.
4: N.
3: Oui.
4: O.
3: Oui.
4: N.
3: Oui. Oui.
4: M.
3: A. Et on est sur le timing?
8: Non, le A n'y est pas.
3: Le A n'y est pas, ça fait 14 lettres, c'est pas mal. 140. Non, je dis une bêtise, 100 points. Il y avait 11 lettres, 100 points, bravo Isabelle, hein, franchement. En face, Colette. Le mot à épeler, c'est le mot. Xermaménil. C'est con. C'est bête parce que le X vaut pas 10 points dans l'émission. Xermaménil, 3, 2, 1, top.
4: L.
3: Oui.
4: I.
3: Oui.
8: N.
3: Oui.
8: E.
3: Oui.
8: M.
3: Oui.
8: A.
3: Oui.
8: M.
3: Ouais.
8: R. E. X.
3: Bravo, bravo. Sans faute, hein. 110 points pour les associations de l'ESDIS. Le score final de notre quiche aujourd'hui, Sandra.
2: 600 pour les associations, 520 pour les pompiers.
3: Pour les pompiers, il faut s'en reprendre là. Là, Lucas, faut dégainer. Hein. Allez, à demain pour la quiche des champions à l'ESDIS.
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0: Le dernier jour du disco avec Juliette Armanet, 03 83 36 20. Voilà qui est des champions. L'occasion de jouer, évidemment, dans notre belle région, avec Jérôme Prudhomme, toute l'équipe ici, Lorraine, qui va à votre rencontre. Et puis nous, on va chez vous aussi, Mohamed, Aïssel et Nancy. Bonjour Momo. Est-ce que je peux me permettre de vous appeler Momo?
1: Oh bah oui, avec plaisir. Bonjour.
0: Bonjour Momo. Alors dites donc, vous habitez Aïssel et Nancy?
1: Oui.
0: Oui. Ça veut dire que vous savez comment s'appellent les habitants d'Aïssel et Nancy?
1: Oui, aussi. Donc, les habitants d'Aïssel et Nancy, on les appelle les Acéens.
0: On les appelle les Acéens, bravo. Vous repartez avec, premier cadeau, le tote bag, ici Lorraine, le petit pochon, vous voyez, en tissu, ici Lorraine, très joli. Vous faites 2-3 courses, bam, vous les mettez dedans. Et votre sélection pour vendredi, avec cette carte cadeau, illy cadeau de 150 euros, peut-être pour vous, Momo. Dites-moi, c'est quoi le projet, là, pour aujourd'hui?
1: Oh ben le projet, je suis au travail. Donc, le projet, c'est de travailler.
0: Ça va, c'est sympa? L'équipe est sympa?
1: Ouais, oui, super. C'est une bonne équipe. On a une bonne équipe.
0: Bon, ben, une équipe de quoi? Vous faites quoi?
1: Ah ben, je suis ambulancier.
0: Ah, un ambulancier, très bien. Ouh là là, ça va, il n'y a pas trop de monde là, en ce moment qui appelle les urgences parce qu'il y a des petits coups de chaud?
1: Non, ça va, c'est relativement calme.
0: Bon,
1: La route est bonne.
0: Et la route est bonne, malgré les températures.
1: Bon, soyez
0: prudents. Merci en tout cas d'être présent pour nous. 24-24, si j'ose dire, et 7 jours sur 7 et 365 jours par an. Momo, quelle est la première radio en Meurthe-et-Moselle dans les Vosges?
1: Alors, c'est ici Lorraine.
0: Eh ben, c'est pas mal, bien dit, Mohamed. À bientôt, Aïssel et Nancy ou ailleurs.
1: Bonjour, merci.
0: Au revoir,
1: bonne journée.
0: Vous aussi, au revoir. À suivre au taquet dès midi 5 et toute l'actu locale dans moins de 10 minutes.

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1: À tout de suite, mes chéris.
0: Ouais. Mais oui, à tout de suite, les chéris du mercredi.
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0: Et bonjour à tous, merci de nous rejoindre, merci de votre fidélité à Ici Lorraine. Il est midi. C'est votre journal, Louise Joyeux. Bonjour Louise.
6: Bonjour Carole, bonjour à tous.
0: Jacqueline Jacob ne doit pas être un bouc émissaire.
6: C'est en tout cas ce que disent les avocats de la grande tante du petit Grégory. Elle est mise en examen depuis 7 mois pour association de malfaiteurs, soupçonnée d'être l'un des corbeaux qui a harcelé la famille Villemain, ce qu'elle nie. Ce matin, ses avocats plaident à Dijon l'annulation des poursuites tant sur la forme que sur le fond, Clément Lhuillier.
7: Jacqueline Jacob est soupçonnée d'avoir rédigé 3 lettres anonymes en 1983, c'est-à-dire avant l'assassinat de Grégory Villemain. Les enquêteurs la désignent également comme possible auteur de la lettre du 16 octobre 1984 revendiquant le crime sur la base d'expertise en graphologie et en stylométrie. Ses avocats rejettent en bloc ces analyses qui, tout au long de cette enquête chaotique, ont désigné d'autres protagonistes de l'affaire, comme Bernard Laroche ou Christine Villemain. Jacqueline Jacob a également toujours nié la haine supposée entre sa famille et les Villemain, car la réussite de Jean-Marie, le père de Grégory, suscitait des jalousies. Sur la forme, les avocats de la grand-tante demanderont l'annulation de la mise en examen pour association de malfaiteurs, un fait, selon eux, prescrit. Ils dénoncent une farce, estiment que la justice fait de leur cliente un bouc émissaire en s'acharnant à essayer de rattraper 40 ans d'errance. Cette affaire n'est plus résolvable, il faut l'arrêter, assène même Maître Bernat, l'un des défenseurs de Jacqueline Jacob.
6: Jacqueline Jacob, qui avait déjà été mise en examen une première fois en 2017, les poursuites ont été annulées un an plus tard pour vice de forme. Là, la décision ne sera pas rendue avant plusieurs mois. Une femme de 46 ans entendue en ce moment aux assises de Meurthe-et-Moselle. En 2020, elle a tenté de tuer son mari et son fils de 10 ans chez eux à Villiers-les-Nancy. Elle leur a administré un puissant somnifère et donné également 2 coups de couteau à son fils. Elle conteste la tentative d'assassinat. Cette femme risque la réclusion criminelle à perpétuité. Une fuite de gaz au 44 rue de Mulhouse à Nancy. Un périmètre de sécurité a été établi dans le secteur. C'est un engin de chantier qui a sectionné une grosse conduite lors de travaux de terrassement. 13 sapeurs-pompiers sont sur place.
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6: Les 13 départements de l'ouest de la France sont ce matin en vigilance orange à la canicule. En Lorraine, on est en vert parce que même si le thermomètre va dépasser les 30 degrés, les températures descendent suffisamment la nuit. Pourtant, ça va encore grimper, ce qui est inédit pour un mois de mai, d'après Cédric Kipper, prévisionniste chez Météo France en Lorraine.
8: On aura sans doute quelques records battus de température maximale pour un mois de mai. Pas partout, mais peut-être demain ou peut-être vendredi, puisqu'on a à nouveau un petit pic de chaleur vendredi. C'est effectivement, oui, exceptionnel pour une fin mai, puisqu'on situe d'une manière assez globale une dizaine de degrés au-dessus des températures maximales qui sont, on va dire, habituelles pour une fin de mois de mai. Ça n'a pas beaucoup évolué jusqu'à samedi. On va garder des maximales toujours supérieures à 30 degrés jusqu'à samedi après-midi. Et par contre, dimanche, on attend une perturbation qui va apporter de la pluie et les températures vont baisser assez nettement dimanche après-midi, puisqu'on attend pour les maximales de dimanche autour de 20 à 22 degrés.
6: Et avec cette chaleur, les personnes fragiles doivent faire attention, éviter les activités en extérieur à cause de la pollution à l'ozone. L'air est mauvais dans les 4 départements lorrains, d'après Atmo Grand Est. Et cette chaleur risque aussi de compromettre les récoltes. Cette année, les rendements seront catastrophiques, estime Gérard Léonard, président de la section Grande Culture à la FDSEA de Meurthe-et-Moselle. Il était notre invité ce matin. Son interview est à réécouter sur ici.fr. Pour les chanceux, ceux qui peuvent rester à l'ombre, au frais, devant la télé cet après-midi, 3 Français ont rendez-vous sur la terre battue de Roland-Garros. Valentin Royer joue ce midi face au numéro 3 mondial, le Serbe Novak Djokovic. Et puis, il y aura aussi un duel franco-français entre Hugo Humbert et Quentin Alice.
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6: Midi 4, Carole, c'est vrai que c'est un temps à rester cool au frais.
0: Évidemment, à faire la baleine sur son canapé, à regarder Roland Garros en écoutant Ici la Reine, bien sûr, en fond sonore et en regardant ces joueurs et joueuses magnifiques sur le court de la Porte d'Auteuil, parce qu'il va faire chaud, ça va vraiment cogner. Ici en Lorraine, 29, 33 degrés en moyenne, 29 degrés vers la colline de Sion, 22 degrés pour trouver un petit peu de fraîcheur sur les crêtes. Demain, tout pareil, vendredi, grosse journée, grosse chaleur, jusqu'à 35 degrés attendus. Et alors, regardez aussi les prévisions de Météo France pour ce week-end. Samedi, 36 degrés également. Mais Louise, c'est l'heure de nos chouchous, Valérie Damido, Éric Bastien, parce qu'évidemment, ils sont au taquet.
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1: Bonjour la France, comment ça va la France qui a chaud de partout? Hein, comment ça va Éric Bastien?
10: J'ai chaud de partout, mais un petit glaçon comme ça, c'est pas désagréable. Petite citronnade, petite mentalo.
1: Oh là là, mon Dieu, ne m'en parlez pas. Alors, je vous rappelle que toute la semaine, nos candidats vont s'affronter pour aller en finale. Vendredi, le premier prix. Il s'agit d'un week-end exceptionnel à Autun, à l'occasion d'Augusto Dunum, le rêve du roi.
10: Un week-end. Parler latin, ou quoi ?
1: Bah, écoutez, je tente. Le rêve du roi, c'est pour deux personnes. Votre radio ici et l'office de tourisme du Grand Autunois Morvan vous invitent à partir à l'occasion, je le rappelle, du rêve du roi Augusto Dunum, de découvrir la très belle ville d'Autun, son musée, 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
10: Oh là là.
1: Mais oui, la nuit tombe, le théâtre dans Antique d'Autun s'illumine et ça devient la scène de l'un des plus grands spectacles historiques de France. Bref, ce week-end monumental n'attend que vous. Et si vous ne gagnez pas ça, qu'est-ce qu'on gagne ?
10: Mais écoutez, vous parlez d'histoire et c'est toute l'histoire de Joe Malongo qui se raconte à Autun.
1: Oh mon Dieu !
10: Oui, vous avez tous connu Autun, Augusto Dunum. Vous connaissez le Puy du Fou, vous ne connaissez pas le Puy de Malongo.
1: Ah non, je ne connais pas. Non.
10: Le Puy de Malongo avec tous les habitants du village de Joe Malongo qui se sont réunis sur l'histoire du café. Ouais, 32 personnages, 32 dosettes.
1: Oh là là là là !
10: 6 rôles principaux des verres en verre. Et l'histoire de Joe Malongo dans le Puy de Malongo, c'est une cinécénie à découvrir.
1: Allez, on accueille Véro et Christophe, nos deux candidats du jour. Bonjour les amis,
10: bonjour.
1: Comment ça va ?
11: Bonjour.
1: Alors,
11: bonjour à tous.
10: Bonjour.
1: Véronique, tu joues avec ici Loire-Océan, tu as 63 ans. Tu habites à La Chapelle-sur-Erdre.
11: Exactement.
1: Comment que ça s'appelle les habitants de La Chapelle-sur-Erdre ?
11: Les chapelains et les chapelaines.
1: Oh ouais, on oublie le Erdre quoi. Bon, donc.
11: Ouais, mais l'Erdre, c'est une rivière qui passe tout près et qui est, selon François 1er, la plus belle rivière de France.
1: Bah, tu vas nous envoyer une photo de ce petit endroit. Alors, tu es remariée à Pascal, vous avez 3 enfants chacun. Bah, dis donc, ça fait des grosses tables à Noël, ça.
11: C'est ça, ouais.
1: Hop, hop, hop.
10: Pourquoi remariée ?
1: Bah pourquoi,
11: parce que je me suis mariée une fois. Non.
1: Mais t'es bête ou quoi ?
10: J'ai cru que c'était marié plusieurs fois avec Pascal.
1: Oui, d'accord. Allez, tais-toi, ne m'interromps pas pour
11: homme,
1: dire des...
11: Non.
1: Oui, je sais que c'est un homme. Et en plus, c'est Eric, tu sais. Bon, c'est compliqué.
11: Ouais,
1: hein. T'as compris que c'est pas tous les jours facile. Hein.
11: Ah bah oui. J'imagine.
10: Bon, j'ai d'autres infos inutiles, je lève la main. Hein.
1: Voilà, c'est ça. Alors, tu as deux petites filles, Lisa et Lilou.
11: Oui, et j'ai aussi 3 beaux petits-enfants.
1: Oh.
11: Elliot, Eden et Soline.
1: Eh ben ça c'est bien. Et alors, Sambaye, le 1er juin, c'est la quille. Ah là là là là là là là. Retraite le 1er juin.
10: Oh là là.
1: Ah bah dis donc.
10: Elle est déjà partie à la retraite, je crois.
1: T'es partie à la retraite ou comment, qu'est-ce qui se passe ?
10: Qu'est-ce que c'est ? Si,
11: j'étais un peu en vacances avant, alors je me suis habituée.
1: Ah,
11: Vite. Hyper vite.
1: Bah tu m'étonnes. Dis donc, t'as bossé 42 ans pour les impôts.
11: Ouais.
12: Il était temps. Il était temps de raccrocher, ça fatigue les impôts, on n'en peut plus.
10: Il reste quelques jours d'ailleurs là.
12: Ouais, en plus.
11: Il reste quelques jours pour faire déclaration. Les impôts, c'est toute l'année. Il y a pas que la déclaration de revenus. Il y en a plein, plein.
10: Oh là là, mais arrêtez.
12: J'ai découvert la taxe de balayage, je m'en parlais même pas. Alors, bon, je te raconterai. Dis donc, en plus, petite, tu voulais être chercheuse ou pilote de ligne. Quel est le rapport?
11: Je pilote une équipe et puis je cherche les fraudeurs.
12: D'accord, ok. Bon, j'adore ton optimisme. Alors, ma petite chérie, on va gagner, on va tenter de gagner tout de suite le premier point. Tiens, je te mets une chanson de Jacques Brel.
13: Ne me quitte pas.
12: Une chanson qui te donne la patate, la pêche.
11: Ouais.
10: Ça, c'est le sang du trésor public qui lui fait passer un message.
12: Ça, c'est la déclaration.
10: Ne me quitte pas.
12: Alors, écoute bien. Il paraît que cette chanson, Ne me quitte pas, de Jacques Brel, c'est la chanson préférée des Français. C'est vrai ou faux? Top chrono, 5 secondes.
11: C'est faux.
12: Bah, t'as bien raison, pas du tout. C'est pas du tout ça. C'est Mistral gagnant de Renaud, qui est une des chansons préférées des Français. Et donc, la carrière de Renaud, il vient de fêter ses 50 ans, tatatam. Donc, Véro, premier point pour toi.
10: Eh bien, écoutez, Christophe nous a déjà quittés. Christophe a fait forfait, je vous jure, on n'a plus Christophe.
12: C'est une blague.
10: Non, c'est pas une grave, on est en train de le rappeler, Christophe, alors je vais vous parler un petit peu de lui.
12: Raconte-moi, qu'est-ce qu'il fait dans la vie, la
10: Écoutez, il est avec ici, Roussillon, ça sent bon le sud, déjà ça on aime. Il a 37 ans, Christophe, il habite à Saint-Estève, c'est dans les Pyrénées orientales. Alors, Christophe, tu es paxé à Jade? Oui, tout à fait, oui, j'ai rencontré Jade un jour, comme ça sur la route, mais je peux vous faire les deux personnages. Il a deux garçons, Eden, 10 ans, Nino, 5 ans, et on va écouter un petit extrait d'Aya Nakamura, parce que sa chérie l'appelle Doudou, comme dans

0: affiche, il y a marqué qu'il a un chien. Qu'est-ce que c'est comme modèle?
1: Il est là. Bonjour, Christophe.
2: Bonjour.
1: Alors,
2: désolé.
1: Fais pas des frayeurs comme ça, dis donc. Toff. Bon, allez, t'inquiète. J'étais en train de dire que t'habitais à Saint-Estève, t'étais paxé. T'as un chien. Alors, Valérie demandait, c'est quoi comme chien que tu as?
2: Exactement. J'ai un berger blanc croisé avec un Akita.
1: Alors, je vois pas du tout. Tu vois, toi, Valérie?
0: Un berger suisse.
2: Un berger suisse, exactement, et l'Akita.
0: Je vois très bien ce que c'est.
2: C'est un chien japonais.
1: D'accord.
0: C'est très beau. Je veux une photo voilà. De ce chien tout de suite sur
1: plaisir.
0: Mon portable.
1: Christophe est militaire. Ah, qu'est-ce que tu fais? Tu es quoi comme exactement dans l'armée?
2: Je suis gendarme, exactement.
1: T'es gendarme. Que des gendarmes. Moi, je trouve qu'on est pas mal. Hein. Entre une future retraitée des impôts du centre public et un gendarme, on est un peu contrôlé. Et...
0: On a intérêt à bien fermer nos gueules.
1: Faire gaffe à ce qui se passe aujourd'hui. T'es gendarme, alors t'es quoi? T'es gendarme avec la moto, la voiture, tu fais quoi comme...
2: Non, je suis en départemental, j'accueille les personnes, les premiers secours, les premières urgences, le premier intervenant.
1: Ok. T'as toujours voulu faire ça? Généralement, quand on est gendarme, c'est un truc qui vient depuis l'enfance ou rien à voir avec toi?
2: Non, rien à voir. J'avais pas spécialement d'idée quand j'étais enfant. Je voulais juste être heureux dans ce que je faisais.
1: Heureux. Et là, t'es heureux en tant que gendarme.
2: Oui, oui.
1: Bon,
2: oui.
1: Alors, super. Allez, Christophe, c'est quoi ton grade avant de jouer?
2: Adjudant.
1: Adjudant Christophe. Nous allons jouer pour tenter de marquer un premier point avec un extrait. Et nous partons en Thaïlande avec des moines. Des moines qui ont construit un temple entièrement avec des bouteilles de bière. Est-ce que, mon adjudant, c'est vrai ou faux? Top chrono, 5 secondes.
2: Tant que je dirais vrai.
1: Tu as raison, le Wat Pama Chedikhu en Thaïlande, c'est surnommé le temple d'un million de bouteilles. Il a bien été construit par des moines. Il y a 1,5 million de bouteilles de bière recyclées. Alors, on ne sait pas si c'est eux qui les ont bu, mais en tous les cas, ça existe pour de vrai. Ça te fait un premier point. Bravo, Christophe.
0: Allez, un point Véro, un point Christophe. Et là, tout de suite, on va partir avec VIP.
1: Ah, comme vous êtes VIP. Vous.
0: Ah, tu parles d'une VIP.
1: Ah, quand même un peu.
0: Vous écoutez ici Françoise Hardy, VIP, tout ça rime. On vous aime, à tout de suite.

0: Françoise Hardy.
1: VIP, moi je travaille avec une VIP tous les jours au quotidien. C'est un vrai bonheur de travailler avec une VIP comme toi, Valérie.
0: Mais je...
1: 5 gardes du corps quand tu arrives.
0: Ah ouais, ça j'adorerais.
1: Un cercle comme ça, tu es entouré, en plus des gens, des impôts qui te contrôlent.
0: Oh là là, c'est magnifique, des VIP, gendarmes, quoi. Tout quoi. Bien, allez, Véro, un point, Christophe, un point, on reprend la compète.
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0: Alors, quand même, comme je raconte toujours tout à mes auditeurs que j'aime, sachez que depuis samedi, j'ai ce qu'on appelle un lumbago, un mal de dos, et j'ai une ceinture. Et il se fout de ma gueule en permanence que je suis au ralenti.
1: Pas du tout.
0: Je peux pas bouger trop. Dès que je bouge, j'ai un coup de poignard. Tout le monde connaît ça.
1: Vous êtes en 33 tours.
0: Bah
1: quand même,
0: oui, bah excusez-moi, j'ai très très mal au dos.
1: Passer en 78, essayez quand même. Je sais pas, ou en 45.
0: La vieillesse est un naufrage.
1: On a inversé les rôles, Valérie. On a commencé il y a 2 ans ensemble. C'était moi l'hypochondriaque.
0: Ah, je suis pas hypochondriaque, moi.
1: 2 ans après, c'est toi qui es malade.
0: Ah, je suis malade, mais je ne suis pas hypochondriaque, moi. Sinon, je serais pas là, je serais
1: venez
0: dans mon lit.
1: Venez masser, Valérie.
0: Bien sûr. Alors, Véro, ma petite Véro chérie, il paraît que tu adores la déco.
3: Ben ouais, j'adore la déco, bien sûr.
0: Il paraît que tu maroufles.
3: Ah, je maroufle. J'adore la tapisserie. Je viens de refaire une chambre magnifique.
0: Oh, à quelle couleur, je peux savoir?
3: Alors, en fait, c'est pour le petit dernier de Pascal qui habite à Marseille. Et quand il est parti, il a demandé une chambre qui ressemble à Marseille. Donc, forcément, il y a du bleu. C'est la mer, le soleil et tout. Ah non, il y en a un peu moins, quoi.
0: Bon, oh, et tu fais de la peinture aussi?
3: Ouais.
0: J'aime tout ça.
3: Ah,
0: ça c'est bien, mais par contre c'est pas.
1: Excusez-moi de vous interrompre à nouveau, mais on parle de peinture, de déco.
0: Non, tu vas arrêter.
1: Non mais nous sommes d'accord, c'est le retour de déco
0: on
1: sur M6.
0: Sait pas. Alors, Véronique, il paraît que c'est ton jardin en revanche qui c'est Pascal qui s'occupe de ton jardin.
3: Ah bah ouais, c'est mon chéri qui s'occupe du jardin, Pascal. Il a un jardin magnifique, il a des fleurs. En plus, il est tellement romantique, il me ramène des petits bouquets de fleurs régulièrement. Mimi, quand on se remarie, il faut un prince charmant, sinon ça vaut pas le coup.
0: Oui, c'est vrai, je suis assez d'accord avec toi. Et il paraît que, dis donc, la cuisine, bon, bah, il paraît que t'es un peu une top chef et que tous tes potes te réclament des cannelés.
3: Ça c'est sûr.
0: Mais à part
3: les cannelés de Véro.
0: Ah là là, les cannelés de Véro. Mais alors c'est quoi, quand tu leur fais un plat principal, tu leur fais quoi comme plat salé?
3: Ah bah ça dépend de la saison, ça dépend du jour. Alors on peut faire des bobotis.
0: Ouais.
3: Des bobotis. On peut faire du poisson avec de la mangue.
0: Oh mon Dieu. Bon, arrête-toi, là, j'ai faim. Oh là là, là, j'en peux plus.
1: Excusez-moi de vous interrompre à nouveau, mais c'est sur M6, Top Chef, je crois. Meilleur pâtissier. C'est pas sur cette chaîne, vous êtes de retour à la rentrée pour déco?
0: Peut-être.
1: Excusez-moi de vous poser la question un peu tous les jours, mais vous me répondez jamais, donc...
0: Ce que je ne sais pas. Alors écoute, Véro, voici ton deuxième point qui va arriver. Je vais te mettre une très belle chanson. J'adorais cette chanson. Alors, écoute bien. Sur un voilier, il paraît que la baume, c'est le petit mât à l'arrière du bateau.
3: La baume,
0: est-ce que c'est le petit mât?
3: Non.
0: Ah bah non, elle me dit faux. Bah t'as bien raison, allez hop là.
3: Non.
0: Et non, bien sûr, t'as raison, c'est faux.
3: On n'est pas loin de la mer.
0: Eh oui, la baume, c'est la barre horizontale fixée au mât qui maintient la grand voile. Voilà, bon, bah écoute, 2 points pour Véro.
1: Christophe, qui a déjà 1 point, Laetitia Rossillon à Saint-Estève. Christophe, qui est militaire, qui est gendarme, qui est adjudant, jeune, il a fait du rugby, Christophe. T'étais à quel poste?
4: Ah, j'ai joué talonneur.
1: Ah, talonneur. Alors, tu joues encore ou tu as arrêté
4: J'ai arrêté depuis quelques années maintenant, place aux jeunes.
1: Ah, t'es supporter du club local?
4: Ouais, supporter de l'USAP et des Dragons Qatar.
1: Et bah voilà, ils sont quoi? C'est quoi en termes de championnat, de classement? Comment ça se passe pour eux?
4: Malheureusement, l'USAP est en top 14, qui représente l'élite du rugby français, et ils sont avant-dernier.
1: Ouais, bon, voilà. Remontada, on sait comment ça se passe dans le milieu du
4: sport. On va croiser les doigts.
1: Bon, Christophe.
4: Et les Dragons font pas très.
1: Ouais, c'est pas mieux.
4: Pas une très belle entame de saison également.
1: Ils sortent pas beaucoup de flammes en ce moment, quoi. Voilà, c'est ça.
4: Exactement.
1: Bon, alors Christophe, lui, ne bricole pas du tout. Donc Christophe est parti de ceux qui pourront regarder Nico sur M6 la rentrée. Tu jardines pas non plus. Est-ce que t'as une qualité?
4: Moi, c'est la cuisine.
1: Eh ben voilà, la cuisine.
0: Bah attends, c'est bien la cuisine.
4: J'adore cuisiner.
0: Moi, allez, j'adore les mecs qui cuisinent, je trouve ça hyper sexy.
1: Allez Christophe, on se met au fourneau, on met le petit tablier, qu'est-ce que tu nous prépares là? Allez.
0: Arrêtez, alors, j'ai faim.
4: Poule de picoulette.
1: Qu'est-ce que c'est?
0: Hein?
4: Alors, c'est une spécialité catalane, c'est de la viande, des boulettes de viande hachées avec de la chair à saucisse. Des épices, de l'ail, de l'œuf, tout ça mijoté avec de la tomate, des oignons. Et un accompagnement avec des pompettes de la mort et des petits haricots ou des pommes de terre.
1: Okay, okay.
0: Comment ça s'appelle le truc avec les escargots, la catalan, où tu mets dans la cheminée?
4: La cargolade.
1: La cargolade.
0: Voilà,
1: ça aussi,
0: merci.
1: C'est une spécialité catalane.
0: Bah oui.
4: Escargot grillé. Exactement, avec une petite aioli.
1: Oh, l'arrêtez, ah, mais arrêtez.
4: Alors, c'est le péché mignon.
1: Attends, Valérie, elle va adorer. Sa spécialité aussi, ce sera mon dernier mot, c'est la paella. Toi qui vas souvent en Espagne.
0: Bah oui.
1: Il adore faire la paella.
0: Bah, c'est bien. Bah, de toute façon, le pays catalan, les gars, on est juste à côté. Hein.
1: Allez, jouons avec cette question. Extrait.
5: Elle vend des
0: cartes
1: postales. Décidément, la tactique du gendarme avec Bourville, les crayons avec Bourville. On est Bourville aujourd'hui. Hein. Avant les gommes, on effaçait les crayons avec de la mie de pain. Vrai ou faux? Top chrono. Avant les gommes, on effaçait les crayons avec de la mie de pain.
4: Alors je vais dire.
1: Vite.
4: Je vais dire vrai.
1: Ouais, attention, vraiment, on le prend, mais sur 5 secondes, hein, pas après. Oui, c'est vrai, tu as raison, avant l'invention des gommes, on utilisait bien de la mie de pain pour effacer les traces de crayons de papier, parce que c'était humide, c'était souple, et voilà, ça absorbait le graphisme sur la feuille.
0: Allez, 2 points Véro, 2 points Christophe, et là, tout de suite, vous écoutez ici. Et on est parti avec les frérots de la Vega, ça sent bon les vacances. Sweet darling, vous écoutez ici,
1: ouais,
0: vous aime, à tout de suite.
1: Tranquille.
0: Voilà.

0: Ouais, c'est fin juin la fête des pères. Parce que c'est papa, papa, papa, papa. Donc c'est fin juin la fête des pères. Voilà. Merci aux frérots de la Vega de nous le rappeler.
1: Voilà, frérot de la Vega, jingle.
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1: Non, mais Véro est d'accord avec moi. Hein, on n'en peut plus de ces vannes.
0: La direction voilà, m'a demandé si j'avais un auteur quand même.
1: Non, mais tu peux pas couper la parole des gens, on l'a déjà dit, on en a déjà parlé.
0: Oui,
1: donc
0: vrai.
1: On est d'accord, Véro, on n'en peut plus.
4: Ouais, on est d'accord. Et on est complètement d'accord.
1: C'est et, la en plus, Véro. Voilà, et en plus, il te coupe la parole. Donc, tu vois,
0: mais c'est un spectacle
4: aucune
0: à rentrer.
4: Éducation, aucune éducation.
1: Aucune. Voilà, qu'est-ce que tu veux que je te dise? Alors, tu aimerais déjeuner avec Bruce Springsteen?
4: Ah ouais.
1: Ah ouais, le boss!
4: Au moins le boss.
1: Bah évidemment, qu'est-ce que tu parlerais de quoi avec le boss?
4: Peut-être pas des États-Unis et de leur état aujourd'hui. Parce
1: ah bah
4: que
1: non, serait... tu vas nous lui faire faire
4: un... Ah, oui, ouais, il va nous péter un câble.
1: Ah, là.
4: Ouais, je sais pas, sa rencontre avec Barack...
0: Ses impôts.
1: Oui, d'accord.
4: Il n'y a pas que ça dans la vie.
1: Non mais je te jure, j'en peux plus de lui. Bon ma chérie, on va jouer, comme ça il va pas nous couper la parole pendant qu'on joue.
4: Ouais.
1: Je n'en peux plus. Alors, c'est le quiz musical. Je vais
4: t'en
1: te mettre...
4: as plein le dos, non? T'en as plein le dos.
1: Ah bah, t'as compris pourquoi j'ai une ceinture et que j'ai
4: voilà.
1: un lumbago. Tu comprends maintenant.
4: Voilà.
1: Alors, je vais te faire écouter deux artistes l'un après l'autre et tu vas essayer de me dire qui chante. Écoute bien le premier artiste. Là.

0: Frank Sinatra. Banane.
1: Alors, tu me dis Frank Sinatra?
0: Ouais.
1: Et non, c'est Nat King Cole. Ah, eh oui, Nat King Cole. Alors, bon.
0: Ah ben Sinatra, il a repris, non?
1: Bah Sinatra l'a repris, mais peut-être en concert. Mais là, c'est Nat King Cole. Alors là, écoute bien le deuxième chanteur. Écoute bien, c'est, tu vas bien le reconnaître.

0: qui c'est qui chante?
1: Patrick Fiori, non?
0: Et oui, c'est Patrick Fiori, que tu reviennes, voilà. Allez, ça fait un point.
2: N'entends plus. Christophe, est-ce que tu l'avais, Nat King Cole et Patrick Fiori? Vraiment, hein, dis-moi, sincèrement.
3: Alors, ça fait pas trop partie de mon registre musical, mais je pense que Patrick Fiori, j'aurais pu le reconnaître.
2: Ouais, c'est quoi ton registre musical, d'ailleurs? Quels sont les artistes que t'aimes bien?
3: Moi, j'écoute un peu de tout, à vrai dire, de la variété française comme de l'électro. Je suis un grand fan de Mathieu Chédid.
2: Ah ouais, un Mathieu Chédid, bien sûr. Je suis
3: malade. Exactement.
2: En plus, tu l'as vu en concert, hein.
3: Exactement, à deux reprises.
2: Waouh. On le salue, Emma.
3: C'est génial.
2: Ah ouais. Je reconnais, il a une belle relation avec son public. Allez, Christophe, tentons l'aventure, le quiz musical. Il y a deux points à prendre. Ce sont des artistes, voilà, qu'il va falloir reconnaître. Il s'agit d'un groupe, on y va pour le premier. Bonsoir.

0: seule occasion de faire décrocher un sourire à Eki, notre technicien qui adore ce groupe. Top chrono.
1: Je dirais les ZZ Top, mais j'ai aucune idée.
0: Alors Eki s'arrache les derniers cheveux qui lui restent.
2: Eki vient de mourir. Les ZZ Top.
0: Sous la table. Non, c'est Madness.
1: D'accord, ok.
2: Madness. My house.
0: Chute.
2: In the middle of the street.
0: Oui, parce que c'est aussi le générique d'une émission qui revient sur M6.
2: Oui, exactement. Déco.
0: Hein, déco, c'est ça. On va vous le trouver, ce générique d'ici. Voilà. Bon, on se rattrape ou pas?
1: On va essayer.
2: Allez.
0: On y va.

0: les top chrono. Qui chante?
1: Je dirais Amel Bent.
0: Elle était aux côtés de Patrick Fiori qu'on a connu, qu'on a écouté dans Notre-Dame de Paris. Et Amel Bent n'était pas dans Notre-Dame de Paris, c'était Julie Zenati.
2: Et voilà.
0: C'est une de ses chansons les plus célèbres, hein, Si je m'en sors.
2: Allez, moi si je m'en sors, c'est que j'aurais plus mal au dos. Véro 3, Christophe 2. Et là tout de suite c'est la réclame, mais pas que. C'est aussi l'actualité dans toutes vos régions grâce aux 44 locales de votre radio ici. À tout de suite.
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2: Et je vous rappelle que toute la semaine, les candidats s'affrontent pour se qualifier pour vendredi la finale, le premier prix. C'est un week-end exceptionnel à Autun, l'occasion d'Augusto Dunum, le rêve du roi pour deux personnes. L'office de tourisme du Grand Autunois Morvan vous offre ce week-end incroyable. Vous visiterez la ville d'Autun, son musée, le site archéologique du Mont Beuvray, le château de Couches. Mais ce qui vous plaira le plus, je pense, c'est qu'à la nuit tombée, le théâtre antique d'Autun va s'illuminer et deviendra la scène d'un des plus grands spectacles historiques de France. Un show monumental et en plus, le transport est compris. L'hôtel de la gare vous attend. Petit-déj, dîner, déjeuner. Bref, un cadeau magnifique. Si vous ne gagnez pas ça, vous gagnez
0: la machine d'espresso.
2: Exactement. Malongo, 32 dosettes, 6 verres en verre. Jingle, on reprend. Alors, Véronique, Véronique. Oh, Véronique, elle m'a bien fait rire, cette petite anecdote. Il paraît que quand on était petite, on a été au cimetière et qu'on a fait... On a fait des petites bêtises dans le cimetière.
6: C'est pas des bêtises, c'est parce que j'ai fait Robin des Bois, Robin des cimetières.
2: Oui.
6: Quand j'étais petite avec ma cousine, et ben, dans les cimetières, il y avait des tombes où il y avait plein de fleurs, et puis des tombes où il n'y en avait pas, alors on a partagé...
2: T'as partagé, t'as mis des fleurs sur des tombes où il n'y en avait pas. Moi, je trouve ça super mignon.
6: Voilà. Bah, je crois que les gens, ils n'ont pas trop aimé quand même.
2: Ah, tu t'es fait engueuler?
6: Un petit peu. Et alors, il a fallu remettre. Alors, on a remis comme on ne savait pas remettre. On a remis comme on pensait. Mais on a dit que c'était comme ça. Qu'est-ce qu'on a? On a remonti en plus.
2: Ah bah oui, bah, y a un moment donné, on ne peut pas tout faire. Hein. Faire Robin des Bois et dire des choses intéressantes et vraies. Hein. Stop. Alors, ma chérie, là, tu as 3 points. C'est super, t'es en tête. Mais est-ce que tu pourras en marquer 3 de plus? C'est la question à choix multiples. Donc, je vais te poser une question sur le parfum Dior. Écoute bien. Actuellement, quelle est la star qui est l'égérie du parfum J'adore de Dior? Alors, écoute bien. Actuellement, Marion Cotillard, Rihanna, Charlize Theron ou moi? Top chrono, 10 secondes.
6: Rihanna,
2: c'est vrai qu'elle est belle. On peut pas dire le contraire.
6: Elle est magnifique.
2: Allez, on écoute. C'est...
0: Ouais, c'est pas Marion Cotillard.
2: Voilà, c'est Rihanna, bravo. Tu as 3 points de plus.
0: Christophe.
1: Oui.
0: Est-ce que tu portes du Dior?
1: Je porte pas de Dior.
2: C'est quoi ton parfum?
0: Bah ouais, c'est quoi ton parfum?
1: Moi, je porte du Guerlain.
0: Guerlain, Boss, voilà, on en a cité 3.
1: Okay, Guerlain. Très bien.
0: Bah ouais.
1: Exactement.
0: Exactement. Tu aimes bien les sensations fortes, toi, hein, Christophe. Christophe qui est à Saint-Estèse, Pyrénées.
2: Les
0: Pyrénées
2: orientales. Saint-Estèse, dans les Pyrénées.
0: Oui.
2: Je demande pardon aux Pyrénées orientales.
0: Il est gendarme, il aime forcément les sensations un petit peu. Côté manège, alors raconte un peu, Port-Aventura, ça t'a marqué? C'était quelque chose d'assez rock'n'roll.
1: Port-Aventura, c'est génial. C'est un parc d'attractions qui, bah déjà, qui se trouve à proximité de mon domicile et c'est, ouais, c'est génial. Il y a pas mal de manèges à sensations fortes.
0: Bien sûr.
1: Le Dragon Khan, entre autres, la tour, le Shambhala, c'est top.
0: Et puis le Ferrari Land, on l'oublie pas, on a offert un séjour dans
1: le Ferrari Land, exactement, qui
0: exactement.
1: Juste à côté.
0: T'as fait du parapente avec ton fils à La Réunion, quand je parlais un peu des sensations fortes. T'as fait de l'hélico aussi en Guadeloupe. Non, t'aimes bien, t'es un aventurier, quoi. T'aurais pu faire Koh-Lanta. Ben oui.
1: J'aurais pu, ouais. J'adore l'aventure, j'adore tout ce qui est un peu sensations fortes. Et ouais, le parapente. Ouais. Le parapente entre autres à La Réunion, une expérience géniale.
0: J'imagine. Alors, si t'étais un animal, on l'a pas souvent, tu serais...
2: Qu'est-ce que c'est?
0: Qu'est-ce que c'est? C'est quoi ça, Christophe?
2: Bah ça, on dirait mon cotière le matin qui se réveille, mais bon...
0: Bah, c'est un cerf, ça. C'est le brame du cerf, ça.
1: Exactement.
0: Eh oui, et toi tu voudrais être en cerf avec des cornes et tout, des bois là sur la tête.
1: Exactement.
2: Mais pourquoi?
0: Mais oui, pourquoi?
1: Parce que je trouve que c'est un animal majestueux et qui est assez imposant.
0: Ok. Non, mais c'est vrai, c'est majestueux, effectivement.
2: Bah j'adore, mais bah, bon, oui, les pauvres, ils sont beaucoup tués par.
0: Ah oui, ça c'est encore une autre
2: affaire. Par les cazadores.
0: Quel beau talent inutile alors que nous sommes en plein Roland Garros. Tu sais faire plein de choses avec une balle de ping-pong. Mais quoi?
1: Avec les balles de ping-pong, j'arrive à les faire tenir en lévitation en soufflant en dessous des...
0: Bien sûr.
1: En équilibre.
2: Moi, j'aimerais bien aller visiter la gendarmerie de Saint-Estève.
0: Ah, les gars, faut que je vous montre un truc, là. Rien avec ma balle de ping-pong.
2: Écoute-moi bien, la prochaine fois que je vais voir mes copains à Thuir, je passe à Saint-Estève, c'est à côté.
0: Crédibilité de l'adjudant.
2: Je veux voir l'adjudant.
0: Est-ce qu'on peut avoir une vidéo? Tu te filmes en faisant ça, et t'inquiète pas, on saura quoi faire de la vidéo.
1: Non.
2: Ouais, on saura bien quoi. Voilà.
0: Bon, allez, Christophe, jouons. Il y a 3 points à prendre, là, d'autant qu'elle a un peu pris de l'avance. Donc, on va rester bien concentrés. Est-ce que t'aimes bien les jeux de société? Tu joues souvent?
1: Mis à part la belote.
0: Bon, c'est plutôt un jeu de cartes.
1: Monopoly. Okay. Voilà.
0: Quel jeu de société culte qui a été inventé en 1979 par 2 journalistes québécois? Quel est ce jeu de société inventé en 79 par 2 journalistes québécois? Est-ce que c'est le Trivial Pursuit? Est-ce que c'est le Cluedo? Le Scrabble? Ou le Puissance d'Amido? C'est comme le Puissance 4, sauf qu'il faut aligner d'Amido. 10 secondes.
1: Je dirais le Trivial Pursuit.
0: C'est pas le Puissance d'Amido? Bien, Puissance
1: d'Amido. Non, je dirais Trivial Pursuit.
0: Trivial Pursuit, inventé en 79 par 2 journalistes québécois. Oui! C'est Chris Haney, Scott Abbott.
2: Oh voilà. My God.
0: Ouais, ouais, ouais,
2: je
0: ouais.
2: demande pardon aux familles Haney et Abbott.
0: Chris Haney et Scott Abbott, ils ont inventé ça, puis ça arrivait ensuite en France. Alors c'est marrant parce que ça s'appelait avant Remue-Ménage, avant de devenir Trivial Pursuit en 1985.
2: Alors, au Québec, c'est surtout moi le truc qui me fait le plus rire. Il a été commercialisé sous le nom Quelques Arpents de Piège.
0: Ouais, et après en France,
2: Remue-Ménage. Piège. Alors. Piège. Ça fait 5 pour Christophe, 6 pour Véro. Et là tout de suite, Let's Dance. Take on your red shoes and dance the blues. Moi, je peux rien danser.
0: Oh, l'anglais.
2: Dansez pour moi, les gars. Je vous aime. À tout de suite.

0: Dance the Blues. J'étais amoureuse de David Bowie, moi, quand j'étais petite, je voulais l'épouser.
1: Let's Dance, tout ce que vous pouvez pas faire en ce moment avec votre dos, mais ça reviendra.
0: Ah, je peux rien faire, un jingle, mon petit.
1: Let's Dance avec les stars. C'est avant.
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0: Ça, c'était avant.
2: Ah, on est au taquet.
1: Quand on commence à dire c'était avant, c'est que ça.
0: Ah, bah, la vieillesse, c'est un naufrage, hein, je te le dis. Alors, Véro.
3: Et il faut que tu te fasses faire des massages.
1: Eh oui.
0: T'inquiète, je vais essayer d'y aller, là. Mais là, bon, tu sais, ici, hein, trouver un kiné disponible. Hein.
3: Ah, bah, moi, j'ai ma fille qui est kiné, mais.
0: Elle est dans ton coin. Ouais, bah. Ouais. Et voilà.
1: Oh, mais on lui envoie un hélicoptère, ça va.
3: Ça marche pas trop en téléconsultation.
0: Non, là, c'est ça le truc qui marche pas en télétravail.
1: On lui envoie un hélico, la direction est d'accord.
0: Alors, dis donc, il paraît qu'on a joué à Daktari en allant ce voyage, pendant le voyage de. En Namibie. Hein,
3: ben,
0: hein, oui. On a rencontré des animaux sauvages. Qu'est-ce qui s'est passé?
3: Quand on était en Namibie, on a rencontré plein d'animaux sauvages. Et puis un soir, on s'est couché et on s'est fait raccompagner par un ranger parce qu'il n'a pas voulu qu'on rentre tout seul. Parce qu'on avait une voiture avec la tente sur le toit.
0: Mm-hmm.
3: Et puis quand on est arrivé avec sa petite lampe, il nous dit bon, ben, vous voyez là, c'est un crocodile.
0: Oh, bah écoute, il faisait une petite balade du soir.
3: Voilà, donc on est vite rentré dans la tente et puis on n'a pas du tout envie de faire pipi la nuit.
0: Ah bah non, tu m'étonnes. Hein. Sinon c'est bah oui, hein, c'est sûr que les crocodiles, c'est pas très gentil. Alors, il paraît que t'es un peu naïve, un peu la poisse. Tu te fais voler ta carte bleue à Prague, mais tu peux me dire le profil du voleur, s'il te plaît?
3: Ah ben, en fait, c'était dans le bus de l'aéroport, et puis il y a une petite mamie qui nous a demandé, qui nous a dit « Ah, vous êtes français, j'aime bien parler français, je ne parle pas souvent, j'ai pas l'occasion, il y a... » Et puis quand on est arrivé, ben, on n'avait plus de carte bleue.
0: Et
3: difficile
0: voilà.
3: C'était vraiment une petite mamie à qui on aurait donné le bon Dieu sans confesse.
0: Et voilà.
3: Surtout qu'il y avait la visite du pape, mais bon, voilà.
0: Et voilà. Et voilà, tu t'es fait avoir par une petite mamie. C'est les pires, les petites mamies. Tu veux que je te dise les pires, c'est les petites mamies. Alors, ma chérie, nous allons tout de suite marquer 5 points de plus. C'est-à-dire que tu ferais un sans faute, ce serait merveilleux. Tiens, je te mets une petite chanson. Allons parler de crêpes. Je suis affamée, hein, je vous préviens. Alors, quel prénom désigne les célèbres crêpes flambées à l'orange et au Grand Marnier? Comment qu'on les appelle, les crêpes au Grand Marnier et à l'orange, quand elles sont flambées? Top chrono, 10 secondes.
3: Je rappelle qu'on habite à Nantes, c'est les crêpes Suzette.
0: Eh oui, les crêpes Suzette comme Danny Briand. Et oui, les crêpes Suzette, hein, ça a été inventé fin 19e, un flambage réalisé par un jeune apprenti cuisinier. Ça a été un peu comme un accident, et du coup c'est resté, bravo, ça te fait 11 points.
1: Je crois que c'est comme la tarte tatin.
0: Exactement. Aussi,
1: c'est un accident.
0: Ouais. Souvent, tu sais, les trucs comme ça.
1: Oui, ouais, ouais. Nous aussi, c'était un accident. On s'est rencontrés, puis d'un coup, on a fait des missions.
0: Voilà, c'est un truc de dingue.
1: C'est 2 ans, hein, et on est content.
0: Oh là là.
1: Ça fait plaisir.
0: Jamais 203, comme dirait l'autre.
1: Je crois que oui, il ne faut jamais dire Fontaine. Hein. Nous sommes tous d'accord. Christophe, avec ici Roussillon. Alors, Christophe, qui est gendarme, rappelons que c'est un gendarme, c'est un adjudant. Il a rencontré Jade dans le cadre de la patrouille.
0: Ah.
1: Et oui.
0: Ah.
4: Exactement.
1: Allez, raconte, c'est le gendarme se marie, ton histoire ou pas?
4: Pas encore, on vit dans le péché, mais.
0: Quelle honte!

0: Non, non, oui, effectivement, rencontrée en patrouille. Donc, en fait, elle est revenue de voyage en Thaïlande et le collègue de boulot avec qui j'étais ce jour-là a décidé de lui rendre visite. Donc, arrivé à son domicile, on a discuté, elle nous a servi un petit jus à bois, un petit jus d'orange. Ouais, exactement. Et en quittant le domicile, il y avait son numéro de téléphone affiché sur sa voiture.
1: D'accord.
0: Parce qu'elle est photographe et du coup, j'en ai profité pour récupérer son numéro de téléphone.
1: Oh, c'est l'enquêteur qui parle.
0: Comment ?
1: C'est l'enquêteur qui parle. C'est le mec qui a repéré le numéro de téléphone, bien sûr.
0: Bah oui. Exactement. Et du coup, j'en ai profité pour lui écrire, la remercier. On s'est revu, on s'est jamais quitté.
1: Et dis donc, j'ai dit que c'était une patrouille, mais si j'entends bien, c'est un copain, c'est un de tes collègues qui décide d'aller voir une copine. C'est pas, on n'était pas sur une interpellation, là. Hein. C'est pas de la patrouille. Hein.
0: C'était du contact.
1: Ouais, du contact. On allait boire un petit verre de jus d'orange, du contact.
2: Ouais, ouais, un petit verre de jus d'orange dans les Pyrénées.
1: Les gendarmes, jus d'orange. Vous savez que votre adjudant, il fait souffler les belles de ping-pong. Hein, vous êtes au courant, les gars, dans la gendarmerie. Ouais, sacré Christophe. Bon, Christophe, Christophe qui est un peu un sous-doué aussi. Hein, on en parlera peut-être dans un instant. Mais le gendarme, il a falsifié ses bulletins quand même quand il était gamin. Hein. C'est moche.
2: Ah là là là là là.
1: C'est moche.
2: Pour pas te faire engueuler par tes parents, c'est ça?
0: Exactement, c'est ça. Pour pouvoir aller au rugby, j'ai falsifié mes bulletins. Pour faire croire que j'avais des bonnes notes, pour pouvoir aller au rugby avec les copains et profiter.
2: Ouais. Mais quand les vraies notes arrivaient, tu te faisais deux fois plus.
1: Bah, surtout qu'il était nul en classe, hein, tu l'assumes. Donc à un moment donné.
0: Exactement. Il n'y a pas à avoir honte.
1: T'es nul toute l'année, et en tous les cas, t'es pas bon, c'est toi qui l'as dit que t'étais nul. Et d'un coup, tes parents voient que t'as eu 19. Hey, oh, hey, tu les prends pour qui? Hein? Pour du jambon de Bayonne?
0: Exactement.
2: Ouais, voilà.
1: Ouais, Christophe. Bon, allez. C'est parti. Voici l'heure de gloire. Voici la possibilité peut-être de gagner 5 points de plus. Quelle danse, une danse élégante, est associée au bal de Vienne? Top chrono, 10 secondes. Quelle danse élégante est associée au bal de Vienne?
0: La valse viennoise.
1: La valse viennoise, une danse emblématique. Ce sont bien... Oui, les balles de Vienne avec la valse.
2: Que deviennent les valses de Vienne, de Vienne, dans Vienne.
1: Je vous inviterai bien à danser, mais...
2: Ah là, mais non. Non, déjà les gars, je vais mettre 20 minutes pour descendre de mon tabouret.
1: Est-ce qu'on peut filmer?
2: Ah bon, allez-y les gars. Véro, tu as 11, Christophe, tu as 10. Et là, tout de suite, on part. Ah, oh, on va écouter les enfoirés. L'île au trésor. Vous écoutez ici, on vous aime. À tout de suite.

0: ça s'appelle L'île au trésor. Le double album, c'est La balade des enfoirés, avec votre radio ici qui est partenaire. Et c'est 17 repas pour les restos si vous achetez le double album. Une belle action.
1: C'est qui a écrit L'île au trésor?
0: Je crois que c'est Santa, non? Qui a composé le single. Non, alors pas L'île au trésor. Elle a composé le single, mais pas L'île au trésor. Vous parlez du bouquin?
1: Non, le bouquin, oui, aussi.
0: C'est Stevenson.
1: Oui, mais le titre, je voulais savoir qui avait fait le titre.
0: Stevenson.
1: Ouais, d'accord, allez. C'est la règle.
0: Alain Souchon Stevenson, je crois.
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1: Nous enquêtons pour savoir qui a écrit L'île au trésor, par Stevenson. Alors, Véro, tu as 11, Christophe, tu as 10. Mais enfin bon, on sait tous que le bingo, malheureusement, est un carnage à chaque fois. Alors ma petite Véro, on va parler de ta rencontre avec Pascal. Oh. Ben oui, j'ai rencontré... Alors, il paraît que c'était un collègue de boulot. Vous bossiez ensemble. Vous vous entendiez bien, mais vous étiez mariés, chacun de vos côtés.
6: Ben voilà. Ben oui.
1: Ah là là là là. Ah, voilà.
6: Mais en fait, non, c'est pas tout à fait ça, parce que au début, on pouvait pas se saquer.
1: C'est souvent comme ça les histoires d'amour, tu sais.
6: Au début, on pouvait vraiment pas se saquer, et puis c'est à force de se découvrir que. Ça fait 20 ans que ça dure.
1: Oh là là là là, du coup, oh là là, vous avez divorcé pour être ensemble. Mais au moins, ça valait le coup parce que ça fait quand même 17 ans que vous êtes mariés.
6: C'est ça.
1: Et ça se fêtera ça en août.
6: Ouais, c'est ça. Alors, on se trompe toujours. Hein. On ne sait jamais si c'est le 8 août ou le 9 août. Et d'ailleurs, on a fêté nos 10 ans de mariage, la mauvaise date.
1: Et voilà. Bon, ça veut dire que... Hey, si on oublie la date, ça veut dire que c'est pas le truc le plus important. Hein.
6: Non, parce que c'est la fête tous les jours.
1: Évidemment. Alors, on va t'encourager à gagner ce magnifique bingo avec cette chanson que tu adores.
6: J'ai déjà dit à Pascal, alors ça va pas être très gay, mais que c'est la chanson que je veux pour mes obsèques tellement je l'aime.
0: C'est gay?
1: Ah bah c'est... Oui, c'est pas gay, mais au moins comme ça, il le saura. Alors, ma chérie, écoute bien, nous allons faire un bingo. À mon top chrono, tu vas avoir 10 secondes pour me donner des choses, des objets ou même des actions qu'on fait quand il fait très chaud. Alors, des objets et des choses qu'on peut utiliser pour se rafraîchir quand il fait très chaud, ou des actions. Par exemple, si je te disais des actions qu'on fait quand on a faim, tu pourrais me dire manger un sandwich. Voilà, donc attention. Chose, objet, action, quand il fait très chaud, top chrono, 10
6: alors,
1: secondes.
6: Un ventilateur, un éventail, des glaçons, on peut boire, on peut nager, on peut mettre la clim, on peut s'arroser.
1: Eh bien, ça fait 7. Bravo, 7, c'est magnifique. Voilà.
0: Oh non, c'est bien. Renaud Robillon et Gaëtan Roussel pour L'île au trésor.
1: Ah, voilà, Gaëtan, merci
0: voilà,
1: beaucoup.
0: Gaëtan Roussel et Renaud Robillon. Quoi, attends, qu'est-ce qu'il y a? Il y a un problème de points? Non,
1: elle vient d'avoir 7, c'est tout ce que j'ai à dire.
0: Très bien. Christophe, on est au cœur du bingo. Elle a 11, tu as 10, ça c'est le parcours. À date, à 12h56. Le bingo, il vaut 10 points. Pour remporter les 10 points, il faut marquer le plus de points par rapport à son adversaire. Elle a donc fait, vous m'avez dit 7, c'est ça?
1: Oui, je vous ai dit 7.
0: Oui, alors ça veut dire qu'il faut faire 8 là, Christophe. Hein.
7: Ouais.
0: Et quand je vois toutes les bêtises que tu fais depuis que t'es gamin, moi je suis un peu inquiet. On rappelle, là, on a parlé dans un instant que t'as falsifié les bulletins. Pareil, t'es allé en boîte de nuit sans le dire à tes parents aussi. Bon, ça.
1: Ça, on l'a tous fait.
0: Oui, mais enfin, il a été jusqu'à voler des poissons dans un aquarium.
1: Pour.
7: Ça avait arrivé, oui. Enfin, ils sont morts. On me les avait confiés et malheureusement, j'ai pas su m'en occuper. Ils sont décédés. En plus, c'était des poissons tropicaux.
0: Ah oui, d'accord.
7: Donc, pas cool.
0: Ben non, il a ce côté un peu sous-doué, voilà. Il est pas assez, il a pas su s'occuper des poissons, il a pas veillé sur l'aquarium. Et, non, mais c'est inquiétant. Ta chanson préférée, la voici.
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0: C'est du Mathieu Chédid. Voilà. Allez, on oublie le côté sous-doué, t'es notre gendarme préféré.
1: Mais surtout, tu vas gagner, peut-être.
0: Bah, on va voir,
1: ou
0: 8 points. 8 points. Alors, on va passer sur l'inverse, on va aller sur le froid. Et non. Je te demande...
1: On va aller sur quoi?
0: Sur le froid.
1: Ouais.
0: Mais c'est bien ce que j'ai dit.
1: Oui.
0: Sur un maximum, en 10 secondes, hein, je te demande de nous citer un maximum d'objets ou des actions, Valérie l'a dit, que l'on fait quand il fait froid. Voilà, il fait froid, qu'est-ce qu'on utilise comme objet ou qu'est-ce qu'on peut faire? 10 secondes, on y va.
7: D'accord, donc on met sa veste, on allume la cheminée, on allume le radiateur, on boit un chocolat chaud.
0: Oui.
7: On met un manteau, une écharpe, un bonnet, on fait de la luge, patinage, ça fait 6.
0: Ouais.
1: Parce que le patinage, on fait pas ça que. Enfin, c'est pas le truc qui te réchauffe.
0: Ouais.
1: Il y avait les couettes, les plaids, les gants, la doudoune, le bonnet.
0: Il y a eu un petit démarrage en retard, voilà, pour Christophe. C'est vrai qu'on était pas loin du compte, là. Mais 6, on vérifie avec professeur Coupet, c'est 6.
1: On vérifie avec maître Coupet, c'est 6.
0: Ouais,
1: bien, ça veut dire que, mon petit Christophe, bravo à toi, mais ça ne suffira pas. Véro, je te retrouve donc en finale. Pour tenter de gagner le week-end exceptionnel à Autun pour Augusto Dunum, le rêve du roi, avec évidemment le transport compris, l'hôtel de la gare, le petit-déj, le dîner, les déj sont compris. Tu iras voir le site archéologique du Mont-Beuvray, la ville d'Autun, le musée, le château de Couches, le théâtre antique d'Autun qui va te faire le plus grand spectacle historique de France. Et si tu ne gagnes pas ça, tu gagneras.
0: Bon, on repart le vendredi quand on est demi-finaliste avec la machine Malongo, 32-2-7, 6 verres en verre. Joe Malongo, la légende.
1: Bravo Christophe,
0: ouais,
1: bravo
0: Christophe,
1: Véro. Merci à Céline à la Réal, maître Coupez au savoir Iki. Au standard, n'importe
0: oui,
1: quoi.
0: Oui, il est bien au standard.
1: Iki à la technique, Sadika au standard, Eric Bastien.
0: Non, Sadika était à la technique.
1: Oh, je suis plus là.
0: Vous êtes paumé aujourd'hui.
1: Bah, je suis malade. Allez, je vous embrasse tous, je vous aime, à demain, mes chéris.
0: Je crois que c'est Wendy Bouchard. J'ai peut-être un petit doute, mais.
9: It's me.
0: Wendy Bouchard.
1: Wendy Show.
9: Ça allait bien, chers amis.
1: Et toi?
9: Eh bien, écoutez, oui, dans une France qui suffoque et on vous accompagne de nouveau, évidemment, au cœur de ces actualités avec nos conseils, nos experts, un professeur des urgences en notre compagnie. Et puis, 13h15, on respire. Quoique, je vous emmène dans l'univers incroyable du dernier thriller de Bernard Minier, Rupture. On retrouve son enquêtrice fameuse, Lucia Guerrero, et c'est quelque chose.
1: Oh, génial.
0: Eh bien, tout de suite.
9: Merci beaucoup, à demain.
1: Bisous, à demain.
0: Tout de suite, Wendy.
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0: Passez une excellente journée. Cherchez un petit peu d'ombrage, hein, ça fera pas de mal. C'est vrai qu'il fait chaud. Allez, on est à vos côtés. Quelle heure il est, Valérie?
1: Écoutez, vous écoutez ici. Il est 13h. Je vous aime. À demain.
0: Ah, tout de suite, je me sens beaucoup plus frais. Vous voyez, la chaleur a disparu. Allez, courage pour le dos. 13h, voici ma France, Wendy Bouchard.
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9: Bonjour à tous, merci d'être à l'écoute de Ma France. Une France qui continue de souffrir de la chaleur dans un épisode caniculaire inédit par son ampleur, sa précocité et sa durée. 39 degrés attendus du côté de Bordeaux cet après-midi. Et dans les écoles de Gironde notamment, on s'organise. Les enfants ont intégré les bons gestes comme ses élèves de Brault et Saint-Louis.
10: Rester le plus longtemps possible à l'ombre.
11: Je prends un petit pchit et je me mets dessus.
10: Bah, il fait rien. Parfois, on boit de l'eau. Et ça nous rafraîchit.
9: Sur ICI, on continue de vous accompagner auprès des plus fragiles avec notre invité, professeur Soula, urgentiste au CHU de Rennes. Nous serons également dans un EHPAD de Limoges et sur des chantiers en Lorraine. Face au prix des carburants, vous pouvez envoyer vos demandes depuis ce matin pour l'aide Grand Rouleur, un coup de pouce de 100 euros, 3 millions de Français concernés. Et puis 13h15, j'accueille en studio dans Ma France l'un des maîtres du polar. Après avoir été agent des douanes pendant 25 ans, Bernard Minier s'est imposé comme auteur dans la cour des grands. Il publie son nouveau thriller, Rupture. Une géniale immersion dans la société technologique que nous promettent quelques savants fous à suivre de votre rendez-vous d'infos et de culture. La chaleur s'installe et s'étend donc dans le pays avec 400 records de température battus, notamment dans l'Ouest, à Nantes, Rennes, Angers ou Bergerac. 13 départements sont désormais en vigilance orange, canicule. Les Deux-Sèvres, les Deux-Charentes et la Gironde sont aussi concernés. 30 degrés étaient déjà recensés en Corse à 9h ce matin, au cœur de cet épisode qualifié d'ovni climatique par les experts. Car s'il est déjà fait très chaud en mai, en 1947, en 1953 ou plus récemment en 2002, c'est bien l'intensité, est l'étendue géographique et la durée de cette chaleur qui inquiète. Nos organismes sont mis à rude épreuve, on va en parler, alors que la chaleur qui s'engouffre dans nos appartements et nos maisons les moins bien isolées rend l'air parfois irrespirable. D'où la ruée sur les ventilateurs, plus 196% selon les chiffres de la start-up Stockly. En Bretagne notamment, ces appareils ont été pris d'assaut, comme dans cette grande surface de Quimper, Tuc du Halchartier.
12: Gérald, en chemise, short et chapeau, se trouve devant le rayon ventilateur. Il scrute à peu près toutes les inscriptions sur les cartons. La détresse se reflète sur son visage.
13: C'était intenable. Il y a même notre petit qui s'est mis à pleurer hier soir parce qu'il faisait trop chaud. Il se sentait asphyxié, donc là, il faut vraiment trouver une solution. Quoi.
12: Avec sa femme et ses enfants, ils se sont installés en Bretagne il y a 7 ans. La famille vivait à La Réunion.
13: Bah, en fait, on a fait des rénovs pour qu'en fait, ça garde la chaleur. Sauf que là, la chaleur, on n'en veut plus. Là, c'est horrible. C'est vrai qu'à La Réunion, on veut plutôt de... On met des clims, on installe des clims, mais à aucun moment on s'est projeté en venant en Bretagne de se mettre une clim ou quelque chose de ce soit. C'était vraiment impensable.
12: Et comme les prix, mais il s'y est fait.
13: On s'était dit en général que ça serait dans les 20-30 euros, sauf que là maintenant on est prêt vraiment à exploser le budget. Quand au moins 150 euros le ventilo, alors qu'on est une famille de 5, il va falloir investir sur plusieurs modèles.
12: Des cas comme Gérald, il y en a énormément.
13: Là on y va, là on veut du frais là.
12: Sur le mois de mai, les ventes de ventilateurs ont explosé avec plus de 196%. La demande a triplé selon Stockly, des experts du secteur.
13: Et la fondation... c'est des glaçons, là, il faut passer à autre chose la nuit.
9: La Fondation pour le logement estime que les mal logés sont abandonnés face au risque climatique. Un logement sur trois en France se transformerait en bouilloire thermique quand il fait chaud. À Paris, la préfecture de police annonce des restrictions de circulation pour limiter la pollution de l'air. Et l'association Respire demande la gratuité des transports en commun dans les régions polluées à l'ozone en ce moment, c'est-à-dire l'Île-de-France, l'Auvergne-Rhône-Alpes et la Provence-Alpes-Côte d'Azur. On poursuit notre Tour de France et on s'arrête à Cherbourg avec le rédacteur en chef de votre radio ici, Cotentin. Bonjour Benoît Martin.
14: Bonjour Wendy.
9: Cherbourg qui a pulvérisé là encore son record de chaleur. D'ailleurs dans la Manche, Benoît, les températures relevées ont été inédites.
14: Oui, c'est du jamais vu ou ressenti dans ce département depuis 3 jours et le déclenchement de l'alerte orange. Les records ne cessent de tomber avec des températures qui ont dépassé les 35 degrés dans le Coutançais hier. C'est 5 degrés de plus que les maximales enregistrées jusqu'ici. Encore plus spectaculaire, on frise les records atteints lors des canicules connues jusqu'ici au cœur de l'été. Ainsi, à Cherbourg, ville naturellement climatisée où dès qu'on atteint 23 degrés, on commence à chercher l'ombre. Eh bien, le mercure est monté à 32 degrés hier et aujourd'hui, on annonce 37 dans le centre Manche. Autant vous dire qu'ici on ne parle que de météo et qu'on vit à l'heure espagnole, footing à 5h du matin ou 21h30 sur la plage où on reste jusqu'à la tombée de la nuit sans la moindre petite laine sur les épaules. Ça aussi c'est inédit.
9: Bon, pour le sport, on écoute bien les conseils de prudence dans le Cotentin. Bravo. Dans cet environnement, Benoît, les autorités déploient des dispositifs évidemment pour protéger les habitants.
14: Et oui, les services de l'État et les communes sont mobilisés. D'abord pour faire face aux appels d'urgence, beaucoup plus nombreux reçus par les pompiers et la régulation du SAMU. Ensuite pour identifier les personnes vulnérables, personnes âgées, visitées par les services sociaux et sans abri, sensibilisées aux risques actuels par les équipes de maraude. Dans les établissements scolaires aussi, on s'adapte avec de nombreuses rencontres sportives annulées depuis le début de la semaine. Enfin, il y a les messages de prévention pour éviter les risques d'hydrocution. La tentation, elle est forte de se rafraîchir avec un bon bain de mer, sauf que l'eau n'est qu'à 14 degrés dans la Manche où 2 septuagénaires ont perdu la vie en 2 jours.
9: Benoît Martin pour ICI Cotentin. Merci Benoît. Dans ce contexte, vous en parliez, les appels aux services d'urgence se multiplient et nous sommes guidés par le professeur Louis Soula qui est à la tête du service d'urgence où vous vous trouvez d'ailleurs en ce moment au CHU de Rennes. Bonjour professeur.
15: Bonjour.
9: Dites-nous quelle est la situation justement du côté de l'Armorique touché de plein fouet par cet épisode de canicule classé donc orange sur votre territoire.
15: Alors c'était une situation un peu inédite hein, pour les départements bretons avec qui ont été placés en vigilance orange. Donc on constate globalement une augmentation d'activité le week-end, notamment de Pentecôte, qui était entre 25 et 30% sur les 4 SAMU. L'activité a un tout petit peu faibli hier avec la reprise de l'activité après le week-end, notamment de l'ensemble des médecins généralistes, mais on est toujours confronté à un très grand nombre d'appels, de malaise. Depuis lundi, plus de malaise sur des lieux de travail, hein, qui montrent bien que la typologie évolue un petit peu. Et ce qui nous impacte maintenant, c'est depuis hier notamment, voire dimanche, c'est une augmentation des patients qui doivent être hospitalisés, oui. Notamment les patients les plus âgés. Après, on a vraiment besoin d'être très vigilants sur les personnes vulnérables, donc les patients âgés à domicile, mais également les personnes en précarité, les personnes sans domicile fixe, parce que ils ont tendance un petit peu à rester au soleil assez facilement, et il faut que les témoins soient beaucoup plus vigilants pour appeler le 15 en cas de nécessité.
1: Oui.
15: Et je précise que le recours au 15, même si ça augmente nos appels, hein, c'est avant tout pour protéger l'accès aux services d'urgence et que tous les patients qui font appel au 15 ne vont pas aux urgences.
9: Oui, c'est d'ailleurs, dites-vous, le bon réflexe à avoir dès qu'il y a une grande fatigue ressentie qu'on constate chez autrui ou sur soi-même, un état de confusion, n'hésitez pas à appeler le 18, les pompiers, ou le 15, le SAMU. D'abord, il y a cette régulation que vous appelez, voilà, et le message passe aussi auprès de nos auditeurs, professeur.
15: Tout à fait. Le 15, ça permettra une régulation médicale et de décider éventuellement les mesures à prendre, qui sont des mesures, bien sûr, de bon sens. Donner des conseils, assurer des suivis d'appels. Et on a la moitié de nos appels qui ne sont pas suivis d'une intervention d'un effecteur secouriste ou médical. Et donc, c'est important d'appeler, notamment si vous n'avez pas accès à votre médecin traitant.
9: Merci. Voilà. Et pour éviter aussi l'engorgement des services d'urgence, vous êtes bien placé pour le savoir à la tête de ce service au CHU de Rennes. Professeur, merci beaucoup. Vous qui êtes aussi vice-président du SAMU Urgence de France. 34 degrés attendus à Toulouse ou à Vichy, 35 degrés à Rennes et Nantes cet après-midi, à l'ombre évidemment, 38 degrés en Poitou-Charentes, dans le centre Val-de-Loire, et jusqu'à 39 degrés, je vous le disais, à Bordeaux. Vigilance maximale, et le professeur l'évoquait, pour les plus vulnérables, les femmes enceintes, les enfants, les personnes âgées. En Haute-Vienne, la chaleur éprouve aussi les organismes, et dans les résidences seniors, on redouble de précautions. Axel Lepape s'est rendu dans l'un de ces établissements à Limoges.
16: Dans le salon de la résidence, store baissé, porte fermée, du haut de ses 99 ans, Colette l'assure, elle n'a pas trop chaud.
17: Non, tout fait, mes bras sont tout froids, je ne sens pas la chaleur, ça ne me gêne pas.
16: Pourtant, malgré quelques ventilateurs et climatiseurs mobiles, il fait bien plus chaud que d'habitude.
18: Il ne faut pas attendre d'avoir soif pour boire.
16: Alors Carole et ses équipes d'hôtellerie veillent au grain avec les plus fragiles.
18: Oui, on est très vigilants sur l'hydratation. Là, c'est des périodes qui peuvent être critiques pour eux, donc on attache une grande importance au fait qu'ils s'hydratent correctement et régulièrement.
16: Les menus du restaurant ont aussi été revus pour proposer une alimentation plus légère, ce qui ravit Valérie.
19: C'est plus des salades fraîches, hein, des tomates, des petits aboulis, c'est assez varié quand même, super.
16: Bernadette, elle, met à profit ses réveils nocturnes pour emprisonner la fraîcheur.
19: J'ouvre mes grandes fenêtres le soir à 9h30 et comme je dors très mal, à 14h du matin, je me lève, je ferme, donc le frais est rentré, j'ai pas trop chaud, non.
16: Mais en attendant qu'il fasse plus frais, les résidents se préparent à vivre dans l'obscurité encore quelques jours.
9: Axel Lepape pour Ici Limousin, merci. On pense aussi aux travailleurs des champs, aux agriculteurs, à leurs bêtes que la chaleur rattrape, mais aussi aux ouvriers qui doivent avancer sur les chantiers dans ces conditions caniculaires. 33 degrés dans les rues de Nancy encore aujourd'hui, et auprès de ces ouvriers, Jules Hausse, qui ont hâte eux aussi que la vague de chaleur se termine, vous avez enquêté.
20: Il est presque 11h, rue Saint-Georges, devant une façade, un échafaudage en plein cagnard, et en haut, Noël Beaufort avec son casque orange.
21: Pas trop dur le chantier par cette chaleur.
20: Il descend les étages pour nous raconter ce que ça fait d'être là-haut, et surprise, il porte un gros pull noir.
22: Comment on sonne nos disques ? Pas avoir des brûlures de projection. Voilà. Donc là, température impressionnante. Ici, ça fait donc c'est un chantier de 11 semaines. Donc on a eu la flotte, le froid, et puis là, les hautes températures.
20: Un peu plus loin, rue Saint-Dizier, on rencontre
22: Jason, couvreur Zinger.
20: Il est en train de bricoler dans un camion avant de retrouver la fournaise d'un toit d'immeuble.
22: Parce que normalement, quand ils annoncent 32 degrés, c'est à l'ombre. Mais sur la toiture, avec le reflet des tuiles qui chauffent et du zinc, ça y va.
20: Jason est en reconversion en troisième année de formation avec les Compagnons du Devoir.
22: Parce que de base, je suis comptable.
20: Vous préfériez pas les bureaux climatisés ?
22: Si, là, largement.
20: Comme les températures estivales persistent, Jason et son équipe adaptent leurs horaires à partir d'aujourd'hui en commençant une heure plus tôt à 6h. Ils ne feront ensuite pas de pause déjeuner et quitteront le chantier à 14h.
9: Cette vague de chaleur alimentée par un air brûlant qui remonte d'Espagne et du Maroc et explique ces températures 5 à 7 degrés supérieures à celles d'un plein été. Et notre environnement restera très chaud jusqu'à vendredi au moins, avant une perte de quelques degrés, notamment sur la moitié nord du pays, mais avec des températures supérieures toujours au normal de saison. Il est 13h11 et face au prix des carburants maintenant depuis 8h ce mercredi matin, les travailleurs considérés comme grands rouleurs peuvent effectuer leurs demandes pour bénéficier de l'aide déployée par le gouvernement. Vous allez nous éclairer, Marine Le Génie, savoir comment fait-on pour obtenir ce coup de pouce de l'ordre de 100 euros.
2: Oui, alors Wendy, j'ai testé pour vous sur le site impots.gouv.fr. D'abord, vous devez répondre à quelques questions pour vérifier si vous avez droit à l'aide, simulateur d'ailleurs que vous retrouvez sur ici.fr. Exemple de question, effectuez-vous plus de 15 km entre votre domicile et votre lieu de travail chaque jour ou plus de 8000 km par an dans le cadre de votre activité professionnel. Vous devez ensuite renseigner votre revenu fiscal de référence. S'il doit être inférieur ou égal à 16 880 euros pour être éligible. Mmh. Ça veut dire pour une personne seule un salaire net de 1 906 euros, de 3 771 pour un couple avec un enfant et de 4 525 euros pour un couple avec deux enfants. Concernant votre voiture, elle doit évidemment être assurée. Une fois ces conditions remplies, c'est parti pour faire la demande via un formulaire en ligne, votre état civil, votre numéro fiscal, votre numéro d'immatriculation et le numéro de carte grise sont nécessaires. Une fois ces étapes passées, il faut compter 10 jours environ pour avoir la somme qui sera virée directement sur votre compte, 100 euros, soit 20 centimes par litre pendant 6 mois selon le gouvernement. Le formulaire sera disponible 2 mois.
9: Et ce dispositif grand rouleur cible environ 3 millions de Français.
2: Oui, selon Maud Bréjean, la porte-parole du gouvernement, qui indique d'ailleurs que 200 000 personnes se sont déjà connectées sur le simulateur en ligne pour vérifier si elles étaient éligibles. 3 millions de Français, certes, mais certains se sont exclus. Les infirmières, infirmiers libéraux par exemple, qui roulent beaucoup mais gagnent souvent plus que le seuil. Mmh. La profession particulièrement à mobiliser, on le sait, en milieu rural pour assurer la continuité des soins, s'estime oubliée et selon son syndicat, se retrouve dans l'obligation de faire un choix entre patient et rentabilité.
9: Merci Marine Le Génie et toutes ces définitions autour de ce dispositif et précisions à retrouver sur ici.fr. Et j'ajoute que Total, de son côté, prolonge le plafonnement de ses prix au mois de juin dans 3300 stations-service en France. À Nantes, des tirs ont de nouveau retenti hier soir, faisant un mort dans le quartier Alvec. La victime, prise en chasse par des individus à moto et au visage masqué, avait 26 ans. Marius Delaunay, vous êtes pour ici Loire-Océan, sur place, dans ce quartier. Le troisième mort à Nantes lié au trafic de drogue en moins d'un mois, et les riverains sont évidemment sidérés.
3: Oui, des habitants ont déposé une grande gerbe de fleurs et un petit bouquet à l'endroit où le jeune homme de 20 ans a été tué. Du sable posé par terre pour cacher une mare de sang devant la tour 13, une tour parmi la dizaine que compte le quartier. Alain, un riverain, faisait partie des premiers justement à avoir vu la scène du meurtre.
4: J'étais en train de me promener, puis on entend bam bam. Ça fait 27 ans que j'habite là, c'est la première fois que je vois ça.
3: La stupéfaction dans un endroit boisé avec ses squares, une crèche tout près de la tour. Un quartier tranquille en fait à la base pour Serge, mais il voit bien que l'atmosphère change depuis quelques mois.
4: Je me doutais que ça allait arriver ici, j'ai dit ça. Je sais pas, je le sens que ça, il va y avoir quelque chose. Et boum, c'est arrivé.
3: Pourquoi ?
4: C'est avec les trafics aussi, il y a plein de trafics, il y a plein de trucs. Mais ça va de pire en pire, maintenant c'est tous les quartiers, ça touche tous les quartiers.
3: Et comme pour le quartier de la Bottière, à Port-Boyer aussi, à quelques kilomètres de là, ces dernières semaines, à Nantes, ils étaient nombreux à craindre des coups de feu devant chez eux. Et bien maintenant, ce sera l'escalade de la violence, nous confie un riverain.
9: Marius Delaunay à Nantes, autre fusillade à Grenoble hier soir dans le quartier Mistral qui a fait au moins une victime. Le drame s'est produit vers 22h devant le club du Mistral Football Club. À Rouen, des parents seront reçus ce soir par le maire après 4 plaintes déposées la semaine passée contre 3 agents de la ville et l'ouverture d'une enquête pour agression sexuelle sur mineurs. À Paris hier, 3 ans de prison ont été requis, dont 2 avec sursis probatoire à l'encontre d'un animateur du 11e arrondissement. Il était jugé à Paris pour agression sexuelle à l'encontre de 9 enfants âgés de 3 à 5 ans. Le jugement sera rendu le 7 juillet. Et puis Véronique Sanson va mieux, hospitalisée depuis samedi pour une infection respiratoire aiguë. Elle remercie dans un message sur les réseaux sociaux les pompiers et le SAMU des Yvelines. Elle avait dû annuler à regret son concert à Saint-Brieuc, remplacé au pied levé par la formidable Jeanne Chéral. Et Véronique Sanson donne de ses nouvelles. Et ça nous fait du bien qu'elle aille mieux.

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0: Dans Ma France, se pousse avec vous en direct la porte d'un univers de rupture et de danger. On entre le temps de cet échange dans un monde entre fiction et actualité, savamment confondu dans votre dernier thriller. Bonjour Bernard Minier.
2: Bonjour.
0: Formidable rupture au pluriel qui est dans son ensemble, on en parlera de l'intrigue évidemment, dans son ensemble une sorte miroir grossissant de tous les maux auxquels nous sommes confrontés finalement Bernard.
2: Oui, mais pas si grossissant que ça en réalité. Je pense que malheureusement, on y est déjà. C'est pas une dystopie. Ça se passe pas dans le futur. Ça se passe aujourd'hui. Et en effet, c'est pas forcément très réjouissant.
0: Oui, vous avez quelle lecture, vous, de l'actualité en général? Vous êtes grand auditeur, grand spectateur de l'info, Bernard Meignier?
2: Oui, je regarde beaucoup les chaînes d'info. Oui, oui, je suis un peu perfusé aux chaînes d'info, aux radios aussi, tout ce qui est news. Bien sûr.
0: Oui, avec quand même la distance que vous prenez évidemment, l'éditorialisation, la réflexion sur ces sujets-là, qu'on parle de réchauffement climatique, de consommation d'énergie, c'est aussi au cœur de votre polar, de la troisième guerre à nos portes, j'en parle alors que l'ambassadeur russe vient d'être convoqué à Paris pour des nouvelles frappes meurtrières en Ukraine. Tout cela vous donne un terreau pour cette nouvelle intrigue?
2: Oui, absolument. Bah, moi, je me considère comme un écrivain réaliste, donc je suis dans le réel, je pars du réel et je vais vers la fiction. Donc je m'informe en permanence et puis j'essaie d'aller aussi un peu plus loin que ce que proposent les chaînes d'infos qui n'ont peut-être pas le temps d'approfondir tous les sujets.
0: Bien sûr.
2: Donc je vais plus en profondeur, je me documente, je rencontre des spécialistes, je voyage pas mal aussi et j'essaie d'en faire des histoires aussi addictives que possible. Mais le lecteur de thriller, il aime le roller coaster émotionnel. Les twists, les cliffhangers, les rebondissements, les retournements de situation, mais il aime aussi qu'il y ait du fond. Et moi, c'est aussi le fond qui m'intéresse, évidemment.
0: Bien sûr. D'ailleurs, le travail d'enquête, de documentation est énorme pour chacune de vos œuvres. Ça, c'est vraiment un temps que vous consacrez dans l'architecture du roman.
2: Oui, complètement. Mais alors, c'est variable d'un roman à l'autre. Un roman qui se passe dans les Pyrénées, dans la neige, ça va, je connais assez ça.
0: Oui.
2: Un roman comme Rupture, ça demande beaucoup plus de travail en amont, avant même l'écriture, oui.
0: Bien sûr, d'ailleurs, on va parler de la fulgurante intelligence artificielle, qui est aussi, l'un des personnages de ce roman. Vous évoquez les Pyrénées, Bernard Minier, c'est une question qu'on vous pose souvent, mais je ne peux pas m'empêcher, sur la radio des territoires, de vous demander, justement, vous qui avez grandi au pied des Pyrénées, puis étudié à Tarbes, à Toulouse, qu'est-ce que votre caractère a gardé, justement, de ces paysages particuliers?
2: Alors déjà, ça m'a beaucoup inspiré parce que j'ai pas mal de mes romans qui se passent dans les Pyrénées, en particulier l'hiver, quand il y a de la neige et du froid. Moi, j'aime pas trop la chaleur. En ce moment, on est un peu servi. Et puis, je pense que j'ai ce caractère un peu secret, un peu taciturne, un peu avec beaucoup de recul par rapport aux choses qui vient du fait d'avoir gardé dans une région où on est comme ça un petit peu, c'est où le temps est souvent gris, souvent nuageux et on est souvent chez soi.
0: C'est ça. Pour ceux qui ne vous connaissent pas encore, il y en a plus beaucoup à mon avis, Bernard Minier, mais je rappelle que vous avez été pendant plus de 20 ans agent des douanes et que l'écriture est l'un des fils de votre vie que vous avez exploré et qui est devenu aujourd'hui votre métier. Depuis une quinzaine d'années, vous publiez des romans incroyables et dans vos romans apparaissent deux personnages et je vais citer celle, l'héroïne qu'on retrouve dans celui-ci, dans Rupture chez Ixo, c'est Lucia Guerrero. Alors c'est intéressant parce qu'on parlait des Pyrénées, on parlait de ce territoire. Il y a l'Espagne aussi qui est importante dans votre vie. Et Lucia Guerrero, justement, elle est agente de la Guardia Civile. C'est pas une policière à la française, elle est formée en Espagne.
2: Oui, complètement. J'ai voulu changer un peu par rapport à un autre personnage fétiche que j'ai qui s'appelle Martín Servaz. Elle est plus jeune, c'est une femme, elle est espagnole. Et en effet, elle travaille dans un service très spécialisé de la Guardia Civile qui s'appelle l'Unité Centrale Opérationnelle qui existe. J'ai été à Madrid, je les ai rencontrés, j'étais leur siège, c'est vraiment des enquêtes très complexes. Et puis l'Espagne aujourd'hui, ça ressemble beaucoup à la France, oui. Par bien des côtés. Ils connaissent à peu près les mêmes mots MAUX qu'on connaît nous, mais parfois ils apportent des solutions différentes ou des réponses différentes. Et ça m'intéresse aussi, à la fois les points communs, les différences entre ces deux pays.
0: Mmh. Des réponses différentes, par exemple, vous avez un exemple?
2: Bah oui, par exemple sur la violence faite aux femmes.
0: Oui.
2: La violence faite aux femmes, c'est un combat qu'ils ont pris à bras le corps il y a déjà pas mal d'années et finalement on est en train de leur emboîter le pas, mais avec un peu de retard. Par exemple, quand j'ai écrit mon premier roman avec Lucia Guerrero, qui s'appelait Lucia précisément, il y avait en France 70 éloignements de conjoints violents. Il y en avait 7000 à la même époque en Espagne. Et je pense pas que ça soit parce qu'il y a plus de conjoints violents là-bas qu'ici.
0: Bien sûr.
2: Donc ça veut dire qu'ils avaient pris le taureau par les cornes, si j'ose dire,
0: ouais.
2: Pour parler de l'Espagne. et nous, effectivement, on est un peu en retard sur ce combat-là. On est en train de le rattraper, ce retard. Mais voilà, il y a des choses communes, c'est-à-dire des mots, des problèmes communs et des questions communes, et en même temps il y a parfois des réponses qui sont différentes, donc ça je trouve ça intéressant.
0: C'est très intéressant, d'autant Bernard Minier que votre enquête pour rupture commence en Espagne le 28 avril 2025, et là c'est un fait réel qu'on a connu d'ailleurs par répercussion en France, que le oui. Portugal a connu. Ça vous a marqué, c'est un pays qui était à l'arrêt, panne blackout, une forme de panne technique qui a mis à l'arrêt des transports, des trains, et vous vous êtes interrogé à ce moment-là, comme beaucoup l'ont fait aussi, sur ce qui nous arrivait. Est-ce que ça pouvait être, que ça préfigurait aussi ?
2: Complètement. Et enfin, c'est un pays paralysé. Il n'y avait plus rien qui marchait. Oui. Les banques, plus de réseaux téléphoniques, plus d'internet, plus de chaînes de télévision, même si elles ont continué à fonctionner de leur côté. Et en effet, et moi je l'ai vécu. Hein, en plus, cette panne d'électricité, je me suis posé la question. Qu'est-ce que ça dit de nos sociétés si technologiques, si avancées et en même temps si vulnérables ? Et plus on est technologique, plus on est avancé, plus on est vulnérable. Et comme je voulais déjà écrire un roman avec ce personnage de Lucia Guerrero, j'ai pensé à la phrase d'Italo Calvino qui dit « La force d'un roman réside dans son début ». Et avec ça, j'avais un début formidable.
0: Ah, c'est formidable et c'est vraiment extrêmement à la fois fort, angoissant, entraînant ce blackout suivi d'un meurtre. Une jeune femme enceinte est retrouvée assassinée sur une petite route de campagne. Cette jeune femme, Emma, était directrice de la filiale espagnole de Starco. Starco, c'est l'empire technologique porté par l'homme le plus riche du monde, milliardaire, avec ressemblance étonnante, avec un personnage réel cette fois, Elon Musk. Et là, vous interrogez aussi toute la folie, si j'ose dire, des savants géniaux. Mais des savants fous.
2: Oui, ces géants de la tech sont des apprentis sorciers. Mmh. Parce qu'ils reconnaissent eux-mêmes qu'ils ne contrôlent pas ce qu'ils sont en train de créer, qu'ils ne savent pas où on va. Et sur l'IA, par exemple, ils reconnaissent eux-mêmes qu'ils ne sont pas sûrs qu'une IA puisse toujours se comporter de la manière souhaitée, que ça ne présente pas de risque en termes de cybersécurité pour le monde entier. Et néanmoins, ils y vont à fond. Ils investissent entre 60 et 100 milliards de dollars chaque année. Ils créent des data centers partout. Et moi je l'ai ressenti en enquêtant sur ces gens-là, ils sont à la fois des démiurges, ils veulent changer le monde, ils veulent changer l'humanité, et en même temps on les sent inquiets des conséquences de ce qu'eux-mêmes sont en train de créer.
0: Ouais. C'est une matière géniale évidemment pour le romancier que vous avez documenté. On est entre l'Espagne et les États-Unis évidemment avec ce milliardaire, ce fameux Milton Gale, on prononce Gale,
2: Gale, oui, Gale, Gale, Milton Gale,
0: Gale qui lui a une forme en effet de côté démoniaque. Est-ce que beaucoup ont considéré que c'était un pamphlet, ce livre-là contre les États-Unis ? C'est pas un pamphlet pour moi, c'est plutôt un roman qui dit l'inquiétude que nous devrions tous partager, Bernard Minier, à l'égard de ces technologies dont on ne sait pas vraiment où elles peuvent nous entraîner.
2: Oui, non, c'est pas un pamphlet, parce que déjà c'est une fiction, l'imagination est passée par là, il y a plein de rebondissements et de choses qui sortent uniquement de mon imagination, mais c'est pas un pamphlet, parce que ce pays, l'Amérique, je le connais, j'ai déjà été plusieurs fois, j'étais à Los Angeles, j'étais à Seattle, j'ai été à New York, j'avais été à Seattle déjà pour un roman précédent qui s'appelait Une putain d'histoire, et ce pays, il est formidable, je l'aime, mais j'aime pas ce que l'Amérique, ce que les États-Unis sont en train de devenir sous la présidence de ce type, ce bonhomme bizarre, excentrique, corrompu aussi, menteur invétéré, qui la dirige aujourd'hui. Moi, je fais un constat. Je suis romancier, c'est Milan Kundera qui disait que l'esprit du roman, c'est l'esprit de complexité. Il s'agit de montrer que les choses sont plus compliquées qu'on ne les pense, qu'on ne les voit. Et puis, après, chacun se fait l'idée qu'il en veut.
0: C'est un thriller formidable parce qu'il y a tous ces réflexions aussi qui sont amenées à nous par votre écriture. Et puis, il y a cette femme si forte à laquelle il arrive beaucoup de choses. Elle est elle-même dans un carrefour de vie inquiétant et profond. Lucia Guerrero, et vous nous entraîner aussi dans ces méandres plus intimes et plus personnels. Vous multipliez les dédicaces, Bernard Minier, depuis près de deux mois. Comment cette intrigue est vécue par vos lecteurs ?
2: Ah bah ça, on peut pas dire que je lui rassure hein, sur l'avenir. Parce qu'en fait, c'est le genre de peur. Moi, j'écris dans un genre qui est le thriller où on s'amuse à se faire peur. Oui. Il y a toujours des monstres, des tueurs en série, enfin des gens absolument abominables avec des crimes qui le sont tout autant. Mais on sait que quand le livre se termine, quand on le referme, bon ben tout ça, c'est fini, c'est une histoire.
0: Après, la matière, elle est palpable.
2: Hein. Et là, quand on referme le livre, en fait, la peur, elle continue, parce que c'est une peur plus globale, plus générale, qui nous concerne tous. C'est pas juste s'amuser à se faire peur. Donc, oui, je pense pas qu'ils soient très rassurés par ce qu'ils ont lu, et en même temps, je pense que c'est une matière passionnante, extrêmement addictive, et on a envie de tourner les pages, enfin, j'espère.
0: Ah, vraiment, vraiment, c'est une grande réussite que ce roman Rupture, Bernard Minier, merci de m'avoir effrayé, mais comme je suis aussi dans cette matière au quotidien, finalement, je garde un peu plus de distance et de connaissances grâce à vous aussi, Bernard. Bon, gageons que cet ouvrage, comme tant d'autres, sera très lu aussi à l'étranger, parce que je rappelle que vous êtes aussi près de 2 millions de livres vendus à l'étranger, traduits dans 25 langues. L'Espagne est un pays de lecteurs, d'ailleurs, de vos romans, Bernard, pour terminer.
2: Oui, j'ai fait une tournée en Espagne l'an dernier dans une demi-douzaine de villes.
0: Oui.
2: C'est aussi un pays, c'est des gros lecteurs aussi de novela negra, comme ils disent, de romans noirs, de thrillers. Donc, ils ont de formidables auteurs, hein. Ils ont Dolores Redondo, ils ont Victor del Arbol, ils en ont plein. Donc oui, je vais sans doute être amené à pas mal voyager.
0: Bah, régalez-vous. Merci beaucoup, Bernard, d'être passé avant ce voyage dans les studios d'ici. Bernard Minier, Rupture aux éditions IXO. Merci infiniment.
2: Merci.
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0: On se quitte avec votre rendez-vous anti-arnaque au Drazo. Attention, parce qu'une simple photo de votre chien ou de votre chat peut servir aux escrocs pour vous piéger. Racontez-nous, Aude.
3: Oui, je commence avec cette histoire assez folle. Imaginez, vous êtes dans la rue, une femme vous aborde, elle vous montre une photo de chien sur son téléphone, elle vous dit que c'est son chien, elle l'a perdu, elle a besoin d'aide, elle vous prend dans ses bras et vous n'y voyez que du feu, mais elle est en train de vous piquer vos bijoux. L'arnaque est franchement cruelle, déjà parce que comme souvent, on se sert là de votre empathie, de votre envie d'aider. Et puis une victime, une femme a témoigné sur notre radio ici. La voleuse est repartie avec un collier en or que lui avait offert son mari décédé. On imagine le crève-cœur que ça doit être.
0: Autre arnaque cruelle, Aude, c'est quand le malfaiteur vous fait croire qu'il a retrouvé votre chat.
3: Oui, là aussi c'est assez horrible. J'ai trouvé des témoignages très récents. Une femme, elle poste sur Facebook la photo de son chat, elle l'a perdu. Un internaute la contacte, il lui envoie une photo de son chat. Est-ce que c'est le vôtre, lui dit-il. Oui, c'est le sien. Et là, le malfaiteur lui demande 100 euros en échange de l'animal. Vous ne voulez pas payer? Je vais vendre votre chat, j'ai un acheteur. Chantage sordide, on est d'accord? En fait, l'escroc n'a pas le chat. Ayez toujours en tête que trouver une photo de chat qui ressemble au vôtre, ce n'est pas forcément très compliqué et c'est encore plus facile d'en créer une de toutes pièces avec l'intelligence artificielle. Nos compagnons à quatre pattes, c'est une mine d'or pour les escrocs, ils l'ont bien compris. Et même si vous désespérez de revoir votre animal un jour, gardez votre sang-froid, surtout ne versez jamais d'argent un inconnu qui vous contacte sur Internet.
0: Merci Aude Razo, on suit vos conseils de précaution, on les retrouve aussi sur ici.fr, sur notre application ici. Je vous laisse, chers amis, en compagnie de l'info locale, la musique, la bonne humeur. 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Vous réécoutez aussi notre émission, notre invité Bernard Minier sur ici.fr. Merci de votre fidélité et je vous dis à demain 13h dans Ma France.
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mercredi après-midi sur votre radio, ici Lorraine, c'était Blondie. À l'instant, Gauvin Cers, Jean-Jacques Goldman arrive dans un instant. Souvenirs et nouveautés comme d'habitude. Et puis un après-midi qui va se faire certes au soleil, peut-être au frais à la maison, mais surtout avec du plaisir en musique à partager avec vous. On est ensemble jusqu'à 19h, profitez-en. Voici Silence Radio, le nouveau Gauvin Cers.

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2: C'est le 16e dessin de Cabu. C'est sans doute le plus émouvant. Il a un côté presque religieux.
3: Les traits sont noirs, intenses. Les scènes sont sombres, mais le message est clair. Refléter l'horreur que les victimes ont subie pendant la rafle du Veldiv.
4: On voit le visage des personnes, donc qui étaient paralysées, vraiment effrayées.
3: Nolan et Amy sont élèves au collège Vautrin-Lude de Saint-Dié-des-Vosges.
5: On voit bien ce qu'il veut dire, même s'il n'y a pas de parole. On comprend bien le message juste avec des traits.
3: Véronique Cabu, la femme du dessinateur, a retrouver ses dessins dans les archives du journaliste. À l'approche des 80 ans de la rafle du Veldiv, elle a trouvé important de les présenter au grand public. Un rendez-vous à la fois historique, mémorial et pédagogique.
6: Cette rencontre avec les élèves, c'était très émouvant et en même temps montrer la force et la puissance des dessins de Cabu, qui sont des dessins sans parole mais qui montrent toute la détresse des personnes qui vont être emmenées dans les camps de concentration.
3: Et l'exposition n'est pas arrivée par hasard dans les Vosges. La sœur de l'artiste Marie-Thérèse Régol-Cabu habite à Saint-Dié-des-Vosges.
7: Je l'ai vu dessiner tout ça et il en était malade. Il a tout revu dans sa tête, tout ce qui s'est passé. C'est une époque noire, donc il a retranscrit ce qu'il ressentait.
3: L'objectif, toucher les élèves et transmettre le devoir de mémoire. Laurent Joly, ancien collaborateur de Cabu, a aidé sa femme à exposer les œuvres.
8: C'est la mémoire de la Seconde Guerre mondiale, de l'occupation, des crimes de la collaboration. C'est aussi la mémoire de Cabu. À plein de niveaux, c'est très important de continuer à faire vivre cette mémoire et à montrer ses dessins.
3: Natacha Froh est professeure documentaliste au collège Vautrin-Lude.
9: Là, on n'est pas à s'attarder sur, on va dire, les dates et puis les événements politiques, mais vraiment sur ce qui s'est passé humainement. Puis travailler sur la notion de déshumanisation et puis pour qu'ils comprennent ce que les gens ont vraiment vécu.
3: En partenariat avec le Mémorial de la Shoah, l'exposition retrouvera sa place dans le musée à la fin du mois.
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1: On passe l'après-midi ensemble, merci d'être avec nous sur votre radio préférée. Il est 14h, les infos.
2: Et toujours ce dôme de chaleur au-dessus de nos têtes. 13 départements de la façade ouest sont en vigilance orange canicule avec des pointes à 38-39 degrés attendus aujourd'hui, du jamais vu pour un mois de mai. On a encore battu des records cette nuit à Rennes, au Mans ou encore à Cherbourg où il faisait 20 degrés. Deux dossiers complets sur ici.fr. Une deuxième fusillade en 10 jours à Nantes. Un jeune homme de 20 ans tué par balle hier soir, une dizaine de jours donc après la mort d'un adolescent dans une fusillade liée elle aussi au trafic de drogue. Depuis 8h ce matin, si vous êtes grand rouleur, vous pouvez demander une aide de 100 euros. Rendez-vous sur le site impots.gouv.fr pour remplir le formulaire. Si vous remplissez toutes les conditions, la somme sera versée sur votre compte directement dans un délai de 10 jours. Pour vérifier si vous êtes éligible, il y a un simulateur sur ici.fr. De son côté, Total Energy va poursuivre en juin son plafonnement des prix des carburants dans ses 3300 stations-service. Le saucisson à l'ail fumé de la marque Carrefour Le Marché est rappelé dans toute la France en raison de la détection de Listeria commercialisée chez Carrefour et Cora du 10 avril au 22 mai. Là aussi, tous les détails sur notre site ici.fr. Véronique Sanson de retour chez elle. La chanteuse de 77 ans va mieux après son hospitalisation samedi pour une infection respiratoire aiguë qui avait entraîné l'annulation de son concert à Saint-Brieuc dans un festival. Elle remercie ses fans sur Instagram et la chanteuse Jeanne Chéral aussi qui l'a remplacée au pied levé ce week-end.
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4: Le temps cet après-midi en Lorraine, c'est évidemment un beau soleil. Pensez à vous hydrater, fermez les volets parce que les températures sont comprises entre 29 et 34 degrés avec les maximales dans le Toulois. Privilégiez les endroits climatisés comme les cinémas. 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

0: Les Bee Gees sont avec vous sur votre radio, ici Lorraine. À la fin de la semaine, vous allez pouvoir profiter de la fête des fraises à Maxéville avec des concerts à ne pas manquer. Je vous donne le programme dans un instant. Après votre quart d'heure, 100% chansons françaises avec Daniel Balavoine, Charles Doré et Jane Birkin.
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0: Mister, Mister, sur votre radio ici Lorraine. Qu'est-ce qu'on a au programme pour la fin de l'heure? Ben, on a Amir avec son nouveau titre. À l'imparfaite est déjà sur votre radio ici Lorraine. Et puis les souvenirs, ce sera le boulot des Communards avec Don't Leave Me This Way et de William Scheller. Restez avec nous, on en profite ensemble jusqu'à 19h.
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1: Merci d'être avec nous, vous écoutez ici Lorraine. Il est 15h, voici les infos.
2: Les personnes ayant eu des comportements inappropriés avec des mineurs à l'école seront inscrites sur une liste noire. C'est ce qu'indique aujourd'hui le ministre de l'Éducation. La mesure entre dans le cadre d'une proposition de loi visant à lutter contre les violences scolaires dans le sillage du scandale de Pétaram. Jusqu'à 39 degrés attendus par endroits ces prochains jours. 13 départements sont toujours en vigilance. Orange canicule aujourd'hui en raison de cet épisode de chaleur très précoce. À Rennes, les 4 SAMU ont enregistré une hausse d'activité de 25 à 30% sur le week-end de Pentecôte, chiffre donné par le professeur Louis Soula, chef des urgences du CHU de Rennes. Il était l'invité de Ma France tout à l'heure, émission en replay sur ici.fr et sur l'appli ici. Si vous êtes un gros rouleur, vous avez peut-être droit à l'aide du gouvernement de 100 euros. Un simulateur est disponible également sur ici.fr depuis 8h ce matin. Les formulaires de demande sont eux disponibles sur impots.gouv.fr. Dernière journée des plaidoiries au procès en appel de Nicolas Sarkozy sur les soupçons de financement libyen de sa campagne présidentielle de 2007. Les avocats de l'ex-président ont demandé sa relaxe. Le parquet général a lui requis une peine de 7 ans de prison pour l'ex-chef de l'État. Au programme de Roland-Garros cet après-midi, Valentin Royer, 74e joueur mondial français, affronte Novak Djokovic. À suivre également un duel franco-français, Hugo Humbert, Quentin Alice. Chez les filles, Gaz Viatek, 3e mondial, 4 fois titré à Roland-Garros, s'est qualifié pour le 3e tour.
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4: Le temps cet après-midi en Lorraine, c'est évidemment un beau soleil. Pensez à vous hydrater, fermez les volets parce que les températures sont comprises entre 29 et 34 degrés avec les maximales dans le Toulois. Privilégiez les endroits climatisés comme les cinémas. 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

0: Bad, Michael Jackson est sur votre radio ici Lorraine. On va pouvoir sortir ce week-end, il y a plein de choses qui vous attendent. Et si vous aimez le 7e art, allez profiter du festival Maxi Ciné à Saint-Max. C'est tout au long de ce week-end, je vous donne la programmation. Dans un instant, il y aura avant votre quart d'heure 100% chansons françaises avec Claude Nougaro, Marine et les Négresses Vertes.
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0: Joe Cocker est sur votre radio ici Lorraine. De police, Auréa et Andrea Bocelli vous attendent jusqu'aux infos de 16h. Installez-vous, profitez-en, on est ensemble. Bel après-midi.
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1: L'heure du goûter approche, merci d'être avec nous, bel après-midi. Tout de suite les infos, il est 16h.
2: Et toujours ce dôme de chaleur au-dessus de nos têtes. 13 départements de la façade ouest sont en vigilance orange canicule aujourd'hui. Les températures peuvent frôler les 40 par endroit. C'est du jamais vu pour un mois de mai. Dossier complet sur ici.fr. Encore une fusillade sur fond de trafic de drogue à Nantes. Un jeune homme de 20 ans est mort hier soir tué par balle. C'est la deuxième fusillade en moins de 15 jours. Le 14 mai, un ado de 15 ans a été abattu dans un hall d'immeuble toujours à Nantes. Depuis 8h ce matin, si vous êtes grand rouleur, vous pouvez demander une aide de 100 euros sur le site impots.gouv.fr. Si vous remplissez toutes les conditions, la somme sera versée sur votre compte dans un délai de 10 jours. Pour vérifier si vous êtes éligible, il y a un simulateur sur notre site ici.fr. De son côté, Total Energy va poursuivre en juin son plafonnement des prix des carburants dans ses stations-service. Le groupe annonce également une opération prix unique à 1,99€ le litre pour l'essence, 2,09€ le litre pour le diesel pour les week-ends de la fête des mères et de la fête des pères. Le saucisson à l'ail fumé de la marque Carrefour Le Marché, attention, est rappelé dans toute la France en raison de la détection de listeria des produits commercialisés chez Carrefour et Cora du 10 avril au 22 mai. Véronique Sanson, de retour chez elle. Elle remercie ses fans sur le réseau social Instagram. La chanteuse de 77 ans va mieux après son hospitalisation samedi pour une infection respiratoire aiguë qui avait entraîné donc l'annulation de son concert à un festival de rock à Saint-Brieuc.
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4: Le temps cet après-midi en Lorraine, c'est évidemment un beau soleil. Pensez à vous hydrater, fermez les volets parce que les températures sont comprises entre 29 et 34 degrés avec les maximales dans le Toulois. Privilégiez les endroits climatisés comme les cinémas. 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

0: La dernière chanson du monde, c'était le dernier titre de Florent Pagny. Le 6 juin prochain, le parc des sports de Vendeuve s'apprête à vibrer au rythme d'une discipline où la fureur des coups n'a d'égal que la noblesse de l'esprit. Après 12 mois d'un silence pesant, l'empereur Choc D signe son grand retour pour une 15e édition attendue avec impatience. Vous nous racontez cette ambiance dans l'esprit sportif, Laurent Piloni.
1: Il y a dans les sports de combat une poésie brute que l'on ne retrouve nulle part ailleurs. Une atmosphère faite de rituels immuables, de silence lourd et de tensions palpables. Après une année de silence, ce n'est pas seulement un gala qui s'apprête à renaître au parc des sports de Vendeuvre, c'est tout un état d'esprit, toute une culture qui reprend ses droits. L'esprit de l'empereur Choc D, c'est d'abord celui de la résilience, celle d'un homme, l'organisateur Gabriel Aignon, qui remet patiemment le cœur à l'ouvrage, guidé par la seule passion du pied. Point et le besoin viscéral de faire vivre cette discipline. Entrer dans cette 15e édition, c'est accepter de plonger dans un contraste saisissant, presque intime. D'un côté, il y a la rigueur absolue, froide et chirurgicale de l'élite internationale. Ces boxeurs venus d'Italie, d'Espagne ou encore du Kazakhstan qui traversent les frontières avec pour seul bagage leur sacrifice et la solitude du ring. De l'autre, il y a la fraîcheur, l'authenticité, le trac immense des espoirs locaux. Ces jeunes de la région qui s'apprêtent à boxer devant leur famille, leurs amis, et qui jouent une partie de leur destin, peut-être, sous la lumière des projecteurs vendopériens. Dans les vestiaires, malgré la barrière des langues, tout le monde se comprend. C'est l'un des rares endroits au monde où la rivalité s'efface, derrière un respect mutuel absolu. On y partage la même attente, le même estomac noué par l'enjeu. À Vendeuvre, cet état d'esprit se mesurera à ces détails qui ne trompent pas. L'odeur entêtante du camphre, que vous avez bien en tête, qui s'échappe des couloirs. Le bruit sourd et singulier qui frappe à l'échauffement et ce frisson collectif unique au moment où les boxeurs franchissent les cordes. Le 6 juin, le public, nancéien et d'ailleurs, ne viendra pas simplement chercher une performance. Il viendra partager une vérité, celle de l'effort, du don de soi et de cette fraternité silencieuse qui n'appartient qu'à ceux qui osent monter sur le ring.
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0: Teardrops, c'était Womack & Womack pour vos après-midi ici Lorraine. Le festival des Imaginales va débuter ce vendredi pour tout au long du week-end. Vous allez pouvoir découvrir le programme dans un instant. Avant cela, comme d'habitude, votre quart d'heure 100% chanson française avec Louise Attaque, Zazie et Michel Sardou.
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1: Claudio Capéo était dans votre après-midi ici Lorraine. À la question, comment fait-on les bébés? Eh bien, les parents ont parfois du mal à trouver la réponse adéquate. Alors, dans l'humour en tube, Fred Ballard a laissé ceux qui instruisent nos enfants répondre à cette question hautement casse-gueule.
2: Imaginez une graine et un pot de terre. Eh bien, le papa est le jardinier et la maman est le pot.
3: Voilà, bon, bah, visiblement, l'institut Claude Véga n'est pas meilleur que nous, hein, pour expliquer la reproduction humaine à nos petits curieux. À grands coups de métaphores, on peut y arriver. Encore faut-il avoir les bons outils.
2: Mais pour planter, il faut un plantoir. Tous les garçons ont un plantoir. Alors comment le papa, avec son plantoir, va-t-il planter la graine? Il y a pour cela 36 techniques.
3: Bah oui, tant qu'on y est, autant aborder toutes les modalités de plantation. Le Kama Sutra expliqué aux enfants par un adulte frigide, c'est toujours un grand moment de rigolade. Et par une adulte torride, c'est pas mal non plus.
4: Bonjour à tous les enfants. Je suis donc votre infirmière scolaire et je passe dans toutes les classes de 4e pour vous informer sur tout ce qui est sexualité. Mais c'est pas pour vous inciter à faire l'amour. Je veux dire, vous avez 13 ans, vous avez le temps. Si c'est dans 2-3 semaines, c'est pas grave.
3: Ah, c'est sûr qu'avec Constance, on va droit au but et le plus rapidement possible. Mais il y a peut-être un entre-deux à trouver.
5: Papa, c'est quoi cette bouteille de lait?
3: Voilà, bah on préfère cette question-là, les enfants, hein, même si la réponse risque d'être beaucoup moins marrante.
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0: C'était Alain Souchon, bel après-midi. La suite, c'est avec Bruno Mars et Véronique Sanson avant les infos de 17h. Et puis juste après, on continuera les balades, les rencontres, les sorties. Et je vous inviterai par exemple à découvrir à Nancy le nouveau kiosque de la place Carnot qui renaît avec le concept Sundays. Je vous en parle dans un instant.
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0: Véronique Sanson est sur votre radio, ici Lorraine.
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0: Merci d'être avec nous sur votre radio, ici Lorraine, il est 17h. Les infos avec Louise Joyeux. Bonsoir Louise.
2: Bonsoir Damien, bonsoir à tous. On souffre tous de la chaleur, alors c'est le moment de faire attention aux plus fragiles. Car même si on est en vert en Meurthe-et-Moselle et dans les Vosges, pas de vigilance canicule pour l'instant, les EHPAD s'activent déjà. Climatisation, incitation à boire. Les soignants doivent rester prudents, estime Christelle Ratigné-Carbonneil, directrice générale de l'ARS Grand Est.
3: Nous sommes en vigilance totale. Évidemment, l'objectif c'est de l'anticipation avec une attention particulière sur l'hydratation. Dans les EHPAD, il y a à minima au moins une salle climatisée, donc qui permet d'avoir ce répit en termes de température. Le message vraiment à passer, évidemment pour les personnes âgées, mais pour tout le monde, c'est l'attention aux autres. C'est d'être vigilant en effet sur son hydratation, sur la façon dont on est habillé aussi, également ce que nous consommons, ce que nous mangeons, et puis la vigilance et l'attention à l'autre. Et donc notamment sur le sujet des personnes âgées, notamment si elles ne sont pas dans des établissements. Et bien c'est de passer un petit coup de fil à son grand-père, à sa grand-mère, à son voisin aussi, et de voir si tout va bien, si en effet les personnes s'hydratent bien, et donc des gestes de bon sens, mais surtout de l'attention et de la bienveillance et de la vigilance vis-à-vis des autres.
2: Et on ne baisse pas la vigilance. Ce jeudi encore, on va dépasser les 30 degrés. C'est 10 de plus que les normales de saison. Demain, 17 départements seront en alerte orange canicule. 4 de plus qu'aujourd'hui. Elle voulait tuer sa famille sans les faire souffrir. Une femme de 46 ans est jugée en ce moment aux assises de Meurthe-et-Moselle. En 2020, elle a tenté de tuer son mari et son fils de 10 ans chez eux à Villiers-les-Nancy. Elle souffrait de dépression depuis des années et conteste la tentative d'assassinat. Cette femme risque la réclusion criminelle à perpétuité. Jacqueline Jacob sera fixée le 15 juillet sur sa mise en examen. La grand-tante de Grégory Villemain est poursuivie pour association de malfaiteurs. Elle est soupçonnée d'être l'un des corbeaux ayant harcelé les parents du garçon. Ce mercredi, ses avocats ont demandé l'abandon des poursuites devant la cour d'appel de Dijon. 170 foyers privés de gaz à Nancy. Il y a une fuite rue de Mulhouse ce matin. Par mesure de précaution, GRDF a fermé les robinets dans le secteur. C'est en fait un engin de chantier qui a sectionné une conduite lors de travaux. La coupure devrait durer jusqu'à ce soir. Une proposition de loi pour réduire l'exposition au cadmium, cette molécule toxique et cancérogène que l'on retrouve dans le blé, les pâtes, le chocolat. Elle est utilisée dans certains engrais. Les écologistes espèrent diviser par deux les taux de cadmium dans les sols d'ici l'année prochaine. Enfin, en tennis, à Roland-Garros, sans grande surprise, Novak Djokovic mène 2-7 à 0 face au Français Vincent Royer. Le Serbe est numéro 3 mondial. Hugo Humbert et Quentin Alice, deux autres Français, s'affrontent aussi en ce moment. Ils sont au coude à coude.
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2: 17h03, Damien, et oui, on baisse pas la vigilance, comme on l'a dit, non. Parce qu'il va continuer à faire très chaud.
0: Ouais, demain, on retrouve quasiment les mêmes températures, on va perdre peut-être 1 à 2 degrés maximum, et on reste au-dessus des 30 degrés demain matin, avec une nuit encore chaude, hein, puisque 15 à 18 degrés sont attendus dans la région. Demain matin, on réveille très rapidement, 18 à 20, grand soleil encore une fois, ciel bleu dégagé, léger vent d'est qui est attendu avec environ 10 à 15 km/h. Par contre, on attend des températures de 28 à 32 encore une fois demain après-midi ou meilleur avec 28 degrés du côté de Gérardmer. Vous aurez 30 degrés à Saint-Dié, Épinal, Remiremont et Lunéville, 31 à Nancy, Toul et Pont-à-Mousson. Demain donc ça va encore une nouvelle fois chauffer dans la région. Donc n'oubliez pas les précautions comme ces précédents jours. On aime bien la chaleur quand elle s'installe, pas quand elle dure trop longtemps.
2: C'est
0: toujours un petit peu comme ça.
2: Ça devient éprouvant après.
0: Merci beaucoup Louise.
2: À tout à l'heure.
0: À tout à l'heure, 18h. La route c'est avec vous, 03 83 36 20 20, pas de grosses perturbations à signaler, juste un moment de ralentissement avant les zones de travaux. Vous serez impacté du côté de Rosières-Rosselines, direction Lunéville. C'est 5 minutes de perdu dans ce secteur. Et puis même chose, 5 minutes de perdu du côté de Flavigny. Si vous prenez la direction d'Épinal, 03 83 36 20, ça c'est le numéro à composer si vous rencontrez des perturbations.
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0: Europe, EP de Final Countdown, c'est sur votre radio ici Lorraine. Le temps de profiter de ce moment. Et puis juste après, Pascal Obispo et Francis Cabrel nous emmèneront découvrir le nouveau kiosque de la place Carnot. Ah oui, nouveau concept qui vous attend, je vous en parle dans un instant.

0: The Final Countdown, c'était Europe sur votre radio, ici Lorraine.
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0: Si vous avez l'habitude de vous balader dans les rues de Nancy, vous avez peut-être vu cette nouvelle activité reprendre vie il y a quelques jours, le 18 mai dernier précisément. Sur la place Carnot, le kiosque reprend vie avec un nouveau concept qui s'appelle Sundej. Je vous emmène le découvrir dans un instant après Pascal Obispo et Francis Cabrel. Il faudrait que pleuve l'amour. C'est l'heure du haut, ensemble.

0: Pascal Obispo et Francis Cabrel sont en duo sur votre radio ici Lorraine. 17h12.
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0: Si vous avez l'habitude de vous promener dans les rues de Nancy, vous avez peut-être vu une nouveauté qui a ouvert depuis le 18 mai dernier. Le nouveau kiosque qui vous attend en place Carnot s'appelle Sundej et c'est Valentin et Aurélie qui sont à manœuvre. Salut Valentin.
3: Salut.
0: Ça y est, c'est ouvert depuis quelques jours maintenant. Il y a le soleil, il y a la terrasse qui est là. Elle vient d'où déjà cette aventure? Parce que ça fait un moment que ce kiosque n'avait pas bougé en plein centre de Nancy.
3: Exactement, bah écoutez, nous on est installé depuis maintenant 3 ans donc chez Food Lab, qui est un food court à Nancy. Et c'est vrai qu'au bout de 3 ans, on avait envie de grandir, donc en 2026. Et cette opportunité-là, elle s'est présentée donc avec un appel d'offres de la mairie, auquel on a répondu. On a fait un super dossier avec toute mon équipe, notamment mon designer graphique qui s'occupait de mettre tout ça en page avec les belles images et les beaux dessins qu'il fallait. Et donc on a été sélectionnés. On a eu la réponse toute fin février. Et donc on a eu les clés le 4 mai et donc depuis le 4 mai on a passé pour pas dire nuit et jour ici pour pouvoir vraiment ouvrir le plus tôt possible. On avait vraiment à cœur que ça ouvre avant les grosses journées du mois de juin pour pouvoir se roder et puis aussi pour pouvoir vraiment profiter au maximum de toute la période estivale. On sait que c'est un lieu qui va, je l'espère en tout cas, cartonner sur la période estivale. Donc vraiment, on est super content là du lancement. Les gens ont l'air vraiment très conquis. Ils nous remercient. Ils disent que voilà, ils sont heureux de retrouver ce lieu emblématique à Nancy avec de la vie. Donc on est content de participer à cette aventure-là en tout cas.
0: Sundej, je retenais bien ce nom. Qu'est-ce qu'on a à la carte? Qu'est-ce qu'on va pouvoir déguster? À quel moment de la journée d'ailleurs?
3: Alors on est ouvert donc du matin au soir, donc 8h-18h toute la semaine. On ouvre un petit peu plus tard le dimanche pour laisser se reposer tout le monde et laisser les gens se réveiller tranquillement. Pour la période estivale, on sera bien évidemment ouvert plus tard, donc jusque 22h, notamment avec les guinguettes. On a la chance de pouvoir proposer voilà, des plats qui s'adaptent bien aussi au soir et de venir en complément aussi des guinguettes avec nos offres sucrées. Pour ce qui est du menu, on peut retrouver des salades, des bagels, ça c'est vraiment les meilleures ventes. C'est ensoleillé, c'est frais. On travaille avec une boulangerie pour le pain, etc. Donc on essaie vraiment de préparer les produits les plus estivaux possibles pour l'été en tout cas. Et donc après, voilà, sur l'offre sucrée, on a des cookies qui cartonnent, nos milkshakes également.
0: Ouais, on voit que les milkshakes ont déjà la cote là avec le soleil en ce moment. L'objectif donc c'est de lancer sur toute la saison. Ça va être ouvert toute l'année ou c'est saisonnier?
3: Non, bien sûr, on sera ouvert toute l'année. J'ai vraiment à cœur d'être même un lieu de regroupement même en hiver. On adaptera la carte bien évidemment. On proposera peut-être des tartiflettes, des lasagnes à emporter notamment. On a un système également avec un QR code sur lequel on peut précommander. Ça évitera à nos clients d'attendre dans le froid. Chocolat chaud, on peut s'amuser aussi. Donc voilà, on adaptera vraiment, peut-être pourquoi pas essayer de jouer un peu sur un petit chalet de Noël. Enfin, on va vraiment s'adapter sur l'hiver et on sera présent évidemment.
0: Découvrez cette nouvelle adresse Sundej. Vous connaissez l'endroit, place Carnot, le seul kiosque. Eh bien, il est désormais rouvert et vous allez pouvoir en profiter sur toute la période estivale. Merci beaucoup, Valentin.
3: Merci à vous.

0: Wish you the best, Lewis Capaldi est sur votre radio, ici Lorraine. Nous aussi on profite de l'après-midi au frais, pour certains, au chaud pour d'autres, alors essayez d'en profiter au mieux. En tout cas, on va partager la musique pour vous cet après-midi avec un cocktail de musique. Il y aura Jean-Louis Aubert qui arrive dans un instant, on aura du Stevie Wonder également, mais aussi Vanessa Paradis et Dire Straits avant vos infos de 18h, donc restez avec nous.
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0: Bonjour à nouveau. C'était Jean-Louis Aubert dans vos après-midi. Ici Lorraine, on file sur la route. Il y a quelques difficultés.
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0: Et notamment cette perturbation à la frontière entre Vosges et Meurthe-et-Moselle. On est même derrière le passage direction les Vosges, notamment direction Épinal. Josette nous signale un accident. RN57 à hauteur de Gryport, notamment. On est à l'arrêt après la sortie Gryport. Il semblerait qu'il y ait un arrêt de la circulation suite à un accident. Il y a 10 minutes d'embouteillage avant d'arriver sur la zone où la route est fermée à la circulation. On a une partie donc de la RN57 fermée à la circulation direction Épinal. Ça reprend après la sortie de Charme. Donc soyez prudents si vous circulez dans ce secteur. Tenez-nous informés également si vous êtes sur la route. Dites-nous ce qui s'est passé. 03 83 36 20 20. Donc merci à Josette pour l'info. Accident RN57. 10 minutes de difficulté après la sortie Gryport et route fermée en direction d'Épinal. D'après nos informations, n'hésitez pas à les mettre à jour au 03 83 36 20 20. Attention également aux perturbations avant les zones de travaux. C'est 10 minutes de perdu sur la 33 direction Lunéville avec cette zone de travaux qui vous impacte des Rosières-aux-Salines. Et à Flavigny, vous perdez là aussi 4 minutes en direction d'Épinal. Prudence donc dans ces secteurs. Ailleurs, c'est pas si mal même dans la métropole du Grand Nancy. 03 83 36 20 20 si vous rencontrez des perturbations.
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0: Merci d'être avec nous sur votre radio. Ici Lorraine, on profite ensemble de l'après-midi pour retrouver avec nous Stevie Wonder, Past Time Paradise, une chanson qui a donné un grand classique du hip-hop, Gangsta Paradise. Mais ça, c'est une autre histoire de musique. D'ailleurs, histoire de musique, on en parlera dans un instant avec Décibel. Emily Mazoyer vient nous retrouver juste après ça.

0: Last Time Paradise, Stevie Wonder est sur votre radio ici Lorraine. Elle aussi est tous les soirs sur votre radio ici Lorraine pour parler musique. Voici Émilie Mazoyi, c'est Décibel.
1: Salut tout le monde. Émilie au rapport pour votre dose quotidienne d'actualité musicale. Arrêtez tout, faites de l'espace autour de vous et tous en position de lancement de la plus grande Ola de l'année pour célébrer en ce 27 mai notre souche qui a 82 ans.

Chanson depuis plus de 50 ans, fournisseur officiel de chansons sensibles et tubesques et indispensable trésor national. Merci d'exister et bon anniversaire. Le chanteur anglais Harry Styles, c'est un peu l'homologue masculin de Taylor Swift en termes de succès, de notoriété et de combo magique, talent, beauté, jeunesse. Et il a un autre point commun avec elle, là où il passe, la crise économique trépasse.

1,22 milliard d'euros. C'est selon les experts de la banque Barclays le montant des retombées économiques des 12 concerts que Harry Styles donnera au mois de juin au stade de Wembley. Transport, repas, hébergement et tenue de gala, les fans de Harry Styles dépenseront en moyenne 1000 euros en plus de leur ticket de concert pour vivre pleinement l'événement. 1,22 milliard d'euros. La ville de Londres se frotte les mains. Benjamin Biolay passe à l'heure d'été et il fait bien chaud.

Écran total, un inédit qui nous confirme que le succès de sa tournée acoustique, 50 dates à guichet fermé, a mis Benjamin Biolay de très bonne humeur pour attaquer les festivals d'été. La suite des réjouissances est prévue pour septembre avec l'Ultra Bleu, très riche réédition de son dernier album. Et puis un tour de France des Zéniths et des salles rock en octobre, novembre et décembre. Félicitations à Louane qui a épousé il y a 10 jours son amoureux et papa de sa petite Esmée, Florian Rossi, après 8 ans d'amour, en présence de leur copain soprano Mika Matpokora et Stromae. Vive les mariés et vive l'amour!

0: C'est le jour J surtout pour Louane. Merci beaucoup Émilie Mazoyer et rendez-vous tout à l'heure à partir de 20h dans Décibels ce soir. Votre invité c'est Anaïs. Vous vous souvenez de son tube Mon cœur, mon amour? Eh bien il fête ses 20 ans et on célèbre ça ce soir avec une toute nouvelle version de la chanson sortie pour l'occasion. Rendez-vous à 20h.
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0: En attendant, vous jouez avec nous, comme d'hab, 03 83 36 20 20. Vous connaissez le numéro, il va falloir le garder en tête. D'ailleurs, on va en parler de ce numéro dans un instant, puisqu'on a quelques difficultés sur la route. Mais si vous êtes dans les bouchons, justement, c'est peut-être le moment de nous appeler, de tendre l'oreille pour retrouver un mot qui manque dans une chanson d'Alain Souchon ce soir. Un seul mot, c'est un truc qui flotte, vous le verrez. 03 83 36 20 20. Donc si vous l'avez, ce soir, on vous offre des places pour aller voir le film de votre choix dans les cinémas UGC. Saint-Jean, Ludre, vous choisissez. Comme d'habitude, ça se passe uniquement avec un mot à donner au standard d'ici Lorraine. 03 83 36 20 20. On écoute, retrouvez-le, c'est pour vous.

On avance à rien dans quoi ? Dans cette barque ? Dans ce bateau ? Dans ce canoë ? À vous de jouer, vous l'avez, c'est un des trois. Je peux vous dire que ça. 03 83 36 20 20, deux places de cinéma pour les ciné UGC à Nancy. Vous jouez et c'est dès maintenant sur votre radio ici Lorraine. Nous en attendant, on file sur la route. Je ne vais pas vous rappeler le numéro, vous l'avez, je viens de vous le donner, puisqu'on a pas mal de difficultés, et notamment des informations à mettre à jour si vous êtes dans le secteur. Par exemple, je vous le rappelle, Josette nous signalait un accident RN57 direction Épinal, avec une partie de la RN57 qui serait fermée à la circulation après la sortie Gris-Port. Les véhicules ont été évacués, on n'a plus de bouchons avant, mais des déviations mises en place. Il semblerait qu'un accident ait eu lieu et vous reprenez la route à hauteur de Nomexy. Donc attention, RN57 dans le sens Nancy-Épinal. Tenez-nous informés, je vous le rappelle. S'il y a des perturbations et desquelles, qu'est-ce qui s'est passé exactement sur cet endroit-là, on vous tiendra informé dans un instant. Et puis, notez également des perturbations à Nancy, merci à Philippe. Rue des Sœurs Macaron, c'est bloqué. Rue des Tiercelins, également complètement bloqué, car on a eu un carrefour, un accident au carrefour rue Saint-Nicolas et rue des Sœurs Macaron. Secteur à éviter, évidemment, grosse perturbation dans le secteur en plein centre de la cité du Cal, ça peut poser de sérieuses difficultés. Prudence donc, attention rue des Sœurs Macaron, rue des Tiercelins à Nancy, c'est saturé à la circulation suite à un accident. 03 83 36 20 20 pour toutes les autres perturbations que vous pourriez rencontrer sur la route ou mettre à jour ces informations. Allez, comme promis, Vanessa Paradis, voici les épines du cœur avant Dire Straits et vous jouez pour gagner vos places de ciné, direction les ciné UGC.

0: Ah, j'adore ce tube. Dire Straits et Walk of Life, c'est sur votre radio ici Lorraine.
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0: Comme d'habitude, tous les soirs, on joue pour vous inviter au cinéma. Direction les ciné UGC ce soir. Bonsoir Sandrine.
3: Bonsoir.
0: Sur la route, dites donc.
3: Oui, sur la route.
0: Ouais. Direction Tomblaine, hein, c'est ça hein.
3: Oui, c'est ça.
0: Ça va, ça circule bien sur votre trajet?
3: Pour l'instant, ça va.
0: Bon, c'est déjà une déjà une bonne chose pour débuter la soirée.
3: Oui, oui.
0: Une deuxième bonne chose, ce serait d'avoir le mot manquant dans cette chanson d'Alain Souchon qui vous permettrait de gagner deux places de ciné pour voir ce que vous voulez, Sandrine. Quel mot manquait-il ?
3: Canoë. En canoë.
0: On vérifie.
4: Ram, ram, ramé. On n'avance à rien dans ce canoë.
0: C'est gagné, Sandrine.
3: Ah, ben merci.
0: Ouais, bah tout ça. Ça aurait marché bateau aussi, mais il n'en voulait pas. Non, c'est comme ça. Là aussi, amatrice de cinéma, Sandrine, vous y allez régulièrement?
3: Oui. Oui, de temps en temps, ça m'arrive.
0: C'est quoi le dernier que vous êtes allé voir?
3: Ben, je sais plus.
0: Oh, alors là, ça fait un moment.
3: Je sais plus.
0: Eh ben, justement, ce sera le moment de vous remettre à jour avec deux places de ciné.
3: Voilà.
0: Vous allez voir ce que vous voulez. À bientôt, voilà. Sandrine. Rentrez bien.
3: Merci, à bientôt.
0: Belle soirée, ciao, ciao.
3: Au revoir, bonne soirée.
0: 17h47, vous êtes avec nous sur votre radio, ici Lorraine. On file tout droit vers les infos de 18h, mais on y va en musique, comme on le fait d'habitude sur votre radio préférée. On aura Les Innocents et Christophe Maé pour vous accompagner.
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0: d'étoiles. 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

0: Tant mieux, Elvis, c'est sur votre radio. Ici Lorraine et Angèle, c'était tout oublié.
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0: Nous, on n'a rien oublié du tout, on est avec vous ce soir. Bienvenue 18h. L'actualité avec Louise Joyeux. Bonsoir Louise.
2: Bonsoir Damien, bonsoir à tous.
0: Une mère se défend d'avoir voulu tuer son fils et son mari aux Assises de Nancy.
2: Elle est jugée en ce moment pour tentative d'assassinat. Les faits se sont déroulés il y a 6 ans au domicile familial à Villiers-les-Nancy. Cette femme de 46 ans était alcoolisée, sous médicaments. À la barre aujourd'hui, elle conteste cette tentative d'assassinat mais décrit une situation désespérée, Julos.
3: Oui, c'est au moment de la projection d'une photo, celle du lit de son fils entaché de sang, que l'accusé, petite taille, cheveux attachés, chemise claire, fond en larmes dans le box pour la première fois. Un enquêteur décrit la nuit des faits, le rhum qu'elle a bu, les puissants somnifères qu'elle a ingérés, puis donné à son fils pour, je cite, qu'il s'endorme avec elle. Elle essaye ensuite de l'étouffer avec un coussin, n'y arrive pas, lui donne 2 coups de couteau avant que son mari, qu'elle a tenté d'endormir, lui aussi n'intervienne. Suivie par un psychiatre depuis 10 ans, elle décrit un enchaînement de mauvaises nouvelles pour justifier sa volonté d'en finir, la perte probable de son travail, le cancer incurable annoncé à son mari schizophrène. L'enquête met aussi en avant la fin d'une histoire avec un autre homme qu'elle voyait depuis un an. Son avocat estime que dans ce contexte, les actes relèvent de l'irrationnel et qu'on ne peut pas parler d'homicide ni de préméditation. Plusieurs experts psychiatriques et psychologues sont attendus demain.
2: Et demain, l'accusé répondra des faits. Les plaidoiries et le verdict sont attendus vendredi. On attend assez sereinement une décision, disent les avocats de Jacqueline Jacob. Ils ont demandé l'annulation de la mise en examen de la grand-tante de Grégory Villemain. La décision sera rendue le 15 juillet. Jacqueline Jacob, aujourd'hui âgée de 81 ans, est poursuivie pour association de malfaiteurs, soupçonnée d'être l'un des corbeaux de cette affaire. Toutes les infos sont à retrouver sur ici.fr. La justice devra aussi se prononcer le 7 octobre prochain, cette fois sur le dossier des décharges illégales de Nestlé Waters dans les Vosges. La décision attendue hier a été reportée, le temps d'examiner l'appel des parties civiles. Elle conteste l'annulation d'expertise mettant en cause la multinationale suisse. Le gaz devrait être rétabli ce soir, secteur de la rue de Mulhouse à Nancy. 170 foyers en sont privés à cause d'une coupure par GRDF. Ce matin, une grosse conduite a été sectionnée lors de travaux.
0: En 10 jours, on est passé c'est du bonnet au maillot de bain autour du lac de Longemer.
2: Avec 30 degrés aujourd'hui à plus de 700 mètres d'altitude, alors qu'il en faisait encore 7 au début du mois de mai. Forcément, vu les températures, on en profite pour aller dans l'eau plus tôt que prévu. C'est exceptionnel, mais pas forcément dans le bon sens pour ces baigneurs.
4: C'est super agréable. Je crois que c'est bien la première fois.
5: C'est extraordinaire quand même, hein, cette chaleur-là.
6: Ouais, oui. En été, hein,
5: on a l'impression que c'est l'été, là, déjà.
7: On est bien au bord de l'eau, ouais. On plaint ceux qui sont en pleine ville. Chaleur comme ça au mois de mai, fin mai. On espère que ça va se calmer quand même.
8: Hein. Ça fait peur quand même, hein. On met 30 degrés toute la semaine pendant plus de 10 jours. Et passer du tout au tout. Le système immunitaire, moi, il morfe plus. J'ai plus de mal à m'adapter. On est fatigué, on dort moins bien. Le système immunitaire, il est pas prêt, en fait. Moi, je suis super fragile. Je tombe malade, mal de crâne. C'est, on passe du froid au chaud, mais au chaud extrême, quoi. On a la crève. Même je bosse en hôpital, on le voit, hein, les gens ils tombent malades. C'est compliqué de s'adapter, mais du coup on adapte nos activités quoi, avec la chaleur. C'est lac, hein. Paddle sur le lac, pique-nique paddle.
9: Ici c'est vraiment l'idéal, oui, avec les pédalos, le petit vent, les arbres, c'est vraiment génial. J'ai passé la semaine dernière à 14 degrés, à 32 aujourd'hui, il doit se passer des choses.
2: Et puis face à cette chaleur, les EHPAD s'activent pour protéger les aînés. Même s'il n'y a pas d'alerte canicule dans la région, les établissements proposent tous une pièce climatisée et incitent les anciens à boire de l'eau. Demain, la vague de chaleur va s'intensifier encore un peu plus en France avec 17 départements placés en vigilance orange canicule. C'est 4 de plus qu'aujourd'hui. 3 Français sur le terrain en ce moment à Roland-Garros. Hugo Humbert et Quentin Alice sont au coude à coude et sans grande surprise, Novak Djokovic, le Serbe numéro 3 mondial, mène de 7-0 face au Français Vincent Royer.
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2: Et même si ça nous fait un peu bizarre et que cette chaleur nous surprend tous, eh bien, on fait avec, on boit, on s'hydrate.
0: Voilà, on s'adapte.
2: Et on s'adapte.
0: Bah oui, on s'adapte, on va s'adapter encore demain, hein, puisqu'on va avoir quasiment la même journée qu'aujourd'hui, nouvelle fois, hein, ce jeudi, les températures. Alors on va peut-être perdre 1 à 2 degrés, mais vous me direz qu'entre 32 et 30, on voit plus trop la différence. Demain, on aura encore une fois une nuit très douce, avec 14 à 18 degrés. Hein, les températures ont du mal à baisser. Au réveil, très rapidement, une vingtaine de degrés sont attendus dans la région. Alors, en milieu de matinée, ce sera quasiment 26 à 28. Et puis dans l'après-midi, donc, encore jusqu'à 30 degrés. On attend par exemple des maximales autour de 28 à Gérardmer. Vous aurez 29 à Bain-les-Bains et Vittel. Jusqu'à 30 degrés à Épinal, Saint-Dié, Neuchâteau et Lunéville, 31. Pour Nancy, Toul et Pont-à-Mousson, demain, au meilleur de la journée. Donc même au plus chaud, on pourrait dire. Donc, va falloir encore une fois bien s'hydrater et prendre ses précautions. Ça pourrait baisser vendredi, c'est ce que nous dit Météo France, avec une petite perturbation qui pourrait apparaître. On verra bien. Merci beaucoup.
2: À bientôt.
0: À bientôt, Louise. Belle soirée. La route avec vous, 03 83 36 20 20. Alors, il y a du mieux quand même sur les axes de la région. Attention tout de même si vous circulez sur la RN57. Alors, non pas la zone de travaux, ça passe bien autour de Flavigny. C'est encore après, on a eu un accident signalé sur la RN57 et une route fermée à la circulation. Tenez-nous informés, hein, si vous êtes dans le secteur, qu'est-ce qui se passe exactement. 03 83 36 20 20 pour la 33, là aussi avant la zone de travaux, perdu que 3 minutes à cette heure-ci. Donc, pour le reste du trajet, même dans la métropole, c'est pas si mal et les Vosges, c'est au vert. 03 83 36 20 20, je vous le rappelle une nouvelle fois, c'est le numéro à composer s'il y a des perturbations sur votre trajet.
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0: Allez, belle soirée avec évidemment le soleil, les terrasses, les barbecues. Encore, on en profite. Hein, ce mercredi soir, on peut en faire si les enfants sont à la maison. Alain Chamfort, La fièvre dans le sang, c'est tout de suite.

0: La fièvre dans le sang, Alain Chamfort est sur votre radio ici Lorraine. Attention sur la route en cette fin de journée. On vous rappelle cette portion de la RN57 fermée à la circulation. Près d'une heure de perturbation pour certains qui sont dans les embouteillages. Merci à Élise, Josette, Ronald également et Philippe de nous avoir donné plus d'infos. Vous serez vigilants, on attend encore des confirmations quant aux événements sur cette portion de la RN57. Mais trafic perturbé et même fermé entre Gris-Port et Nomexi. En direction d'Épinal ce soir, hein, secteur fermé donc sur la RN57 dans ce sens-là. Soyez prudents, évitez. On a perdu presque une heure pour certains qui sont bloqués sur cette portion. Grosse difficulté, vous nous tenez informés évidemment si vous êtes dedans. 03 83 36 20 20.
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0: Allez, dans un instant, on fera une nouvelle rencontre, comme on le fait chaque soir avec Véronique Laure. Ils étaient une fois des Lorrains aujourd'hui. Rencontre avec un photographe à Nancy, il s'appelle Éric Henry. On ira notamment le retrouver dans son studio juste après Charles Doré. Voici Famille ou pas famille.

0: Charles Doré avec famille ou pas famille, c'est votre radio, ici Lorraine. Tous les soirs, on fait des rencontres avec Véronique Laure. 9 artistes photographes, peintres, dessinateurs, écrivains. Certains sont en situation de handicap, d'autres non. Et ils exposent du 31 mai au 12 juin. Rendez-vous dans l'habitat inclusif 4 chemins de Prébois à Nancy. À l'initiative de cette expo, on y retrouve le photographe nancéen Éric Henry au micro de Véronique Laure.
1: Vous m'aviez dit au téléphone, parce que je vous avais dit, oui, je vous entends pas bien, il y a un haut-parleur. Et vous m'aviez dit, non mais je suis désolée, je suis en situation de handicap, donc je ne peux pas répondre autrement.
2: Oui.
1: Ils sont terribles, hein, les valides.
2: Ah ben, c'est pas un monde tout à fait adapté, mais on s'accroche.
1: Est-ce que ça change quelque chose à la façon de créer, d'être valide ou non valide? Oui, techniquement, un peu, quand même.
2: Vous pouvez vous rendre compte que pour un certain nombre de handicaps, pas tous, la photo animalière, ça reste un peu difficile, parce que il faut pouvoir accéder aux endroits où on a des chances de trouver des animaux. Donc les choix artistiques sont pas tout à fait les mêmes. Puis après, il y a les moyens, il y a les sensibilités, il y a des questions de dextérité.
1: Si je vois votre photo, jamais je peux me dire, tiens là, derrière cette œuvre, il y a un artiste qui souffre d'un handicap.
2: Encore que beaucoup de personnes me disent que les cadrages à hauteur d'homme assis, et ils disent pas c'est ton handicap, ils disent c'est ta patte.
1: Moi je dois prendre en photo le photographe, alors que j'assure.
2: Ça, c'est un vrai challenge.
3: Ah, là.
1: C'est plus facile d'être photographe. Est-ce que vous photographiez le handicap?
2: J'ai eu plusieurs modèles en situation de handicap. Ouais. Oui, ça ne me pose pas de problème.
1: Mais c'est pas un combat?
2: Non.
1: Le handicap, c'est un combat?
2: Puis maintenant pour moi, dans la société, ouais, je comprends que ça le soit encore. Et il fut un temps, j'avais une petite devise, c'était « on va pas se laisser emmerder par des contingences bassement matérielles ». Le jour où j'ai décidé de vivre vraiment, pleinement ma vie, le handicap ne m'a plus posé vraiment de problème, quoi.
1: Et vous aviez quel âge ?
2: Tard, 45, 50.
1: Vous m'avez dit que vous souffrez de quoi ?
2: Une arthrogrippose généralisée, une énorme contraction musculaire au niveau fœtal. Ça entraîne des déformations osseuses. Et c'est une de ces nombreuses maladies orphelines.
1: D'accord. Vous souffrez ?
2: Non, pas du tout. C'est déjà ça, c'est bien déjà sûr. Ça. Puis c'est pas évolutif. Je suis né comme ça, je vis comme ça, je partirai comme ça. Bah, il y aurait peut-être les soucis de la vieillerie aussi. Hein.
1: Le temps de faire encore quelques belles photos, vous allez continuer ça?
2: En fait, ouais. Je m'y suis pris tard, c'est vrai. Mais l'un de mes objectifs, c'est bien évidemment d'étendre ma carrière quand j'aurai pris ma retraite au conseil départemental de Meurthe-et-Moselle.
1: Merci bien. Je repars par là. Ah, c'est vous qui ouvrez la porte automatique. Je me sens comme une princesse. Hein, voilà, j'arrive, la porte s'ouvre. Merci beaucoup, bonne journée.
0: L'expo inclut à découvrir donc le 31 mai au 12 juin. Hein, c'est rendez-vous aux 4 chemins de Prébois à Nancy, les vendredis et samedis de 14h à 19h et les dimanches de 11h à 18h. L'entrée est libre, profitez-en. La suite, c'est en musique avec le cimetière des éléphants. Il y aura Eddie Mitchell, mais tout de suite, Tasmin Archer, c'est Sleeping Satellite.

0: Le cimetière des éléphants, sur votre radio ici Lorraine, c'était Eddy Mitchell. Attention, si vous circulez sur la RN57, la voie est fermée entre Gryport et Nomexy, direction Épinal, avec des difficultés sur place. Pompiers police également présents sur place. Attention, soyez vigilants, donc de grosses difficultés. Et puis attention également sur la RD13, cette fois-ci on est à Mandres-sur-Vair. Voiture accidentée sur la voie de droite au centre de Mandres-sur-Vair. Ralentissement important, les pompiers sont sur place. Merci à Cathy pour l'info, on fait un point complet dans un instant.
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0: Miley Cyrus avec Dream As One sur votre radio, ici Lorraine. Bienvenue, attention sur les routes, on y file.
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0: On rappelle qu'il y a toujours des perturbations sur les RN57 direction Épinal entre Gryport et Nomexi. Circulation fermée avec police et pompiers sur place. Plus d'infos à venir évidemment, mais sachez déjà que vous ne pourrez pas accéder à cet endroit et que vous aurez surtout des déviations qui seront mises en place avec des ralentissements à signaler. Donc grosse prudence si vous circulez sur les RN57 à cette heure-ci. Cathy, elle, nous signale un accident sur l'RD13 à Mandres-sur-Vert cette fois-ci. Voiture accidentée sur la voie de droite, ralentissement important et pompiers sur place. Prudence, une nouvelle fois, les difficultés sur la route, comme d'habitude, avec nous, c'est au 03 83 36 20 20.
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0: Les experts du ménage reviennent sur TFX Cleaners. Les experts, c'est à retrouver dans un instant avec les coulisses télé de Patrice Gascoigne après Marc Lavoine et Jérémy Frérot.

0: Jérémy Frérot sur votre radio ici Lorraine, 18h38, c'est Patrice Gascoigne qui le remplace avec ses coulisses télé aujourd'hui. Et aujourd'hui Patrice, vous nous proposez un programme télé qui lave plus blanc que blanc. Gros plan sur Cleaners, les experts du ménage sur TFX.
1: Chaque mercredi soir, la chaîne TFX diffuse un numéro de la nouvelle saison de Cleaners, les experts du ménage.
2: Quand on a besoin d'un coup de main...
3: Oh, j'ai jamais vu ça de ma vie.
4: Oh non.
2: Mais surtout d'un bon coup de balai.
5: On est quand même pas mal là.
2: On appelle les experts du ménage.
6: Tu l'as jamais nettoyé ce récit.
7: Non. Faut que moi aussi je mette main à la pâte et que je nettoie avec elle.
2: Objectif.
8: Juste de l'eau et du vinaigre. Ça va décoller toute la graisse.
2: Réveiller la fée du logis qui sommeille en chacun de nous.
9: C'est vrai que c'est étonnant de me voir prendre plaisir à faire du ménage.
1: Et les cleaners, terme bien anglais pour dire les nettoyeurs, de TFX doivent se surpasser. Pour chacune des émissions, en fonction de la détresse rencontrée, quatre experts du ménage se concertent et décident lequel d'entre eux est le plus compétent pour venir en aide à celui ou celle qui est en détresse, qui a vraiment besoin qu'on l'aide. L'idée des cleaners, c'est d'aider à court terme, bien sûr, mais aussi d'enseigner les bons gestes, ce qui, pour nous, est toujours instructif à apprendre. Les cleaners restent donc 3 jours avec leur cas du soir. Ils vont vraiment changer profondément leur quotidien et le résultat est souvent spectaculaire. Mais j'ai passé un coup de téléphone à la productrice de Cleaners parce que j'avais une question en tête. Est-ce que le fait d'afficher leur saleté, entre guillemets, devant les caméras, leur est parfois trop difficile, au point pour certains témoins de ne plus vouloir passer à la télé? Écoutez la réponse de Vanessa Broussoulou, productrice de Cleaners, les experts du ménage.
10: En fait, on est toujours dans la bienveillance, que ce soit les équipes au bureau, les équipes en tournage, les cleaners bien sûr. Moi, je tiens à ce que vraiment l'humain soit au centre de tout et le point de départ de tout. Et du coup, ce qui est important, c'est que on met toujours en avant le courage des témoins à vouloir se reprendre en main et à nous ouvrir leurs portes. Parce que moi, je me suis rendu compte, je suis là, je produis l'émission depuis la saison 2, on est en saison 7, que ça peut vraiment arriver à tout le monde. Voilà, c'est une rupture, une perte d'emploi, un décès. C'est vraiment quelque chose où je pense que personne n'est à l'abri. Et puis, il y a aussi le fait que assumer l'état de sa maison fait partie, à mon sens, du process pour se reprendre en main et prendre un nouveau départ.
1: Les confidences de Vanessa Broussoulou, productrice de Cleaners, les experts du ménage, ce soir sur TFX. Quant à moi, allez, je passe un petit coup de balai dans le studio et je reviens demain avec de nouvelles coulisses télé.
0: Merci beaucoup et vous pourrez aller rencontrer le viking du ménage qui était de passage à Nancy il y a quelques mois maintenant et qui vous donnait de beaux conseils lors du salon Habitat Déco et Métiers d'Art et Antiquaire si vous étiez du côté du Parc Expo à Nancy. Allez, on file sur la route où là aussi il semblerait qu'il y ait du ménage. Visiblement la RN57 a rouvert dans les deux sens, mais attention, il y a de forts ralentissements dans les deux sens, principalement dans le sens direction Épinal, 5 km de bouchon en direction d'Épinal depuis Gryport avant d'arriver sur les lieux de ce secteur. Donc soyez vigilants, vous aurez des ralentissements donc signalés, mais il semblerait que la route soit rouverte à la circulation et que ça se résorbe peu à peu dans les minutes à venir. Restez vigilants tout de même et puis tenez-nous informés au 03 83 36 20 20. Il semblerait donc que la RN 57 est réouverte direction Épinal depuis Gryport. Prudence. Et dans un instant, c'est Jérôme Prodhomme qui vous invitera toujours dans les Vosges, mais du côté de Vittel. Cette fois-ci, c'est fin bien, c'est Lorrain, c'est de la fierté lorraine à partager. Après Andrea, voici I'm a Lover sur votre radio ici Lorraine, 18h42.

0: Des souvenirs avec Andrea, I'm a lover sur votre radio. Ici Lorraine, 18h45.
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0: On partage des souvenirs lorrains, mais aussi de la fierté tous les soirs avec Jérôme Prodhomme. C'est fin bien, c'est Lorrain, direction Vittel aujourd'hui.
3: Quelle chance on a dans les Vosges, et plus largement en Lorraine, d'avoir Vittel jamais bien loin de nous. Vittel la Belle, tiens, ce serait un beau surnom. Hein. Vittel, c'est une drôle d'histoire. L'histoire d'une double commune pendant très longtemps. Un peu, vous savez, comme la BD Le Grand Fossé de Astérix et Obélix. Vous savez, cet épisode où on voit un village littéralement coupé en deux par un fossé. Bah, c'était le cas à Vittel, avec le vert au milieu, et d'un côté, le grand banc, et de l'autre, le petit banc de Vittel. Deux parties différentes avec des seigneurs, des lois différentes, ça devait être un sacré désordre. Tout ça, c'est du passé, évidemment. La Révolution a réuni les deux bancs et Vittel en entier s'est lancé à l'époque dans un double boulot, l'agriculture d'une part et les mines d'autre part, jusqu'à ce qu'un garçon étonnant arrive du sud de Rodez avec un accent étonnant pour les Vosgiens de l'époque. Ce monsieur, c'est Louis Bouloumier. Et c'est parce que ce Louis Bouloumier s'est offert la fontaine de Jérémois en 1854 que Vittel a basculé. La qualité incroyable de son eau est devenue si célèbre qu'une station thermale est née. Et elle est devenue très très vite le spot de la bonne société mondiale, accueillant rois, reines, actrices, millionnaires de la fin du 19e siècle à la belle époque. Du coup, en plus de la tradition des thermes qui continue de nos jours, Vittel est devenue une ville magnifique. C'est Charles Garnier lui-même, l'architecte de l'Opéra de Paris, qui en a dessiné les rues. Et elle concentre tout ce que 100 ans d'humanité a pu aimer en architecture. Des villas magnifiques, aux hôtels impressionnants, de la beauté fragile des pavillons du parc thermal à la beauté de la gare Art Déco. S'offrir une escale à Vittel, c'est s'offrir un voyage dans 100 ans d'architecture. C'est découvrir une ville qui a fait la place principale à la nature, puisque le parc thermal fait plus de 200 hectares. C'est 10 fois la pépinière, les Nancéiens, c'est 10 fois le parc du château, les Spinaliens. Vittel et ses beautés, les soins qu'on peut souffrir, même sans une cure d'ailleurs, n'est jamais loin de nous. Oui, une heure de maxi, de Nancy maximum, par exemple. Alors avouez que ça vaut quand même le coup d'y aller. Vittel la Belle, c'est l'escale que vous n'avez peut-être pas encore fait, mais qui va vous séduire. Il faut juste décider d'y aller. Et ça, franchement, c'est le plus simple.
0: Merci beaucoup, Jérôme Prodhomme. On partage ses plaisirs et ses souvenirs de Lorraine avec vous chaque soir sur votre radio ici, mais aussi sur ici.fr. Louane arrive dans un instant, mais tout de suite, c'est RM qui vous accompagne sur la route.

0: conduire. C'était Louane sur votre radio, ici Lorraine. Les infos de 19h arrivent dans un instant. Il y aura juste après cela votre moment 100% années 80 entre 18h et 19h, entre 19h et 20h surtout. Mais avant cela, Abba, Take a Chance on Me. C'est sur votre radio, ici Lorraine.
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0: Bienvenue sur votre radio, ici Lorraine, c'est Herbe.
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0: Belle fin de journée, merci d'être avec nous. Il est 19h. Info et météo tout de suite.
2: La vigilance orange canicule s'étend. Elle passera demain de 13 à 17 départements avec Paris et sa petite couronne notamment qui entre en vigilance. Des pics de chaleur qui changent le travail des maraîchers et des arboriculteurs en ce moment comme ici à Érigny. C'est dans la banlieue sud de Lyon, Mathilde Imberti.
3: Vincent Janot et son équipe, 15 hectares de vergers, une bonne partie en bio, et cette année le ramassage est précoce.
4: Les cerises, là, on a terminé les bures là, alors que c'est une des fois des années où on les commence juste, parce que l'hiver avait pas été très froid.
3: Et une telle chaleur début mai présente un avantage.
4: À cause des grosses pluies qu'on a eues il y a 10 jours, ça aurait pu être problématique s'il avait continué à faire mauvais. Donc là, ça a permis d'assécher un peu tous les champignons qui avaient pu se développer.
3: Il y a aussi un inconvénient, complète Jérémy Beroux, arboriculteur voisin.
5: Une très forte chaleur qui vient un peu confire les cerises sur l'arbre. Heureusement, les fruits qui arrivent un peu plus tardivement, comme l'abricot, la pêche, sont plus tolérants. On devrait faire notre saison malgré tout.
3: Et si la production résiste, c'est parce que ces professionnels veillent à l'irrigation. Adrien Jacquet, maraîcher.
6: Ça sèche aussi vite qu'on arrose, donc on y suit tous les jours, voire tous les deux jours maximum.
3: Plus d'eau écoulée
6: Pas forcément plus d'eau, mais plus de fréquence.
3: Adapter donc l'irrigation et les horaires de travail, c'est le cas chez Jérémy Beroux.
5: À chaque épisode caniculaire, c'est pénible pour la main d'œuvre, mais le commerce est bon quand il fait chaud. Se désaltérer avec une cerise fraîche, une pêche fraîche, un abricot bien frais. On a un joli dynamisme sur les marchés, donc ça vaut le coup de transpirer.
3: Les abricots dont le ramassage débute ces jours-ci avec une bonne semaine d'avance.
2: Reportage signé Mathilde Imberti pour ici. Autre conséquence de cet épisode de chaleur très précoce, à la SNCF, des trains intercités circulant sur les heures les plus chaudes de la journée sont annulés pour demain et vendredi, notamment sur la ligne Paris-Limoges-Toulouse. Tout cela pour éviter les éventuelles pannes de climatisation avec de nombreux passagers à bord, Mickaël Chailloux.
7: C'est en quelque sorte le principe de précaution qui prévaut pour la SNCF, car si le parc de voitures Corail fait l'objet d'un entretien régulier, leur conception ancienne, dit l'entreprise, ne leur assure pas la même robustesse que celle des trains plus récents dans certaines conditions météorologiques comme celles rencontrées actuellement. Voilà donc pourquoi, ce jeudi, sur la ligne POLT, seulement 13 trains sur 20 vont circuler, 12 trains ce vendredi sur les 19 prévus normalement. Pour choisir quel train supprimer, la SNCF a ciblé des trains de mi-journée en prenant en compte chaque territoire des services sur les lignes. Certains trains en début ou en fin de journée verront aussi leur nombre de voitures augmenter pour s'adapter avec ceux qui décideraient de partir plus tôt ou plus tard. L'entreprise explique avoir conscience des désagréments causés et en est désolée. Les voyageurs, eux, espèrent qu'avec la mise en place des nouvelles rames oxygène prévues l'an prochain, ces désagréments cessent.
2: Mickaël Chailloux, ici Limousin. 6 annulations sont prévues également sur la ligne Bordeaux-Marseille demain. Détails sur ici.fr. Demain, le Premier ministre, Sébastien Lecornu, présidera une réunion interministérielle sur cette canicule précoce de mai. Nicolas Sarkozy a dit quelques mots à la fin de son procès en appel tout à l'heure, ce procès sur des soupçons de financement libyen de sa campagne de 2007. Il assure qu'il n'a pas trahi la confiance des Français et demande à être jugé pour ce qu'il a fait, pas pour ce qu'il est. La défense a plaidé la relaxe. Le parquet général a de son côté requis 7 ans de prison en désignant l'ex-chef de l'État comme instigateur d'un pacte avec le régime de Kadhafi. Le délibéré sera rendu le 30 novembre. Un projet de loi pour mieux protéger tous les enfants, discuté ce matin au Conseil des ministres. Il est censé répondre au départ à la crise de l'aide sociale à l'enfance révélée par de nombreux rapports et scandales. Mais le texte, c'est au fur et à mesure élargi au contrôle des intervenants auprès des enfants après le scandale du périscolaire à Paris notamment. Le ministre de l'Éducation veut notamment créer une liste noire des personnels ayant eu des comportements inappropriés. Noémie Bonin.
8: L'idée est qu'un agent public, de l'État ou d'une ville, s'il est évincé en raison de son comportement avec des enfants, ne puisse plus revenir dans une école, d'une manière ou d'une autre, y compris si cette personne n'a pas été condamnée par la justice, mais donc simplement sanctionnée, par exemple, par sa hiérarchie. Le ministre de l'Éducation évoque bien une possibilité légale pour interdire l'accès aux écoles de ces individus ciblés dans cette liste noire, même si les faits reprochés font l'objet d'une prescription. Sur quelle base juridique? Qui va gérer cette liste? Avec quelle sécurité? sécurité des données personnelles. Quels sont précisément les comportements inappropriés évoqués par Édouard Geffray ? Il y a encore beaucoup de flou dans cette annonce qui a surpris les organisations syndicales. Plus globalement, dans ce projet de loi, le gouvernement veut élargir les contrôles d'honorabilité à n'importe quel intervenant bénévole qui rentre dans une école et les réaliser plus régulièrement pour les agents de l'éducation nationale.
2: Noémie Bonin, une grosse panne de réseau informatique au CHU de Nantes cet après-midi. C'est une info ici Loire-Océan. Les dossiers des patients étaient inaccessibles, en particulier les résultats d'examen, d'analyse ou encore les prescriptions. C'est en cours de résolution. Un mot de Roland-Garros avant de vous quitter avec le français Valentin Royer qui affronte en ce moment Novak Djokovic et emmène le Serbe dans un quatrième set. On peut rêver d'un exploit, pourquoi pas.
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0: La météo en cette fin d'après-midi en Meurthe-et-Moselle et dans les Vosges, on a encore eu chaud en ce mercredi. On aura chaud également dans la soirée. Les températures cette nuit vont avoir du mal à redescendre entre 18 et 20 degrés. Demain matin, au réveil, 18 à 20 sont également attendus avec un beau ciel bleu pour tout le monde. Dans l'après-midi, jusqu'à 26 degrés à la mi-journée et 30 degrés sont attendus au meilleur. Demain, avec 28 à Gérardmer, 30 à Épinal, Remiremont, Saint-Dié et Neuchâtel, 31 à Lunéville, Nancy, Toul et Pont-à-Mousson.
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9: Bonsoir à tous. Le jukebox est en place et comme tous les soirs, il n'a pas été changé. Sa programmation est toujours la même depuis les années 80. Et c'est tant mieux, que des collecteurs, que des tubes en or. Et ce soir, ça commence comme ça.

0: Gold, laissez-nous chanter.
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0: Extrait du deuxième album de Gold, Kalkoba, sorti en 86. À cette époque-là, une jeune chanteuse de Forbach n'a pas encore rencontré le succès. Elle s'est fait remarquer par un producteur parisien lors d'une soirée dans un cabaret à Sarrebruck, où elle chante tous les samedis soirs. Mais il faudra attendre encore un an pour que sorte Mademoiselle Chante le Blues, qui lance sa carrière. Patricia Cass sort son premier album en 88, sur lequel on découvre Quand Jimmy Dee, qui à son tour devient un tube.
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0: C'était Corinne Charby avec Pile ou Face. Tour à tour mannequin, comédienne remarquée dans quelques films, elle bifurque dans le monde de la chanson au début des années 80. Bingo en 86, le tube arrive, c'est Boule de Flipper. Suivi quelques mois plus tard par ce Pile ou Face qui se vendra quand même à 250 000 exemplaires. Joli, joli. Comme la suite de 100% années 80 d'ailleurs. Le groupe allemand Alphaville arrive avec Big in Japan juste après ça.
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0: Lorraine, c'est 100% années 80 jusqu'à 20h. Et tout de suite, quelques infos près de chez vous.
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2: Les fraises prennent le pouvoir à Maxéville. De jeudi à dimanche, la ville vous invite à sa 43e fête des fraises avec 4 jours de festivités entièrement gratuites. Le coup d'envoi sera donné demain dès 16h au site des brasseries avec un marché de producteurs et un concert jazz. Vendredi, rendez-vous au parc Léo Lagrange pour un bowling médiéval unique en France et le concert de Sorbet Citron. Samedi, le parc de la mairie accueillera de nombreux manèges et le groupe Gold en concert à 21h, suivi d'une soirée mousse. Enfin dimanche, place au Grand Vide-Grenier et à une avalanche de spectacles de rue déjantés. Profitez-en en famille ou entre amis et savourez les succulentes fraises locales et les tartes tout au long du week-end avec Ici Lorraine pour la fête des fraises à Maxéville ce week-end.
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0: Tam Tam, c'était Michel Polnareff.
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0: Quand Michel Polnareff veut redevenir un homme préhistorique, quand il se met en colère contre la modernité de notre société dominée par la technologie, ça donne un tube en 81. Un an plus tard, pour se détendre, il lui suffisait de se brancher sur le tube qui va révéler au monde entier un groupe anglais vraiment pas comme les autres, le Culture Club et son chanteur Boy George. Un habile mélange de pop, rock, reggae, des looks vifs, colorés, ça donne « Do you really want to hurt me ?» Souvenez-vous.
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0: toi ce soir, Anaïs. Mais en attendant, la mère à Titi de Renaud se prépare et c'est juste après ça.
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1: Il est 20h sur votre radio, ici, l'heure de retrouver Émilie Mazoyer.
2: Mais c'est l'heure de Décibel, toute l'actualité musicale avec ce soir un anniversaire ultra réjouissant. Le premier album d'Anaïs, le Cheap Show, a 20 ans. Et Anaïs, qui ne donne jamais sa part aux chiens quand il s'agit d'organiser une boum, a prévu de célébrer cet anniversaire comme il se doit.
3: Qu'est-ce que c'est que cette expression ?
2: Tu donnes pas ta part aux chiens
3: en organisant une boum ?
2: Ben, c'est une méga boum, les 20 ans de ton
3: d'accord.
2: album.
3: Ah ouais, d'accord. C'est une surpasse.
2: Arrête, t'es dans mon générique. Ah, normalement, tu arrives après en surprise. Vous allez tout savoir en studio et sur scène, car Anaïs est ce soir, et surprise, l'invité de Décibel.
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3: Donnez ta part aux chiens.
0: Décibel. Émilie Mazoyer.
2: Mais qu'est-ce que tu fais dans mon générique, Anaïs ?
3: Fallait pas donner la part aux chiens.
2: Mais tu connais pas cette expression ?
3: Non,
2: mais si, tu sais, tu dis, ah oh, bah dis donc, tu sais, Sylvie, elle donne pas sa part aux chiens.
3: Ah, non. J'aime bien. J'aime.
2: Ou Patrick, hein. C'est tout le monde.
3: On va pas dire Patrick
2: non,
3: aujourd'hui.
2: Ah bah non. Fiori.
3: Patrick Fiori, mais oui.
2: Bisous, Patrick Fiori. Elle est toujours un petit peu dissipée, mais c'est pour ça que je l'aime. Anaïs est donc ce soir l'invitée de Décibel. Et si nous arrivons à mener l'émission à son terme, on aura fait le tour de l'actualité musicale, pas que la tienne, Anaïs, puisqu'il y a aussi aujourd'hui l'anniversaire d'Alain Souchon.
3: Oh, Alain.
2: 17 ans. Également.
3: Non, mais tu sais qu'il m'avait. Ça a été un des premiers. Il m'a entendu au Foutu Roi en
2: émission de France Inter. Ouais.
3: En petit guest. Et je chantais Christina. Et. Il m'a invité à faire ses premières parties à l'Olympia. J'étais pas connue.
2: Ah.
3: C'est un grand monsieur Souchon.
2: Eh ben, on lui dit bon anniversaire. Alors, on l'écoutera tout à l'heure. La découverte du jour, c'est Kid Sophie, qui faisait partie de iPhone avec Santa, qui a d'ailleurs été la directrice musicale de l'énorme tournée de Santa et aussi la coproductrice de son album. Kid Sophie se lance en solo et en français. Premier titre qu'elle sort en français. Vous le découvrirez un peu plus tard. 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Donc si vous voulez jouer avec nous, il faut vous inscrire dès maintenant, et c'est Marian qui vous attend au standard, le numéro 0810 055 056 0810 055 056. Et là, normalement, Anaïs fait son apparition dans l'émission. Tada ! Bonsoir Anaïs. Comment ça va ?
3: Ça va bien, ça va bien, Émilie.
2: Joyeux anniversaire de 20 ans du Cheap Show.
3: Merci beaucoup.
2: On parle évidemment de Mon cœur, mon amour. Ça, c'est la version qui est passée sur toutes les radios quand c'est devenu un tube. Mon amour, mais ce qu'il faut dire, c'est que The Cheap Show, le spectacle pas cher, et Mon cœur, mon amour, au départ, c'est un seul en scène, musical, et ça ressemble à ça.
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2: Cheap Show, c'était un spectacle avec lequel tu tournais partout en France, et la magie du bouche à oreille a fait que tu t'es retrouvé aux Victoires de la Musique, et ensuite la chanson est devenue un tube. T'es obligé d'aller l'enregistrer en studio pour que les radios puissent la passer et tout. Mais donc au départ, toi, ton idée, c'était pas de sortir un album, c'était de faire un spectacle.
3: C'était effectivement d'enregistrer par contre un spectacle live, parce que j'avais été marquée par certains lives. Effectivement, de grands entertainers. Tu vois, genre Bette Midler, qui avait sorti un live dans les années 70, où j'étais tombée dessus. Et c'était bourré. J'ai été scotchée. Je me suis dit, on a le droit de faire ça, de faire à la fois des blagues, de mélanger la pop, le jazz, de faire tout ce qu'on veut. Et en même temps, j'avais envie d'être dans la salle, parce qu'il y avait des trucs que je comprenais pas ce qui se passait. J'entendais des rires à un moment. Je dis, moi, je veux faire un live comme ça, où je le fais en one shot, sur scène, et que, une fois que c'est enregistré, ben les gens, ils ont envie d'être dans la salle avec nous, quoi.
2: Alors ça, au départ, ça marche effectivement, parce que The Cheap Show, vraiment, il y a 20 ans, il y a même un peu plus de 20 ans, il y a un gros bouche à oreille, les gens disent, oh là là, t'as vu cette fille, elle est toute seule avec une guitare, un kazoo, et puis...
3: Et un looper, en fait. Il y avait ce petit truc aussi qui faisait que les gens aussi... Un petit truc en plus pour l'époque, parce qu'après, il y a eu Ableton... c'est que j'utilisais ce qu'on appelle la pédale Jamman pour les guitaristes pour se sampler en live. Je l'utilisais à la guitare, au chant.
2: Ça veut dire que tu fais un premier la la la qui est enregistré dans la pédale, et après tu fais un deuxième la la la en live, mais tu peux renvoyer le premier. Donc ça fait un petit cœur. Et après, tu peux faire des grands cœurs et tu peux faire plein d'effets.
3: C'est ça, du coup, ça crée vraiment, comme je suis plutôt comédienne et un peu folle, ça me permettait de, non seulement de créer des chœurs en live, mais aussi, par exemple, de faire tout un monde quand j'imagine que je suis écossaise au Festival d'Édimbourg et je pars avec.
2: On écoutera tout à l'heure. Ça, c'était vraiment dingue, ce Cheap Show.
3: Ça permettait de faire rentrer les gens dans le spectacle, parce que quand tu fais le bluesman, tu leur dis non, là. Do you want me to be here tonight? Yeah! Ok, on y va.
2: Donc, ça, c'était l'idée de génie, c'était l'idée de ce spectacle. Et donc, pour les 20 ans du Cheap Show, très bonne nouvelle, tu repars sur la route.
3: Ah, bah oui, il faut pas. Enfin, c'est ridicule de faire les 20 ans du Cheap Show sans repartir sur la route. Donc, on est en train de. Là, on fait une petite tour.
2: Petite tournée de chauffe.
3: Voilà, 26, et on est en train de préparer 2027.
2: C'est ça. 2027 sera intense, mais sachez déjà que le 19 juin à Suril-Comtal, le 29 août au Festival des Musiques Actuelles de la Jarry, le 4 septembre à Saint-Gilles-Croix-de-Vie, le 25 septembre à Fontaine dans le 38, le 9 octobre à Migennes et le 4 décembre à Château-Thierry, il y aura d'autres dates comme ça qui seront rajoutées pour 2026, mais voilà, c'est vraiment 2027. On va reparler du Cheap Show parce que c'était
3: quand même
2: un truc
3: fou. On va faire une cigale aussi en 2027.
2: Une cigale au printemps.
3: Oui.
2: Elle fait bien la cigale aussi. Vous voyez, elle sait tout faire.
3: Attends, je suis du Sud.
2: Mais avant, alors j'aimerais, s'il te plaît, qu'on se remette tout cela il y a 20 ans. On était plus beaux, on avait moins mal au dos et donc on te découvrait. Donc, avec le succès de ce spectacle, le Cheap Show, tu enregistres ce qui va devenir un tube, mon cœur, mon amour, pour que ça passe à la radio. Ça passe à mort à la radio. Et un peu du jour au lendemain, t'es archi sollicité. Tu te retrouves sur les gros festivals, les Francopholies de La Rochelle, le Printemps de Bourges, à la télé, à la radio, etc. Est-ce que c'était ce que tu souhaitais et comment l'as-tu vécu à l'époque ?
3: Ah, non, moi je l'ai très très mal vécu. Effectivement, je sais que ça fait bizarre de dire ça. Mais comme je tournais déjà beaucoup, quand ça a commencé à exploser, moi j'étais toute seule sur scène dans des conditions un peu plus roots depuis 2 ans. Et du coup, ça, j'étais déjà un peu au bout du rouleau quand ça a commencé à...
2: C'est ça, t'étais déjà fatiguée.
3: Ah ouais.
2: Parce que ça faisait 2 ans que t'étais sur la route.
3: Mais c'est pas ça, c'est que j'avais l'impression que tout m'échappait. Et puis surtout d'être épuisée aussi parce que c'était... Être seul sur scène, c'est quand même très différent que d'être en groupe. J'adore être en groupe, mais c'est vraiment pas la même énergie. Et ce spectacle, en plus, c'était quelque chose, c'était un petit peu mon bébé où je voulais que chaque soir soit différent vraiment pour les gens. Donc je donnais vraiment, vraiment beaucoup. Et c'est vrai qu'à un moment, j'ai carrément, j'étais épuisée, donc j'étais malade. Je sais même pas comment j'arrive encore à chanter. Mais j'ai fait des trucs de fou. Donc moi, j'ai aucun regret, mais j'ai un regret, c'est que du coup, j'étais trop, trop au bout du rouleau pour pouvoir faire. J'avais été invitée à faire le Fuji Rock quand même au Japon.
2: Au Japon, énorme festival d'été d'ailleurs. Ouais.
3: Ouais, c'est un petit peu, c'est comme un Coachella, c'est pour les gens qui connaissent pas, mais au Japon. Et j'étais tellement malade que si je prenais encore un seul avion, bah je me crevais les tympans. Donc on a. Mais j'ai été invitée aussi à ouvrir les Eurocaine avant les Deftones. Quand même.
2: Non, mais c'est
3: et
2: ça
3: je l'ai
2: fou.
3: Fait, ouais. Et je l'ai fait, j'ai pas pris de tomates.
2: Est-ce que, c'est une question que j'avais envie de te poser il y a 20 ans, la première fois que je t'ai interviewée, j'ai jamais osé, puis depuis on s'est croisé plein de fois, mais j'ai jamais osé te la poser.
3: Non, il s'est jamais rien passé avec Keanu Reeves.
2: Bien sûr que si. Est-ce que, quand même, t'as pu profiter ? Parce que moi, je me souviens des premières interviews que j'ai faites de toi, il y a 20 ans, au moment de Mon cœur, mon amour, évidemment. Moi, la radio pour laquelle je travaillais, qui s'appelait Le Move, on passait ta chanson 2 fois par heure. On était
3: je t'avais fait un hommage, d'ailleurs. J'avais fait un hommage parodique dans une petite vidéo sketch d'un de mes albums.
2: C'est vrai. Non, elle m'a gâtée toujours. Mais j'ai jamais osé te demander, est-ce que quand même t'as profité ou est-ce que vraiment c'était tellement énorme, tellement rapide et tellement inattendu que tu te souviens pas que c'était bien ?
3: Je crois que de toute façon, j'ai un émotion. J'ai jamais fait tous les tests, hein, tu sais, des HP, des machins, des trucs.
2: Oh oui, t'as bien des trucs, toi.
3: Ouais, j'ai déjà des dyspraxies, ça c'est certain. La gauche et la droite, faut pas trop me demander.
2: Ah bah, va pas voter, toi, l'année prochaine. Va rester chez elle. Elle ira à la cigale.
3: mais c'est surtout que j'ai un émotionnel assez complexe. C'est-à-dire, quand c'est trop fort, ça bloque. Mm-hmm. Donc, j'arrive plus à pleurer, j'arrivais plus à rire, c'était trop pour moi. Donc c'est surtout ça, mais j'ai quand même, enfin quand je repense, j'ai beaucoup aimé quand je faisais. Tu te retrouves à tourner au Québec, pas forcément sur des gros trucs. Tu rencontres aussi des artistes. Je me suis retrouvée coincée une fois. Il y avait une espèce de fête de la musique en pleine canicule à Carcassonne, alors que je jouais en même temps au Francophonie de La Rochelle. Mais on était coincés parce qu'il y avait aussi le Tour de France qui passait et j'ai tapé la discute par 40 degrés dans un mini studio avec Tina Arena pendant 3 heures avec ah mais c'était trop mignon, il y a la compagnie créole qui était là et on n'en pouvait plus, on était tous épuisés et enfin crevés de fatigue, pas de fatigue, de chaud quoi. Et puis là voilà, je parle à un des gars de la compagnie créole et j'ai adoré sa réponse. Je dis, voilà, c'est dur, là, quand même. Il me dit, ouais, mais c'est de la promo. Je dis, ouais. Et il me dit, et la promo, c'est bon pour le moral. Donc, ouais, moi, j'ai plein d'anecdotes avec des gens.
2: En fait, t'as plein de petits moments super chouettes.
3: J'ai vu Charlène Spiteri à Musilac.
2: La chanteuse de Texas.
3: S'est montée à côté, que normalement, on n'avait pas le droit d'être là, mais qu'elle était super sympa. Oui. T'avais ton petit pass en festival. Moi, j'ai pu voir. Comme je jouais surtout en début, puisque j'étais seule avec ma pédale, et ben, je poupais après.
2: Aller voir
3: tous les autres qui jouaient, quoi. Ouais.
2: Oui, donc voilà, il y a plein de bons petits moments, mais l'ensemble est quand même un peu étrange. Mais pourtant, t'as dû t'y replonger puisque tu viens d'enregistrer et de sortir une nouvelle version de Mon cœur, mon amour. Car 20 ans plus tard, évidemment, alors tu es toujours les couples.
3: Ah
2: mais il y a des petites choses qui ont changé.
3: Plus que jamais.
2: Ah, voilà. Mais il y a des choses qui ont changé.
3: Ah bon?
2: Dans la chanson? Ah bah oui.
3: Ah oui, c'est-à-dire qu'il y a 20 ans, en fait, je disais que je niquais tout mon forfait, mais je me suis bien rendu compte qu'il fallait un peu...
2: C'était trop marqué.
3: J'ai la même problème sur ma chanson Christina, je m'en suis rendu compte très tardivement, genre il y a 6 mois, parce que jamais un fan ne m'a fait le... Christina, pour les auditeurs, c'est mon autre chanson...
2: Enfin, on l'écoutera tout à l'heure, ouais.
3: Et en fait, dedans, il y a pas de cabine téléphonique dans ce putain de quartier de merde. Et là, je dis, mais il n'y a plus de cabine téléphonique.
2: Et voilà, en 20 ans, beaucoup de choses ont changé. Anaïs, cette nouvelle version 2026 de Mon cœur, mon amour, on va la découvrir maintenant. Puis après, tu vas nous raconter avec qui tu l'as fabriquée.
3: Yep.
2: C'est parti. Bisous les couples. Mon cœur.

0: J'adore. Anaïs, Mon cœur, mon amour, version 2026 qui vient de sortir à l'occasion donc de la première sortie en vinyle de cet album The Cheap Show, disque de diamant, hein, il y a 20 ans. Il y a 20 ans, on faisait pas de vinyle, là on en fait. Raconte-nous alors cette nouvelle version, comment elle est née?
1: Ah, et ben, je me disais que oui pour les 20 ans, et comme je sais qu'il y a vraiment une cote d'amour sur cette chanson, oui. Je me suis dit oui, je vais la. Ce qui n'était pas évident, tu sais, sur le Cheap Show au départ. C'est vraiment le. Quand je signe avec un éditeur, il a vraiment eu ce nez de l'éditeur en disant non, ce titre-là, faut que tu.
0: Ça va marcher. Ouais.
1: Moi, c'était Elle sort qu'avec des blacks de mon. De
0: tu
1: mon
0: pensais que c'était ça
1: Les gens adoraient, c'était, ouais. Ouais, c'était celle-là. Et du coup, là, la nouvelle version, j'avais envie d'un petit truc un peu années 80, Cure. Et du coup, j'ai pris un petit duo qui s'appelle 92 de producers.
0: Ouais.
1: Mais qui savent jouer aussi bien des instruments pour qu'on ait ce petit truc assez enlevé, léger.
0: Parfait pour l'été.
1: Ouais.
0: Exactement. Exactement. Alors, le Cheap Show, faut bien le dire, c'était un spectacle incroyable, comme on n'en avait jamais vu. Une artiste seule en scène qui chante, qui sait tout chanter. Qui sait jouer de la guitare et du kazoo, et donc à cette pédale avec laquelle elle se sample elle-même en temps réel. Il n'y avait rien de préenregistré. Hein. Ah, quand t'allais sur scène, vraiment, t'étais à poil. T'étais avec ta voix et il fallait que ça marche. Et ça marchait.
1: C'est la base du Cheap Show. C'est ce que va se passer en tournée.
0: Et c'est ce qui va se passer là à nouveau. Et donc il y a des moments. tu dis. Il y a des moments, qui ne peuvent arriver qu'avec Anaïs en Écosse, par exemple.

Et là, les gens, ils sont hystériques parce que c'est génial. T'es toujours toute seule et c'est juste, voilà, des couches et des couches de ta voix que tu rajoutes en direct. Donc, une cornemuse parfaite. De temps en temps aussi, il y avait. Qu'est-ce qui se passe en ce moment sur MTV? Et Anaïs nous faisait Justin Timberlake.

0: plus, c'est la reine des accents.
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0: Voilà.
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0: La vie, c'est pas du foie gras. Non mais c'était dingue quand même. Comment tu l'as monté ce spectacle? T'étais toute seule.
2: J'ai parlé à tous les gens dans ma tête.
0: C'est ça.
2: Non, mais il y avait aussi une grande. On s'était séparés avec mon groupe et il m'a. Ça avait été très violent, comme ça peut arriver beaucoup, parce que c'est beaucoup d'amour. C'est comme une rupture à quatre.
0: Mais oui, c'est ça. C'est comme quatre ruptures, en fait.
2: Ouais, voilà. Sauf le bassiste, qui est toujours le mec le plus cool du groupe. Mais sinon, voilà, j'avais eu des. J'ai eu beaucoup de mal à me séparer d'eux, mais je sentais que j'arrivais pas à avancer et ils voulaient trop me faire faire ce qu'ils avaient envie. Et puis quand j'ai dit non, on reprend pas, ils m'ont dit ils me disaient rien sans nous. Et ça m'a vraiment à la fois blessée, marquée. Mais par contre, j'ai eu une énergie incroyable. J'ai fait ah ouais. Et il fallait que je leur prouve, que je me prouve. Et surtout j'étais enfin libre aussi du coup de faire ce que je sentais, et comme ça avait tenu un peu comme un orgasme, si tu veux.
0: Tu sentais que ça venait,
2: ça montait, et là ouais. Du coup t'as tout qui sort, qui est incroyable, et c'est la plus belle énergie. C'est une espèce de violence folle où t'as forcément le meilleur de toi qui sort. Et même pour moi encore, ça reste une très belle écriture, hein. Mes textes, j'ai trouvé assez fort.
0: Ah bah justement, c'était ma prochaine question. C'est dans le Cheap Show de 2006, est-ce que tout, tu assumes, tu aimes, tu embrasses tout pour ton spectacle là, 2026-2027 À part les forfaits téléphoniques, parce que ça n'existe plus, et les cabines téléphoniques.
2: Oui, puis j'ai promis, il y a des fans qui adorent que je fasse bébé baise-moi. Je dis bon, on va arriver à 50 ans, mais on va quand même continuer mange-moi comme une mangue. Ouais, on y va. Mais non, moi je j'assume tout. Après, ce que j'ai envie de faire vraiment, c'est garder, voilà, un peu quelques personnages vraiment phares du coup du spectacle. Mais j'ai aussi des nouvelles folies parce que les gens ils aiment aussi être surpris avec ce spectacle. Donc il y a par exemple pendant ce temps-là à l'Eurovision. Donc, je vous laisse imaginer.
0: Alors j'aimais bien pendant ce temps-là sur MTV, mais effectivement pendant ce temps-là à l'Eurovision,
2: voilà, tout un programme.
0: J'ai hâte. Ça risque d'être très très bien, évidemment. Donc tournée d'abord 2026 et puis beaucoup 2027. Est-ce que ce show sera toujours cheap? Ça s'appelait le Cheap Show, le spectacle pas cher, parce que ça coûtait pas cher à produire, parce que t'étais toute seule. La chanteuse était aussi la guitariste, la metteuse en scène, etc. Est-ce que là aussi tu pars vraiment toute seule?
2: Oui, et là aussi le tour de show, il est aussi pour. J'aime bien me roder. Je me suis toujours rodée sur scène. Je suis pas quelqu'un qui a toujours une grande mise en scène. Ce qui est intéressant, moi, c'est qu'elle se crée au fur et à mesure. Des fois, je vais avoir un gag un soir et je fais mais ce gag était génial. Et du coup, je le peaufine pour le reprendre après. Mais j'aime bien que ce soit toujours juste un canevas et que ça laisse la place à l'improvisation. Donc voilà, ouais. Mais c'est déjà à partir du. Ben c'est le 19 juin près de Saint-Étienne, là.
0: Ouais, sur le Comtal.
2: Voilà, on va. Mais moi, ça me stresse quand même. Là, j'ai l'impression d'avoir 20 ans de moins et de me chier dessus, comme on dit.
0: Eh bien, pendant qu'on va donner une petite lingette à Anaïs, je vous propose d'écouter Christina. Grand souvenir de l'époque. Christina, c'est un personnage du Cheap Show. Elle a eu une vie d'ailleurs dans tes albums suivants. Hein. Voilà, enfin Christina.
2: Ah oui, c'est vrai que j'ai fait.
0: T'as fait la suite.
2: J'ai fait la suite, comme les fans aimaient beaucoup, et que c'est, je pense, quand même ma plus belle chanson écrite très vite, en une heure.
0: Comment tu l'introduis sur scène?
2: Christina, peut pas dire des gros mots à la radio.
0: Pardon.
2: Je dis, est-ce qu'il y a des. est-ce qu'il y a des putes dans la salle? Enfin, je veux dire des Christina, enfin, je sais plus ce que je dis.
0: Ouais. Mais en gros.
2: C'est pas très gentil, mais après,
0: non, mais m'excuse. C'est l'histoire. Ma question, c'était pas ça, Daï, c'était juste de savoir, pour celles et ceux qui n'ont jamais écouté la chanson, expliquer donc que celle qui chante, c'est une femme qui a été trahie,
2: bafouée,
0: et son mec l'a trompée avec une Christina.
2: Exactement. Et j'ai fait. Alors, plein de gens s'imaginaient plein de choses sur cette chanson. Et j'ai fait la suite pour mon dernier album, Christina, saison 2.
0: Ouais.
2: Il était temps, genre, au bout de... C'est rare une série où on fait la saison 2.
0: 20 ans après, oui, mais pourquoi après. Pas hein. Ouais.
2: Et ça finit bien, c'est beaucoup plus doux. C'est un peu saphique, quand même, comme on dirait. Mais au moins, ça amène la chanson quelque part.
0: Christina, sur le Chip Show, c'est Anaïs.
2: Oh!

0: chanson Christina. Anaïs, alors pourquoi elle est infirmière? Parce qu'on les aime les infirmières normalement.
1: Eh bien en fait c'était pour faire la rime la plus riche de la langue française.
0: Et je l'ai. De but en blanc, cette pute en blanc. C'est vrai qu'elle est très riche.
1: C'est ça. Ouais. je voulais créer un personnage. J'avais pas encore exactement le métier, mais j'avais que j'étais énervée de but en blanc. J'ai fait pute en blanc et je trouve ça super.
0: Et bisous à toutes les Christina qui nous écoutent parce qu'on n'arrêtera pas d'écouter cette chanson. On l'adore, mais on comprend. Et voilà.
1: Oui. Non, mais je fais beaucoup de dédicaces aux Christina. En vrai, après le concert, elles aiment bien.
0: Elles aiment bien. Elles sont comme ça, les Christina.
1: Elles savent que c'est de l'humour.
0: Elles sont parfaites. Anaïs est de retour, 20 ans après le Chip Show. On fête ça avec la première fois en vinyle de cet album culte que vous adorez, mais que vous n'avez pas en vinyle, donc vous allez l'acheter. Et puis surtout, une série de concerts. Anaïs est l'invitée de Décibel. À tout de suite.
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0: L'anniversaire d'Alain Souchon, la première chanson de Kid Sophie en français. 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
0: 056. George Michael. Est-ce qu'il y a George Michael dans mon blind test? Même pas, mais je suis sûre que tu sais chanter du George Michael, Anaïs.
1: Ouais.
0: C'est laquelle tu chantes? Tu fais la trompette de...
1: Ah bah oui, sur Elle sort qu'avec des blagues, des fois je faisais ça, je partais.
0: Tu partais un peu en Careless Whisper.
1: Careless Whisper. Moi j'aime beaucoup la chanson de Noël, moi. J'aime beaucoup
0: Last Wham. Christmas.
1: Ah oui.
0: I give you my heart. Ah là là, elle chante bien. Bah, en même temps, c'est son métier. Hein. Alors voilà, on applaudit Anaïs, évidemment. Je voulais te parler de la suite de ta carrière. Parce que quand on démarre aussi fort avec un énorme album comme The Chip Show et un tube
5: interplanétaire, et tu peux le dire, on m'écoute sur Mars.
0: Bah, au Japon, Fuji Rock, quand même, c'est pas rien. Mon cœur, mon amour, 20 ans plus tard, on est toujours là à la fredonner, à retomber sur le clip. Trop drôle le clip Roland-Garros, là, enfin le tennis, c'est ça le mot que je cherchais.
1: Une fois, j'ai rencontré Amélie Mauresmo et j'ai pas osé lui dire qui j'étais. Ah. Moi, j'étais juste contente de...
0: Elle est cool.
1: Mais j'ai pas osé lui dire qui j'étais parce que j'avais tellement... Je voyais que mon revers tout pourri de...
0: Ah, du clip.
1: Du clip.
0: Mais elle t'aurait pas jugé sur le revers.
1: Mais même, j'ai pas osé, je voulais pas l'embêter.
0: Est-ce que tu aurais jugé Amélie Mauresmo sur un karaoké?
1: Oui, non, c'est
0: jamais de la vie.
1: Mais j'ai juste voulu pas l'embêter, j'ai juste fait ma petite photo.
0: Je te jure, Amélie Mauresmo. Oui, alors c'est pas du tout de ça dont je voulais parler, je voulais parler de la suite de ma carrière. Non, mais quand tu démarres aussi fort et que t'as un tube aussi marquant que Mon cœur, mon amour, t'as eu beau faire des albums sublimes après. Et alors moi, je suis très très fan de ce que t'as fait. 2008, le Love Album.
6: On s'est rencontrés un beau soir d'été. On a fait l'amour un beau jour aussi.
0: Le premier amour. Il y a eu Je n'embrasse pas les garçons.
6: Je n'embrasse pas les garçons, je n'écoute pas.
1: C'est là où je faisais les filles du move.
6: Ouais. Je ne suis pas petit poisson que l'amour frotte à la maison. Non, je n'embrasse pas les garçons, je n'écoute pas leurs chansons.
0: Toujours des chansons à personnages. J'aime beaucoup aussi, c'était un peu plus tard, sachant que c'était sur Divergente où tu faisais la DRH.

0: en 2024, Anaïs, un sacré numéro.
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0: Ah non, d'ailleurs, ça, c'était sur Divergente.
2: Oui, oui.
0: Pardon.
2: Ok, j'ai tellement de tubes.
0: Non, mais justement, c'est ma question. T'as plein de chansons géniales dans ton répertoire. À chaque fois, tes albums et le dernier en date, un sacré numéro sur lequel il y a Il m'a saoulé, qu'on adore et qu'on va écouter tout à l'heure. Est-ce que c'est frustrant de se dire, ah bah tiens, pourquoi ça, c'est pas autant aimé et diffusé que Mon cœur, mon amour?
2: Oui, c'est frustrant. Enfin, ça l'a beaucoup été. Après, t'en prends ton parti. Ça s'appelle le syndrome du tube. C'est assez connu. Une fois, je crois que j'en avais discuté avec Axel Bauer.
0: Tu vois, oui. Donc...
2: Et encore, non, lui, il a quand même fait son petit duo avec Zazie. Il a... Et puis, voilà, c'est Axel Bauer.
0: Mais quand t'as un syndrome, énorme tube, ouais. En plus, au tout début de ta carrière, c'est...
2: Ouais. Il y a une cote d'amour. Et surtout, c'est un peu compliqué en France de faire de l'humour et de la pop. On est tout de suite... Je crois que les médias ont envie que vous soyez soit juste chansonnier humoriste, soit un musicien pop, mais on n'a pas, voilà, on n'a pas le côté Lily Allen, Robbie Williams, foutage de gueule mais avec de la bonne musique. Donc, je pense qu'ils ont, voilà, je pense que les programmateurs et les journalistes français ont peut-être un peu de mal avec mon univers. Et c'est à moi effectivement de dire aux gens que non je suis pas morte et que c'est eux qui ont raison, c'est eux qui ont plébiscité ce cheap show, c'est eux qui ont fait que c'est arrivé en radio et c'est eux qui mettent pas de carcan en fait.
0: Ouais.
2: T'as vu, et je parle bien quand je me m'énerve
0: pas. Oui. Quand t'es calme, tu fais passer des messages et on comprend et c'est très intéressant parce que moi je me souviens, voilà, un sacré numéro là, l'album pour lequel on s'est vu il y a 2 ans, et cette chanson Il m'a saoulé, moi je me suis dit ça c'est un tube. Alors je ne suis pas directrice artistique d'un label ou de voilà, mais
2: c'est très touchy, c'est ça gratte le vernis, mais moi j'aime bien faire des chansons qui grattent le vernis. Mais
0: ah, tu penses quand même que si tu faisais des textes
2: là
0: un petit
2: on
0: peu
2: parle
0: moins...
2: de, on parle de préservatif là. Hein.
0: Bah, on parle d'une nana qui râle parce qu'un type avec qui elle était tout à
2: avec
0: fait d'accord pour coucher a pas voulu mettre de préservatif et donc après du coup elle veut plus.
2: Ouais, elle m'a saoulé, non, c'est tout à fait la vérité d'aujourd'hui. Ouais. Mais c'est des mots crus et non, c'est, j'ai la tristesse de le regret de te dire que ça. Oui, non, ça, je savais que ça ne rentrerait pas.
0: D'accord.
2: En radio. Non, on est encore.
0: Mais tu t'en fous alors, t'as pas besoin.
2: Celle-là, oui, je savais que de toute façon c'était pas pour les radios. Non, j'aimais bien. Ce petit coup de gueule, comme quand j'ai pu faire une chanson sur les DRH. C'est toujours engagé à ma façon. Hein.
0: Ouais.
2: Et puis j'ai, comme Mon cœur, mon amour, c'est vraiment ma patte de dédramatiser la vie. Donc je disais, j'avais envie de dire, voilà, pour toutes les femmes qui se sont retrouvées avec un gros relou qui ne veut pas mettre de préservatif en 2025,
0: ouais.
2: Non, c'est pas normal. Et donc je fais la chanson pour vous, les filles, quoi. Et surtout, la chanson est drôle en plus.
0: Elle est très drôle. Alors, on va l'écouter maintenant pour se dire au revoir. Mais avant, il faut quand même que je termine en rappelant que le Cheap Show est disponible pour la première fois en vinyle, que la version 2026 actualisée avec un forfait illimité de Mon cœur, mon amour est disponible. Que les concerts sont en préparation pour une grande tournée 2027, mais que certains vénards pourront te voir en 2026. Donc, repérer près de chez vous les concerts d'Anaïs. Et puis, quand même, pour savoir, je suis curieuse, est-ce que tu hais toujours les couples?
2: Oui, absolument.
0: Follement.
2: Je suis un petit cœur chaud, tout doux, j'aime tout le monde.
0: C'est faux. Merci Anaïs d'être venue nous voir. Elle n'aime pas tout le monde, la preuve, il l'a saoulé lui. À la prochaine. Bisous.

0: Il m'a saoulé. C'est sur son dernier album en date et le premier, le Chip Show, réédité et pour la première fois en vinyle, est à gagner tout de suite au Blind Test.
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0: On joue avec Thierry et avec Caroline. Bonsoir à tous les deux.
2: Bonsoir Lily, bonsoir Caroline.
0: Bonsoir. Alors, ce petit album d'Anaïs, bon, vous le connaissez, j'imagine, qui est sorti il y a 20 ans. Mon cœur, mon amour, oui, ça vous dit quelque chose.
2: Oui, tout à fait.
0: Mon amour. Bien, Caroline, joli brin de voix. Bon, il s'est gagné. Chacun, vous remportez un exemplaire de ce vinyle, voilà, du Chip Show. Mais alors, d'ailleurs, êtes-vous équipée, Caroline et Thierry? Est-ce que vous avez racheté une platine?
2: Non, j'ai toujours l'ancienne.
0: Ah, Thierry ne s'était pas débarrassé de sa première platine. Bien joué. Et Caroline?
3: Non, j'en ai pas du tout.
0: Voilà. Il y a plein de gens qui se rééquipent là maintenant, hein, qui rachètent des platines. Et puis alors, les plus malins, c'est ceux qui avaient gardé la platine, les enceintes, l'ampli très important, et leur vinyle. Et leur vinyle. Thierry, tous les disques sont encore là?
2: Ouais. Ah là, là. Oui, tous. Ouais.
0: Bravo, bien joué.
2: J'ai 50 ans cette année.
0: Thierry, oui, je connais plein de gens, même par exemple mes parents qui ont un petit peu plus de 50 ans, et eux, ils se sont débarrassés au fur et à mesure. Quand on est passé au CD, ils ont jeté la platine.
2: Mais ça fonctionne toujours bien, ça.
0: Bah oui, évidemment, c'est increvable en plus ces machins-là.
2: C'est increvable.
3: Il est de où mon concurrent, là?
0: Comment, Caroline?
3: Mon concurrent, il est de où?
0: Ah, je sais pas, Thierry.
2: Des Vosges.
3: Ok.
0: Des Vosges, et Caroline, il faut le rappeler aussi, hein.
3: D'Indre-et-Loire,
2: d'accord.
0: Les Vosges, l'Indre-et-Loire, ce soir, au Blind Test, et les chansons qui parlent de famille. Alors, il va falloir retrouver le plus rapidement possible le nom des interprètes des chansons, Thierry et Caroline. Dès que vous avez une idée de la réponse, vous me donnez d'abord votre prénom, puis votre réponse, et on vérifie ensemble si c'était ça, ok
3: Thierry. Yes.
0: Caroline, première chanson qui parle de famille, dites-moi qui chante ça.
2: Thierry. Ah bon? Ah non,
3: Mon cœur, Prana.
0: Alors, c'est une chanteuse.
2: Ah,
0: oui, bravo.

0: Si j'avais un marteau, mon père, ma mère, mes frères et mes sœurs, c'était bien Clo-Clo, bravo. Carolina, un point. Thierry également. Alors, eh bien, on va vous départager pour de rire, hein, puisque de toute façon, vous avez tous les deux gagné. Avec une dernière chanson, cette fois-ci. Non, pas cette fois-ci, comme à chaque fois, il faut donner votre prénom avant de donner la réponse. On cherche l'interprète. Oh, c'est beau. Catherine Lara au violon sur le refrain.
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0: C'est pas Joe Dassin, Thierry.
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0: c'est
1: nous
0: un chanteur français. Il y a aussi chanté San Francisco.
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2: pour l'initiale du prénom.
0: Allez, l'initiale du prénom. Alors son prénom commence par un M et son nom de famille, c'est un métier dans la nature. Son prénom, c'est Maxime.
2: Maxime,
0: oui,

0: Maxime Le Forestier, mon frère, et ses violons sublimes, donc signé Catherine Lara. Et ben, vous avez trouvé en même temps, après 700 indices. Oui. Bravo, Caroline.
1: Merci beaucoup.
0: Mais merci à vous d'être venu jouer, ça m'a fait très très plaisir. Je vous embrasse et je vous offre l'album d'Anaïs. Et je vous propose, au rayon famille, d'écouter la famille heureuse des négresses vertes cultissimes.

0: Fausse.
1: 1991, deuxième album des Négresses Vertes, famille nombreuse. C'est aussi dans cet album qu'il y a Sous le soleil de Bodega, et le son de cet album est énorme, évidemment grâce au talent des Négresses Vertes. Mais citons Clive Martin, un producteur de disques, réalisateur anglais, qui après avoir bossé avec Queen et David Byrne des Talking Heads, est devenu le producteur préféré des groupes français des Négresses Vertes. Donc au Silmarils ou encore Dolly, les Vampas et Superbus, ils sont tous fans du travail de Clive Martin et du coup nous aussi.
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1: Tiens, elle aussi, pendant un petit moment, elle a été plutôt planquée derrière la console et en régie que sur le devant de la scène. Kid Sophie, elle faisait partie du groupe Hyphen Hyphen, le groupe de jeunesse de Santa. Santa qui ensuite a explosé en solo. Et Kid Sophie est restée à ses côtés, même si c'était le projet solo de Santa. Elle était là à la coproduction, à la composition aussi de certains morceaux. Elles ont fabriqué, par exemple, ensemble la chanson Recommence. Moi. Et puis quand Santa est partie pour une immense tournée des Zéniths et des Arenas, c'est encore Kid Sophie qui était là pour s'occuper de la direction musicale. Et maintenant, eh bien c'est à son tour de se lancer en solo. Kid Sophie sort des chansons depuis quelques mois maintenant et c'est extrêmement prometteur. Pour la première fois, elle chante en français. La chanson s'appelle « Mes nuits ». Kid Sophie, je pense que vous allez aimer. Et je vous donnerai après quelques dates de concerts à venir. «

0: La lumière et la délicatesse de Kid Sophie à découvrir sur scène. Elle est venue dans Décibels nous parler de ce nouveau projet pour elle et que voilà, ça l'a paralysée un petit peu d'être toute seule sur scène. Et puis bon, bah Santa est venue lui donner quelques conseils, évidemment. Kid Sophie sera ce soir. Ah bah dis donc, c'est ce soir à Lons-le-Saunier. Bon bah du coup, là c'est trop tard pour y aller. Bah non, elle est déjà sur scène. Bah on croise les doigts pour elle, on lui fait un excellent concert. Elle sera le 13 juin à Périgueux, le 19 juin à Cabourg pour le joli festival Cabourg Mon Amour et le 4 juillet au festival Les Nuits Guitares à Beaulieu-sur-Mer.
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0: C'est l'anniversaire de La Souche. Oui, c'est le surnom d'Alain Souchon. La Souche, il est incroyable. Moi, je l'adore. Vous vous rendez compte, depuis plus de 50 ans, c'est notre fournisseur officiel de chansons sensibles et tubesque. Oui, on peut faire chanter des centaines de milliers de personnes dans une immense foule comme une vague et pourtant ne pas raconter des conneries. Le mec est très fort, Alain Souchon, à 82 ans aujourd'hui. Alors j'avais envie qu'on écoute Foule Sentimentale. Je sais pas si c'est votre chanson préférée d'Alain Souchon, mais en tout cas j'ai l'impression qu'elle parle de nous quand on l'écoute lui. Alors je trouve que on pourrait tous se sentir concernés en l'écoutant chanter, en lui envoyant nos meilleures ondes donc pour ses 82 ans, Alain Souchon. Merci pour toutes ces belles chansons. Et puis vous rappelez que Alain Souchon sera au Château Royal de Blois avec ses fils, Pierre Souchon et Ours, le 12 septembre. Septembre prochain, c'est un grand concert organisé à Blois pour le patrimoine. L'argent qui sera récolté sera utilisé pour rénover le château, entretenir, mettre en valeur le château de Blois qui est magnifique. Mais effectivement, il faut péter le PEL pour refaire le toit, c'est évident. Donc Alain Souchon et ses fils, le samedi 12 septembre au Château Royal de Blois. Les tickets sont déjà en vente et en plus, c'est une bonne action. Allez, Foule Sentimentale pour l'anniversaire d'Alain Souchon. Merci d'avoir choisi ici.

0: Comment ça va la foule sentimentale? C'était doux hein, d'écouter notre Alain Souchon pour ses 82 ans. Allez, décibels, c'est terminé pour ce soir. Merci à l'équipe de l'émission, Iris Guitoni, Iki, Elodie Bianca Maria, Marion Gonzalez et Franck Moilier. Demain, un pianiste que j'adore, qui vient de sortir un nouvel album, sera l'invité de Décibel. Il s'appelle Sofiane Pamart, il avait joué à la cérémonie des JO 2024. Vous le retrouverez demain.
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0: connaît tous le refrain en tétant Andy, dis-moi oui. Mais qui est ce mystérieux garçon qui a inspiré les Rita Mitsouko en 86?
1: Les secrets de vos chansons préférées, Johan Guérin.
0: Tout se joue à Londres. Catherine Ringer et Fred Chichin, le guitariste du groupe, y enregistrent leur album avec Tony Visconti, le producteur de David Bowie. Entre deux séances, ils s'amusent d'un personnage de BD culte en Angleterre, Handicap, un chômeur par conviction, squatteur de canapé et pilier de pub un peu macho.

À l'époque, les programmateurs radio ne parlent que de ce titre. Résultat, un tube immédiat qui dépoussière la pop française et qui installe définitivement le duo au sommet.

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1: Saviez-vous que le titre cassé de Nolwenn Leroy était destiné à un autre artiste ?
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1: Décembre 2002, Nolwenn Leroy remporte la Star Academy. Ce titre cassé cache un secret de fabrication étonnant. Écrit par Lionel Florence, le parolier notamment de Florent Pagny, le morceau n'était pas du tout destiné à la jeune bretonne. Il a été composé à l'origine pour Johnny Hallyday. Nolwenn Leroy le trouve d'ailleurs très adulte, peut-être trop pour son âge. Mais à l'époque, le choix est stratégique. Le mot cassé est une déflagration phonétique parfaite pour la puissance de sa voix.

0: Le pari est gagné. Le titre cassé de Nolwenn Leroy devient instantanément culte.
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et à définir mon écriture dans les années 2000. C'était mon père qui me l'offrait. C'est un des premiers albums que j'ai découvert avec 5ème As. J'ai découvert une écriture remplie de poésie qui influencera plus tard énormément la mienne, mon écriture à moi.

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1: Vous avez lu l'histoire de Jesse James? Comment il a vécu? Comment il est mort? Ça vous a plu, hein ?

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3: Vous chantez ça, Michel Rivérol, parce que vous chantiez des chansons polissonnes sur les scènes il y a quelques années.
4: Pendant très longtemps, effectivement, avec un pianiste. C'était un spectacle piano-voix. J'ai par ailleurs payé mes études en chantant et j'étais CPE.
3: Ah oui, voilà, parce que ça, on va en parler. Vous étiez CPE à quel endroit?
4: Au collège de Launaguet. Puis quand un poste s'est libéré au lycée Saint-Sernin, je l'ai demandé, j'ai eu la chance de l'avoir. Et d'y rencontrer des élèves en option musique.
3: Et deux garçons célèbres.
4: Big Flo et Oli. Effectivement, j'ai eu cette chance pendant mes 17 années passées dans ce lycée. Oui.
3: Vous faisiez tampon parfois, c'est-à-dire?
4: Un enseignant, il doit faire passer un programme et quand ses élèves sont trop souvent absents, là, ça passe plus du tout. Et je me souviens de moments d'échange avec un professeur de mathématiques qui me disait, non mais là, ça suffit, il faut les coller maintenant, il faut les punir, moi j'en peux plus, ils sont jamais là. Mais je t'assure qu'ils sont malades, je me disais. En fait, je savais qu'ils faisaient une première partie à l'Olympia, donc bon, ils étaient déjà très vite, ils ont atteint une sacrée notoriété et mener les choses de front devenait difficile à ce moment-là.
3: Et vous aviez des contacts avec la maman aussi?
4: Ah oui, ben la maman aussi. La maman voulait qu'ils aient le bac et elle a réussi. Elle disait sans le bac, non, je les lâche pas. Bon, après, elle était bien obligée de lâcher quand même, une fois qu'ils sont majeurs. Elle aussi, elle s'est retrouvée dans mon bureau à examiner les absences. Et vraiment, ils peuvent remercier Patricia, leur maman, qui m'a dit déjà, mais voyons, ça, c'est pas justifié, ça, c'est pas justifié, ça. Non, là, je compte sur vous, vous les punissez, c'est pas possible. Bon, elle veillait au grain et elle avait bien raison.
3: Alors, il y avait de la complicité avec eux, au point d'ailleurs qu'ils vous ont demandé de tourner dans un clip.
4: Ils m'ont demandé de tourner dans un clip qui s'appelle Pourquoi pas nous. Et pour dire deux malheureuses phrases, il a fallu, alors je pensais moi du premier coup avec mon expérience, eh bien pas du tout. Il a fallu recommencer et à un moment, c'est Florian qui me regarde complètement désappointé. Il me dit, mais vous l'entendez pas, madame? Et là, c'était le renversement, quoi. Habituellement, c'est plus les adultes qui apportent aux élèves, effectivement. Et là, je les mettais dans l'embarras et je ne comprenais pas ce qui ne collait pas. Enfin, c'est une anecdote que je n'ai jamais racontée et je la raconte pour la première fois, là. Peut-être que j'avais ça au fond de moi, j'osais pas trop m'en vanter, entre guillemets. Enfin, j'ai fini à la troisième fois, on m'a fait signe que c'était OK, j'ai été applaudie, la scène était dans la boîte, voilà. Mais ils m'ont fait douter de mes capacités.
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5: Bachata, Portugal, Madagascar, ça fait un beau mélange. Et nous sommes avec Étienne Arnold. Bonjour Étienne.
6: Manaono.
5: Manaono. Alors ça, c'est du malgache, parce que vous avez un petit peu de malgache, de sang malgache en vous, du sang portugais également. Et nous allons découvrir votre passion qui prend énormément de place dans votre vie, à savoir la bachata.
6: Oui, alors mon papa est malgache, ma mère, c'est la portugaise.
5: Oui. Tout votre temps, vous le consacrez à votre passion. Vous êtes prof également de danse, mais revenons un petit peu à vos origines. De quoi vous souvenez-vous, les influences que ça a pu avoir dans votre quotidien, à la maison, avec papa, maman, peut-être frères et sœurs, lors de vos vacances, voyages et autres?
6: Déjà, la musique. Mon papa, c'est un musicien. Il jouait beaucoup de guitare à la maison. Quand on avait des réunions de famille, c'est vrai qu'on écoutait de la musique traditionnelle malgache, du côté du papa. Et quand j'étais plutôt du côté de la maman, c'était des musiques aussi traditionnelles portugaises.
5: Il jouait de la guitare classique? Ou une guitare spéciale? Du pays?
6: Non, alors enfin, il joue quelques percussions, oui. Mais sinon, tout ce qui est blues.
5: Est-ce que vous voulez partager un titre avec nous, justement, de cette culture malgache? Alors, qui est-il et qu'est-ce que ça représente pour vous?
6: Le chanteur, c'est Justin Bali. Petite note d'instrument.
5: J'ai l'impression que
6: et cette voix aussi
5: ça
6: qui
5: vous
6: porte.
5: Plonge dans vos souvenirs.
6: Ouais, ça met une petite pause dans le temps, je trouve, quand on écoute ces sons. J'ai un oncle à Bordeaux qui, quand on allait chez lui, il écoutait ça toute la journée.
5: C'est resté
6: c'était trop bien, j'adorais.
5: J'aperçois, dites-moi, des petites guitares là-bas. Mais alors, guitare d'enfant, a priori, vous avez envie que votre fils apprenne également à jouer. Enfin, en tout cas, la musique, il faut que ce soit essentiel.
6: On peut découvrir des choses soi-même, mais souvent on a des... La chose peut être transmise par nos proches. Et là, en l'occurrence, alors moi, j'ai jamais fait de guitare. En tout cas, j'ai jamais vraiment appris. Puis mon fils, je pense qu'en voyant mon père faire de la guitare, ça l'a intéressé. Et donc, il nous a demandé d'avoir des guitares, quoi, très rapidement. Et il joue beaucoup d'instruments, ouais. On a des percussions pour faire de la salsa, pour faire de la bachata.
5: Peut-être qu'un jour, il va vous accompagner. C'est lui qui jouera la musique.
6: Voilà, c'est
5: vous
6: ça. Pour l'instant, il y a plus de chances qu'il soit musicien. Alors, peut-être qu'il dansera, mais en tout cas, il pratique beaucoup la musique. Ouais. Il fait beaucoup de guitare.
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7: Parce que si le week-end, comme moi, vous entendez votre épouse vous dire « Tu sais quoi, j'ai réfléchi à... » Ou alors « Ah, tu sais ce qu'on pourrait faire ce week-end ?» Ben vous savez que vous allez passer le week-end entier dans des magasins de bricolage, seul, et à vous battre avec la perceuse et l'outillage, seul. Bon, là, il fallait que je rajoute une étagère dans une cloison. Mais bon, j'étais mal réveillé dimanche matin, j'ai percé un peu trop loin. Et maintenant, la cheville est trop enfoncée, ça lotte, ça bouge, c'est une galère, quoi. Alors ma maman, elle m'a regardé galérer, là, pour ressortir la cheville du mur, et elle m'a demandé « Mais pourquoi tu n'utilises pas du scotch ?» Je lui dis, mais le scotch, c'est pas assez solide pour retirer la tivle du mur. Et là, elle me répond, tu totles, aïe, c'est pour mettre le tivle, la cheville, pas pour l'enlever. Bah oui, parce qu'elle m'a montré que pour ne pas percer plus loin qu'il ne faut, vous mesurez la longueur voulue, ou vous prenez la longueur de votre cheville et vous la mettez jusqu'au bout du forêt. Puis vous y mettez un scotch qui remonte bien un petit peu.
8: Ah
7: et
8: oui,
7: quand vous percez, en fait, okay. Vous voyez exactement là où il faut que vous vous arrêtiez pour que la cheville n'aille pas trop loin dans la cloison. Et comme ça tient bien. Merci ma maman, mais j'aurais aimé avoir l'info avant de percer.
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2: Bonjour Olivier, on parle donc de cuisine aujourd'hui ?
1: Tout à fait, et on fait un viron du côté du nord du département. Bonjour les amis, petit tour du côté du pays rouennais aujourd'hui. Comme on y dit là-bas, la gastronomie c'est très important à Rouen, vous en avez peut-être écouté parler. Sur le plan linguistique, le Y pronom neutre, on y aime bien dans le nord du département. Et je vous rappelle que le verbe entendre n'existe quasiment pas. À Rouen, on écoute. Donc vous avez peut-être écouté parler de l'importance de la gastronomie là-bas. Alors la figure tutélaire, c'est la maison Trois Gros, 3 étoiles au guide Michelin. Le restaurant tenu à partir de 1930 à Rouen par Jean-Baptiste Trois Gros et son épouse Marie, puis par leurs fils Jean et Pierre, et enfin par leur petit-fils Michel, qui s'est installé depuis quelques années à Ouche près de Rouen, et maintenant son fils César. Vous avez remarqué comment je dis Rouen en une syllabe plutôt que Roanne en deux syllabes ? C'est comme ça qu'on y dit dans la région. Donc vous l'avez compris, la gastronomie c'est important, c'est number one. Les gens aiment bien les douceurs aussi. Hein. La région rouennaise, c'est la terre où l'on a fait la vraie papillote, celle qui est faite chez Révillon au Coteau, ça va être de saison. Et puis nous avons la praluline, une brioche au beurre et aux pralines roses, créée par Auguste Pralu en 1955. Au fait, la pâtisserie et chocolaterie Pralu, c'est bien d'origine rouennaise, même si on en trouve un peu partout aujourd'hui, et même si les Lyonnais tentent de se l'approprier. Non les gones, Pralu, c'est rouennais. Les pralulines, ils en font tellement qu'il faut qu'ils prennent très tôt le matin. Prendre, ça peut vouloir dire embaucher, commencer le travail dans le parler rouennais. Alors, attention quand même avec les papillotes et les pralulines, hein, si vous avez une chemise blanche, parce que vous pouvez vous faire une catole, c'est-à-dire une tache. Par contre, après avoir mangé, vous aurez la caisse. À d'autres termes, vous serez en forme. Les ch'tis, ils adorent. Oui, à Rouen, on parle volontiers de ch'tis pour désigner les enfants. Ne pas confondre avec le ch'timi du Schnorr. Un événement incontournable de la région rouennaise, c'est Rouen Table Ouverte, RTO pour les intimes, dans lequel gastronomie et spectacle vivant se rencontrent pour le plaisir des papilles, des yeux et des oreilles. Un autre grand rendez-vous, c'est le Salon de la Gastronomie, organisé par le comité des fêtes au Coteau et qui se tient depuis quelques années dans la grande salle du Scarabée à Riorges. On y propose le meilleur de la production d'une centaine d'exposants et leur savoir-faire. Et même si ça pleut, et si la pluie vous y craignez, comme on dit volontiers à Rouen, c'est-à-dire si vous n'aimez pas ça, vous serez bien à l'abri au Scarabée. Au Scarabée, on peut s'étendre, mot du patois rouennais qui veut dire se réchauffer. Voili voilou.
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3: Voici Pauline Guillouche, hépato-gastro-entérologue à Nantes. C'est un médecin très suivi sur les réseaux sociaux. Elle y partage sa passion pour la médecine avec l'envie de la rendre simple, claire et accessible à tous. Mais comment devient-on hépato-gastro-entérologue ?
4: Dès la quatrième année de médecine, quand on passe en stage en fait, pendant nos études, moi j'ai été happée par le service de gastro-entérologie du CHU de Nantes, hein, où j'ai fait toutes mes études et mon internat et mon clinica et quelques années de praticien hospitalier. Et c'est une rencontre avec les médecins, avec les seniors, avec nos mentors en fait. Et là, je me suis dit, ok, c'est vraiment cette spécialité que je veux faire.
3: Qu'est-ce que vous aimez le plus dans votre métier aujourd'hui, Pauline ?
4: Les rencontres avec les gens, le fait de les suivre. Comme je suis installée en libéral, je peux voir les patients des années et des années après. Donc en fait, je suis leur évolution. Je suis leur vieillissement aussi. Je suis leur petit parcours de vie, leurs accidents de vie parfois. Et ça, c'est en dehors, évidemment, de la consultation et de ce qui les amène. Mais c'est ça qui rend la relation hyper intéressante entre le patient et le praticien. Moi, je ne serais pas la même sans toutes les rencontres que j'ai faites depuis le début de ma carrière. J'ai toujours des histoires qui m'ont marquée, qui m'ont inspirée. Et bien sûr que c'est ces rencontres qui, aujourd'hui, font que j'ai envie de continuer ce métier.
3: Vous êtes présente sur les réseaux sociaux, Pauline, pour vulgariser un peu la médecine. Vous avez plus de 200 000 followers, donc 200 000 personnes qui vous suivent sur les réseaux sociaux. Ça veut dire que même les médecins doivent s'y mettre ?
4: Tous les médecins doivent s'y mettre pour contrer les fausses informations en santé, ça c'est clair et net. Donc oui, j'encourage chaque confrère et chaque consoeur à s'y mettre. C'est passionnant, c'est un autre terrain de jeu, on va dire, un autre terrain d'exploration que sont les réseaux sociaux.
3: Vous êtes surprise justement de l'intérêt qu'on porte à toutes les vidéos que vous pouvez publier, à tout ce que vous pouvez dire sur les réseaux sociaux ?
4: En ce qui concerne ma spécialité, je vois que le ventre, effectivement, intéresse les gens, probablement les angoisses. Donc, ils sont allés chercher l'information ailleurs que sur mes vidéos. Et puis, ils ont plein d'idées qui sont fausses. Et l'idée, c'est de se dire, revenez vers peut-être la parole du professionnel de santé. Donc, j'essaye de les rattraper et peut-être de contrer, effectivement, ce qu'ils ont vu. Parce que ce qu'on sait, c'est que l'information fausse, elle diffuse de façon virale par rapport à une information vraie qui a beaucoup plus de mal à circuler. Donc c'est pour ça qu'il faut qu'on soit nombreux à apporter cette parole.
1: Qu'est-ce qui vous rend le plus fier aujourd'hui, Pauline ?
4: Waouh, c'est mes enfants, en fait. Et si on en revient sur le métier, c'est de pouvoir accompagner les gens dans la durée. Ça, c'est vraiment une grande fierté.
3: Avec Pauline Guillouche, la médecine sort des cabinets pour aller à la rencontre du public. Une approche pédagogique et humaine qui permet à chacun de mieux comprendre et de se réapproprier sa santé.
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5: Et le cocktail américain, c'est quoi ?
6: C'est un cocktail grillé avec une sauce américaine, tomate, échalote, une pointe de cognac, du vin blanc. C'est un peu relevé.
7: Un déca, hein ?
8: Pâté, jambon, c'est un rayon de gruyère, chantal, rosier, jambon de pays.
9: Eh bien, tout ça, ça va aller dans la blanquette. Bon appétit.
10: Le goutillon n'a rien à voir avec le goupillon, instrument liturgique qui sert à répandre de l'eau bénite sur les fidèles. Non, il s'agirait plutôt d'humidifier sa glotte au Beaujolais, Mâcon, Sancerre ou Quincy, agrémenté de quelques amuse-bouches ou charcuteries diverses sur les coups de 18-19 heures. Une espèce de tea time à la française, pratique remise au goût du jour par une équipe sympathique de journalistes de l'agroalimentaire. Nous nous sommes faufilés une fin d'après-midi au café-restaurant Lindé dans le 12e arrondissement et nous avons succombé à la pratique du goutillon.
11: Ah, c'est une sorte de confrérie informelle qui a été créée par Monsieur Basbou qui passe devant moi là, qui réunit essentiellement des journalistes de la presse agricole et agroalimentaire et tous les professionnels qui gravitent autour, c'est-à-dire des représentants de fédérations professionnelles dans la meunerie, dans les produits de terroir ou autres, et les gens qui travaillent beaucoup aussi sur le marché de Rungis. Donc c'est tous des gens qui ont la particularité d'aimer la France, les produits français de qualité comme nous. Et c'est pour ça qu'on se réunit tout simplement autour d'un bon verre et de petites assiettes pour profiter de la vie et se rappeler combien c'est important.
10: Et dans ce cénacle de journalistes bon vivant se trouvait Bruno Carlian, lauréat du prix Bistrot de Paris de notre radio ici Paris-Île-de-France, pour son livre La tournée des patrons, édité chez Vendredi Conseil. L'occasion de lui demander pourquoi les brasseries, cafés et bistrots sont-ils aussi importants dans le noble métier de journaliste de presse.
12: C'était au tout début de ma carrière professionnelle de journaliste. Et à l'époque, le bistrot faisait complètement partie de la vie des journalistes. On allait au bistrot tout simplement pour rencontrer des contacts de manière off. Ce qui se disait là n'était pas destiné à être dans le journal, mais on rencontrait des syndicalistes, des organisations professionnelles, des policiers, enfin tout le monde. Il y en avait beaucoup dans le quartier des Halles, qui était le quartier de la presse à l'époque. Ça faisait vraiment partie de la vie du journaliste que d'aller au bistrot. Et moi, je considère que ça en fait toujours partie. Et j'aime toujours fréquenter ces endroits pour les rencontres qu'on y fait.
10: Mais le goutillon ne serait rien sans Olivier Masbou de l'agence de presse Socopag, inspirateur de cette belle idée.
13: Le goutillon, c'est le pendant du machon. Le machon, c'est le petit déjeuner et le goutillon, c'est le goûter.
10: Alors, et d'où ça vient ce mot-là ?
13: Je crois que c'est le vocabulaire des bistrots lyonnais. En réalité, on voulait faire une soirée conviviale avec à la fois amis et relations, mais on ne voulait pas l'appeler d'un horrible anglicisme qui s'appelle afterwork.
10: Oh, quelle horreur !
13: Quelle horreur ! Donc on l'a appelé le goutillon.
10: Un mot bien français, goutillon.
13: Voilà.
10: Mais alors, parce que en fait, j'ai regardé avant de venir, j'ai lu ça, que ça vient du fait que c'était un goûter pour les jeunes enfants nobles. À l'époque de Louis XVI et Marie-Antoinette.
13: Alors ça, je ne sais pas. Je ne sais pas. Faudra me décapiter pour que je réponde.
14: Ben donc, vive le roi.
10: Bon goutillon, et personne ne sera décapité, c'est la République.
13: Voilà. Vive la République et vive la France.
10: Alors, une citation que les journalistes aiment bien, tirée du western L'homme qui tua Liberty Valance. Quand la légende est plus belle que la réalité, publiez la légende. Et même si le goutillon a plusieurs origines, c'est surtout celle de la convivialité et du partage d'un casse-croûte de fin d'après-midi et entre amis qui prime.
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1: Elle est complètement dingue cette histoire, Hugo, et pourtant son nom ne vous dit rien. Je pense presque à personne. Marcel Chaumien, un homme discret devenu vauclusien d'adoption, maire d'un petit village quand même du Luberon, et en même temps l'un des personnages clés des services secrets français de l'après-guerre.
2: Il veut dire un maire espion.
1: Exactement. En fait, maire, c'était sa couverture. C'est quand même assez dingue cette histoire. Marcel Chaumien n'est pas né en Provence, il voit le jour à Reims, dans la Marne, mais tout change en 1944 lorsqu'il est envoyé en mission dans le Vaucluse en pleine Seconde Guerre. C'est là en fait qu'il découvre le territoire et qu'il va s'engager autour de la résistance locale, aux côtés de la résistance surtout vauclusienne, et qui ensuite s'installera après la guerre chez nous. Alors avant ça, Chaumien était un militaire d'élite, un parachutiste d'essai. Ah, c'était ouais. Un métier assez risqué, puisqu'il consiste en fait à mettre au point des parachutes, les équipements, mais aussi les techniques de saut.
2: Et sûr déjà que ça s'ouvre ou pas, en fait, c'est
1: ouais,
2: ça.
1: Oui, puis surtout les ennemis aussi. Ouais. Il pouvait sauter de nuit, dans les forêts, voilà, donc c'est assez dur, et cette expertise va faire de lui en fait un homme clé des opérations clandestines.
2: Et c'est là qu'il bascule dans le renseignement.
1: Bah oui, parce que son CV est super beau, ancien résistant, parachutiste, membre du service action. Marcel Chaumien va travailler d'abord pour le SDECE, c'est l'ancêtre de la DGSE en fait. On le retrouve dans les années 40-50 sur des missions ultra sensibles, et en fait il va entraîner nos agents secrets dans le parachutage notamment. Il va participer aux opérations du rideau de fer en Afrique, en Europe de l'Est, et dans les archives son nom apparaît, alors son nom d'emprunt, puisqu'il avait un pseudo, vous imaginez bien, oui. Aux côtés de figures centrales. Tiens par exemple Jacques Faucard, c'est le conseiller très secret du général de Gaulle, s'il vous plaît. Donc c'est quand même du très haut niveau. Chaumien qui circule entre ambassades, pistes africaines, aéroports parisiens et réseaux clandestins. Et pendant ce temps-là, notre Marcel, donc, il est élu dans le Vaucluse.
2: Et oui, incroyable ce parcours.
1: Exactement. C'est là que l'histoire devient fascinante. Marcel Chaumien devient maire de Viens en 1959. Il va le rester jusqu'en 1977. Trois mandats, 18 ans donc au service du village. Il faut s'imaginer, la journée, il va s'occuper d'assainissement, d'école, de voirie. Et régulièrement, il reprend l'avion pour Paris-Orly, Roissy, ouais. Pour retrouver les services secrets où il va mener cette double vie pendant des années.
2: Et on comprend mieux pourquoi on ne connaît pas son nom. Hein.
1: Oui, je vous ai parlé de Jacques Faucard, le conseiller très spécial de Gaulle. Il dira que c'est un homme très bien, courageux, un agent secret qui ne cherchait aucune reconnaissance. Marcel Chaumien meurt en 1979, décoré, respecté dans les cercles du pouvoir, mais finalement presque inconnu du grand public. Ce destin, c'est comme un roman d'espionnage, il faut le dire quand même. Et aujourd'hui, eh bien, c'est Catherine Chaumien, sa fille, qui le raconte dans des conférences en Vaucluse. On a pas mal d'archives aussi qui existent, notamment au service historique de la Défense. On a des ouvrages sur l'histoire du service secret français, où il est nommé souvent.
2: Ouais.
1: Et aujourd'hui, je vous mets tous les documents et les photos, grâce à sa fille Catherine, que je salue, sur notre appli. Ici, vous le voyez au bras de Gaulle et aussi pendant ses missions. Enfin, c'est juste exceptionnel, ce discours et surtout ce destin de Marcel
2: Chaumien.
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3: Wikizef, petit guide à l'usage des étrangers du sud du péage d'Arras en vacances dans notre belle région.
4: Nous sommes de retour dans la famille. En ce moment, il fait beau, il fait froid. Ben, on est dans le nord, il y avait un indice. Et en plus, il y a un vent de voleur. C'est une situation que j'aime peu parce qu'en général, quand on dit « oh, il fait froid », on nous répond « ben non, il fait pas froid, c'est le vent qui est froid ». Je pourrais la taper, la personne qui me dit ça. Parce que la conséquence directe du vent froid, c'est qu'il fait froid. Du coup, avance et ferme votre gif. Donc je résume, il fait froid, mais il fait beau. Il y a quelqu'un qui a allumé la lumière et d'un coup, vous voyez votre cousine enlever son manteau, tirer sur son col et pousser un soupir. Je sais pas ce que j'ai étouffe d'un coup. Et son mari de répondre, qu'est-ce que t'as tes vapeurs de belle-mère? Ne paniquez pas, Wikizef est là pour vous aider. Je vous comprends, ça surprend. Bon, ce n'est pas très 21e siècle comme expression. Mais c'est celle qu'utilisait ma grand-mère quand elle avait une bouffée de chaleur. Ou quand elle remarquait que quelqu'un avait anormalement chaud. Cocteau, tête rouge, t'as des vapeurs de belle-mère ou quoi?
5: Définition.
4: Les vapeurs de belle-mère sont originellement les bouffées de chaleur dont souffre la majorité de la gente féminine lors du dérèglement hormonal conséquent de l'arrivée de la ménopause. Quand je parle des filles et de leurs soucis, en général, je préfère partir dans le médical par les temps qui courent, c'est plus sûr. Et puis c'est imagé, parce que dans l'esprit de ma grand-mère, que je rappelle est enterrée au cimetière de l'Est depuis les années 80, je replace dans le contexte. La ménopause atteignait essentiellement les belles-mères. Ou si vous préférez, si t'es belle-mère, t'es forcément ménopausée. Et je tiens à préciser qu'elle disait ça aussi aux hommes. Mais quand est-ce que ça peut vous arriver d'avoir des vapeurs de belle-mère, par exemple?
5: Exemple.
4: En écoutant le discours de Vladimir Poutine, en s'apercevant que son match Tinder, c'est sa sœur, avec leur nouvelle mode de pas mettre la photo en plus. Et alternative à vapeur de belle-mère, il y a « j'ai chaud, je crois que j'ai une buée ».
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7: C'est bien Laetitia, c'est mieux.
8: Ça fait décharger toute la semaine là. C'est très bien. Ah oui.
7: Mais qu'est-ce que tu me fais alors?
8: C'est pas évident, hein.
7: Oui.
8: Le faire de la contrée, c'est pas évident.
7: Est-ce que tout le monde est OK?
9: Virginie et vous.
10: La danse country est arrivée en France dans les années 90. Et depuis, les chiffres augmentent. En 2022, il y avait 4 millions d'amateurs en France, plutôt dans les campagnes et autour des villes. Qu'on se le dise, la country est une danse populaire. La preuve, à Saint-Pargoire, gros village de 2500 habitants dans le canton de Gignac. C'est là, dans la salle Max Pox, que Céline Cabel donne ses cours hebdomadaires. 3 cours d'1 heure, le soir, du plus simple au plus avancé. Quand on arrive, le cours a déjà commencé, zut. Thierry, le technicien, va vite poser sa perche au-dessus de la tête de l'animatrice. En face d'elle, une vingtaine de femmes de 35 à 75 ans, pantalons, petites bottines et chapeaux de cow-boy sur la tête. L'ambiance est à la fois joyeuse et studieuse.
7: Est-ce que tout le monde a compris les pas, la danse? Si vous devez parler, c'est maintenant.
10: Vous vous taisez à jamais.
7: Je mets la musique.
10: Je m'approche rapidement de Régine, Josiane et Séverine.
11: Bonjour mesdames. Toutes les trois, vous avez déjà le t-shirt? C'est obligatoire quand on est là, on a le t-shirt? Let's go girls.
12: C'est-à-dire nous, ça fait 3 ans déjà.
13: Et puis on fait des démonstrations dans la rue, pour le carnaval, les associations.
11: Et le t-shirt, c'est drôle, c'est un chapeau de cow-boy sur des Santiago, il y a marqué Let's go girls, c'est le titre de Shania Twain. Et alors vous, c'est venu comment la country? Parce que vous dites que ça fait 3 ans, donc dès qu'elle est arrivée, vous avez tout de suite embrayé.
12: Oui, ça m'a tenté, je suis venue.
11: C'est génial.
13: J'ai fait les 3 premiers cours gratuits. Pour voir si vraiment ça nous plaît ou pas, il faut quand même. C'est pas évident, hein.
11: Oui.
13: Le faire de la contrée, c'est pas évident.
12: Puis il y a une bonne ambiance, donc voilà.
11: Oui, puis la salle, même la salle, je la trouve sympa. Elle est très haute de plafond, la salle. Il y a des poutres en bois. Ça fait pas la salle un peu où tu te gèles au mois de novembre, où tu t'attends.
13: Figurez-vous que l'année dernière, on était dans une salle comme ça.
11: Ah, moche.
13: Une grande salle moche.
7: Allez, on y va. En ligne, nickel. Mon premier cours de country, il y a 22 ans, c'était cette danse-là, Duchesse. J'en ai les larmes aux yeux, parce que ça me fait nostalgique.

0: Alors, ça, ce sont les nouvelles du mois de septembre.
1: Ah ouais.
0: Et le reste, ce sont des anciennes. On est sur notre troisième année d'association Country Saint-Parois. Troisième année. Troisième année.
1: Donc ça finit par se savoir.
0: Oui.
1: Il y a du monde.
0: Le bouche à oreille fonctionne bien dans les villages.
2: Alors que le premier cours est terminé, les filles enchaînent avec le deuxième. Visiblement, personne n'a envie de partir.
0: Comment on reste au niveau 2? Yes.
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1: Bonjour, Serge Papagali.
2: Eh bien, monsieur Thomas, j'ai envie de dire bonjour et dauphinoise, dauphinois, bien le bonjour également.
1: Alors,
2: voilà.
1: Pour ce Dauphiné Tour, où est-ce qu'on part aujourd'hui?
2: Oh, vous allez voir, on va pas partir très loin, ça va vous surprendre. Aujourd'hui, allons nous promener dans la grande agglomération grenobloise. Oui. Sainte-Égrève.
1: Ah, je connais bien.
2: Ben, justement, taisez-vous, ne dites rien, dites pas de bêtises, s'il vous plaît. Admettez qu'on a beaucoup battu la campagne ces derniers temps, alors qu'elle nous avait pas fait grand chose, cette pauvre campagne.
1: Non.
2: Mais on l'a bas. Alors, hop! C'est la journée urbaine. Plusieurs raisons nous font venir dans cette ville iséroise. Bon, ben la première, vous alliez le dire, bien évidemment, maintenant les gens vont le savoir, c'est que c'est là où demeure Monsieur Thomas.
1: Eh oui.
2: C'est votre ville, vous êtes né là-bas?
1: Non. Non, mais j'y habite depuis un petit moment.
2: Vous êtes né à l'Allemagne, vous? Non plus. Bon, d'accord. Monsieur Thomas, qui bien sûr connaît le nom des habitants des lieux. Alors, pas tous les noms propres, hein, mais...
1: Non.
2: Donc ce sont les...
1: Saint-Égrévois et les Saint-Égrévoises.
2: Bravo, eh bien voilà, tout le monde ne le sait pas forcément. Et non, Saint-Égrivoise.
1: Non.
2: Bien évidemment, ça n'est pas le genre du coin. Enfin, à moins que vous ayez quelques noms à me citer.
1: Non.
2: Restons-en là. Faut pas qu'on fasse un quart d'heure. Mais nous sommes aussi à Saint-Égrève parce que c'est la ville qui a reçu en 2021 le label Ville Internet 5 @. Ah, j'ai découvert ça. Le niveau le plus élevé dans la classification, d'ailleurs même, des villes qui s'engagent dans le développement du numérique local. Bon, comme disait mon grand-père, et moi, qui n'utilisait pas Internet, pourtant, on reste sur le cul. C'est une formule qu'il avait comme ça. Vous le saviez, ça, bien
1: oui,
2: évidemment.
1: Ça...
2: Vous savez tout de votre ville. C'est parce que tous les gens savent forcément tout de leur ville. Hein. Bon. Saint-Égrève aurait donc un petit côté, on va dire, Silicon Valley, bien sûr. Hein, on va dire un petit côté comme ça, mais sans silicone. Évidemment, les belles femmes saint-égrévoises n'ont pas besoin de ça. À moins que vous ayez quelques noms également à nous fournir.
1: Non, plus, aucun nom,
2: en fait. Vous habitez Saint-Égrève, mais vous connaissez personne.
1: Je ne dirai rien.
2: Voilà, plutôt vous les connaissez toutes, mais vous ne dites rien. C'est tout à votre honneur. Ça n'est pas fini. La ville de M. Thomas a été également labellisée 3 fleurs au concours national des villes fleuries. Vous le saviez également, mais c'est extraordinaire. Comme disait ma grand-mère, cette fois-ci, pour changer un peu, on se retrouve comme deux ronds de flanc, elle disait l'expression.
1: D'accord.
2: Comme deux ronds de flanc, vous ne savez pas. Voilà. 5 pour le net, 3 pour les fleurs. Écoutez, on a attend avec impatience le chiffre qui va suivre. Hein. Je sais pas, il va bien y avoir un label inconnu et donc nouveau. Je sais pas, moi, la ville où il y a le plus de chauves, par exemple, un truc comme ça. Non, vous n'avez pas de nom à fournir non plus. Bon, le label 6 boule à 0, vous voyez, un truc comme ça. 6 boule à Z, j'en sais un truc, le label 6 boule à Z. Bon. Le plus, enfin bref, bon, écoutez, mais je voudrais pas passer sous silence également que Saint-Égrève fait partie d'ailleurs de la ZNIEF. Ah, je vous ai piégé quand même, qui m'est particulièrement cher. Alors, vous savez pas ce qu'est la ZNIEF?
1: Ça me parle pas.
2: Alors, c'est pas une jeune femme qui s'appelle la Josiane ZNIEF, c'est pas ça du tout. C'est la zone naturelle et d'intérêt écologique, faunistique et floristique. Ah oui, vous savez.
1: À vos souhaits,
2: je vous en prie un truc con, hein. Zone naturelle d'intérêt. Voilà, bon. Alors, étant moi-même très proche de la faune et de la flore, surtout de la faune, vous allez me dire, mais de la flore particulièrement, de notre beau Dauphiné, je suis très attaché donc au parc naturel régional de Chartreuse.
1: Oui.
2: Chartreuse, dernier mot de cette phrase justifie amplement à lui tout seul d'ailleurs mon engouement pour cette partie de notre département. J'ai envie de... Vous savez, je vais vous dire un truc, on a fait un quart d'heure, on a fait trop long, donc je vais vous dire, vive le Dauphiné, vive Saint-Égrève, et tous ensemble on va se dire, on n'est pas des...
1: Quand même.
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3: Et je suis ravie de retrouver dans cette rubrique celle qui a été la révélation littéraire dromoise de 2024, Valérie Patureau, avec sa cuisinière des Kennedy, qui a conquis 100 000 lecteurs l'année dernière. Elle publie cette rentrée aux Escales, un très très beau troisième roman qui s'appelle L'Enseveli. L'Enseveli, c'est d'abord l'histoire d'Abel, poilu de la Grande Guerre, blessé au combat en sauvant un inconnu. Il est transféré dans un hôpital de fortune où il va faire la connaissance d'un mystérieux voisin de lit, une gueule cassée qui, incapable de parler, va communiquer avec lui à l'aide d'un petit carnet. Adrien, c'est son nom, est médecin et officier, tandis qu'Abel, simple soldat, vient de la Drôme paysanne. Mais là, pour passer les journées, ils vont se raconter l'un à l'autre et tisser un lien si puissant que lorsqu'ils seront séparés, il faudra à tout prix se retrouver. pourquoi Valérie Patureau a-t-elle voulu redonner vie à des combattants de la Grande Guerre? C'est la question que je lui ai posée.
4: Peut-être parce que je suis la dernière génération à les avoir croisés. Je m'en souviens très bien, je devais avoir 7-8 ans et le frère de ma grand-mère me terrorisait parce que quand on allait chez lui, il retirait son œil de verre et donc il avait eu un terrible, voilà, sur un obus pendant la guerre de 14. Moi j'ai un intérêt très fort pour l'histoire. Pour cette période particulière de l'histoire aussi, parce qu'elle représente vraiment, je trouve, au même titre que la Révolution française, elle représente le socle de notre société moderne. Et je suis pas historienne, donc j'ai pas du tout voulu écrire un livre sur la guerre. J'ai voulu écrire un livre sur l'amitié et surtout poursuivre ma quête que j'avais déjà dans Nésida de cette interrogation sur le déterminisme social qui fait que nous rencontrons tous, sans que ce soit vraiment conscient, des gens qui partageons à peu près les mêmes choses, les mêmes, voilà. Et il y a pas 36 circonstances, il y a l'hôpital qui parfois vous amène à partager une chambre d'hôpital avec quelqu'un qui n'a pas du tout la même vie que vous, ni en âge, ni en lieu, ni rien. Et puis la guerre. Et c'était vraiment ça mon sujet. Et là, j'ai eu envie de m'intéresser, de m'interroger sur la sensibilité des hommes qui en fait n'est pas si lointaine de la nôtre.
3: Et puis contrairement à la cuisinière des Kennedy, on est dans un roman du temps long.
4: C'est vrai que dans la cuisinière, je suivais sa vie, et Dieu sait que sa vie est assez trépidante et qu'elle nous emmenait d'épisode en épisode. Là, c'est un temps long, c'est un livre à la fois de terre, je dirais, parce que la terre est présente tout le temps, la terre qui vous engloutit, la terre qui... Enfin, c'est vraiment un livre de terre, et un livre sur le temps, parce qu'il n'y a que dans ce temps long qu'on arrive aussi à se connaître, à se livrer, à apprendre les uns des autres. La grosse différence aussi avec mes deux premiers romans, c'est que c'était des histoires qui parlaient de personnages qui avaient existé. Là, ils sortent tous les deux de mon imagination. Ils sont nourris de tout mon imaginaire qui a été bercé par tous ces livres formidables sur cette période. Et beaucoup de choses de ma propre vie, sans s'en rendre compte, les deux grand-mères présentes dans ce livre, bah, ce sont les miennes. Mais je ne sais pas si je l'ai vraiment décidé. Je crois que c'est vraiment arrivé au fil de l'eau.
3: Et de cette écriture puissante de Valérie Patureau qui, en quelques mots, fait naître des images fortes, des émotions qui vous envahissent, c'est vraiment une magnifique écrivaine que je vous conseille de découvrir avec L'Enseveli qui est paru aux Escales.
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5: Vous partagez avec nous un lieu de Provence et ce matin, vous allez nous faire découvrir une source.
6: Eh ben non.
5: Ah bon?
6: Non.
5: Mais qu'est-ce que vous m'avez écrit alors?
6: Ben, c'est faux. Sur le coup, je voulais, puis après, je me suis dit non, une source, ça se dit pas.
5: Vous faites un peu comme vous voulez.
6: Exactement. Non, ça se dit pas une source. Alors, c'est pas moi qui le dis, c'est l'île des Bellons dans le château de ma mère. Voilà. Mais je vais quand même vous parler de source à travers ces gentils Manon. Oui. Hier, vous vous rappelez, je vous ai parlé de l'expression patin couffin.
5: Oui.
6: Hein, qu'on emploie dans le sens de etc. Et j'ai mentionné l'expression et le con de Manon. Et pour n'offenser personne, j'ai dit, ne le prenez pas pour vous les Manon, c'est juste une expression. Et j'ai ajouté, on vous aime d'amour. Ok. Problème, c'est qu'à peine ma chronique finie, ma chérie m'a demandé, c'est qui cette Manon que tu aimes d'amour? C'est vrai. Alors je lui ai dit, mais personne, c'est une expression. Et elle m'a dit, mais pourquoi tu lui dis que tu l'aimes d'amour? J'ai dit, mais non, mais t'as pas la ref, c'est Pagnol, c'est Manon des Sources, c'est Hugolin, hein. Vous savez, Manon, je t'aime d'amour. Vous le faites, c'est non, Eric?
7: Manon, je t'aime d'amour.
6: Je t'aime, Manon. Voilà, on est d'accord, voilà. Mais désolé, on va quitter la poésie bucolique et romantique de Manon des Sources et les collines pour que je vous explique cette expression, le conte de Manon. Alors pour tout vous dire, on ne sait pas trop d'où elle vient, elle ne semble pas typiquement provençale, en tout cas on la connaît dans le sud-ouest, chez Francis Cabrel, même si elle est très attachée à la Provence, notamment à travers l'œuvre de Pagnol, bien sûr. Comme je vous l'ai dit, on l'emploie pour exprimer là aussi une suite que l'on n'énumérera pas, comme pour dire etc. Exemple dans un roman de Jean-Paul Delfino, et tout le con de Manon et tout le tremblement. Ou encore chez Maurice Gouirand, il regrettait la prospérité de Marseille, mais aussi le respect de la religion, de la morale, de la discipline, du patin couffin et du con de Manon. Oui, le conte de Manon, c'est l'équivalent de patin couffin et tutti quanti. Autre subtilité décrite par Rivo Nora dans son dictionnaire des parlers régionaux, l'expression serait utilisée pour couper court aux exigences de son interlocuteur. Exemple, et le conte de Manon, non, pendant que tu es, leur dire, allez, c'est bon, hein, arrête-toi, tu m'as gonflé. Dans la lignée des fatue de, fan de chichoule, fan de pute, ou même, autre expression avec d'autres prénoms, je suis désolé, la putain d'Adèle ou la putain de la Caroline, c'est, on va avoir des problèmes.
5: Je pense, oui.
6: Cette interjection est aussi utilisée pour marquer la surprise. En voici un exemple sous la plume de Maurice Gouiran, cette fois dans le théorème de Langambi, le con de Manon, mais c'est mon riri. Et on la trouve aussi chez Gilles Del Papas, sous la variante la con de Manon. Selon Robert Bouvier, dans le Parler Marseillais, l'expression exprime aussi le dépit ou l'irritation, hein, et il donnait cet exemple, le con de Manon, ça a encore foiré. On trouve aussi des variantes avec le con de Madon, et on vous aime aussi d'amour, les Madons. Non, je vais rien dire, parce que je vais avoir des problèmes avec Magaté. Magaté, c'est toi que j'aime d'amour. En tout cas, tous les auteurs s'accordent à dire que Manon est sûrement là juste pour la rime, sans aucun lien avec une quelconque Manon qui aurait existé.
5: Mais bien sûr.
6: Et je vous le confirme parce que j'ai vérifié toutes mes sources.
5: Parfait. Un petit bonjour à votre gâté qui nous écoute ce matin.
7: Manon des sources.
5: Oui, non, mais c'est pardon.
7: Il avait Manon des sources.
6: Non, j'ai vérifié mes sources. Maintenant, je ne sais pas s'il l'a vérifié.
5: Oui, non, mais bien sûr, non, bien sûr. Mais vous me prenez.
6: On vérifie. On vérifie.
5: C'est possible, ça.
6: C'est comme ça.
5: Non, mais si vous voulez, je vous laisse.
6: Mais non, thème d'amour, Eric.
5: Bon, donc un petit bonjour à votre gâté. Oui. Je le confirme. Mais Eric est sage comme une image.
6: Mais exactement.
5: Enfin, chérie, je t'aime.
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8: Bonjour, je m'appelle Laureline, je suis artiste de cabaret et je suis chanteuse sur l'établissement de Périgueux.
9: Laureline, on peut vous retrouver sur la scène du Voulez-vous à Marsac-sur-l'Isle dans le rôle d'Opaline. J'ai pas vu tout le spectacle, mais il me semble que c'est quand même le personnage principal. Qu'est-ce qui lui arrive à cette fonctionnaire?
8: Alors, ce qui lui arrive, c'est qu'elle devient une star de la chanson. Une star du musical. Et donc elle a toute une transformation physique, vocale et surtout une transformation de vie. Et voilà, donc ça devient une superstar et qui oublie peut-être un petit peu sa vie personnelle d'avant.
9: Est-ce qu'il y a des échos à votre propre vie?
8: Non, pas vraiment. Et c'est pour ça que j'adore jouer ce rôle, parce qu'en fait, Opaline est une personne très introvertie, et ce qui n'est pas du tout mon cas. Et

0: moi je n'ai aucun souvenir de ce qui s'est passé, mais ma mère me dit que elle a vu dans mes yeux que j'étais hyper attirée par les lumières, par ce qui se passait là quoi. Avant d'être professeure de danse, j'étais moi-même élève dans des écoles où je faisais des galas.
1: Quel retour vous avez du public périgourdin depuis le lancement de Star du Music Hall?
0: Ils sont vachement contents, hein. On a un public principalement senior. Moi, c'est mon public préféré parce qu'en fait, ils sont toujours émerveillés. Et puis, ils ont toutes les références parce que moi, j'ai des codes assez rétro, des goûts assez rétro. Et du coup, j'adore parler avec eux à la fin du spectacle parce qu'ils sont toujours super enchantés de ce qu'ils ont vu, de ce qu'ils ont entendu. Et c'est hyper agréable.
1: Pour vous, c'est qui l'artiste suprême, celui ou celle qui vous a donné envie de faire ce métier?
0: Charles Aznavour.
1: Ok, d'accord, pas d'hésitation. À votre plus beau souvenir de scène?
0: J'ai envie de vous répondre que moi, mes plus beaux souvenirs de scène, c'est plutôt avec les élèves avec qui je donne des cours. Je trouve que dans l'amateurisme, il y a un truc qui est encore plus beau que dans le professionnel, c'est qu'à la fin, on arrive à faire quelque chose alors que c'est pas notre métier. Mon plus beau souvenir de scène professionnel, je pense que c'est ma première ici en tant que chanteuse. Parce que comme je disais, moi j'étais danseuse professionnelle, j'étais dans une production et une école qui formait des artistes à être pluridisciplinaires. Donc j'ai appris à chanter. Je voulais chanter et c'est le voulez-vous qui m'a donné ma chance et l'opportunité de le faire. On est une équipe très soudée et on n'est pas les uns au-dessus des autres, on est les uns à côté des autres.
1: Merci.
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3: À Dun-le-Palestel, vous êtes peut-être déjà passé par la Palette, un lieu social et culturel où on peut tout aussi bien avoir une aide administrative pour faire des papiers que découvrir un atelier cuisine. Mais c'était quoi ici avant ?
4: Laurence, je suis à l'atelier pâtisserie que Béatrice anime, très sympathique. Pour l'instant, je suis en train de faire mon coulis de framboise. Ici, c'est un cabinet dentaire. C'était le docteur Souverain qui a exercé ici pendant des années et des années. Et moi, j'étais une de ses patientes. J'étais gamine, je me souviens. Et je venais ici, j'avais un appareil dentaire.
3: C'était ici, dans cette salle qui est en bas?
4: Alors non, c'était à l'étage.
5: Béatrice Guimino.
3: La chef pâtissière.
5: La Palette. C'est un lieu social où on peut demander n'importe quoi. Le moindre papier, quand on a des problèmes, ils sont toujours là. Et au niveau animation, et tout.
6: Anna, ici, on se rencontre, on se retrouve entre nous. Des fois, on s'est perdu de vue depuis longtemps. Et on se retrouve autour d'une expo ou simplement autour d'un papier qu'on a besoin de faire imprimer. Donc du coup, ouais, c'est un espace aussi de rencontre. C'est ouvert à tout le monde.
3: Hélène.
7: J'ai habité dans le Palestel depuis 18 ans. Je suis une artiste ici. Je connais le Palette bien. Et aussi, j'ai un petit souvenir d'une maison, une part de le Palette. Avant, c'est deux bâtiments séparés. Et une, c'est le dentiste et une, c'est une petite maison. Je connais les deux propriétaires. Une, c'est un couple, s'appelle Les et Jill Davis. C'est une couple anglaise. Et avant ça, c'est une dame, elle est française. C'est Madame Disbourret, Madeleine, gentille dame. Quand j'étais arrivée en France, elle est super gentille avec moi. Elle avait son maison dans l'après-midi. Elle offert le biscuit, le boisson dans son cuisine. C'est une petite cuisine. C'est toujours existe le carrelage.
3: Ah oui, c'est vrai, il y a un magnifique carrelage dans la salle à côté de l'ancien cabinet de dentiste.
7: Oui, et ça, c'est le cuisine de Madeleine. Les deux familles, c'est vraiment adorable. Même bonnes énergies de son caractère qui toujours existe, je trouve, dans le bâtiment de la Palette. C'est comme une deuxième maison pour moi. Aussi.
3: Dentiste, maison, puis lieux socio-culturels, les bonnes ondes ont traversé le temps à la Palette.
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1: Il a pour le coup des histoires qui nous restent bien dans la tête, c'est Arnaud Fromage qui est avec nous. Bonjour Arnaud.
9: Bonjour, bonjour à tous.
1: Arnaud, ça faisait longtemps que vous ne nous aviez pas déterré une vieille loi de l'époque révolutionnaire.
9: Oui, mais cette fois j'en ai trouvé une qui sert vraiment à quelque chose. Je dirais même que c'est une loi qui a tout changé. Il s'agit de celle qui, en 1799, a instauré en France le système métrique. Ou plutôt, le système MKPS pour mètre

0: kg poids seconde. Trois unités de base pour les unir toutes et en finir enfin avec les toises, les perches, les pousses, les lieux, les livres et les boisseaux. Il faut dire que chaque région et parfois même chaque ville possédait sa propre unité de mesure. À Besançon, c'était l'Aune, par exemple, qui mesurait un peu plus de 80 cm. Alors pour éviter les embrouilles, eh bien une tige en métal, une aune étalon, avait été scellée dans la pierre au XVIe siècle à l'extrémité gauche de la façade de l'hôtel de ville. Et elle y est toujours, d'ailleurs, elle est toujours en place. Mais voilà, à la demande des commerçants de l'époque, un système identique était nécessaire et ce fut donc le système métrique.
1: Le système métrique qui a depuis été adopté par presque tous les pays du monde, on peut le dire.
0: Oui, en gros, il n'y a que les États-Unis, le Liberia et la Birmanie qui refusent toujours le système métrique. Et c'est vrai que le Royaume-Uni l'utilise en traînant des pieds. Le système métrique qui a évolué d'ailleurs depuis, il a intégré le système SI, le système international qui rassemble toutes les unités de mesure de base desquelles on peut calculer toutes les autres. Et elles ne sont que 7. Le kilogramme, la seconde et le mètre, donc, auxquels s'ajoutent le kelvin pour la température, l'ampère pour l'intensité électrique, la mole pour la quantité de matière et le candela pour l'intensité lumineuse.
1: Et avec ça, on peut tout calculer ?
0: En grande partie, oui, les autres unités se déduisent de ces 7-là, mais il y a malgré tout un monde qui résiste encore et toujours au système métrique et je dirais même à la logique humaine, celui des pointures de chaussures. Personne n'y comprend rien, alors j'ai mené des petites recherches. Tout part du point de Paris, inspiré du quart de pouce britannique. La pointure d'une chaussure est calculée en divisant la longueur de l'intérieur de la chaussure en centimètres par le point de Paris. En gros, une pointure 40, ça fait environ un pied de 26 cm de long. Pour les Italiens, c'est le même calcul, mais avec une pointure en moins. Les Américains commencent à compter à partir de la taille 1, qui correspond à notre 31. Les Anglais, c'est pareil, mais eux, ils commencent à 0. Les seuls qui ont un système à peu près compréhensible, ce sont les Japonais. En gros, un pied de 26 cm correspond à la taille 26, et ensuite, on décale, mais toujours en fonction du fameux point de Paris. En résumé, il serait peut-être temps de mettre un bon coup de botte là-dedans, parce que, rayon chaussure, moi, je ne sais plus sur quel pied danser.
1: Ah, c'est le cas de le dire, oui. C'est vrai qu'on a un petit peu perdu avec tout ça. Merci beaucoup, notre cher Arnaud Fromage avec ses nécessaires minutes comptoises et puis à très bientôt.
0: À demain.

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a des chansons dans sa guitare, Julien continue sa croisière musicale. Ses dernières compositions résolument folk explorent le temps qui passe. À écouter avec une chemise à carreaux, la vitre baissée, une main.

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2: À quoi servent les maths ?
3: Par exemple, si on est coiffeuse, pour faire payer ses clients, au lieu que de prendre une calculette, le faire de tête comme ça, le plus rapidement, comme ça on n'utilise pas trop notre téléphone. Puis c'est intéressant les mathématiques.
4: Moi je trouve que ça sert à tout et à rien. Les profs, ils disent faut savoir convertir, mais ça sert à rien quand on est grand en fait.
5: Dans n'importe quel métier, il faut savoir les maths. Convertir, si il faut, parce que ça se trouve, à un moment donné, l'occasion elle va venir, tu vas pas savoir et ça va être compliqué. Et moi je préfère les maths que français.
6: Moi, je me dis, c'est comme toutes les autres matières, plus tu sais de choses et tu es bon en maths, français, grammaire, plus tu auras plusieurs métiers à ta disposition.
7: J'ai jamais trop aimé les maths, mais je sais que je pense que ça va beaucoup servir.
8: En fait, les maths, c'est une des premières matières à être inventée. Les maths, c'est la base de l'école. Hein.
9: Pour payer quelque chose, il faut se servir des maths pour, par exemple, compter les pièces, les billets, etc. En fait, les maths, il y a beaucoup de choses qui servent à beaucoup de choses. Il y a des choses où tu vas jamais t'en servir en mathématiques, quoi. Par exemple, la géométrie, tu t'en sers que dans quelques métiers, tu vas pas t'en servir dans tous les métiers du monde.
10: On était parti à Cultura et j'avais pris des sous, mais j'avais mal compté. Donc, je demande à ma mère de payer parce que j'avais pas assez. Mais du coup, faut compter tout, faut compter les centimes et les euros et tout ça.
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1: Wikizef, petit guide à l'usage des étrangers du sud du péage d'Arras en vacances dans notre belle région.
11: Dimanche matin, levé avant le soleil, vers 9h, vous descendez prendre un café que vous pensez amplement mérité. 8 heures de sommeil, franchement, on mérite une pause café. Et devant la cafetière, votre cousin regarde attentivement le café couler. Ça s'appelle une sentinelle de cafetière. Et là, il se retourne et dit « Bon, t'es déjà debout ? Il fait corps noir, t'as qu'est ta lit ou quoi ?» Ne paniquez pas, Wikizef est là pour vous aider. T'as qu'est ta lit. C'est une réflexion semi-désagréable, parce qu'il y a plusieurs niveaux de réflexion désagréable. Ça dépend de l'heure qu'il est, du temps qu'il fait. Admettons, il fait 27 degrés à l'ombre, et ben c'est l'heure de « fais pas chier ». Ou alors, il y a 3 grammes à quart. Et ben c'est pas la peine de se demander pourquoi il est désagréable d'un seul coup, c'est parce qu'il n'y a plus de canette.
1: Exemple.
11: Vous avez la réflexion désagréable qui serait « T'es déjà debout ? Ah, retourne te coucher, c'est pas le jour à me faire quiller du côté de la cafetière. Hein. » La réflexion pas désagréable, t'es déjà debout. « Oh, bah alors, j'ai fait du café pour un régiment de soldats, t'inquiète, assis-toi, je te ramène un jatte. » Réflexion semi-désagréable, « Bah, t'inquiète, t'as lit ou quoi ?» Petite phrase qui présuppose que pour que vous parvinciez à vous lever tôt, il faille forcément que vous fûtes tombé du lit. Vu que vous n'êtes pas totalement du Nord, que forcément tout ce qui est au Sud...